0: ses aventures dans l'agroalimentaire, notamment les fruits et légumes, pour essayer d'aider les producteurs. Et puis un journaliste m'a dit un jour, mais votre grand-père a fait toute sa vie dans l'agroalimentaire. Donc il était, lui, parti à Madagascar il y a bien longtemps. Et il le raconte comme ça, parce qu'il était d'une modestie, il était cette famille des gens plutôt très modérés, qui se mettait pas beaucoup en avant, il n'aurait pas fait autant de communication qu'on a pu en faire. Il a eu cette chance, à un moment donné, d'importer en Europe
1: le poivre vert.
0: Et ça lui a donné le moyen, après, de faire bien d'autres choses.
1: Il va développer l'industrie de la pêche et de la crevette, notamment sur l'île de Madagascar, modèle d'inspiration, je l'imagine. Pour vous, vous partez très vite en Ardèche.
0: Oui, on revient en Ardèche.
1: Vous revenez en Ardèche.
0: Parce que le grand-père, du côté de mon père, et puis toute la famille, je sais pas si beaucoup de gens sont comme ça, quand j'arrive en Ardèche, je rentre dans une maison.
1: C'était où?
0: À Erriac, exactement, qui est un petit hameau de Lussas. Ouais. Il y a le festival du documentaire bien connu maintenant là-bas, mais c'est un tout petit village. Et dans cette maison, 350 ans d'histoire familiale. Et puis, quand on retrace l'histoire, on s'est rendu compte que les Chabannes avaient fait peut-être 25 kilomètres en quelques siècles. Donc, on est vraiment de là-bas, côté paternel.
1: Il y a Montélimar.
0: Montélimar, puisqu'après l'Ardèche, c'est quelques mois à Montélimar.
1: Vous allez vivre à Montélimar?
0: Ouais, très rapidement, en fait. Je peux même pas vous dire aujourd'hui pourquoi on est passé par Montélimar. Peut-être une question d'école, parce que le village, c'était la toute petite école. À Lussas, il y avait une école primaire. Peut-être que c'était un début de collège à Montélimar. Et ensuite, rapidement, Carpentras, où là, je retrouve la ville où notre grand-père, qui était sous-préfet à Carpentras après la guerre, les résistants étaient un petit peu finalement récompensés par le fait de devenir sous-préfet ou préfet. Et lui avait comme ça eu la sous-préfecture. Enfin, il avait été nommé à Carpentras. Donc c'était sa ville à lui, c'est devenu la nôtre.
1: Il y a des lieux comme ça, un endroit, une image qui vous revient avant Carpentras, du côté peut-être de Montélimar. Vous parliez de l'école, vous souvenez d'une rue, d'une ambiance, de quelque chose en particulier, d'un endroit qui vous a marqué.
0: C'est toujours très, très personnel, mais quand on fait l'exercice, je me rappellerai pas d'une journée entière à ces âges-là. Puis je me rappelle de petits flashs dans les cours, évidemment, de récréation, dans les salles de classe. Si vous avez fait ce voyage incroyable des années après, qui consiste à revenir dans une des salles de classe de votre enfance, je l'ai fait. Et là, je pense qu'on est assez nombreux aussi à l'avoir fait. On découvre que ces robinets qui au début finalement devaient nous obliger à nous mettre sur la pointe d'épée pour arriver à boire sont quasiment à ras du sol. Donc il y a une espèce comme ça de sensation un peu à la Gulliver, de retrouver une échelle complètement différente de la nôtre. Et on se dit, j'étais là à l'échelle de mon enfance dans une salle qui me paraissait si grande.
1: Voilà. Et ça, donc, c'était où du coup?
0: Ça, c'était à Carpentras. Où effectivement on a retrouvé ça. Et puis on dit, je suis repassé à Montélimar.
1: Vous avez des attaches, on découvrira que vous vivez au pied du Mont Ventoux, mais vous repassez de temps en temps à Montélimar ou pas loin?
0: Oui, pour aller en Ardèche. Donc ça nous permet de repasser par des endroits. Et de temps en temps, c'est pas tout le temps, on fait un petit crochet, on arrive devant des maisons. On a, avec nos frères et sœurs, dans la maison où on a passé vraiment toute notre adolescence. Là, c'est la maison où on se construit en sortant de l'enfance, avant d'aller faire des études, notamment à Paris. On a mis un tout petit mot derrière un petit interphone, on s'est dit un jour, ils vont peut-être le réparer, ce mot tombera, et ils sauront qu'ici, il y avait une famille qui était heureuse.
1: J'ai repéré, du côté de Montélimar, s'il y avait des forêts, j'ai trouvé le bois de Lyon, la forêt de Saou, la forêt de Marsanne, ou encore la forêt d'Allan. Je vous parle de forêt, vous me direz dans un instant si c'est un endroit dans lequel vous vous sentez bien, parce qu'on va retrouver Benoît Prospero pour la Revue des Merveilles, et aujourd'hui, Benoît nous emmène en Occitanie. On est dans les Pyrénées-Orientales, au pied du Canigou, à Corneilla de Conflans.
2: Une école dans la forêt. Dit comme ça, on se croirait au Pays des Merveilles, et pourtant, on est bien dans la Revue des Merveilles, avec ici Roussillon, et plus précisément en Occitanie, donc dans les Pyrénées-Orientales, au pied du Canigou, à Corneilla de Conflans. Est-ce que vous avez vu le film La Belle Verte de Colline Serrault? C'est dans ce film qu'on peut entendre notamment la fameuse réplique
3: « Quand on a marché 2 heures dans une montagne, on est plus intelligent ».
2: Eh ben oui, et ça, quelque chose me dit qu'Angélique Malo et Magali Panuel l'ont bien compris, et elles ont créé l'école La Belle Verte. Et comme l'explique Magali...
4: Le cœur du projet, c'était vraiment le lien à la terre. Donc ce qu'on voulait, c'était que les enfants puissent être au quotidien en lien avec la nature, avec les saisons, avec le temps qui passe.
2: Et c'est pour ça qu'elles ont donc créé cette école, qui est une école adaptée au potentiel et à la personnalité de chaque élève. En fait, l'idée de l'approche pédagogique, c'est de s'adapter à l'enfant. Concrètement, ça veut dire

0: Oui, il y a un socle commun de connaissances et de compétences, maths, français, sciences, etc. Mais ça veut dire aussi que tous les vendredis, donc, c'est l'école dans la forêt.
1: Et c'est parti. Ouais. On a mis les chaussures, on prend les gourdes, le sac à dos, et puis on part à pied pour un petit quart d'heure de marche. Alors, la carriole, elle transporte le matériel pédagogique dont on a besoin, la trousse de secours et le bidon d'eau pour se laver les mains. Là, on est sur l'ancienne route de Fiols, qui est entre Cornéat Conflans et Fiols, qui est vraiment entourée d'un côté de champs et de l'autre côté de la forêt. Au fond, le Canigou, qui est vraiment pas si loin.
0: Et c'est ainsi que chaque vendredi, hiver comme été, tous les enfants partent passer la journée dans la nature. Et puis, alors il y a aussi les parents qui peuvent, s'ils le souhaitent, participer. Par exemple, une fois c'est une maman qui vient jouer de la harpe, une autre fois c'est un papa qui fait du pain bio qui vient expliquer son métier de boulanger, ou encore un papa spécialiste de la forêt transmet ses connaissances.
2: Donc devant vous, vous avez 10 empreintes d'animaux. Et c'est des empreintes qui sont à taille réelle. C'est-à-dire que si vous vous promenez en forêt et que vous en trouvez, elles seront exactement comme ça.
0: Et oui, ici, la classe a lieu dans l'herbe. On est assis par terre, on est en cercle dans une forêt de chênes. Et excellente nouvelle, si au début, seuls les enfants de maternelle étaient accueillis, aujourd'hui, l'école de la Belle Verte accueille désormais les élèves jusqu'au CM2.
3: Mais tu sais qu'il y a l'empreinte d'oiseau, d'accord ?
4: Peut-être.
3: Donc tu peux regarder les animaux.
4: Non, peut-être.
5: Taille pas de 3 cm.
4: Non.
0: Ah, on en rêve, hein. Eh oui, c'est une merveille.
6: Merci, c'est vrai que c'est beau comme tout, Benoît Prospero et les équipes d'ici Roussillon. Nicolas Chapelle, vous auriez aimé aller dans une école comme celle-ci ?
7: Absolument. Et d'ailleurs, ça nous montre à quel point on a quitté un autre monde, quoi. C'était le monde quand même de notre enfance. Et puis ces forêts qui me rappellent quand même, et qui nous rappellent à tous, ce que disait le couple bourguignon, vous savez, sur cette agriculture avec énormément de pesticides, de produits pour essayer de faire grandir des plantes artificiellement. Dans une forêt, qui n'a jamais vu le moindre produit, il y a les arbres les plus puissants et il y a la plus belle des végétations du monde. Voilà les deux images qui me viennent à l'esprit.

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2: Et vous êtes toujours avec nous sur ICI. Et ce dimanche soir, on continue notre voyage à travers la France. Parce que, eh ben oui, il n'y a pas que Paris dans la vie. Direction l'univers de Gilles Attaf, créateur du label Origine France Garantie. Face à Eric Bastien, il est notamment revenu sur la question de savoir-faire de fabrication française et aussi d'un parcours de vie qui vous rappellera peut-être des souvenirs.
3: Il y a un instant, Gilles, on a été à Paris, là où vous êtes né, on a été à Belleville, on s'est baladé un petit peu aussi à Fontenay-sous-Bois, on a parlé voilà, des établissements de votre scolarité. Quelle scolarité vous avez eu d'ailleurs? Vous avez fait quoi comme type d'études? Vous étiez où?
4: J'ai arrêté après le bac, puisque j'ai eu... mon père est décédé précipitamment et c'est là où j'ai justement été obligé d'aider ma maman pour reprendre l'atelier familial.
3: Le sport fait partie de votre vie, il est aussi lié à Fontenay-sous-Bois. On a parlé de Fontenay à l'instant, je le disais. Vous avez des souvenirs, vous avez joué au volley et même à un certain niveau, je crois, si j'ai bien compris.
4: Oui, alors j'ai joué à Saint-Maur-des-Fossés. J'habitais Fontenay-sous-Bois, mais j'ai joué au volley à Saint-Maur-des-Fossés. Effectivement, j'ai commencé très jeune et j'ai eu la chance de pouvoir évoluer avec des excellents entraîneurs qui m'ont donné le sens du collectif que je pense j'ai gardé aujourd'hui. Ouais. Ça fait partie vraiment de mon ADN.
3: Ça vous a valu des déplacements d'ailleurs au gré des matchs, des championnats?
4: Ah oui, oui, c'était pour moi c'était toute ma vie. Enfin, tout tournait autour du sport et du travail. Mais c'est vrai que le sport pour moi était un élément essentiel de ma vie et d'ailleurs j'ai gardé les mêmes amis d'il y a 50 ans avec lequel j'ai commencé à jouer au volley avec qui j'ai continué très longtemps. Puisque, petite anecdote, j'ai été champion de France cadet en 1980, donc j'avais 17 ans, et j'ai été champion de France vétéran des plus de 50 ans avec une partie de la même équipe avec laquelle on avait été champion de France cadet.
3: C'était où ça, quand vous avez été champion de France? Vous vous souvenez de ce lieu où vous avez vécu les choses?
4: Alors, on a été champion de France à Saint-Nazaire, c'était absolument magique de se refaire 40 ans après,
3: Et vous retournez à Saint-Nazaire de temps en temps? Il n'y a pas que des bateaux, donc si je comprends bien.
4: Non, là c'était le hasard. C'est le hasard final, la phase finale se jouait là-bas, et donc c'est comme ça qu'on a été champion. Ouais.
3: Alors, vous allez peut-être découvrir la France aussi à un moment donné, parce que là on parle beaucoup de votre enfance, de votre adolescence. Quelles sont les premières villes en France que vous découvrez? Vous avez un souvenir particulier, je ne sais pas, de vacances ou d'un départ quelque part vers un ailleurs?
4: Alors moi j'ai beaucoup été en Normandie parce que mon père avait continué son chemin professionnel en ouvrant un outil de production en Normandie à 100 km de Paris dans l'Eure à Gaillon, et donc tous les week-ends on partait sur la Normandie, donc j'ai des super souvenirs moi de ces week-ends en Normandie où
3: qui étaient à la fois... Vous n'êtes pas travaillé aussi? Vous travaillez aussi pour...
4: Non, je travaillais pas du tout, mais voilà, mon père donc lui travaillait. J'ai des souvenirs de partie de chasse qu'il faisait aussi le dimanche, et c'était des moments privilégiés pour moi. J'ai des souvenirs de retour le dimanche soir sur l'autoroute de l'Ouest où j'étais allongé dans la voiture derrière, et où à l'époque on pouvait encore allonger les enfants derrière,
3: bien sûr,
4: et c'était formidable moment de famille.
3: La Normandie,
4: ça me permettait d'être avec mon père parce que comme il travaillait beaucoup ces week-ends là, c'était pour moi
3: c'était
4: important.
3: Sacré, ouais. Alors du coup, Mehdi, c'était où en Normandie? Où il a acheté?
4: C'était à Gaillon dans l'Eure,
3: et après vous avez découvert un petit peu plus tard peut-être la Normandie. Il y a d'autres endroits que vous avez voilà apprécié par la suite dans votre vie?
4: Dans ma vie j'ai apprécié beaucoup d'endroits parce que j'ai pas mal été en Bretagne à une époque sur la côte de Granit Rose parce que mon frère s'était marié avec une Bretonne, et donc j'ai découvert la côte de Granit Rose que j'adore encore aujourd'hui du côté de Perros-Guirec.
3: C'est vrai que c'est très beau aussi là-bas.
4: J'ai adoré, et puis comme après j'ai continué je jouais beaucoup au volleyball et qu'il y avait des grands tournois sur les plages de Bretagne. Voilà, j'ai passé beaucoup de temps sur les plages de Bretagne à jouer au volleyball.
3: Vous avez donc effectivement vécu toutes ces choses-là dans des lieux d'émotion, on comprend, hein, que ce soit Belleville ou que ce soit la Normandie avec votre papa. C'est aussi ça peut-être qui explique votre rapport voilà au travail et à la production, qui est votre combat, une production qui est ancrée dans nos territoires. C'est ça, hein, finalement, votre vie.
4: Ouais, ma vie, c'est de montrer que produire, c'est un choix de société, c'est tout ce qui fait lien, tout ce qui fait le lien territorial, tout ce qui fait aussi que les gens peuvent se parler. C'est un formidable endroit, la production, où les gens se parlent, où il y a plusieurs strates de la société. Et moi, ce que je porte, c'est que il faut qu'on sorte d'une société de consommation pour une société de production. Et ce qui fait la force d'un pays, c'est un pays qui se tient par le fait qu'il crée de la richesse en produisant et qui permet aussi à un ascenseur social de fonctionner, à des gens de rester dans leur région, dans leur territoire. Quel meilleur endroit que l'usine pour avoir un projet de vie dans sa région, pour pouvoir progresser, avoir un projet professionnel. Et je pense que tout ce qui s'est délité aujourd'hui vient de cette désindustrialisation, de cette diagonale du vide qu'on a voulu nous vendre avec une mondialisation heureuse qu'on pensait absolument inéluctable et qui nous a amené aujourd'hui à ne plus être souverain et ne pas être capable de produire, mais d'être dépendant de pays qui produisent dans des conditions sociales et environnementales au bout du monde absolument catastrophiques. Et moi, mon combat, c'est d'expliquer qu'il faut qu'on retrouve cette liberté. En fait, produire, c'est quoi? C'est être libre, en fait. Ouais. Et donc, pour qu'un pays soit libre, il faut qu'il soit en capacité de produire.
3: Gilles, vous l'avez dit, vous perdez votre papa très tôt. C'est aussi la période de la délocalisation du textile. On est dans les années 80. Vous allez essayer de reprendre l'usine, d'ailleurs, de votre papa, ou de racheter, je crois, avec votre maman, puis ça va pas se faire. Et vous dites, je vous reprends, je vous cite, j'ai l'impression aujourd'hui que j'ai une dette, et c'est pour ça que j'essaye d'apporter toute mon énergie dans le fait d'aider les entreprises.
4: Ouais, c'est vrai. C'est vraiment comme ça que je le ressens, parce que effectivement, à l'époque, on était en pleine phase de délocalisation. Vous savez, le textile a été une des premières filières délocalisables et délocalisées. Hein. Et donc nous, on l'a subi de plein fouet. Et donc effectivement, ça a été un drame absolu de pas être en capacité de garder cette usine qui était en Normandie et que mon père avait créé de toutes pièces.
3: Et alors après, vous allez où après la Normandie si les choses ne se font pas, vous pouvez pas racheter cette usine? Ou est-ce que vous restez en région parisienne? Quel est le parcours après?
4: Alors après, je reste en région parisienne. Je m'occupe de l'atelier parisien, effectivement, qui existait encore, avec lequel j'ai essayé de développer une autre stratégie, et notamment de pouvoir être en capacité de contrôler sa distribution. Et puis au fil en aiguille, les rencontres, je m'associe avec un monsieur qui avait repris une usine à Limoges qui fabriquait des costumes, et avec lequel je me suis associé pour reprendre une marque qui était à vendre française, qui s'appelle Smuggler, avec lequel je l'ai développé. J'ai travaillé pendant 18 ans à la tête de cette marque, qui avait un ADN très très simple, qui était la production française, puisqu'on a fait partie des premiers certifiés Origine France Garantie. Et c'est comme ça d'ailleurs que je suis rentré dans la certification qui avait été créée par Yves Jégot à l'époque. Et donc je suis rentré en tant que certifié Origine France Garantie, et c'est comme ça que j'ai continué à être très impliqué sur le périmètre de la production.
3: Il n'y a pas que la porcelaine à Limoges, il n'y a pas que Paris à Paris, et il y a aussi notre invité Gilles Attaf. On parlera peut-être de Limoges et d'autres villes dans lesquelles vous allez évoluer tout au long de votre vie. Vous êtes président, je le rappelle, de la certification d'Origine France Garantie. Ici, ça entreprend. Vous nous prouvez depuis maintenant 20 heures de par votre parcours, votre énergie, votre détermination, votre volonté et votre pugnacité, à entreprendre et à faire des choses pour les autres. On les aime d'amour, nos chiens et nos chats. Vous avez des animaux?
4: Absolument. Écoutez, je viens de perdre un de mes deux chiens, donc
3: c'est pas la question à poser.
4: Voilà, alors. J'ai deux chiens. Enfin, non, j'en ai plus qu'un d'ailleurs. Ouais. Mais je suis très attaché aux animaux.
3: Je vous parle de ça parce qu'ils font partie de la famille et vous pourrez agir dans un instant, faire des câlins, s'amuser avec eux, ça on aime faire. Mais quand ils ont un problème de santé, est-ce qu'on sait réagir en urgence le temps de les emmener chez un vétérinaire? Comment on réagit pour remédier à cela? Ici, on entreprend, je vous l'ai dit, Gilles et Catherine Kikandon a repéré une bonne idée.
5: À Amis, dans l'Oise, au nord de Compiègne, on a du chien. Et du chat. Samir Rimache, originaire de Roye, a créé Sauve ta truffe, un centre de formation pour gestes de premier secours pour les chiens et les chats. L'idée est de prévenir les accidents domestiques qui pourraient arriver à nos loulous, et il y en a un notamment.
6: En priorité, les intoxications. Parce qu'aujourd'hui, les intoxications, on parle essentiellement de prévention, donc dans 80% des cas. Et on constate que bon nombre de personnes ne sont pas dans la prévention. Laissent traîner, par exemple, une cigarette, laissent traîner éventuellement leur café, acceptent des plantes. Et là, l'accident se crée et on remarque, on décèle également que les propriétaires, une fois que l'intoxication se crée, ont des complications à identifier les signes annonciateurs, des complications à intervenir. Et dans un cas sur deux, soit l'animal décède, ou l'animal a des graves séquelles.
5: Et oui, par exemple, vous adorez manger du chocolat, mais c'est mortel pour Médor et Félix. Donc pour une fois, vous avez une bonne excuse pour ne pas partager votre tablette avec Princesse et la manger toute seule. Outre la prévention, Sauve ta truffe propose également des ateliers pour savoir réagir en cas de problème.
6: On peut parler éventuellement, par exemple, des hémorragies, des coups de chaleur, de la dilatation, torsion de l'estomac. Aujourd'hui, dans les premiers secours animaliers, nous, on vous forme vraiment sur plus d'une vingtaine de thématiques pour faire face, du coup, à l'accident.
5: L'idée n'est évidemment pas de se substituer à un professionnel, mais de gagner un temps précieux avant d'amener Caramel chez le vétérinaire. Les gestes sont adaptés en fonction de la taille de l'animal et vous vous exercez sur des peluches et des mannequins. Pas besoin de venir avec Rocky, Marley ou Nala. Samir forme des particuliers comme des professionnels, tels que la police municipale des Hauts-de-France, des éducateurs ou des éleveurs. Le prix dépend des modules de la formation, du lieu et de la durée, mais franchement, on se forme bien aux gestes de premier secours pour humains, alors pourquoi pas pour les chiens et les chats. Merci à Johan Carpédron et Chloé Richard d'ici Picardie pour cette idée qui marche et qui a du chien. Ici, ça entreprend, Sauve ta truffe, des formations aux gestes de premier secours pour chats et chiens en Picardie.
3: Un petit clin d'œil à votre chien que vous venez de perdre, Gilles Altaf, on sait à quel point on s'attache à ces animaux. Belle initiative du côté de ici Picardie. Connaissez la Picardie d'ailleurs, Gilles?
4: Un petit peu, pas très bien, mais un petit peu.

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17: Et la soirée continue sur ICI, j'espère que tout le monde va bien. Notre Tour de France continue aussi parce que, bah oui, il n'y a pas que Paris dans la ville. Les souvenirs racontent souvent beaucoup plus qu'une simple adresse. Et il y a les lieux où l'on grandit, ceux où l'on revient, ceux qui nous ont marqués et parfois ceux que l'on n'oubliera jamais. Et parmi les invités cette semaine, il y avait Séverine Ferrer. Elle était au micro d'Éric Bastien mercredi pour nous raconter, elle aussi, sa France, les endroits qui ont compté dans son parcours donc, et l'endroit dans lequel elle aimerait peut-être vivre à présent.
18: Il paraît que vous avez découvert plein d'endroits où vous êtes là il y a quelques minutes emballé avec, avec la région du sud de la France quoi, finalement. Vous n'avez jamais eu envie de vivre ailleurs qu'à Paris ou en région parisienne ?
19: Alors j'y pense de plus en plus. C'est sûr qu'après le Covid, on a tous eu envie de partir, de voir
18: de
19: plus grand, de se faire plaisir. On n'a qu'une vie et j'envisage très sérieusement de m'installer dans le sud. En effet.
18: Alors à Montpellier du coup.
19: Entre Montpellier et Marseillan. Ce petit port de Marseillan, alors pas plage, hein, le port de Marseillan que j'adore. C'est un endroit que j'adore et j'ai découvert cette sublime ville de Sète. Et j'ai plein de copains qui se sont installés là-bas. Et alors pour vous dire à quel point je suis motivée, alors je suis pas encore complètement prête à y aller, hein, parce que bon, c'est quand même une logistique énorme
18: bien
19: à
18: sûr,
19: organiser.
18: Bah vous avez plusieurs enfants.
19: Voilà. Et puis pour le boulot, c'est pas simple.
18: Aussi.
19: Et j'ai aussi passé mon permis bateau, figurez-vous.
18: Non. Mais quand ?
19: Eh bien, pendant le Covid,
18: entre
19: les deux, je me suis dit, mais en fait, le début, pour me motiver, pour m'ambiancer, comme on dit, on va déjà passer le permis bateau, parce que pour moi, c'est la liberté, le bateau.
18: Mais alors, vous avez un bateau ?
19: Ben non, j'en ai pas.
18: Vous avez une barque ?
19: Je n'ai pas de barque, j'ai qu'un paddle.
18: Eh, effectivement. Mais alors, vous imaginez bien où vous voudriez amarrer votre bateau ? Vous voyez partir où ?
19: Eh bien, moi, mais vous savez, c'est juste le fait de prendre son bateau après l'école, d'aller faire une petite virée et de prendre l'apéro sur l'eau, en pleine mer ou sur les tantos. Voilà, là, je serais la plus heureuse, ouais.
18: Alors ça, voilà, c'est toute cette belle région de Sète, de Béziers, de Marseillan. Et finalement, vous revenez aux sources, parce que pardon, je rappelle que vous êtes né à Montpellier.
19: Oui.
18: C'est pas très loin, espèce de voyage à rebours, encore une fois.
19: Mais alors, c'est très étrange, parce que plus évidemment, les années passent, et plus je vieillis, et plus la maturité aidant, il y a un vrai besoin vital de revenir
18: aux sources
19: et aux origines. Donc,
18: comment vous l'expliquez?
19: Je pense que c'est viscéral en fait. Quand on l'a dans la peau, on l'a dans la peau. Enfin,
18: ouais,
19: nos origines.
18: Vous êtes resté 3 mois à Montpellier.
19: Ouais, mais il y a quelque chose qui me ramène bizarrement. Ouais. Alors, je ne sais pas vraiment comment l'expliquer, mais je pense que c'est la vie qui fait que elle me ramène. Tout me ramène à Montpellier.
18: Vous vous souvenez de la rue? Ils habitaient où, vos parents, à Montpellier? Vous vous souvenez du nom de la rue où vous étiez, la maison, l'appart?
19: Non, pas du tout. Mais alors, par contre, enfin, mes parents vivaient dans un hôtel, hein, on n'avait pas d'appartement, voilà. Ouais. Et j'avais pas de berceau, moi, encore un truc pour faire pleurer dans les chaumières. J'avais une valise. J'avais comme berceau une valise. Et alors, ce qui est très marrant, hein, comme quoi la vie, je vous disais que la vie me ramène à Montpellier, je ne sais pas pourquoi. Il y a quelques temps, donc, je suis née à la maternité de Montpellier, et j'ai eu la chance d'être mise au monde par le grand professeur Grasset qui m'a sauvé la vie, parce que je vous disais que ma maman avait eu un accouchement compliqué. Ouais. Et figurez-vous que la maternité porte et avenue du professeur Grasset, et la maternité n'existe plus, elle est devenue un conservatoire de musique.
18: Oh, c'est fou ça.
19: C'est joli, non?
18: C'est fou. Bah, c'était lié à une partie de votre vie. Mais la musique, dingue. La chanson.
19: Donc maintenant, voilà, l'endroit où je suis née est devenu un conservatoire de musique.
18: Donc vous êtes fan de cette région?
19: Oh oui.
18: Oh, le lien.
19: Transition.
18: Est-ce que c'est une petite émission comme ça que vous avez fait pendant 8 ans, qui vous a à peine fait connaître? Vous avez fait quelques tournages d'ailleurs un peu partout en France. Vous n'êtes pas resté tout le temps dans votre studio pour fan de...
19: Non, alors j'ai fait beaucoup de studios. J'ai écumé tous les lieux inimaginables de Paris, les restos, les endroits, les musées.
18: Vous avez eu le choix de Paris dans la vie.
19: Et voilà. et alors j'ai eu cette grande chance aussi d'aller interviewer, parce qu'à l'époque j'ai interviewé les plus grandes stars mondiales. Et je suis allée à New York interviewer Britney Spears.
18: C'est elle qui a touché votre ventre quand vous étiez enceinte?
19: Non, ça c'était Janet Jackson et Jennifer Lopez. Ça c'était à Paris. J'ai aussi fait Christina Aguilera à Atlanta. J'ai fait Pierre-Paul Jacques en Jamaïque. Enfin, c'était.
18: Pour les tournages qui vous
19: j'ai fait Lou Béga à Miami. Ouais. Bon, là, c'est fini maintenant. On n'a plus de budget, il n'y a plus rien. Ouais. Mais en tout cas, à l'époque, ça nous.
18: L'âge d'or, quoi.
19: C'était vraiment chouette. J'ai fait le tour du monde avec cette émission et c'était absolument génial pour la gamine que j'étais.
18: Montpellier, moi, je pense à la Camargue aussi, c'est pas loin.
19: Oh, la Camargue, j'adore, évidemment.
18: Gros du Roi.
19: Aigues Mortes.
18: La Grande Motte.
19: La Grande Motte, évidemment. Avec
18: c'est pas une copine à 18 ans qui vous a fait
19: oui,
18: qui
19: c'est Gaëlle.
18: À la Grande Motte.
19: Exactement, Gaëlle, qui maintenant travaille sur la série Un si grand soleil, d'ailleurs, qui se tourne dans la région de Montpellier.
18: Hein, mais vraiment pas de hasard, dans votre vie.
19: J'en rêve, je rêve d'avoir un rôle récurrent pour pouvoir m'installer à Montpellier et
18: je
19: tourner dans Un
18: si grand
19: soleil.
18: Ça y est, voilà.
19: J'adore cette série.
18: Elle vit à la Grande Motte, elle bouffait les cours à la Grande Motte, peut-être.
19: Ses parents avaient un appartement dans les grandes tours, justement, sublime.
18: Elle est un peu pyramidale, la Grande Motte, c'est ça.
19: Et elle m'a dit à 18 ans, tu connais pas Montpellier? Je suis, ben non, je connais pas. Elle me dit, allez, viens. Mmh. Et donc.
18: C'est comme, si t'as pas une Rolex à 50 ans, on me l'a fait sur ce ton-là. Tu connais pas la Grande Motte?
19: Tu connais pas la Grande Motte? Attends, viens. Et donc, on a passé un moment absolument divin. Et du coup, ben maintenant, j'y retourne régulièrement. Et j'ai plein de copains qui s'y sont installés. Donc
18: pour Camargue, les Spiguettes.
19: Oui, bah toute cette région. Et alors moi, j'adore les Salins.
18: Eh oui.
19: J'ai fait du cheval en Camargue.
18: Il y a une morte qui me vient à l'instant.
19: Et alors moi, j'ai une passion pour Sainte-Marie-de-la-Mer.
18: Eh bien, bien sûr.
19: Voilà, c'est-à-dire que j'adore y aller, j'adore aller voir la Vierge Noire qui se trouve dans l'église, qui est absolument sublime.
18: Ça sent bon la Provence, là.
19: Je vais chercher mon petit encens de la famille, justement, de Sainte-Sara. Mmh. Enfin, voilà, j'ai mes petits rituels quand je vais dans le sud.
18: On se balade pas mal, là, dans le sud. On est plutôt bien. Est-ce qu'on aurait un peu de plage, là, pour essayer de s'éloigner et aller faire un petit tour au bord de l'eau? Parce que, tout à l'heure, on m'a dit, je parle pas de plage, mais vous qui avez vécu au bord de l'océan Indien, il y a forcément, vous avez recherché l'eau et la mer quand vous êtes arrivé ici?
19: Ben, pas tant que ça, bizarrement, mais j'aime bien la voir. J'adore,
18: tu m'as
19: par
18: parlé
19: exemple,
18: des bateaux, donnez-moi
19: Sanary-sur-Mer, bon, j'adore le petit port de Sanary, j'adore évidemment, j'adore tout ce qui est Cap Ferret, Arcachon,
18: on est parti ailleurs.
19: Mais vous voulez du sable, je vous en donne
18: oui,
19: du
18: oui.
19: sable.
18: La ville du Pilat.
19: La plage, si on parle aussi, la plage de Nice, évidemment, qui est sublime. Enfin voilà, j'aime voir l'eau, et alors pas que, parce que j'adore aussi forcément aller du côté de Trouville, Villerville, là on est remonté vers la Normandie.
18: Alors, n'en dites pas plus, on va aller en Normandie dans un instant, ça y est, le sud, Bordeaux, la Gironde, on salue d'ailleurs, tous les habitants de la Gironde et toutes
19: et
18: les difficultés,
19: fort,
18: bien sûr. On a vécu des semaines compliquées, et justement, il en est un peu question dès à présent dans cette émission, parce que depuis le mois de juin dernier, la sécheresse des sols s'est installée sur l'ensemble du pays, il y a des conséquences aussi, il y a plusieurs restrictions d'eau qui ont été prises dans certains départements. Alors c'est difficile par endroit de pouvoir par exemple arroser son jardin. Alors une commune en Bretagne a décidé à son tour de prendre les devants, Séverine, et ainsi anticiper les futurs manques d'eau. Et c'est Robin Bernot qui nous dit tout.
9: Et si les récupérateurs d'eau faisaient partie des solutions pour faire face à la sécheresse?
14: Je pense que c'est une excellente idée.
9: En Bretagne, pour permettre aux habitants de continuer à arroser potagers et jardins, la mairie de Plourivaux, dans les Côtes d'Armor, a lancé un achat groupé de plusieurs dizaines de récupérateurs d'eau de pluie, comme l'explique Véronique Cadudal, la maire de la commune, à notre journaliste Delphine Gocho.
16: L'idée, c'était aussi de ne pas continuer à arroser avec de l'eau potable, parce que c'est quand même un peu aussi un peu une incohérence, et de se dire que récupérer l'eau quand il pleut et de pouvoir s'en servir quand on en a plus assez, notamment pour nos potagers, nos fleurs, etc., c'est quand même une très bonne idée.
9: Aujourd'hui, l'élu est persuadé que chacun peut à son niveau faire quelque chose.
16: Si chacun y met un peu de bonne volonté, alors sans doute qu'on ne réglera pas tous les problèmes de cette façon, mais en tout état de cause, si personne ne fait rien, il ne se passera rien. Donc en fait, chacun peut à son niveau faire quelque chose.
9: Alors ici, ça marche, mais vous, qu'en pensez-vous?
20: Moi, j'ai toujours été militant pour ces choses-là, donc il n'y a pas de souci.
9: Pour Alain, c'est une bonne initiative, mais pour lui, aujourd'hui, il faut d'abord passer par de la sensibilisation.
20: On est dans une société de consommation, à tout va, et puis on voit bien aussi qu'il y a un changement climatique. On a beau fermer les yeux, mais non, elle est là. Il faut sensibiliser toute la population, mais c'est à la municipalité d'abord de le faire, mettre en avant ces choses-là, c'est primordial pour l'avenir de nos enfants.
9: Une prise de conscience qui a gagné du terrain, selon Corinne, surtout après l'été que nous venons de connaître.
14: Je pense que les gens prennent vraiment très très fortement conscience, et notamment cette année, parce qu'on a tous été victimes de la sécheresse, alors qu'auparavant, on n'en avait pas, et effectivement, c'est très inquiétant.
9: Mais alors, est-ce qu'on ne se réveille pas un petit peu trop tard? J'ai posé la question à Corinne.
14: Je pense que c'était prévisible, et que malheureusement, il faut qu'on soit devant le fait accompli pour en prendre conscience. C'est dommage.
9: Oui, parce que Corinne, comme vous peut-être, elle s'est directement retrouvée impactée par la sécheresse.
14: Je ne pouvais pas arroser mon jardin et là je me suis dit, bon, il faut faire quelque chose. Donc si je peux récupérer l'eau de pluie pendant l'hiver, ce sera parfait.
9: Au total, cet achat groupé de récupérateurs d'eau proposé par la mairie de Plourivaux dans les Côtes d'Armor a permis de réduire les coûts. Plus d'une cinquantaine de foyers ont ainsi pu s'équiper d'une cuve de 1000 litres pour moins de 130€.
18: Et en juillet dernier, merci Robin Bernot d'après Météo France, il n'est tombé qu'un tiers des précipitations habituelles en moyenne sur la France, un déficit de 67% qui fait de juillet cet été, hein, Séverine Ferrer, le troisième mois de juillet le plus sec depuis vous n'étiez pas né, 1959.
19: Ah oui, quand même.
18: Vous avez souffert, on parlait de sécheresse, on parlait de l'été compliqué, la canicule, ça a été pas évident aussi?
19: C'est-à-dire que moi qui ai l'habitude de la chaleur, ouais, avec la Réunion, eh bien j'ai quand même eu très très chaud, donc forcément, oui, c'était assez éprouvant.

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2: Vous passez une belle soirée ici ce dimanche soir, on est ensemble et il n'y a pas que Paris dans la vie. Cette semaine, les invités se sont succédés face à Éric Bastien pour nous raconter leurs souvenirs, leurs racines et les endroits qui ont construit une partie de leur histoire. Et avec nous notamment lundi, Enora Malagré, toute première invitée de cette nouvelle émission. Une rencontre forcément pleine de souvenirs et peut-être des infos perso aussi à réécouter maintenant sur Ici.
3: Alors, je vais aller un tout petit peu plus dans le perso à présent, même si franchement, vous nous avez confié plein d'endroits, plein de villes que vous aimez.
4: Je suis un peu pipelette, pardonnez-moi.
3: Mais vous vivez où aujourd'hui ?
4: À Saint-Ouen, dans le 93.
3: Le code de l'interphone. Non, vous êtes en région parisienne, du coup.
4: Absolument. Non, mais Saint-Ouen, c'est une ville qui me ressemble beaucoup. Je suis très, très attachée à ma ville. Je suis très proche du maire de ma ville.
3: Mais vous, oui.
4: Voilà, je fais des choses localement. Je suis investie, comme on dit.
3: Ouais.
4: Et je ne me ferai pas vivre intramuros à Paris. J'ai besoin d'être encore dans cette espèce d'ambiance banlieusarde.
3: Oui, voilà, c'est ça. Je rappelle que vous êtes provincial, vous êtes de Bretagne.
4: Fait.
3: Et c'est presque quelque chose qui vous plaît finalement de rester.
4: Oui, c'est dans mon ADN, je crois vraiment. Ouais. Je ne suis pas parisienne. Et
3: ça ressemble à quoi Saint-Ouen, pardonnez-moi, mais.
4: À rien.
3: Ah non, vous pouvez pas me dire ça. Non,
4: Saint-Ouen, c'est sublime. Il y a ce marché, vous savez, ce marché aux puces qui a fait vraiment les grandes heures et qui continue de les faire de notre chère ville. Alors, c'est un petit peu en train d'évoluer, mais il y a aussi un vieux Saint-Ouen avec des rues un peu pavées, des pavillons. Et puis, il y a effectivement des logements sociaux aussi. En fait, elle est un peu, elle est atypique, cette ville. Et puis surtout, les gens s'y mélangent, les générations se mélangent, et c'est ce qui m'y plaît.
3: Est-ce qu'il y a un lieu où vous aimez vous ressourcer en France ? Le lieu qui, en tous les cas, va vous apaiser ?
4: Alors, c'est un peu basique ce que je veux dire, mais il faut que je voie la mer, où qu'elle soit. Vous voyez ?
3: Où qu'elle soit.
4: Où qu'elle soit. Ça peut être la Méditerranée, peu importe, la Manche, peu importe. Mais en fait, moi, j'ai vraiment besoin de ça. Ouais. Je suis... voilà, je le dis, je croyante, une certaine religion, et je prie devant la mer, je me recentre, ça me fait beaucoup de bien d'être seule. Un petit côté un peu Chateaubriand, vous voyez, un peu dépressive. Non, je plaisante.
3: Pas de problème. J'ai une question à Ardisson.
4: Voilà.
3: Si vous pouviez emmener votre vous de 20 ans dans un endroit que vous aimeriez aujourd'hui, qui vous plairait aujourd'hui, où est-ce que vous l'emmèneriez ? C'est pas facile à conjuguer tout ça. Où est-ce que vous l'emmèneriez ?
4: Je l'emmènerais là où elle rêvait d'aller et elle n'avait pas assez de sous à 20 ans, je l'emmènerais à Biarritz.
3: Pourquoi ?
4: Parce qu'à l'époque, je trouvais que c'était vraiment une ville de riches. Pardon, je suis complètement privée. Je me souviens de ne pas avoir les ronds, pas avoir l'argent, pardonnez-moi, pour prendre ce fameux billet pour aller à Biarritz, pour aller reluquer. C'est horrible ce que je dis.
3: Reluquer
4: les surfeurs, pardon.
3: Non, mais ça, on avance dans le temps au niveau de la soirée, donc vous pouvez y aller,
4: c'est extrêmement vulgaire. Ouais. En tout cas, donc j'emmènerai cette jeune femme
3: vous
4: de 20
3: voir
4: ans
3: des surfeurs,
4: à Biarritz.
3: Parce qu'ils étaient beaux, mais dites-le.
4: Voilà, parce qu'ils étaient beaux et qu'ils avaient des jolies planches et que j'étais amoureuse de Kelly Slater à l'époque. Voilà. Donc je l'emmènerai à Biarritz, cette petite...
3: Pas du tout pour aller guettari ou aller déguster du piment d'Espelette.
4: Non, Eric, je ne vous mentirai pas. Donc,
3: c'est
4: voilà.
3: Joli Saint-Jean-de-Luz, c'est pas très loin aussi.
4: C'est très beau, c'est presque plus beau, mais en tout cas je l'emmènerai à Biarritz.
3: Si vous pouviez vous tatouer le nom d'une ville, je crois que vous avez un tatouage d'ailleurs.
4: J'en ai plusieurs, pas des plus jolis, on va pas se mentir, c'est plutôt un échec. Je me tape. Non, mais voilà. Erreur de jeunesse. Non, mais.
3: Ah, ça peut arriver, ça.
4: Voilà, si vous êtes très jeune, ne le faites pas. Ou très peu. Et
3: un lieu ou un paysage que vous pourriez vous tatouer ?
4: Bah, je me tatouerais Concarneau, la ville close.
3: Mais genre une encre,
4: non, alors j'ai tenté une encre,
3: ah,
4: et puis
3: oui,
4: ça a été un échec, c'est devenu un cintre.
3: Pardon, mais je confirme. Je le vois sous les yeux.
4: On peut peut-être vous mettre la photo quand même sur le site.
3: Ouais, tiens, regardez, parce que l'émission est filmée, il y a des images, donc vous pouvez. Voilà, ça, on voit bien.
4: Ça fait atroce.
3: Bah, c'est un cintre, quoi.
4: Si vous avez 20 ans, vraiment, encore une fois, ne le faites pas. Non, je me tatouerais la ville close, là, comme ça, en Popeye, sur le. Comment ça s'appelle ça ? L'épaule, finalement.
3: Bah oui, le homoplate, quoi. Non, c'est pas
4: l'homoplate,
3: c'est
4: derrière.
3: Oui, c'est moi, c'est derrière.
4: C'est la rentrée.
3: Voilà, c'est le problème un petit peu avec mon corps. Alors que vous, vous n'avez pas de problème avec votre corps.
4: Non.
3: Attention, cette phrase, ne la sortez pas du contexte. L'endroit où vous pourriez monter votre école de hula hoop. Parce qu'il paraît que c'est votre talent secret caché.
4: Alors, j'ai été très longtemps, absolument, Eric, vous êtes très bien renseigné. Ça, c'est fou, peu de personnes le savent.
3: Mais vous feriez ça où ? Si vous deviez donner un cours en plein air, de où la
4: route ? Oh, bah Saint-Ouen, dans mon petit 93, près de la mairie.
3: Alors, on a évoqué, pour ceux qui nous rejoignent et qui n'étaient pas là, des chansons tristes.
4: Oui.
3: Je sais que vous adorez les chansons tristes, que vous avez été bercé, que
4: Ça ne me fait pas peur.
3: Faites mal à la tête, parce que vous adorez écouter des chansons tristes, notamment le dimanche, sur votre canapé. Ah, dans quel endroit, selon vous, en extérieur, on pourrait écouter ça ?
4: Oh là là.
3: Vous adorez, hein ?
4: Je suis allée jusqu'à Berlin pour aller les voir, c'est vous dire. Oh, ça s'écoute quand même dans sa chambre en regardant le plafond. Hein.
3: Ah ouais ?
4: Ouais, un peu seul. Non, mais sinon, non, ça. Alors...
3: Au bord d'une falaise ? Il est trop tard. Surtout pas. Ne faites pas ce qu'on dit.
4: Non, mais on peut. Non, mais en fait, c'est beau, c'est mélancolique, mais c'est beau. Oh, ça peut se regarder sur un banc, dans une. En fait, ce que j'aime bien, sur n'importe quelle grande place, si vous avez une grande place à côté de chez vous.
3: Place de la Comédie ou Paris de Montpellier ?
4: Place de la Comédie, par exemple, où je pensais à Bordeaux. Vous savez, il y a cette espèce de miroir par terre.
3: Oui.
4: Là, comment ça s'appelle ? Et bien, vous regardez les gens passer. Et puis vous faites un petit bilan de votre vie.
3: Enora Malagré, votre invitée jusqu'à 21h, c'est sur ICI.
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3: Il n'y a pas que Paris dans la vie à réécouter et à partager sur le site de votre radio, ici.fr. Et puis les rendez-vous aussi de Benoît Prospero, Catherine Quicandon, Robin Bernot, qui nous accompagnent autour des belles initiatives et tout ce qui se passe sur vos radios ici. Et Nora, alors on s'est bien baladé. On va peut-être le faire encore un instant, mais on va se faire un petit instant promo, vous et moi.
4: Oh, alors, c'est très charmant de
3: votre part. La promo déjà, enfin, c'est pas la promo, c'est-à-dire que nous, on est tellement contents que vous soyez avec
4: merci,
3: nous depuis
4: merci,
3: aujourd'hui.
4: Merci. Très gentil.
3: Depuis ce 31 août. Demain, c'est la rentrée officielle, ouais. La rentrée scolaire, entre ouais. Des classes. Enora, désormais, chaque jour, 12h, 13h. Redonnez-nous le nom de l'émission, Enora.
4: On vous doit bien ça.
3: Alors, qu'est-ce que vous nous devez ? S'il vous plaît, on veut savoir.
4: Bah déjà, on vous donne des sous et ça, c'est plutôt pas mal.
3: Alors, je vais écouter tous les jours.
4: Voilà, hein, je vous connais, Eric. Non, mais on va vous donner des solutions en fait, très concrètes pour vous faciliter la vie. En fait, des bons plans pour économiser, pour gagner de l'argent, pour mieux consommer, mais aussi en fait, mieux vivre. Parce qu'on a, alors, Valère Correa, que vous connaissez très bien,
3: sûr.
4: Dans la radio ici.
3: Par ici, les économies.
4: Voilà, Aude Razo. J'ai ramené mon amie Elsa Wolinski, qui va nous dire comment mieux vivre quand on est une femme après 50 ans. Nous avons Gérald Kirzek, que vous connaissez, qui est
3: Docteur
4: un éminent
3: Keith.
4: Médecin, exactement, qui va nous donner aussi des bons plans pour mieux vivre, vivre plus longtemps. Et puis, j'ai ramené dans la bande Pierre Fabien, que vous connaissez aussi très bien.
3: Le veto,
4: parce que c'est très important aussi, nos petits compagnons à poil, ou sans d'ailleurs, ou à plume. Donc, c'est vraiment une émission vraiment pour mieux vivre. On n'est pas prétentieux, mais on estime que on vous doit bien ça, justement.
3: C'est bon conseil. Ça vous plaît ? Est-ce que ça correspond, j'imagine, à votre personnalité, de rendre service, de se sentir utile dans votre vie de tous les jours, ce que vous allez faire à la radio ?
4: Ouais, j'essaie. Là. Je trouve que j'ai eu beaucoup de chance dans la vie. Donc, la moindre des choses, c'est de rendre un peu tout ce que moi, j'ai eu à nos chères auditrices et nos chers auditeurs. Et puis, ce que j'adore dans cette radio, c'est que voilà, on est partout en France. Mmh. Et donc, on va aussi accueillir, hein, c'est quand même le but de l'émission, un maximum d'auditeurs qui vont nous parler de leurs problématiques. Et vu la bande que j'ai, on aura forcément des réponses à leur apporter.
3: Je crois qu'il y aura des cadeaux aussi, hein. Vous allez gâter les auditeurs d'ici.
4: Il ne manquerait plus que ça, parce qu'on leur doit bien ça quand même.
3: En termes de pouvoir d'achat, on va être pas mal avec
4: voilà,
3: vous.
4: Voilà, ça va donner de l'oseille. Ça va
3: bien
4: donner
3: ça.
4: Des sous.
3: Et c'est tout ce que j'aime. Alors la radio, 12h, 13h avec la bande, donc rendez-vous dès demain déjà pour la deuxième. La télé...
4: Magazine de la santé, enquête de santé. Je suis médecin, je ne peux pas mieux vous dire. Non, non.
3: C'est vrai ?
4: Non, mais voilà, toujours sur France Télévisions, France 5.
3: Il y a un lien avec papa, là ? Non, mais vous avez fait le rapprochement, parce qu'il est du milieu.
4: Évidemment, évidemment. Et puis surtout, pardon, c'est l'instant un peu, mais j'ai été très malade, je le suis toujours, j'ai de l'endométriose, donc j'ai été très abonnée, en fait, à différents médecins. Donc au bout d'un moment, on a l'impression d'être un peu spécialiste.
3: C'est ce qu'on s'est dit avant le début d'émission,
4: vous et
3: moi. C'est ce qu'on
4: s'est dit en antenne, vous et moi, parce que vous êtes totalement hypochondriaque.
3: Ah, voilà, on va se l'avouer, on est un chouïa hypochondriaque. Je sais pas qui est le plus fort des deux, mais...
4: Voilà. Et puis aussi le théâtre, qui me permettra, avec cette nouvelle pièce, Les Amazones, d'être partout en France et de pouvoir venir à la rencontre, je l'espère, de nos auditrices et nos auditeurs, histoire de faire un coucou, et ce qui nous permettra de faire l'émission vous doit bien ça.
3: Ça, c'est bien, sur place.
4: Sur place.
3: Donc en France.
4: Voilà,
3: c'est quoi,
4: chez nos copains. Les Amazones, c'est un boulevard, c'est trois copines qui se rebellent contre les hommes et qui, en fait, finalement, au fond, les aiment bien. Mais je reprends
3: ce
4: le rôle mythique. Ce qui est complètement mon cas, je reprends le rôle mythique qui avait été créé par quand même Chantal là-dessous. Excusez-moi du peu.
3: C'est génial.
4: Donc voilà, non, une année riche, surtout qui va me permettre, parce qu'il n'y a pas que Paris dans la vie, n'est-ce pas, d'aller sur les routes de France.
3: On vous doit bien ça. Dites-moi, Enora, le 3 mars de cette année, c'est France 5 hein, qui a diffusé votre documentaire. Pourquoi t'as pas d'enfant,
4: ouais.
3: Vous voulez en dire un mot? On peut encore le revoir,
4: on peut encore le voir sur la plateforme de France Télé. Je n'ai pas pu avoir d'enfant. Il y a aussi des femmes qui décident de ne pas en avoir. Et l'idée de ce documentaire, c'est de déculpabiliser tout ça. Et de se dire que même quand on n'a pas d'enfant, on est tout aussi valable et on a aussi des choses à transmettre dans la vie. Voilà.
3: Un mot sur le planning familial, ça vous tenait à cœur.
4: Merci beaucoup, Eric, de me faire cette passe décisive. Le planning familial, vous le savez, il y en a partout en France. Je suis marraine de planning familial depuis plus de 20 ans. C'est un, voilà, c'est très important. Ça peut vous aider en cas de problème, voilà, de, extra, que vous subissez, pardon, des violences intrafamiliales, des violences extra-conjugales. C'est très important. Je voudrais leur faire un énorme coucou. C'est très utile. N'hésitez pas à pousser la porte du planning familial.
3: On va refermer la carte de votre vie, mais un dernier endroit, celui que vous ne connaissez pas et celui où vous aimeriez aller.
4: Oh, moi, je connais pas très bien la montagne. J'avais pas tellement de sous pour aller au sport d'hiver quand j'étais jeune. Mes parents aimaient pas trop ça. Alors, si je pouvais aller dans les Alpes.
3: Ouais, les Alpes.
4: Ouais, ça me dirait bien, moi, d'aller sur un téléski pour chanter « Quand te reverrai-je » comme dans le film, ouais. Les bronzés font du ski, ouais, ça me plairait bien, ouais. Moi.

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2: Salut à toutes, salut à tous et bienvenue sur votre radio. Ici, c'est le Décibel du dimanche. Vous le savez, un de mes préférés de la semaine. Car je ne travaille pas énormément, finalement, pour cette émission. Non, ce sont les auditrices et les auditeurs qui font tout le boulot. Ils choisissent les chansons, leurs préférées, de préférence. Et puis surtout, ils passent à l'antenne pour présenter ces fameuses chansons. Parfois, d'ailleurs, ils nous rappellent de sacrés souvenirs. Soul Asylum, disaient les Américains, sous l'asylum, disions-nous en France. En tout cas, la chanson Runaway Train, c'était un sacré tube. Et on va l'écouter tout à l'heure grâce à Gwen, un de nos auditeurs de la soirée. Les gars sont là, également Stéphane et Jean-Maurice. Et puis les filles, Marie-Hélène, Sylvie et Ève. On la retrouve tout de suite, c'est la première auditrice de la soirée. Bonsoir Ève.
3: Bonsoir Émilie.
2: C'est la rentrée, comment ça va?
3: Ça va très bien.
2: Oh, je suis contente qu'on se retrouve. Non, c'est bien les vacances, mais bon, quand même, on se manque. Comment c'était les vacances, Ève? Est-ce que t'en as eu un peu d'ailleurs?
3: Oui, et c'était super. C'était vraiment très très chouette. Donc voilà, c'était bien. Bon alors après, on reprend le boulot pour refaire des vacances derrière, c'est un cycle comme ça.
2: Oui, c'est ça, c'est le cycle de la vie, exactement.
3: En attendant la retraite.
2: Mais oui, non, mais ça nous fait une motivation, évidemment. C'est très important, c'est très important. Alors, Ève, je ne sais pas ce qui s'est passé sentimentalement parlant pendant l'été, mais je trouve intéressant que ce premier choix de l'année pour toi soit une chanson qui s'appelle « Pour un infidèle », un duo donc entre Julien Doré et Cœur de Pirate, et on est vraiment sur adultère mode d'emploi, quoi.
3: Eh bien, c'est le résumé de mon mois de juillet, mais non. Pas pour l'infidélité. Alors, pas que je sache, hein, parce que bon, voilà. Non, c'est qu'en fait, mon mois de juillet a été rythmé par Julien Doré et Cœur de Pirate. En fait, j'ai commencé le mois de juillet, le jeudi 2 juillet au cinéma, le dernier Pestacle, le film.
2: Mais oui, c'était comment?
3: Le concert de Julien Doré. Oh là là, c'était tellement bien. Surtout que moi, je n'étais pas allée voir le concert. Okay. Donc. Là, c'est la séance de rattrapage, c'est le cadeau que nous a fait Julien Doré, vraiment. Donc, bon, bah, le concert et un petit peu les coulisses. Alors, moi qui adore ça, j'étais aux anges. Et puis, bah, voilà, c'est poétique, c'est émouvant, c'est drôle.

0: là là, ouais, vraiment tellement, tellement chouette. Et puis, honnêtement, je sais bien qu'à la base, on dit que ce sont les Français, mais ils sont Belges. Pour moi, ce sont les Belges de l'Amérique du Nord. Ils méritent d'être Belges, en tout cas. Ils ont une espèce de petite folie avec le Noël des campeurs, donc le 25 juillet, bien sûr, de toute façon, tout à fait normal.
1: Oui.
0: Voilà. C'est pour ça. Et là, ils m'ont rappelé les Belges. En tout cas, c'était fantastique. Et là, on est en train de regarder les billets d'avion pour y retourner l'été prochain.
1: Ah là là, bah je te le souhaite, ma chère Ève. Je t'embrasse très fort et je te remercie de démarrer la saison avec ce très joli duo Cœur de Pirate Julien Doré. C'était en 2010 pour Un Infidèle.

Allez, après ce cœur de pirate et Julien Doré pour un infidèle, je vous propose la nouveauté de la semaine, c'est le retour de Vianney. Retour aux sources, nous dit-il, avec cette chanson d'or et d'étain qu'il a fabriquée dans sa fameuse cabane. Au fond des bois, on rigolait tous en le voyant galérer là, en construisant sa cabane. N'empêche qu'il a bien fait parce que ça lui a donné, alors je ne sais pas, un nouvel élan, une inspiration, un peu de courage aussi peut-être d'aller vers des sons plus guitare, plus brut. Ça lui va extrêmement bien. Selon moi, une des chansons les plus réussies de sa carrière. Vianney a sorti d'or et d'étain. Et pour l'équipe de Décibel, c'est vraiment la nouveauté de la semaine. Alors on est ravis de la partager avec vous.

dans sa cabane, il n'a pas fait pousser que ses cheveux, hein, Vianney. Il s'est aussi poussé une belle paire de guitares, évidemment, qu'on apprécie donc sur cette nouvelle chanson d'or et d'éteint. La tournée de Vianney, une énorme tournée de plus de 50 dates, commencera en mars 2027.

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1: J'espère que vous passez un bon dimanche soir à l'écoute d'ici jusqu'à 20h. Ce sont les auditrices et les auditeurs qui choisissent leurs chansons préférées. Et Gwen est avec nous pour nous ramener dans les années 90. Ah, mon bon Gwen, quelle bonne idée. Bonsoir.
2: Salut Émilie.
1: Comment ça va?
2: Eh bien écoute, ça va bien. Ravi de te retrouver, de retrouver toute l'équipe de Décibel.
1: Oui, c'est la rentrée. Dis donc, t'étais comment toi dans les années 90? T'étais branché sur de la musique du matin au soir ou c'est une passion qui est arrivée plus tard?
2: Ah non, je suis tombé dans très petit 90. J'étais ado et les cours c'était avec le casque sur les oreilles, je bossais en musique.
1: Oh, t'avais un Walkman.
2: Ouais. Ouais. Auto-reverse.
1: Mais évidemment, auto-reverse, la cassette qui se retournait toute seule, ça, mes amis, c'était le comble du chic. On est en 1993 avec la chanson que t'as choisie. Ouais. Donc oui, je disais tout à l'heure en intro d'émission, nous on disait Soul Asylum, mais donc le nom du groupe se prononce Soul Asylum normalement.
2: Voilà.
1: Voilà. Mais bon, nous on disait.
2: On était très voilà.
1: Ouais. Soul Asylum. Oui, c'est ça. Soul Asylum. La chanson Runaway Train, qu'est-ce qu'elle signifie pour toi? Pourquoi tu as envie de l'écouter ce soir?
2: Alors, parce que c'est un titre qui m'a retourné. C'est une superbe ballade. Le chanteur, il l'avait écrit parce qu'il était en grosse dépression et qu'il avait l'impression d'être comme un train fou là, qui ne pouvait pas s'arrêter, qui allait dérailler, donc d'où le titre.
1: Okay.
2: Et ouais, je trouve qu'elle est d'une sensibilité. Enfin, moi, elle m'a toujours saisi et je continue de l'écouter encore. C'est une jolie ballade qui était un peu un contre-courant du grunge de l'époque.
1: Oui, c'était plus doux, c'est vrai.
2: Ouais, c'est ça. Donc c'est ça aussi qui m'a marqué. Et puis c'est surtout le clip qui est très poignant puisque c'est des photos et des noms d'enfants qui avaient disparu.
1: Ouais.
2: Et vu que c'était l'âge d'or de MTV, bah le clip ça tournait en boucle partout dans le monde. Et ça a permis, je crois, de retrouver une vingtaine d'enfants.
1: Ouais, c'est ça.
2: Donc comme quoi, une chanson, bah ça peut littéralement sauver des vies. Puis on peut tirer du positif sur des vibes qui sont à la base plutôt négatives.
1: Ouais, c'est des enfants et des ados. Parce que Runaway, ouais. le titre de la chanson, ça c'est aussi un mot en Amérique qu'on utilise pour parler des fugueurs. Et en fait, il y a beaucoup de gamins qui étaient disparus. Alors certains parce qu'ils ont été enlevés, mais d'autres parce qu'ils avaient fugué. Et aux États-Unis, tu sais, on met leur portrait sur les cartons de lait. Quand on va acheter un carton de lait aux États-Unis, on a ces photos-là. En fait, ils ont repris ce concept. Et c'était une idée vraiment géniale et tellement belle. Et comme tu l'as dit, oui, en plus efficace. Alors là, franchement, que le monde le
2: pense. En 2019, ils ont fait même une mise à jour du clip avec de nouvelles photos.
1: Oh,
2: donc, comme quoi, ça sert.
1: Bien. Trop bien. Voilà. 1993, c'est loin, mais là, c'est tout proche grâce à toi, Gwen. Je conseille à tout le monde d'aller découvrir ton compte Instagram qui s'appelle Inclusic, avec des K, si on veut faire des découvertes musicales. Mais là, tu nous fais remonter le temps, c'est un vrai délice.
2: Ouais.
1: Alors, merci beaucoup. Et on
2: avec
1: écoute,
2: grand plaisir.
1: On dit quoi? On dit Soul Asylum? Comme à l'époque.
2: Bon, allez, à l'ancienne, ouais.
1: Allez. Soul Asylum. Runaway Train. Merci, Gwen.
2: À bientôt.

0: Toute mon adolescence, j'ai dit sous l'asylum. Je vais avoir du mal à vous la prononcer à l'américaine, mais tant pis, allez, pour celles et ceux qui sont un peu plus pointilleux. Soul Asylum était sur votre radio ici avec Runaway Train.
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0: Ah bah quand c'est en français, c'est plus simple. Hein. Teddy Bear, alors ça c'est pas français, mais en revanche sa chanson Chaussure Rose, ça c'est bel et bien en français. Teddy Bear, un artiste belge que vous allez peut-être découvrir ce soir grâce à Sylvie. Bonsoir Sylvie.
2: Bonsoir Sylvie.
0: Comment ça va?
2: Ben ça va très bien, et toi?
0: Ben ça va super, je suis contente là, en cette émission de rentrée, il y a tous les fidèles qui ont appelé, ça me fait trop plaisir.
2: C'est chouette.
0: C'est génial. T'as passé un bon été?
2: Oui, écoute, très bon été, bien chaud, comme tout le monde, mais très bel été, c'est, voilà, ça passe super vite, on se dit que waouh, ça va être très long l'arrêt avec Émilie à la radio, mais en fait ça revient super vite.
0: Mais oui, évidemment. Ah là là, non, c'est un bonheur de se retrouver. Et alors Sylvie, donc cet artiste tout jeune, hein, Teddy Bear, ce jeune belge, il se fait remarquer, alors soit en première partie d'artistes plus connus, ou alors sur les festivals, mais on sent vraiment qu'il est en train de faire son trou. Comment tu l'as découvert, toi?
2: Alors je l'ai découvert au Festival des Sables d'Olonne, quand je suis allée voir Julien Doré, donc il faisait la première partie.
0: Ah voilà.
2: Voilà, j'ai trouvé un artiste déjà super super gentil, tu vois, un peu timide, mais en même temps avec des textes vraiment profonds, très très sensibles.
0: Oui.
2: Voilà, donc c'est comme ça que je l'ai découvert. Et puis c'est vrai qu'après, en lisant un peu, je me suis rendu compte qu'il avait quand même fait des premières parties d'Orelsan, de Feu Chatterton, enfin des gens comme Benjamin Biolay aussi. Voilà. Et puis au-delà de ça, c'est un excellent batteur. Il nous a fait une petite démonstration lors de ce festival. Et c'est un très très bon batteur.
0: Ah, j'aime bien quand ils sont aussi musiciens, les interprètes. Ça apporte un petit truc en plus. C'est comme quand dans le concert, Clara Luciani attrape une guitare et commence à jouer. Je trouve que voilà, ils incarnent la musique encore plus fort quand ils font ça.
2: C'est vrai que voilà. Puis bah écoute, il a des belles inspirations, hein, Jacques Brel, le jazz, mais aussi Damso. Bon, moi ça me parle tout ça, tu vois.
0: Alors on va voir si ça vous parle à vous aussi. Chaussure Rose, c'est le nom de cette chanson. Teddy Bear qui pousse la belgitude jusqu'à inviter François Damiens dans son clip. Il y joue un coiffeur, François Damiens, à qui Teddy Bear raconte ses problèmes et confie ses états d'âme pendant le brushing. C'est vraiment pas mal. C'est parti pour Teddy Bear. Merci infiniment ma chère Sylvie.
2: De rien, Émilie. À bientôt.
0: À la prochaine.

Un tout nouvel artiste qui livre vraiment ses émotions de manière très brute dans ses chansons. Il est belge, il s'appelle Teddy Bear et la chanson Chaussures Roses était choisie par Sylvie. Merci à elle et merci à vous d'écouter ici. Décibel revient.

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2: Bientôt trentenaire, Tommy et Nathan, son frère Raymond, au Savoyard de la Vallée de l'Arve et surtout musicien. Ils ont créé Belle Dame. Ils écrivent, ils composent, ils chantent et jouent guitare, clavier et machine. Et fin 2025, Belle Dame a sorti ce single Dans le vide.

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2: Et depuis le début de l'émission, vous avez entendu Ève, Gwen ou encore Sylvie vous présenter leurs chansons préférées. Et peut-être avez-vous envie de faire la même chose. Je vous donne la marche à suivre, c'est pas très compliqué. Il suffit d'envoyer un email à l'équipe de l'émission. Notre adresse, c'est décibel, avec un S à la fin, @radiofrance.com. Décibel, au pluriel, @radiofrance.com. Dans le mail, vous mettez la chanson que vous avez envie de passer à l'antenne et puis votre numéro de téléphone pour qu'on puisse vous rappeler et passer ce petit moment ensemble comme tous les dimanches soirs et comme on va le faire maintenant avec Marie-Hélène. Bonsoir Marie-Hélène.
3: Bonsoir Émilie.
2: Comment ça va?
3: Et ça va bien, en cette rentrée, tout va bien, tout
2: oui,
3: va bien.
2: Oui, ça y est, c'est la rentrée pour tout le monde. J'espère que l'été s'est bien passé, Marie-Hélène.
3: Oui, comme beaucoup de gens, la météo a beaucoup joué sur la qualité de cet été.
2: Mais oui, j'avoue.
3: C'est ainsi.
2: Et on félicite les Bretons pour leurs excellents choix de vie, qui se sont confirmés cet été, vraiment. Les gars, vous êtes l'élite de la nation. Voilà, on vous embrasse. Alors, Marie-Hélène, on va écouter ensemble de la K-pop. Pop coréenne, donc, on va pas se mentir, c'est pas le style musical qui est le plus diffusé sur votre radio ici, mais il se trouve que cette chanson-là a été un tel succès, un tel raz-de-marée qu'elle a même obtenu un Oscar, l'Oscar de la meilleure chanson originale pour un film. C'est la chanson donc Golden, tirée du film K-pop Demon Hunters. Mais alors Marie-Hélène, comment on en arrive là? Il faut m'expliquer.
3: Oui, ben justement, le chemin est long. Parce que traditionnellement, ce n'est pas du tout, mais pas du tout mon style de musique, pour
2: oui.
3: le coup. Et merci à mes enfants de faire évoluer mes goûts musicaux, puisque c'est grâce à eux que nous en sommes venus à cette chanson qui nous a accompagnés quasiment toute l'année, en fait. Un peu notre chanson doudou, on la connaît par cœur. On l'écoute beaucoup à la maison. Et comment dire que c'est assez phénoménal le succès de cette chanson, parce que pour la petite anecdote, à la maison, nous ne sommes pas abonnés à la plateforme qui diffuse ce film, nous ne l'avons jamais vu, mais nous connaissons par cœur la BO.
2: C'est génial. C'est-à-dire que la puissance de ce qu'il y a autour du film, finalement, est plus forte que le film. Ceci dit, doit être assez bon, puisqu'il a aussi obtenu l'Oscar du meilleur film d'animation. Donc voilà.
3: On peut dire qu'il y a de la qualité derrière, effectivement,
2: voilà.
3: Je pense.
2: Il se passe quelque chose. Alors, on chante comment? Un peu en yaourt? Ou on sait de quoi ça parle, cette chanson? Parce que moi non plus, évidemment, je n'ai pas vu K-pop Demon Hunter. J'espère que ma fille n'écoute pas l'émission, car elle l'a vue 173 fois.
3: Un peu de yaourt, on se base sur la version, la VF, hein, pour le coup, pour comprendre un petit peu. Mais grâce à ma fille qui a eu les livres entre-temps, elle nous a raconté toute l'histoire de Rumi. Donc, je pense qu'on est à peu près incollable sur...
2: C'est trop bien.
3: L'univers de K-pop.
2: Alors, on va quand même faire une dédicace aux enfants de Marie-Hélène. Ils s'appellent comment ?
3: Maël et Roxane.
2: Alors Maël et Roxane, merci, parce que après avoir initié Marie-Hélène à la K-pop, eh bien, chers enfants, chers ados, vous initiez une grande partie de la France maintenant, celle qui écoute ici, à K-pop Demon Hunters. La chanson s'appelle Golden. Je suis sûre que ça va vous dire quelque chose quand on arrivera au refrain. Alors on y va, et Marie-Hélène, merci infiniment.
3: Avec plaisir, merci beaucoup.

0: Hunter, c'est le nom du film. Golden, c'est le nom de la chanson. Et les cours de coréen, mais je ne sais pas, écoutez, c'est peut-être pour cette semaine, hein, pour vous ou pour vos enfants. En tout cas, merci infiniment à Marie-Hélène de nous avoir fait écouter cette chanson qui, je ne vais pas vous mentir, n'était pas dans les ordinateurs d'ici. Hein. On a dû les importer de Corée directement pour vous diffuser ces sons. Ce soir, Jean-Maurice est avec nous. Un autre fidèle de Décibel, décidément, ce soir. C'est comme Koh-Lanta, vous savez, quand ils font revenir les anciens gagnants. Koh-Lanta All-Stars. Bah là, c'est Décibel des auditeurs All-Stars. Comment ça va, Jean-Maurice?
1: Eh bien, ça va, merci.
0: Est-ce que tu as passé de bonnes vacances? Est-ce que tu es bien bronzé?
1: Oui. Globalement, pas mal. Bon, enfin, pas énormément, parce que j'ai beaucoup fait de piscine. La piscine, c'est pas comme la plage, hein, mais bon.
0: Oui.
1: Traverser de très beaux paysages, de très belles contrées, dont celle dont je te parlais à la fin, là, qui est Barcelone et Sitges.
0: Voilà. Oui, tu m'as envoyé un message sur Instagram pour me dire que vraiment, donc tu recommandes Sitges, région de Barcelone, pour la plage.
1: Oui. La plage, enfin tout le paysage, c'est tellement quoi magnifique. Que je ne sais pas ce qu'il faut retenir. Il y a tellement de choses, très très belles.
0: Eh ben, les amis, notez ça dans vos petites tablettes. Et puis, tant que vous y êtes à noter des choses, notre cher Jean-Maurice vous recommande d'écouter Alice Taglioni, qui, certes, est une actrice extrêmement connue, mais il ne faut pas lui en tenir rigueur. C'est vrai qu'en France, les actrices qui chantent, on dit « oui, bon, ça va, celle-là ». Alice Taglioni, tu trouves qu'elle a vraiment du talent et qu'elle a bien fait de faire ce premier album?
1: Disons que j'ai écouté tout ADN, hein, parce que je savais qu'il y avait certaines réticences sur le personnage en général, parce que c'est vrai que les actrices chanteuses, ça fait bizarre. Bon, mais c'est surtout une concertiste et il y a surtout des effets sonores. Moi j'aime bien parce que c'est pas de la techno classique, c'est de la techno un peu recherchée avec la base de l'instrument classique qui est le piano et qu'elle maîtrise visiblement parfaitement.
0: Ah oui, c'est une musicienne accomplie, c'est sûr. Elle est devenue actrice, mais oui, elle aurait pu rester musicienne et jouer du piano classique. La chanson s'appelle « Mon roi ». Que penses-tu de la voix d'Alice Taglioni?
1: La voix est très belle, hein, ça me l'écoute dans ses... Enfin, moi, je l'écoute autant que ça regarde, pour te dire.
0: Oui, parce qu'en plus, évidemment, elle est tellement belle que ça file la migraine. Elle est incroyablement jolie, Alice Taglioni. Et talentueuse. Alors, merci, mon cher Jean-Maurice, de nous le faire remarquer.
1: De rien, hein.
0: Et surtout, de nous la faire écouter.
1: Belle hôte. Ouais, ça ressemble beaucoup à Scheller, juste ce que je voulais dire.
0: Ah bah ça, c'est un beau compliment, la comparer à William Scheller. Ah bah écoute, si elle vient dans l'émission, je lui glisserai de ta part. Ça lui fera plaisir, je pense. Merci Jean-Maurice.
1: À bientôt.
0: À bientôt. Alice Taglioni, c'est parti.

rencontrer le cinéma, la chanson, une transition qui peut être possible. En tout cas, Alice Taglioni a du talent, c'est sûr. Vous venez d'écouter Mon Roi, extrait de son premier album.

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1: Merci de nous avoir choisis pour passer votre dimanche soir. J'espère que ça va et que cette semaine de rentrée n'était pas trop agitée. Il y a aussi les petits malins qui partaient en vacances cette semaine. Bravo à vous. Kiffez bien, amusez-vous bien. Nous, on se régale jusqu'à 20h avec les choix musicaux des auditrices et des auditeurs d'ici. Un décibel spécial que vous retrouverez tous les dimanches à 19h. Pour faire partie de la bande des auditrices et des auditeurs qui choisissent des chansons, il suffit d'envoyer un email. Notre adresse, c'est décibel, avec un S à la fin, @radiofrance.com. Dans le mail, vous mettez votre numéro de téléphone, c'est très important pour qu'on puisse vous rappeler. Et puis évidemment, vous notez aussi quelle chanson vous avez envie de présenter à l'antenne. Stéphane, qui est avec nous, lui, il a un groupe passion, un groupe coup de cœur, un groupe préféré, un groupe qui s'appelle Les Trois Fromages. Oui, comme une pizza. Bonsoir Stéphane.
2: Salut Lily.
1: Comment ça va?
2: Moi, ça va super bien.
1: T'as passé de bonnes vacances, enfin, si t'as eu des vacances?
2: Oui, j'ai eu des super vacances. J'ai pu accompagner mon épouse à une super expo de pastel, donc j'étais content comme tout.
1: Ah, trop bien. C'était où?
2: Dans le Périgord.
1: Oh,
2: ah, donc en soleil, en Dordogne.
1: Donc en plus, t'as bien mangé?
2: Tout à fait.
1: Ah voilà, parce qu'il est là, il fait l'intello. Oui, j'ai vu une expo, tout ça. T'as surtout bouffé du foie gras après.
2: Aussi,
1: voilà. Aussi. Non mais c'est bien. C'est une journée parfaite, hein. Du gras et de la culture. Ben évidemment, ça rend très heureux. Stéphane, Les Trois Fromages, c'est un groupe de quatre Bretons qui te font à la fois, je sais pas comment dire. Qu'est-ce qui te procure ce groupe? Je sais que c'est ton groupe préféré. Est-ce que tu peux expliquer?
2: Ah bah écoute, moi je les ai découverts il y a 18 ans et chaque fois que je vais les voir, je suis redynamisé pour la semaine qui suit et ils me redonnent de l'énergie, c'est un truc de dingue.
1: C'est ça, de l'énergie, de la joie, du bon rock, mais en plus ils ont ce côté qu'on peut retrouver chez quelques groupes français. C'est des paroles qui font rire, des paroles marrantes. C'est pas des sketchs non plus, mais voilà, l'idée c'est aussi d'amuser celles et ceux qui écoutent la musique.
2: Oui, c'est ça, c'est des paroles marrantes, c'est du rock'n'roll qu'ils font, et
1: oui.
2: c'est marrant, mais ça évoque aussi des sujets du moment, donc c'est oui. Très intéressant, oui.
1: Dans ça, ils me font penser un peu au Fatal Picard, par exemple, qui ont un peu la même, cette même numéro d'équilibriste, où à la fois les chansons sont bonnes, la musique n'est pas mise de côté, mais après les paroles sont hyper travaillées, et oui, soit drôles, soit engagées, mais en tout cas, il se passe quelque chose. Ça, c'est
2: exactement,
1: sûr.
2: Oui. Ils ont fait des participations. Pas avec les Fatales, d'ailleurs. Paul était avec nous à Quiberon. C'était quand? C'était le 30 ou le 31 juillet, je ne sais plus.
1: Voilà. Alors là, la prochaine date pour Les Trois Fromages, c'est une date parisienne. Ce sera le 7 novembre à Paris, à l'Olympia. Et toi, tu ne voulais absolument pas qu'on les rate. Et pour ça, tu as envie de nous faire découvrir une chanson qui s'appelle Bon Retour.
2: Il s'appelle Bon Retour, et c'est le titre de leur dernier album, et c'est avec ça qu'ils ouvrent les concerts. Alors, je ne sais pas à l'Olympia s'ils l'ouvriront comme ça, parce que comme c'est le concert des 20 ans, je ne sais pas, on verra. Ce sera plein de surprises, donc on va attendre de voir ça.
1: En tout cas, on est sûr qu'ils la joueront à un moment ou à un autre du spectacle.
2: Ah oui.
1: Et toi, donc, tu recommandes à tout le monde d'aller applaudir, si possible, Les Trois Fromages.
2: Ah oui, prenez vos places pour le 7 novembre, ça va être génial.
1: Ok, alors on les écoute ce soir sur votre radio ici. Ça s'appelle Bon Retour et c'est le choix rock'n'roll de notre ami Stéphane. Merci beaucoup Stéphane et bonne soirée.
2: Merci Lily, à bientôt.

Ils sont formidables, ces trois fromages, le groupe préféré de Stéphane, notre dernier auditeur programmateur pour ce soir. Évidemment, on en aura tout un tas dimanche prochain, peut-être même vous qui êtes en train de nous écouter, qui avez pris la décision de venir rejoindre ce club d'auditeurs programmateurs. J'ai très très hâte de vous rencontrer. En attendant, la semaine prochaine, écoutez, elle est très réjouissante, je dois vous le dire. Dans Décibels, on aura Soprano, le rappeur marseillais, on aura Gaëtan Roussel aussi, le chanteur de Louise Attaque, qui sort la réédition de son dernier album Marjolaine, avec notamment un très très joli duo avec Amel Bent, qui viendra nous raconter tout ça. La semaine prochaine dans Décibels également, Élodie Frégé, qui ne s'est pas contentée de gagner la Starac il y a 13 ans, non, elle met toujours de nouveaux projets en œuvre, de nouveaux défis, et là pour le coup c'est un défi de taille, puisqu'elle va chanter les chansons de Michel Berger, un des chanteurs préférés des Françaises et des Français, un petit peu partout en France, accompagnée par un chœur, un grand chœur, plein de choristes. Ça va être très beau, elle viendra nous en parler mercredi, Élodie Frégé. On sera aussi en début de semaine prochaine avec Joey, le chanteur de Europe. Ici, Europe. It's the final countdown. Voilà, parce qu'ils sont de passage en France, Europe, et que ça nous faisait trop plaisir de les rencontrer. Et puis demain, soyez là à 19h, puisque on va rencontrer sur le Port Vieux de La Ciotat deux artistes que vous aimez beaucoup. Marine, tiens, encore une gagnante de la Starac. Marine qui vient d'annoncer que son deuxième album était prêt. On va voir si on peut lui en demander un peu plus. Et puis l'excellent Benjamin Violet pour la réédition de l'album Bleu. Benjamin Violet, tiens, on l'écoute avec Vanessa Paradis. Ça s'appelle Profite.

0: Ça s'entend hein, quand même qu'ils étaient un peu amoureux. À l'époque où ils enregistraient ce duo trop beau, Benjamin Biolay et Vanessa Paradis profitent. Et nous en profiterons demain puisque Benjamin Biolay sera notre invité. Un décibel spécial à La Ciotat avec aussi Marine. Merci à l'équipe de l'émission. Décibel, c'est terminé pour ce soir. Il y avait Iki, Basile Combe, Yanis Kalem, Iris Guitoni et Mélodie Chaïb. Restez bien sur votre radio ici à suivre. C'est mon chouchou Benoît Prospero pour le meilleur de Il n'y a pas que Paris dans la vie.
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1: Bonjour, bon dimanche, sous vos applaudissements, c'est Willy vient déjeuner chez vous, numéro 1086.
2: Ça filoche,
1: mes amis. Bonjour la tribu.
3: Bonjour.
1: Alors,
3: bonjour.
1: Qui est là aujourd'hui? Nicolas Malabeuf, notre enfant de la télé. Bonjour mon bon Nicolas.
4: Bonjour Willy, bonjour tout le monde.
1: Et Fabien Aymon, notre geek. Bonjour mon Fabinou.
5: Bonjour Willy, bonjour à tous.
1: C'est un miracle que les deux Nigo soient là, parce que à quelle heure vous êtes rentré, vu la tête que vous avez?
4: Ah non, alors on a été petits joueurs hier soir, 3h30.
1: Ah,
4: bah ça va. Après, bon, on avait quand même commencé à 18h.
1: Voilà, c'est ce que j'allais dire. Parce qu'il faut qu'on vous explique. On est toujours à Lille, mes amis, si vous n'étiez pas avec nous hier. Hier, on a fait cette émission sur la braderie de Lille, parce qu'il y a la braderie jusqu'à ce soir. On était donc sur cette incroyable place devant des milliers de personnes. Et puis aujourd'hui, on est dans les locaux de Ici Nord.
6: À l'abri.
1: À l'abri. Toujours à Lille, mes amis. Bon, en fait, on a laissé la place à nos amis de France Inter qui récupèrent le studio qui est là-bas sur place. Vous connaissez mon courage, hein, quand tu m'as dit ouais, dimanche on prend votre place, j'ai fait
4: d'accord, ça va marcher.
1: Donc on a fermé notre gueule.
4: Nous sommes restés à Lille quand même pour profiter de ce week-end.
1: Exactement. Et vous savez, à chaque fois qu'on se déplace, qu'on est au plus près de vous, on aime bien parler actualité nationale avec des acteurs locaux. Alors notez bien les dossiers du jour. Dans un instant, à partir du 8 septembre, plusieurs milliers de pompiers professionnels seront en grève partout en France pendant plus d'un mois et demi. Alors après les méga-feux de cet été entre la Gironde, l'Aude, les Landes ou encore le Var, les sapeurs-pompiers ont de nombreuses revendications. Lesquelles? On en parle dans une minute. Et à 12h30, de plus en plus d'hommes ont recours à la vasectomie. Alors vous savez, c'est cette méthode de contraceptive masculine définitive. Elle est en plein boom en France. Le nombre de vasectomies a été multiplié par 15 en 12 ans. Surtout chez les moins de 40 ans, là, les deux nigos, là, ça vous concerne. Eh bien, on en parlera avec une andrologue, puisque ici à Lille, il y a un service unique en France spécialisé dans la contraception masculine. Et vous le savez maintenant, depuis la semaine dernière, la dernière demi-heure, mes amis, elle est à vous. Puisqu'on a lancé donc cette séquence qu'on appelle le samedi c'est Youpi la vie et le dimanche
7: c'est Youpi aussi.
1: C'est-à-dire que c'est vous qui prenez les clés de cette émission. Alors rappelez-nous, 0810 055 056, vous passez à l'antenne dans la dernière demi-heure entre 13h et 13h30 pour réagir donc soit sur les thèmes du jour, soit surtout nous donner vos Youpi. Qu'est-ce qui vous met en joie en ce moment? Appelez pour ce que vous voulez, la radio est à vous. 0810 055 056 et vous repartirez aujourd'hui. Aujourd'hui avec mon Nicolas.
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3: donc, pas mal, beau cadeau.
1: Alors, beau cadeau.
4: Et le tirage, c'est en fin d'émission.
1: Exactement,
4: donc dépêchez-vous,
1: vers 13h25, appelez-nous. Est-ce qu'on a tout dit?
3: On a tout dit.
1: Alors, démarrons, allez, jingle, allez, papapap.
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0: priori.
1: Ouais, on ira là-bas. Ouais.
0: Voilà, voilà. Alors, la question toute bête, mon cher Frédéric, pourquoi ?
1: En fait, il y a beaucoup de, il y a un ras-le-bol généralisé. Ouais. Enfin, en France, il y a plus rien qui vote. Les politiques libérales ont mis à sac la plupart des services publics, les pompiers y compris. Là, si on prend par exemple, je garde à l'esprit quand même qu'on a quand même un grand pays logiquement.
0: Ouais.
1: On a 12 canadaires.
0: Ouais.
1: Enfin, c'est quand même un truc, c'est incroyable. 12 canadaires pour un pays comme la France. Voilà. Et dont 5 au pire du moment étaient en fonctionnement, c'est-à-dire 7 qui étaient en réparation. Pourquoi ? Parce que les engins ont plus de 30 ans,
0: ouais.
1: Parce qu'il n'y a aucun investissement qui a été fait pour lutter contre ça. Total des courses, alors c'est peut-être des raccourcis, mais quand même cet été, 4 pompiers sont morts. Mm-hmm. Hein ? Mm-hmm. Bon, ben voilà.
0: Ouais. Donc manque de matériel.
1: Manque de matériel, manque de moyens.
0: Manque d'hommes aussi, de femmes.
1: Ben, en réalité, dire qu'il manque du monde, c'est une évidence. Ouais. En fait, depuis 2002, on a augmenté le nombre d'interventions de plus de 30%. Avec un effectif qui a effectivement augmenté un petit peu, mais pas à la mesure de ce dont on a besoin actuellement sur le territoire.
0: Parce que j'ai l'impression qu'on vous appelle aussi pour, j'allais dire, je mets plein de guillemets, pour un peu tout et n'importe quoi aussi, non ? C'est-à-dire que, évidemment, vous êtes là pour les incendies, mais on vous appelle aussi pour, je sais pas moi, des personnes ivres, des incidents, un peu tout et n'importe quoi, non ?
1: Le mythe du pompier au feu, c'est une réalité. Malgré tout, ça représente que 6-7% de nos interventions. Tout le reste, en vrai, et sans exagérer, on est les couteaux suisses de la République.
0: Voilà, c'est ça.
1: Parce qu'il n'y a plus personne qui répond aux appels. Donc en fait, les gens, quand ils sont dans la panade, ils font 18.
2: Les pompiers.
1: Ouais. Je vais vous donner un exemple. Avant, on descendait les gens de chez eux quand ils étaient incapables de descendre pour X raisons. Ouais. On a été appelé il n'y a pas longtemps pour remonter avec la grande échelle un gars chez lui parce qu'il s'était fait opérer et qu'il n'y avait personne pour le remonter à son appartement. Et là, c'est pas normal.
0: Ouais.
1: C'est juste qu'il n'y a plus de service. Donc en fait, à un moment donné, cet homme ne va pas rester dans la rue. Donc
2: c'est les pompiers qui s'en occupent.
1: Alors, on l'a fait, bien entendu, mais
0: évidemment.
1: Le cœur de nos missions, il n'est pas là.
0: Voilà. Est-ce qu'il y a eu on a beaucoup entendu parler là, des méga-feux dans le sud, évidemment, les Landes, le Var, etc. Dans le nord, comment ça s'est passé cet été?
1: On a eu des feux, mais pas des
0: pas
1: feux.
0: Comme ça.
1: On peut pas comparer.
0: Bien sûr.
1: Il y a eu effectivement quelques feux de forêt du côté de Saint-Amand par là-bas, mais c'est rien.
0: Et des sapeurs-pompiers du nord sont descendus dans le sud, par exemple.
1: Ça, par contre, oui. Ouais. Oui, ça, la solidarité chez nous, c'est important. Et effectivement, le directeur a permis aux gars de quitter les gardes. Bah, c'est bien.
0: Enfin, c'est bien, oui.
1: Oui,
0: enfin,
1: non.
0: Bon, on se comprend.
1: C'est bien parce qu'il y avait
0: bien pour la solidarité,
1: besoin d'hommes là-bas pour lutter contre les incendies. Ouais. 119 000 hectares qui ont brûlé quand même cet été, c'est pas rien. Hein.
0: Ouais.
1: Mais pendant ce temps-là, en fait, nous ici, on était en carence d'effectifs. Et en fait, l'été, l'activité ne baisse pas.
2: C'est ça.
1: Donc, si on prend un centre de secours comme Roubaix, par exemple, c'est 54 départs par jour en 24 heures.
0: Ouais. Et à la fin du mois, vous avez combien à peu près? Vous n'êtes pas obligé de me dire le vrai chiffre, mais c'est tout ça pour combien à la fin du mois?
1: Le salaire médian d'un pompier, c'est aux alentours de 2400 euros.
0: Ouais.
1: Attention, parce qu'en fait, on pourrait dire ça va, c'est un bon salaire. Nous, on fait 2256 heures par an. Pas 1607, comme tout le monde.
3: Parce qu'en fait, les risques que vous prenez aussi, il faut le dire.
1: Enfin, on est payé pour mourir jeune. Ça, c'est une réalité. En fait, il y a le risque fumé, c'est un des sujets pour lesquels on va manifester, pour qu'il soit reconnu. Alors aujourd'hui, quand on parle de l'amiante, tout le monde dit « Ah bah oui, c'est normal, ça crée des cancers, etc. » Ça a mis 20 ou 30 ans à être reconnu. La fumée, c'est exactement le même problème. C'est des CMR, des cancérigènes, des matériaux qui sont cancérigènes. Et donc, c'est la même chose. Ouais. Sauf que il y a pas de risque de prise en charge du risque primaire, c'est-à-dire changer les vêtements sur intervention, de décontamination et de prise en charge des maladies professionnelles liées. Parce qu'en fait, en gros, si on prend la pyramide des âges en bonne santé, l'espérance de vie, il y a les égoutiers et juste au-dessus, les pompiers, 62 ans. 62 ans, ouais. espérance de vie en bonne santé, voilà. pompier. Et nous, on en a porté des cercueils de copains qui partaient en retraite et qui sont morts quasiment.
0: Eh ben voilà, donc c'est pour ça que vous serez donc sur, j'allais dire, sur le feu. En tout cas, en grève à partir du 8 septembre.

0: tous les pompiers de France en grève, en mais grève, vous allez bosser quand même.
1: C'est ce que vous disiez tout à l'heure hors antenne. Vous allez marquer en grève sur vos camions, mais vous bossez quand même.
2: En fait, c'est pas vraiment des grèves, c'est juste la revendication. On appelle même plus ça grève, on appelle ça mouvement action.
0: Merci Frédéric d'être passé nous voir. Merci infiniment et bonne continuation, parce que nous, évidemment, mais comme tous les Français, c'est qu'on a. On a vraiment de la tendresse pour les pompiers, donc ça serait bien que de temps en temps on puisse aussi vous écouter quand même. Ça date pas d'aujourd'hui, hein, toutes les revendications que vous faites en ce moment. Merci Frédéric. De Martelars, représentant du syndicat CGT au 1059. On parle de quoi avec toi dans un instant, mon Fabinou?
1: Je vous présente Ben le Koala.
0: Ah bon, Ben Koala?
1: Ben le Koala, c'est une application qui va guider et aider vos enfants dans leur quotidien.
0: Très bien. Et ben on en parle juste après. Stéphane Echer, tiens, il est là avec Déjeuner en paix. C'est l'heure.
1: Midi et quart. C'est bien fait, franchement.
0: Dis donc.
1: Moi, j'aime bien déjeuner en paix avec vous.
0: Une chanson qui est pile dans le truc. Ça arrive rarement. Alors, profitons-en et savourons Stéphane Echer comme il se doit. Tout de suite, mes amis.

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2: Allez, dans un instant, on va vous présenter un invité pas banal, parce que cette saison encore, on aime vous présenter des invités pas banaux. Mais d'abord, Fabien Imo, notre guide.
3: Alors, mon ce Fabien midi, nous. Je vous présente une association lilloise, Signe de Sens. Avec nous, le directeur de l'association, Sébastien Cellier. Bonjour Sébastien, merci d'être ici avec nous en direct.
4: Bonjour, merci.
2: Bonjour Sébastien.
3: Alors, Sébastien est avec nous car Signe de Sens a développé une application super pour les enfants. Mais avant d'en parler, Sébastien, présentez-nous voilà, votre association. Qui est utile.
4: Exactement, exactement. Signe de Sens existe depuis un peu plus de 20 ans, comme vous l'avez dit, hein, Made in Nord-Pas-de-Calais, Made in Lille. Et notre métier, c'est de concevoir des outils pédagogiques pour faciliter le quotidien des personnes en situation de handicap et de leur famille. Donc accès à la lecture, accès à la culture, accès aux apprentissages avec Ben le Koala, par exemple.
3: Voilà, il y a quelques années, voilà, votre association est connue dans toute la France grâce à cette application que vous avez développée, Ben le Koala. C'est un petit animal virtuel qu'on retrouve sur nos smartphones. Expliquez-nous ce qui fait Ben le Koala.
4: Exactement. Alors Ben, en fait, est né d'un partenariat ici avec le Centre Ressources Autisme du Nord-Pas-de-Calais. À l'époque, il y a une quinzaine d'années, pour accompagner les enfants à l'apprentissage du brossage des dents. Et en fait, on a créé ce personnage.
2: Et vous savez les dents?
4: C'est important.
3: Il va falloir télécharger l'application, Willy.
4: Exactement.
2: Oh, d'accord.
4: On s'en sert pour les enfants de 2 à 6 ans, mais il y a des adultes qui s'en servent aussi. Hein. Ça peut être utile.
2: Oui, oui.
4: Et donc, le but, hein, c'est que ce petit compagnon apprenne, rassure l'enfant et donc puisse lui apprendre à se brosser les dents, se laver les mains, faire ses lacets, tous les gestes qui vont le rendre autonome en fait, au quotidien.
3: Et pourquoi, donc, du coup, avoir créé cette appli?
4: Pour accompagner les familles, à la demande des familles, à la demande des professionnels,
3: important.
4: Exactement. Donc Ben le Koala va accompagner toute la communauté éducative, les parents à la maison, les enseignants à l'école, les éducateurs.
3: L'application est dans certaines écoles.
4: Tout à fait. Elle est utilisée dans les unités d'enseignement maternel autisme notamment, mais elle peut être utilisée par tous les enfants. Et c'est vraiment la magie de Ben le Koala. On l'a créé avec des enfants à besoins spécifiques et on a fait en sorte que ça puisse servir à tous les enfants.
2: Oui, voilà.
4: De deux
2: c'est pas forcément pour des enfants qui voilà.
4: Très bien. On est sur ce qu'on appelle de la conception universelle.
3: Ouais. C'est gratuit.
4: C'est gratuit. Vous pouvez télécharger gratuitement l'application sur les stores.
3: Et ça fonctionne partout en France.
4: Partout en France et même dans le monde. Ben est utilisé en Amérique du Nord, est utilisé en Chine, est utilisé partout.
3: Et est-ce que vous travaillez là sur d'autres projets avec Signe de Sens? C'est quoi les prochains gros projets?
4: On a plein de projets. On a également un dictionnaire qu'on a créé il y a pareil une quinzaine d'années. Dictionnaire français langue des signes française qui s'appelle Elix. Vous tapez Elix dans un moteur de recherche. Ce dico, donc, c'est un site web et une appli mobile gratuite qui est utilisée par tous les professionnels de la langue des signes. Oui. Tous les discours que vous voyez interprétés en langue des signes à la télé, en fait, le dico Elix, vous tapez un mot, vous avez une définition écrite, mais vous avez surtout une définition en langue des signes et le signe correspondant en langue des signes française.
2: Oh là, bah c'est trop bien. Bravo. Hein.
3: Bravo, merci beaucoup.
2: Vous savez combien ça a été téléchargé, en combien d'exemplaires, j'allais dire.
4: Le dico Elix, on a à peu près 100 000 utilisateurs.
2: Ah bah vous allez en avoir plus, là, vous allez
4: 6 à 7 000 connexions chaque jour, voilà. Et Ben le Koala a été téléchargé presque 400 000 fois.
2: Pourquoi un koala? Pourquoi Ben le Koala?
4: Parce qu'il a une bonne bouille, il est rassurant.
3: Il est rassurant. Enfin,
2: vous avez pu mettre Willy le mois.
4: On va y réfléchir.
2: Voilà,
4: c'est
2: très rassurant aussi. Je suis pas moche.
3: C'est un physique, quoi.
2: Voilà,
3: merci Sébastien Cellier d'être passé ici. Vous pouvez télécharger et tester Ben le Koala. C'est gratuit. Et découvrir aussi surtout l'association Signe de Sens sur le site signedesens.org, une asso qui a du sens. Merci beaucoup, Sébastien.
2: On applaudit tout le monde ici. Bravo, mon cher Sébastien. Merci d'avoir pris le temps de venir nous voir. Passez un bon dimanche. Est-ce que vous aimez les jingles, Sébastien? C'est votre passion?
4: Il adore ça. C'est ma passion.
2: Alors, ce serait bien que vous disiez jingle, tu vois.
4: Allez, jingle.
2: Ah, bah, regarde. Voilà.
3: C'est même mieux fait que vous.
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2: Allez, il est 12h22. Merci d'être avec nous, mes amis. Nous sommes en direct jusqu'à 13h30. Et aujourd'hui, nous sommes dans les locaux de Ici Nord à Lille. Parce qu'on est, il y a la braderie hier. Nous avons fait l'émission sur cette place incroyable. Ouais, ça s'appelait
3: place du théâtre.
2: Place du théâtre. Toutes les deux secondes, je m'en allais hier.
3: Ça fait 4 ans surtout.
2: Donc, place, c'était très bien. Et puis aujourd'hui, dans les locaux de Ici Nord, on continue à vous parler actualité nationale avec des acteurs locaux. On adore faire ça. Et comme promis, donc place à notre personne pas banale du dimanche. Et c'est Océane. Bonjour Océane.
5: Bonjour.
2: Bienvenue ici, ma chère Océane. Alors, vous êtes prof.
5: Oui.
2: vrai prof, hein.
5: Oui, oui. Disons,
2: les profs à Lille, t'as vu, hier, on a eu une prof d'histoire aussi. Vous êtes trop sympa. C'est vrai. Vous êtes prof dans quoi? Dans les lycées? Dans
5: Moi, je suis professeur des écoles.
2: Professeur des écoles. Ouais. Et pourtant, bah, vous avez un petit peu séché votre rentrée, puisque vous avez obtenu une mise en disponibilité pour créer, entre autres, votre compte Instagram sous le pseudo La maîtresse en maillot de bain.
3: C'est drôle.
2: Plus de 20 000 abonnés. Alors, vous n'êtes pas en maillot de bain. Il n'y a pas que des photos maillot de bain.
5: Non.
2: Mais vous y donnez des voilà, même pas du tout.
5: Vous devriez.
2: Et vous donnez donc des conseils quoi à des profs, c'est ça, entre autres?
5: Oui, c'est ça. En fait, le compte, il a été créé il y a déjà un peu plus de 5 ans. Ouais. Et de base, je partageais juste mon quotidien de maîtresse.
2: Ouais, voilà.
5: Mes peines, mes doutes, mes moments de bonheur.
2: Voilà, vous parliez normalement, voilà, des hauts et des bas.
5: Comme à des copines, à des collègues, tout simplement, comme à l'école. Et puis, au fur et à mesure, ça a pris un peu plus d'ampleur. Il y a de plus en plus de personnes qui me suivaient. Et au fil des échanges avec les collègues, je me suis rendu compte qu'il y avait quand même des demandes d'aide au niveau, surtout au niveau organisation, à mieux s'organiser dans son travail, à gagner plus de temps.
2: Donc maintenant, vous êtes devenu coach pour vos collègues,
5: c'est ça.
2: En fait.
5: C'est Et du coup, cette année, je me suis dit, je vais me lancer dans ça, je vais essayer d'en faire mon métier. Ouais. Et du coup, je propose des formations en ligne, des produits digitaux, des outils pour aider à mes collègues profs, en fait, à mieux vivre leur métier. Et en fait, en prenant plutôt l'axe de j'accompagne plutôt la personne qui se trouve derrière l'enseignante.
2: Parce que quand on est prof, parfois quand on se sent un petit peu submergé, un peu dépassé, on est seul.
5: Oui, c'est ça. Après, il y a quand même le soutien de l'éducation nationale, mais ils nous aident surtout au niveau pédagogie, au niveau enseignement. Mais je trouve qu'il manque, pour vraiment, je vous dis, du côté de la personne, pour tout ce qui va être bien-être, pour tout ce qui va être organisation, pour les aider à mieux gérer leur métier, à mieux le vivre. Et du coup, je me suis dit, si à ma petite échelle, peux contribuer.
3: Et justement, vous proposiez quoi comme service, comme conseil que vous donnez?
5: Ça va être vraiment sur ça, c'est des formations, pas forcément des accompagnements, pas forcément du coaching pour l'instant, mais c'est plus des programmes ou des outils pratico-pratiques très clés en main.
2: Là, par exemple, Océane, cette semaine, vous avez fait une vidéo sur ce que tu ressens le soir après ta première journée de rentrée.
5: Oui, c'est ça. Je me suis dit que j'allais accompagner tous les jours. Je vais faire un poste pour les enseignants parce que le mois de septembre, c'est un mois quand même très intense et particulier quand on est prof parce que c'est le mois de la rentrée. Et donc, il se passe beaucoup de choses et je me suis dit que j'allais faire un poste tous les soirs pour les aider au mieux. Et donc là, c'était le soir de la rentrée, du premier jour. Et donc,
2: Parce qu'on est comment, alors, après une rentrée, après le premier soir de la rentrée?
5: C'est un tourbillon d'émotions.
2: Ah ouais,
5: c'est à la fois beaucoup d'excitation. Il y a aussi l'adrénaline qui redescend parce que c'est des mois quand même de préparation, des semaines pendant l'été. Et on passe vraiment de l'abstrait au concret, devant notre classe, on découvre les élèves. Et
2: alors est-ce que parfois vous dites « Ah non, pas lui !» Parce que nous, des fois, avec les profs, on nous dit « Oh non, est-ce que vous dites « Oh non, putain, pas lui !»
5: Ça arrive.
2: Ah, voilà, bravo.
3: C'est honnête.
2: Elle est honnête. Donc du coup, quoi, c'est... Là, vous vous êtes mis à disposition, mais vous allez revenir, vous allez de nouveau être enseignante ou...
5: Je ne sais pas, on verra comment va se passer cette année, si je prends du plaisir dans cette nouvelle activité. J'avoue que la rentrée m'a un peu manqué quand même.
3: Ça va peut-être vous manquer, les élèves, etc.
5: Ça fait bizarre, c'est la première fois en fait que je ne vais pas faire de rentrée, parce qu'en plus avant, en tant qu'élève, en fait j'ai toujours fait ma rentrée.
2: Là, c'est chiant.
5: En tant qu'élève, en tant qu'étudiante, en tant que prof, et là c'est la première année. Et voilà.
2: Et vous avez fait aussi une vidéo sur pas d'affectation à quelques jours de la rentrée. Mais vraiment, ça arrive, ça, à chaque fois, ça m'étonne.
5: Et là, on est
2: prof et on ne sait pas où on va aller à quelques jours de la rentrée.
5: Quelques jours de la rentrée et parfois même les premiers jours, la première semaine, on est rattaché à une école, on ne sait pas trop quoi faire, on aide les collègues, mais on a l'impression d'être une pièce un peu rapportée. Et en fait, à un moment donné, on nous appelle et on dit demain, tu auras un remplacement long dans telle école.
2: Bon, mais vous aimez votre métier, Océane.
5: De toute façon, j'ai fait cette activité aussi. C'est parce que j'aime le métier, mais je veux que les gens aiment encore plus ce métier. Voilà. Que mes profs le vivent encore mieux.
2: Voilà. Si vous étiez ministre de l'Éducation nationale, là, vous feriez quoi? La première mesure. Océane, ministre. Alors, le premier truc que vous faites, là, tout de suite.
5: J'augmenterai les salaires de mes collègues. J'augmenterai les salaires et puis je donnerai plus de moyens simplement dans les écoles pour nous accompagner, parce que c'est pas toujours évident, on manque beaucoup de moyens. Voilà. D'accord. On manque beaucoup, mais je trouve qu'on n'a pas forcément toujours assez. Donc voilà.
2: De l'argent. Vous êtes tout l'argent. Le monde réclame de l'argent. Hein. Nous, ça va. Enfin, moi, en tout cas, ça va.
3: Parlez pour vous. Mais il est gonflé, lui.
2: Excusez-moi.
3: J'avais pensé un peu aux collègues.
2: Oh non. Hein. Bon, ben, Océane, bravo.
3: Bravo.
2: Océane. Donc, comment s'appelle le compte Instagram?
5: La maîtresse en maillot.
2: La maîtresse en maillot.
5: C'est facile à retenir.
3: C'est une chanson.
2: Mais oui, aux les mains, peau de lapin. La maîtresse en maillot de bain.
5: Voilà. Je voulais quelque chose de léger qui se retienne.
2: Très, très bien. Bravo. Merci infiniment, merci. Océane, d'être passé nous voir. Merci beaucoup. Allez, on continue. Nous sommes en direct ici, donc à Issy-Nord, à Lille, jusqu'à 13h30. Est-ce que vous aimez être ici?
3: Ah oui, moi j'adore.
2: Est-ce que vous aimez la pub?
3: Je suis venu pour ça.
2: Allez, pour elle pub. Arrive, et juste après, les infos pratiques près de chez vous, avec le Issy Express.
6: Tchou-tchou.
2: Tout de suite.

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3: Allez, partons gaiement vers la deuxième demi-heure de votre talk show du dimanche. Alors ici, c'est comme la messe du dimanche,
4: mais on pas pareil.
5: Sinon, c'est la même chose.
3: Toujours en direct des locaux de Ici Nord à Lille. Dans un instant, mes amis, nous parlerons de vasectomie. Incroyable, c'est la tendance du moment chez pas mal de jeunes hommes. Et votre tribu est là, notre enfant de la télé, Nicolas Malabeuf, et notre spécialiste web, Fabien. Et
6: oui,
3: c'est Nicolas, bon. Pas de vasectomie. De toute façon, ça fait 2 ans que pas de tac-tac ici.
6: Non, mais c'est pas possible. Vous voulez tout savoir.
3: J'en ai marre, ça fait 2 ans qu'il nous dit rien.
6: Alors, je crois qu'on est un peu à la bourre au niveau
3: du timing. Pas du tout, on a tout le temps.
6: On a l'impression que c'est un curé. On a des invités sur le feu, d'ailleurs. Donc,
3: de la chance.
6: On passe à autre chose.
3: Vous faites partie de cette tribu, mes amis, tous, où que vous soyez. D'abord, sur le groupe Facebook, je n'ai pas parlé depuis le début.
7: C'est gratuit, il faut juste taper dans votre moteur de recherche Facebook, Youpi la vie avec Willy Rovelli, bim, vous tombez sur nous. Dans ce groupe, on partage que des bonnes nouvelles, des choses qui nous rendent heureux. Et bien sûr, on partage aussi l'actualité de l'émission. Comme nous sommes à Lille, beaucoup de messages concernant la braderie. Isabelle a posté une expression, faites la moule, pas la guerre.
3: Ah oui, j'aime bien.
7: Pas mal. Et Kiki nous rappelle que le championnat du monde de la frite se déroule à Arras le samedi 26 septembre.
3: Ah oui, on en a parlé hier, j'ai oublié de dire que c'était à Arras.
7: Donc voilà, merci les Youpistes. Merci. Vous nous retrouvez sur Facebook, c'est gratuit. 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
3: Voilà, et je veux surtout que vous nous appeliez là tout de suite, 0810 055 056, parce que dans 30 minutes, c'est vous qui prenez les clés de la radio jusqu'à 13h30. Il n'y a que des auditeurs qui passent à l'antenne. Venez nous raconter vos youpi du moment, réagir sur les thèmes. On a parlé des profs, on a parlé des pompiers, on va parler vasectomie. 0810, on parle de tout dans cette émission, c'est ça, qui est génial. 0810 055 056, on repart avec
6: et dans moins d'une heure, l'un d'entre vous, ceux qui nous écoutez et qui passent dans cette émission, et ben l'un d'entre vous va remporter un séjour à Lille, tout frais payé. Donc voilà. Appelez-nous.
3: C'est tout.
6: C'est déjà pas mal. Qu'est-ce que vous voulez
7: dire? Il
3: met des points. C'est à un moment
6: très payé.
3: Il a une envolée. Alors on est pris dans le truc. Tout coup,
6: c'est un soufflet qui est mou. Voilà.
3: C'est comme ça dans sa vie privée aussi. On est là, on se dit oh Nico. Voilà.
6: On est dessus.
3: Mais d'abord, si on n'est pas suivi l'actu, pas de panique. L'actu vous suit. Il est temps pour moi de mettre les points sur les i.
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3: Et on commence avec un point, Patrick Bruel. Regarde ma bite. Patrick Bruel retire sa tournée des Zéniths. Il se retire, et oui, c'est bien la première fois. Décès d'Edouard Balladur, l'homme qui disait je vous demande de vous arrêter. Il s'est arrêté avant nous, bien fait, voilà. Je vous demande de me débrancher. Edouard Balladur, une grande voix de la politique, enfin une grosse gorge surtout. Balladur, Bouvard, je serais Bigard par exemple, je me méfierais, hein, parce que Dieu semble être sur la lettre B en ce moment et rappeler à lui tous les B pas bien portants. Bon anniversaire au chanteur Barry Gibb du groupe des Bee Gees. Et non, il ne reste plus qu'un sur les 4 frères qui composaient le groupe. On est passé de Stay in Alive à Stay in Alive. Ah oui. Bon anniversaire également à Hugo Frey, 97 ans, qui a fêté cette semaine ses 3 ans de mariage avec sa nouvelle épouse. À cet âge-là, pas sûr qu'à la lune de noces, il est ICO Santiano. Hugo Frey qui a déclaré remonter sur scène pour la dernière fois fin du mois. Oh là, de toute façon, si ça se passe bien, ça sera la dernière fois. Si ça se passe mal, ça sera la dernière fois aussi. Il n'y a pas beaucoup de suspense non plus à 97 ans. Voilà, l'avantage avec son nom de famille à Hugues, c'est que le corps, quoi qu'il arrive, il est déjà au frais, bien évidemment. Le comédien Cadmerade est devenu exploitant agricole en Bourgogne. Il va pouvoir faire pousser tous les navets qu'il a tournés.
6: Oh non.
3: Brad Pitt révèle avoir recommencé à boire après 7 ans d'abstinence. Ce coup-ci, il va réclamer 800 000 balles à cette pauvre âne pour une grève de foie. Selon des analyses réalisées sur des hommes ayant des problèmes de dysfonctionnement érectile, des microplastiques ont été découverts dans leur pénis. Voilà, on rappelle que le plastique, il se met sur le zizi et pas dedans. Voilà. tour. À Paris, deux touristes américains frappés à coups de tour Eiffel miniature. Oh. Oui, les mini-obélisques de la place de la Concorde se vendent aussi très bien. Mais on s'extraille. Inquiétude pour la santé du roi d'Angleterre, Charles III. Il arbore de gros doigts tout rouges, vous avez vu?
6: Oui, c'est les doigts saucisses.
3: Voilà, c'est exactement signe d'une mauvaise circulation, ses doigts. Donc on dirait des petites saucisses. Quand il pose ses petites saucisses sur une robe en mousseline, ça fait saucisse purée. C'est marrant. Moi, je trouve ça marrant. Enfin, la question du jour. Ah. Restons dans la famille royale, puisqu'aujourd'hui, c'est l'anniversaire de la sœur de Kate Middleton.
6: Pippa.
3: Voilà, est-ce qu'on pourrait dire que son fils a un papa et une pipa?
6: Ouh.
3: Vous savez tout ça. Pipa.
6: Fallait la trouver. Elle.
3: Allez, heureusement, dans 116 jours, c'est fini 2026.
6: On comprend tout
3: ce qu'il y a besoin de passer des heures devant l'actualité. Vous avez tout résumé en quelques secondes. Allez mes amis, maintenant on arrête tout.
7: Ah oui.
3: Si vous avez un petit coup de mou, ça peut arriver les petits coups de mou.
6: Souvent. Même.
3: Pas avec nous.
7: Nico, oui.
3: Bah, écoutez, on a la solution pour vous. Quand je vais vous dire à vous, vous allez me faire padaba papala et tu verras, ça ira beaucoup mieux. Vous avez bien noté padaba papala. Allez, vas-y, jingle.
7: Oh là, je suis pas bien. Là, je suis pas bien avec les doigts saucisses.
3: Les doigts saucisses, on n'est pas bien.
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7: Et voilà, ça va mieux!
3: Et voilà, mes amis! On est la seule radio au monde qui passe un jingle!
7: Calmez-vous!
3: Allez, dans un instant, on va parler vasectomie. T'as vu, on parle d'un.
7: Oui, bah.
3: Mais d'abord, on va écouter Michael Jackson, il est là, tiens, avec Black or. Avec Black or White.
7: Votre chanteur mort préféré.
3: Chanteur mort préféré.
6: Est-ce qu'il est vraiment mort? Moi, j'ai encore des doutes. Hein.
3: Peut-être qu'il est sur une île.
7: Moi, je l'ai croisé à la braderie de Lille.
3: Il est sur une île avec Elvis Presley, avec Claude François, avec Annie Dupéret.
7: Annie Cordy.
6: Non, Annie Dupéret. Ça va pas la tête.

0: C'était qui?
1: Pas Michael Jackson. Oh là là, Jackson.
2: Il a chanté toute la chanson.
0: Black or White, jingle, vite, vite.
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0: Il est 12h40, mes amis. Nous sommes toujours en direct de Ici Nord, à Lille. On aime bien voir nos collègues. On va essayer de faire ça au maximum tout au long de cette année. Dans un instant, on va parler de quoi, mon cher Nicolas, notre enfant de la télé? On va parler de quoi avec toi?
1: Eh bien, on va parler doublage de voix.
0: Ah, ça, j'adore.
1: Vous en avez fait?
0: Ah, j'en ai fait aussi. On va en parler dans un petit instant. Mais d'abord, accueillons nos nouveaux invités. Bonjour, Clara Leroy.
4: Bonjour.
0: Bienvenue ici. Vous êtes andrologue au CHU de Lille. Andrologue, c'est quoi déjà?
4: Andrologue, c'est la médecine de l'homme.
0: Médecine de l'homme, voilà. Et vous êtes accompagnée de Gaëlle Burclay. Bonjour Gaëlle.
5: Bonjour.
0: Gaëlle qui a fait la fête toute la nuit.
5: Si seulement.
0: C'est pour ça qu'elle fera des signes et on vous traduira. Merci beaucoup. Bienvenue à toutes les deux. Et Gaëlle, vous êtes la cofondatrice de la start-up 37 degrés.
1: C'est fait.
0: Voilà, on va voir dans un instant ce que vous y faites. Mais d'abord, Clara Leroy, déjà, j'en parlais comme ça, c'est juste pour amorcer notre conversation. Mais vous nous confirmez que la vasectomie, c'est une pratique, je mets plein de guillemets, un peu tendance chez les jeunes hommes en ce moment?
4: Tendance en effet, oui.
0: Ouais.
4: Avec un nombre de vasectomies vraiment très important
0: sur les dernières
4: années.
0: Vous nous rappelez ce que c'est la vasectomie?
4: Alors la vasectomie, c'est utilisé comme moyen de contraceptif par les hommes, même si ça n'est pas réversible, afin de limiter ou d'empêcher la grossesse de survenir. Et c'est ce qui permet de couper le canal à travers lequel les spermatozoïdes doivent sortir du testicule.
0: Voilà. Pourquoi ils le font? Pourquoi c'est si tendance?
4: Bah, ils le font parce que les hommes ont envie maintenant de pouvoir être autonomes dans le fait de porter la contraception, voilà, et de se prémunir des grossesses.
0: Aussi qui s'y collent, j'allais dire.
4: Qui s'y collent, mais ça leur donne aussi de l'indépendance et voilà, de ne pas dépendre de l'autre.
0: Voilà, exactement. Alors, au sein de votre CHU, ma chère Clara, vous avez développé d'autres méthodes, parce qu'il n'y a
4: c'est
0: pas de la vasectomie dans la vie. Quoi, par exemple, comme méthode? Expliquez-nous.
4: Alors, la vasectomie, initialement faite au bloc opératoire, actuellement, peut se faire de manière très simplifiée en salle de consultation, et peu de centres encore le font. Et puis, actuellement, on développe des méthodes contraceptives autres qui seraient là réversibles,
0: ouais,
4: avec notamment la start-up de Gaëlle, ici présente, qui est la méthode de contraception thermique. Sont réfléchies également des méthodes de contraception telles des dérivations de la tuyauterie pour permettre de dévier les spermatozoïdes dès qu'ils n'arrivent pas à leur objectif, voilà, et puis de réfléchir aussi à des contraceptions plutôt hormonales.
0: Voilà, parce que vous l'avez dit, donc la vasectomie, quand c'est fait, c'est fait.
1: C'est fait, oui.
0: Et là, effectivement, donc ce sont des méthodes où on peut changer d'avis. Voilà,
4: voilà,
0: si on a envie de revenir un petit peu en arrière. Et on va donc parler de ce que vous avez fait, ma chère Gaëlle Burclay, donc la fondatrice donc de 37 degrés, où vous avez donc imaginé un caleçon que vous avez dans les mains. C'est quoi ce caleçon? Alors expliquez. C'est un caleçon normal. Là, quand on le regarde comme ça,
1: boxer,
0: il est noir, un boxer, boxer normal.
5: Et ben du coup, ce boxer, il permet entre autres de rapprocher les testicules du corps et du coup de les porter à la température corporelle qui est de 37 degrés, tout le nom de l'entreprise. Voilà. Car en fait, dans le scrotum, les testicules sont à 34-35 degrés, ce qui permet la création de spermatozoïdes, donc la spermatogénèse. Mais un supplément de 2 degrés suffit à stopper du coup la production de manière temporaire, donc réversible. C'est une méthode qui a déjà eu des études cliniques dans les années 90, qui a prouvé du coup une efficacité et une réversibilité. Néanmoins, aujourd'hui, il n'y a aucun dispositif médical qui est certifié sur le marché qui permet de la mettre en place. Et du coup, c'est notre objectif avec 37 degrés donc, aujourd'hui.
0: Donc, dans le caleçon, on rapproche les bouboules et du corps.
5: À l'intérieur, il y a un petit slippage, on pourrait dire, qui permet de bien plaquer contre le corps avec un orifice dans lequel on va pouvoir passer la verge et la peau des testicules, donc le scrotum, uniquement sans les testicules à l'intérieur.
0: Incroyable.
5: Et en tirant la peau du scrotum, enfin le scrotum, la peau des testicules, les deux testicules vont se retrouver légèrement en élévation dans le corps, dans les canaux inguinaux. Et ainsi profiter du coup de la chaleur du tronc principal, on va dire, corporel. Et du coup, donc c'est une méthode qui est assez autosuffisante, et qui est mécanique et physique, on va dire, mais qui reste expérimentale aujourd'hui.
0: Donc là, on est en phase de test, c'est ça, Clara?
5: C'est
0: Vous y croyez à ce genre de méthode contraceptive?
4: On y croit. L'efficacité, on y croit, puisque ça a bien été prouvé depuis longtemps.
0: Ouais.
4: Et puis à l'heure actuelle, même si c'est connu depuis 90, on est dans un mouvement sociétal qui va répondre à ce dispositif et qui attend ce dispositif.
0: Gaëlle, vous venez de chez Decathlon. C'est ça, c'est vrai.
5: J'ai fait quelques années chez Decathlon en tant que designer textile, qui est mon métier de base.
0: C'est votre métier de base, voilà. C'est pour ça que vous n'êtes pas venu là-dedans complètement par hasard.
5: Et c'était même mon diplôme à la base. En fait, ce projet était mon diplôme de designer dans une école de design qui s'appelle l'ENSI Les Ateliers à Paris. Et c'était les prémices. Et puis ensuite, il a fallu la rencontre avec mon associé pour mener le projet un peu plus loin. Et du coup, aujourd'hui, être à l'orée des essais cliniques.
0: Donc là, on est en phase de test, hein, c'est ça?
5: Voilà.
0: Si tout va bien, ça serait vendu quand et combien?
5: Si tout va bien, en tant que boxeur contraceptif, qui aura eu des essais cliniques par rapport à ce sous-vêtement, normalement ce serait 2029, on l'espère, au prix de 43 euros a priori à ce moment-là. Donc un prix de sous-vêtement assez classique.
0: Et donc il suffit que je le mette une journée
5: Il y a un protocole. Le protocole, c'est il faut le porter. Enfin, en gros, le protocole a été établi par les premières études et c'est une quinzaine d'heures par jour. Son sous-vêtement le matin, l'enlever le soir, c'est à peu près ce qui est déjà dans les habitudes. On ne change pas vraiment les habitudes. Normalement, ça dépend des saisons.
0: Mais j'apprends des tas de trucs. Faut se laver les dents, faut changer sa culotte. Je suis complètement à côté de la plaque.
5: Et par contre, il faut attendre ensuite 3 mois avant que ce soit efficace. Mais comme pour une vasectomie, une fois la chirurgie ou du coup le début du port mis en place, il faut attendre 3 mois parce que les spermatozoïdes mettent à peu près 3 mois à sortir dans l'éjaculat. Au bout de 3 mois, on peut faire un spermogramme. Et le spermogramme, c'est du coup une analyse du nombre de spermatozoïdes dans l'éjaculat qui va permettre d'attester de l'efficacité de cette contraception ou non. Mais du coup, dans le but, normalement, au bout de 3 mois, on sait efficace et on peut du coup prendre cette contraception comme la seule contraception d'un couple éventuellement et refaire des spermogrammes régulièrement.
0: Donc 2029, si tout va bien. Clara Leroy, le CHU de Lille est unique en matière de contraception masculine. C'est vrai ça, en France? En tout cas, vous êtes extrêmement spécialisée là-dedans?
4: Alors c'est... Surtout qu'on a une unité de lieu qui réunit toutes les compétences possibles médicales qui tournent autour de la question de la contraception. Là où à d'autres endroits en France, l'homme, pour avoir accès à ces différents types de contraception, devra aller chercher lui-même à droite et à gauche les solutions possibles. Là, la palette offerte va se proposer en une unité unique de lieu, ce qui lui donne la possibilité ensuite de faire un choix, donc de devenir plus facilement acteur que s'il a à aller chercher à droite, à gauche, dans différents services, les propositions différentes.
0: Et donc c'est le bon moment de parler de contraception masculine. Oui, s'il n'y a pas de honte, c'est normal.
4: C'est le bon moment pour en parler. Probablement que le partage devient intéressant actuellement sociétalement.
0: Et ben merci beaucoup. Bah, on va encore vous applaudir tout le monde aujourd'hui. Ah non, mais c'est trop bien. Bravo Gaëlle Burclay, donc la cofondatrice de 37 degrés. Voilà, donc c'est ce boxer qui permet d'une contraception masculine. Voilà, moi je trouve ça.
5: Si je peux ajouter quelque chose. Du coup, aujourd'hui, on ne vend pas un boxer de contraception. On ne vend pas un boxeur de contraception aujourd'hui, mais aujourd'hui on vend déjà un boxeur qui permet d'expérimenter la remontée testiculaire.
0: Ça s'appelle
5: naissance de revendication médicale.
0: Ça s'appelle 37
5: degrés. Et du coup on travaille avec effectivement le CHU et Clara Leroy et deux autres personnes.
0: Clara Leroy, andrologue au CHU de Lille. Merci infiniment d'être passé ce soir. Merci beaucoup. Passez un bon dimanche. Allez, jingle.
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0: Voilà. Et regardez, il est 12h48. Quand il y en a mal, il y a mal à bœuf. Nicolas Malabeuf, notre enfant de la télé. Alors, mon bon Nicolas.
6: Eh bien, mon invité Made in Lille du jour, Kevin Book. Bonjour, Kevin.
7: Bonjour.
6: Alors, Kevin, vous avez fondé un site web qui s'appelle la VF.fr.
7: C'est ça.
6: De quoi s'agit-il?
7: Alors, c'est un site qui référence les comédiennes de doublage. Avec leur accord. Et donc après, on a créé aussi un festival autour du doublage qui va se dérouler le 22 et 23 mai 2027 à Béthune.
0: Alors attends, tu vas trop vite. D'abord, je connais Nicolas, il s'énerve. Avant de parler du festival.
6: Déjà, le doublage, c'est quoi? C'est des films étrangers qui sont doublés par des voix françaises.
7: C'est ça.
6: Donc ça peut être un film, un dessin animé.
7: Un film, dessin animé, série, c'est un film d'animation, jeu vidéo. Il y a des tas de choses.
0: Ah oui.
6: Et alors déjà, on trouve quoi sur votre site, la VF.fr?
7: Principalement, donc on a 320 comédiens à peu près référencés.
6: D'accord. Ouais.
7: Voilà, donc que ça soit les plus connus, comme des comédiens plus juniors, Donc on accueille tout le monde, tous les comédiens sont les bienvenus sur le site. Et voilà.
6: Et alors je crois même que vous avez fait un tour de France des voix françaises, vous en avez rencontré du coup ?
7: Ah oui, j'en ai rencontré quand même plutôt pas mal. Je suis allé aussi à Voix d'Étoiles à Le 4, qui est un festival. Donc j'ai eu la chance de rencontrer Philippe Pétieux, Véronique Augereau, qui sont Marge et Homer Simpson.
6: Ah, voilà. Et alors justement.
0: Dites aux auditeurs que c'est un vrai métier d'être doubleur. On n'est pas assis à lire. Hein.
7: C'est exactement
0: C'est des vrais comédiens et comédiennes. Hein.
7: C'est exactement ça, c'est très difficile. C'est un métier très difficile.
6: Et les voix françaises d'ailleurs de Marge et Homer Simpson, vous en parlez, ils sont en couple dans la vie depuis 37 ans en plus, donc c'est assez drôle. Il y a quoi d'autre comme autre voix?
7: Par exemple, Donald Renew, je vais parler de Spider-Man, Titeuf, voilà, c'est Donald.
0: Donald, c'est un chef. Il est jeune, hein, Donald, quel âge il a? Il fait ça depuis très longtemps, alors qu'il a à peine la quarantaine.
7: Il a 30 ans d'expérience, il a commencé à 10 ans.
0: Voilà,
8: et est-ce que les comédiens en ce moment ont peur de que ce métier disparaisse?
6: Avec l'IA,
8: avec l'IA, parce que on a entendu pas mal de choses.
7: Oui, c'est un vrai combat quotidien pour les comédiens. J'ai encore eu au téléphone il y a quelques jours le président de la fédération Les Voix, de l'association, pardon. Et c'est vraiment un combat de tous les jours avec eux.
6: Donc là, le doublage, c'est vraiment en danger en ce moment?
7: Oui, c'est en danger. On le voit, par exemple, si je prends dernièrement les jeux vidéo Halo, entièrement fait avec l'IA.
8: C'est dingue.
7: Alors qu'il y avait les voix historiques.
8: Oui, voilà,
6: Mais alors, est-ce qu'il va y avoir des règles, des lois qui vont passer contre
7: ça? Ils sont en train de se... l'association Touche pas ma VF est en train de se battre justement pour essayer de légiférer, pour combattre un petit peu, enfin combattre entre guillemets, mais légiférer le fait d'utiliser l'IA pour la voix.
6: Et donc, vous l'avez dit, là, prochainement, vous allez organiser un festival et une cérémonie qui va récompenser les doubleurs, donc ça va être quand, quoi?
7: Voilà. Alors, j'organise la première cérémonie en France pour remettre les prix, les trophées du doublage.
8: Trop bien.
7: Donc,
0: est-ce que je peux avoir un trophée d'honneur? J'ai fait du doublage déjà.
8: Oui, parce que Willy, vous avez doublé le lapin Pompon.
6: Donc, comme des bêtes.
8: Non, je le dis parce que mon fils a regardé ça tout l'été.
0: J'étais très bon.
7: Dans les Sisters aussi, avec Dorothée Pousseau.
0: Il vous connaît. Alors je mérite un trophée d'honneur.
6: Et en plus, vous en parlez souvent, mais ça a été une bonne expérience.
0: Ah non, c'est génial. Franchement, c'est génial. Et c'est un vrai boulot de comédien. Tu te donnes à fond. Comme je l'ai dit, t'es pas assis, tu dis pas. C'est un vrai boulot.
6: Et racontez-nous les coulisses, juste, ça dure pas longtemps.
0: Non, donc ça ne dure pas 30. Longtemps. Et puis surtout, moi, c'était un film américain. Il faut savoir que les Américains te choisissent toi. Ils choisissent la voix française. Donc j'ai dû passer un casting là-bas, envoyer une vidéo en anglais. C'est un miracle. En tout cas, bravo. Donc c'est quand
6: ce
0: festival?
6: Rendez-vous de ce festival, c'est quand?
7: Voilà, c'est ça, le 22 et 23 mai 2027. Et le cérémonie va s'appeler Les Carrels, en hommage à Roger Carrel.
6: Et donc, c'est à Béthune, c'est ça?
7: C'est ça, à Béthune, au théâtre municipal.
6: Et bien, bravo. Enfin, rendez-vous. Merci Kevin Bocque.
0: Merci beaucoup, voilà l'occasion de... On applaudit tout le monde aujourd'hui. Merci mon Nicolas, et merci infiniment d'être passé nous voir. Est-ce que vous connaissez les soirées La La La?
6: Ah non.
0: Bah tant mieux, parce qu'on en parle juste après ça. Alors, allez, hop.
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0: De retour ici, c'est Willy vient déjeuner chez vous. On passe à table tous ensemble le samedi et le dimanche en direct entre midi et 13h30. Aujourd'hui, en direct des studios de Ici Nord à Lille. Il fait beau. Il y a la braderie hein, jusqu'à demain soir, donc n'hésitez pas à venir. Il n'y a pas grand monde. Hein. Il n'y a que 2,5 millions de personnes. Ça va, pas non plus. Il ne faut pas exagérer. Hein. Mais vite, comme ce sont les 5 dernières minutes avant le journal de 13h. Si. Place à la bonne idée du jour. Bonjour Valentine de Romeu.
12: Oui. Bonjour Valentine
0: de Romeu, excusez-moi. C'est normal, hein, ça m'arrive à peu près 600 fois par jour.
6: Tout se passe bien.
0: Tout va bien. Bienvenue ici, vous êtes la fondatrice des soirées La La La, qui existe à Lille depuis 2018.
12: Exact.
0: Et c'est vraiment une idée qui devrait, ça doit exister partout en France, parce que l'idée elle est géniale. C'est quoi les soirées La La La alors?
12: Alors les soirées La La La, c'est se retrouver le temps d'une soirée pour chanter et faire l'expérience de la chorale, donc du chant harmonisé, et c'est hybride entre le concert et la chorale, parce que du coup on se retrouve, il y a des musiciens sur scène, et chaque soirée est faite au profit pour mettre en avant une association.
0: Donc on va quelque part, voilà, on s'est inscrit au préalable bien évidemment,
12: on prend
0: sa place, on va dans la soirée. D'abord, qu'est-ce qu'on fait au début? On danse.
12: D'abord, on boit un verre, on mange un truc. Voilà, ça, c'est ce que j'appelle.
0: Fabien va venir.
12: En tout cas, l'idée, c'est d'arriver détendu et puis surtout prêt à lâcher prise parce qu'on ne sait pas ce qu'on va chanter.
0: Donc, on ne sait pas ce qu'on va chanter et à un moment donné, vous montez sur scène.
12: J'arrive sur scène. On fait un échauffement vocal, corporel. L'idée, c'est de se mettre dans l'ambiance, chauffer la voix et puis c'est parti. Après, moi, je dévoile le morceau. On distribue les paroles et c'est parti pour l'apprentissage. Et le contenu du show, c'est l'apprentissage du morceau jusqu'à ce qu'on le sache tous ensemble.
0: Donc on l'apprend pendant combien de temps? C'est quoi
12: ça
0: à peu près?
12: Ça prend une heure et quart. Et puis en fait, l'énergie est montante pendant le temps de l'apprentissage. Et puis à la fin, en fait, on est tous galvanisés de ce collectif et de chanter ensemble.
0: Donc à la fin, on sait tous chanter à peu près, d'accord? On a appris la chanson. Là, on va chanter la chanson. Et vous mettez pas une vieille bande-son toute pourrie.
12: Ah non, pas du tout. On est avec des musiciens sur scène.
0: C'est trop génial.
12: C'est vraiment l'expérience du live, du concert. Où on chante et où il y a du collectif qui se crée, du partage avec les autres gens qui sont venus chanter et qui sont un peu perdus ou en tout cas qui vivent la même expérience du lâcher prise.
0: Et au profit d'une association, vous l'avez dit.
12: Exactement.
0: À chaque fois une association différente.
12: À chaque fois une association différente, locale, parce qu'on est à Lille, mais on est aussi dans d'autres villes. Et à chaque fois, on cherche une association qui a une action locale où on fait la soirée.
0: Et ça marche trop bien parce que quand vous mettez les billets en vente, ça part en 10 minutes, c'est réglé, il n'y a plus de place.
12: Ça part vite,
0: ça part très vite. Et combien de personnes à chaque fois? C'est quoi à peu près?
12: Alors, ça dépend des villes, ça dépend des endroits. Là, la prochaine date, c'est à l'aéronef, on sera 1500. Après, il y a des soirées où on est 500, 800, ça varie. En fait, l'idée, c'est que le lieu change à chaque fois aussi, et ça fait partie du concept. Donc, la jauge, le nombre de personnes va changer également. Là, on sera aussi à Bordeaux, à Toulouse, on a d'autres dates qui arrivent, et les jauges sont différentes. Mais ce qui est sûr, c'est que à chaque fois, c'est un moment qui est vraiment hyper énergisant, de collectif qui se crée, d'énergie qui traverse les gens.
0: D'énergie, puis vous l'avez dit, de lâcher prise. On vient, on se prend plus la courge, quoi.
12: Exactement.
0: On est tous pareils, on est tous là au même moment.
12: C'est
0: et on se lâche, on y va, on se libère un petit peu.
12: C'est ça. Et c'est la parenthèse où on ne pense plus à rien d'autre que l'instant présent.
0: Et donc, c'est trop bien, franchement, c'est trop bien. Comment ça vous est venu dans votre petite tête, la Valentine?
12: Alors, moi, j'anime des chorales depuis plusieurs années, donc j'avais cette habitude-là. Et je me suis rendu compte qu'il y avait beaucoup de gens qui aimaient chanter, mais qui n'avaient pas forcément le temps de s'investir une fois par semaine dans une chorale. Et quand je suis dans un concert, j'adore chanter, cette espèce de cohésion de centaines de personnes ensemble. Et je voulais créer, du coup, ce projet de pouvoir venir à la carte, comme on va au cinéma, de venir faire l'expérience de la chorale avec plus de gens. Et puis après, ça, c'est un engagement personnel de le rendre solidaire. Mais je me rends compte que ça fait écho quand même aux gens qui viennent. Le côté solidaire, c'est quand même le petit plus dans nos événements.
0: Bon, donc là, vous l'avez dit, en tournée dans toute la France.
12: Oui.
0: Donc là, la prochaine soirée, c'est quand? Alors déjà, c'est plein, on le dit comme ça pour
12: Oui, c'est mercredi le 9 septembre à Lille.
0: Donc à Lille, et après, donc un petit peu partout.
12: Et après, on est à Bordeaux fin septembre, on est à Montreuil près de Paris le 8 octobre, et puis après, on a aussi Toulouse le 12 novembre.
6: Il y a un site
12: On a le site, il faut taper les soirées la sur Google et on trouve le site. Et puis bien sûr, l'abonnement à la newsletter, c'est le meilleur moyen d'être au courant. Voilà. Puis une page Instagram.
0: Les soirées la pour lâcher prise, on apprend un morceau, une chorale avec 2000 personnes, mais c'est un truc de malade.
6: Des musiciens live.
0: Des musiciens. Bravo Valentine.
12: Merci.
0: De Romeu. Ça j'aime bien ça. La créatrice des soirées la les chorales géantes, éphémères. et généreuse.
12: C'est ça
0: en plus. Ouais. Merci beaucoup, ma chère Valentine.
12: Merci pour l'invitation.
0: Dans un instant, le dimanche, c'est youpi aussi, mes amis. C'est vous qui faites l'émission 0810 055 056. Appelez-nous, c'est 30 minutes de libre antenne.
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0: Eh oui, partons gaiement dans la troisième demi-heure de votre talk show du dimanche, toujours en direct de ICI Nord à Lille, avec votre tribu Nicolas Malabeuf, notre enfant de la télé.
6: Bonjour tout le monde.
0: Bonjour. Et Fabien et moi, notre geek.
6: Bonjour.
0: Et surtout avec vous, hein, puisque le samedi, c'est Youpi la vie, certes, mais le dimanche, c'est Youpi aussi. Voilà, pendant 30 minutes, on vous donne les clés de cette émission. C'est la libre antenne du week-end. Plus que jamais, ICI, c'est votre radio, vous êtes chez vous. Alors appelez-nous pour réagir sur les thèmes du jour. Il y a les pompiers qui sont passés nous voir, les profs sont passés nous voir. On a parlé contraception masculine, on a parlé de soirée la-la-la, de chorale. Voilà, bah, venez réagir sur tout ça. Il y a eu les invités de Nicolas, de Fabien. Venez nous dire aussi votre youpi du moment, le truc sympa qui vous est arrivé.
6: Que du positif.
0: Que du positif. Venez nous faire coucou, venez nous donner de l'amour. Moi, je veux de l'amour. 0810 055 056, le groupe Facebook.
8: Oui, il y a le groupe Facebook qui est complètement gratuit, bien sûr, pour vous abonner. Donc vous tapez dans la barre de recherche Facebook Youpi la vie avec Willy Rovelli, vous tombez sur nous, vous laissez des petits messages. Christophe tient à publier, j'ai beaucoup de reconnaissance pour, envers les pompiers.
0: Oui. Ah, voilà.
8: Donc merci Christophe.
0: Merci.
8: Et il y a Mireille Caillé qui a écrit bravo aux municipaux qui nettoient les rues, vous savez, pour avoir la braderie.
0: Ah oui, il y a du boulot. Ouais.
8: Donc bravo à eux aussi, on pense à eux. Et continuez à réagir, c'est gratuit. Facebook Youpi la vie avec Willy Rovelli.
0: Exactement. Et puis quand vous passez à l'antenne, mes amis, vous repartez avec votre sélection.
6: Avec un séjour à Lille, carburant, hôtel, resto, musée, on vous offre la totale. Le tirage, c'est dans 21 minutes.
0: 21 minutes.
6: On est précis dans cette émission.
0: Très précis. Merci mes amis, on vous attend 0810 055 056. Mais d'abord, écoutons Kongs.
8: Ah, bah, il adore.
0: Ah, bah, il adore Nicolas.
6: C'est mon DJ préféré, je suis allé le voir il n'y a pas longtemps.
0: Ah, bah écoute, il en parle pas beaucoup dans ses interviews. Il dit pas, tiens, j'ai vu Nicolas. Voici 10 girls là tout de suite mes amis. C'est vrai que c'est bien.

0: c'est bien, hein. Non, non, mais du coup, je comprends pourquoi tu aimes. C'est vachement bien. C'était Kungs. Alors, attends, parce que...
1: Moi, je l'ai adoré dans le corneau, le Yukun Kungs.
2: Oh là là. Les refs.
0: Mais en même temps, vous êtes rentré à quelle heure déjà?
2: Mais on l'a dit, 3h30.
0: 3h30.
2: Heure.
0: Mais Nicolas, tu m'as dit que Fabien. Attendez, il s'est passé un truc. Ah. Attends, tu sais quoi? C'était Kungs sur votre radio ici. Pas sur le jingle. Voilà. On fait les choses proprement.
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0: Voilà. Ça, le jingle, c'est fait. Alors, Nicolas, tu m'as dit quelque chose en antenne. Écoutez-moi bien, c'est la première fois que j'entends ça depuis 8 ans.
1: Mais moi, je n'y crois pas.
0: Depuis 8 ans que je travaille avec Fabien, c'est la première fois que j'entends ça. Donc, Nicolas, qu'est-ce qui s'est passé?
2: Il est 3h02 du matin.
0: Ça va.
2: Nous sommes au Mamba.
0: Mamba, à Lille.
2: Un bar à Lille.
0: Voilà, jusque-là, ça va.
2: Je propose à mon ami Fabien, parce qu'on peut
0: le
2: dire.
0: On peut le dire, c'est un ami.
2: Ce n'est pas qu'un collègue.
0: Non, c'est un ami.
2: Je lui propose un dernier verre. Continuer pour suivre la soirée.
0: Et là, Fabien.
2: Il m'a dit non.
0: Incroyable, c'est la première fois.
1: J'ai jamais vu ça.
0: Première fois que Fabien dit non, mais
1: je vieillis, je prends soin de mon corps. Alors, nous sommes qu'au début de la saison. J'aimerais bien tenir jusqu'à fin juin.
0: Oui, cette tenue remonte jusqu'à la fin de la semaine.
1: Oui, déjà.
0: T'as dit non, vrai?
1: Non, j'ai dit non. Je dis
0: parce que tu t'es dit je peux plus.
1: Ouais, là je me suis dit incroyable. Je vais pas être bien.
2: C'est vraiment la première fois.
0: C'est la première fois. C'est historique, mes amis. Les gens vont voir De Gaulle au cinéma. Un jour on racontera l'histoire de Fabien et moi.
1: C'est marqué dans mon Wikipédia.
0: Merci. Est-ce que Lauriane est là? Ça va, Lauriane? Allô, Lauriane?
5: Oui, je suis là. Ça va. Oui, je vous écoutais.
0: Ah, pardon, on disait des conneries, c'est ça, Lauriane? C'était pas intéressant?
5: Non, pas du tout. Je suis en train de cuisiner en même temps.
2: Tu cuisines quoi?
0: Ah oui, c'est quoi?
5: Je fais un gâteau roulé comme ma mamie, mais il sera pas meilleur, je pense. Hein.
0: Un gâteau roulé sous les aisselles?
5: Non. Oui, c'est ça, sous les aisselles après, à la fin.
0: Roulé, c'est quoi, gâteau roulé?
5: Un gâteau roulé, c'est une génoise, en fait, c'est une plaque avec de la confiture d'abricot, et après on le roule. C'est un gâteau roulé, ça tu connais pas?
0: Si.
5: C'est un gâteau de mamie, en fait, un gâteau de grand-mère. Ouais.
0: C'est vachement bon, c'est vachement bon. Tu les appelles d'où, Maloriane?
5: Eh ben, je les appelle toujours d'Aix en Provence, hein. Je vous avais appelé il y a 2-3 semaines. Oui, j'aime bien vous écouter, moi.
0: C'est vrai. Qu'est-ce que tu aimes dans cette émission? Alors, Lauriane, parce que le patron n'est pas loin. Il nous a accompagnés aujourd'hui. Oui. Il n'est pas loin d'ici. Alors, qu'est-ce que tu aimes? J'aimerais bien que tu le dises calmement, que tout le monde entende.
5: Oui.
0: Qu'est-ce que tu aimes?
5: Bien entendu. Alors, ce que j'aime dans cette émission, c'est le professionnalisme de tous les animateurs, la bonne humeur.
0: Tu es sûr?
5: L'information.
1: La même émission, là.
5: Dont vous nous des choses que vous informez, les sujets d'actualité. Ah. Et j'irai surtout vraiment à la bonne humeur et ce côté positif dans la vie qui est vraiment important.
0: Bah oui. Merci, Lauriane. Tu voulais intervenir sur quoi, ma Lolo?
5: Ben non, rien de spécial. J'étais content de vous écouter. Un petit coucou. Voilà, je veux partir encore bien dans 2 jours là, donc c'est mon petit du moment, on va dire.
0: Le youpi du moment, c'est que tu pars en Corse en vacances. T'as vu en septembre, t'auras la paix, Lauriane. Tu vas être
5: alors, ça va être court mais intense.
0: Ah ouais,
5: ça 4 jours, mais ça va être bien.
0: C'est bien déjà, c'est bien, Lauriane. Tu vas en avion? Tu vas en avion?
5: Oui.
0: Ouais, en avion, c'est bien. 4 jours, prendre l'avion, 4 jours, c'est bien. Il y a tous les écologues qui sont...
1: Très bon bilan carbone.
0: C'est très un bon bilan carbone, Lauriane. Ça, c'est bien. Avec qui tu pars là-bas en Corse?
5: Avec mon mari.
0: Oh, c'est pas vrai. Ton mari.
5: Oui.
0: C'est pas possible, ça. T'es encore avec lui, alors. Hein. T'es encore avec lui.
5: Toujours.
1: Toujours.
0: Ça change pas.
5: Je ne sais pas encore pour combien de temps, on verra.
0: Ça sent la fin, ça y est, ça sent la fin. Et donc le gâteau cet après-midi, il est pour qui?
5: Ben, on a des amis qui viennent là, donc voilà, on a fait un petit gâteau pour goûter.
0: Qui vient, c'est le couple.
5: Ah oui, tu es curieux, dis donc.
0: Ouais, c'est le couple.
5: C'est des cousins. Non,
0: c'est des cousins
5: du côté de mon mari, ouais.
0: Ah, les cousins du côté de ton mari, très bien. Donc gâteau, café, tranquille,
1: ça,
0: pour le goûter. Pour le goûter.
1: Dimanche tranquille.
0: Eh ben, Lauriane, merci beaucoup. On te souhaite
5: merci
0: déjà
5: par avance. Merci à toi et pour la bonne humeur, tout le temps. Voilà, c'est super.
0: Ben, merci beaucoup, Lauriane. Merci pour tes encouragements, ta fidélité. Et tu repars évidemment.
2: Eh bien, après la Corse, tu vas peut-être repartir avec un séjour à Lille grâce à nos amis d'ici, non?
0: Voilà. Et puis, le tirage, c'est dans 10 minutes. Donc, peut-être qu'on t'appelle d'ici 10 minutes. D'accord, Lauriane, on t'embrasse très fort. Merci beaucoup. Jingle, allez, zou.
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0: Oui, c'est Youpi aussi. On a installé ça le week-end dernier, entre 13h et 13h30 dorénavant. Vous avez les clés. Vous passez, vous dites ce que vous voulez. Voilà, des sourires, on veut des sourires, de la bonne humeur, ça fait du bien. Alexandre est avec nous. Ça va, Alex?
6: Oui, bonjour, Willy, bonjour à tous.
0: Salut, Alex.
6: Bon, hier soir, j'aurais bien voulu être au moins.

0: Eh bien, écoute, c'est très sympa. Si tu as l'occasion de venir à Lille, c'est très sympa.
1: C'est vrai, c'est sympa là.
2: Ah oui, j'adore la musique.
1: Ça ressemble à quoi?
0: C'est ressemble à un bar.
1: Un bar, ça ressemble à un bar.
0: Avec de la musique.
2: Un peu dans la pénombre.
0: Un peu dans la pénombre.
1: Ah, j'aime bien, c'est un peu.
0: Et bien, vous savez, moi, j'aime bien me balader, c'est le verre à la main. Comme ça, je fais le tour comme ça,
1: le verre.
2: Je suis scotché d'ailleurs à Samar.
0: Je surveille Nicolas.
1: Ah, bah toujours.
0: C'est comme un petit frère.
1: Alexandre, t'étais où? Tu nous appelles d'où déjà, Alex?
3: Moi, je suis à Avignon.
1: Avignon, ah, est-ce qu'il y a comme il y a un Mamba à Avignon, un truc qui ressemble? Oui.
3: Oui, si, ouais, il y a deux trois endroits sympas.
1: Bah, quand même, voilà.
3: Avignon, ouais.
1: Qu'est-ce que tu fais de beau à Avignon, Alexandre, dans la vie?
3: Et bah, là, du coup, j'ai repris la semaine dernière. Je travaille dans un magasin de bricolage et j'ai repris le boulot lundi dernier.
1: Ya. Est-ce que c'était chiant lundi dernier quand t'as repris? Que tu faisais la gueule.
3: C'était horrible.
1: Ah, oui. C'est quoi qui est horrible? Est-ce que c'est d'horreur? Tu dis, Alex, on dit la vérité là. Hein. Est-ce que c'était horrible?
3: Entre nous, de toute façon.
1: Entre nous. Personne n'écoute, on est entre nous. Est-ce que tu faisais la gueule parce que tu retrouvais les clients ou les collègues? Les collègues ou les clients? Dis la vérité. Ah, t'as vu?
3: Ah, on va dire les collègues.
0: C'est honnête.
1: J'espère qu'ils écoutent. Donc, c'est Alexandre d'Avignon. Ne peut pas vous blairer si vous bossez dans un magasin de bricolage.
3: Ah, c'est dur quand tu prends 4 semaines de vacances. Après, le retour, le retour est difficile.
0: 4 semaines, et après 4 semaines, c'est dur de se remettre.
1: Ah oui, mais bon,
3: allez. Ouais, c'est surtout ça. Ouais,
1: bien rentrer pour repartir. Ouais. Voilà,
2: moi, je me suis arrêté 2 mois. C'était dur.
0: Oui, Nicolas.
1: C'est Nicolas, il s'est arrêté tout juillet, tout
2: août. Je suis au bout du rouleau.
3: Ah oui, voilà, oui, il y a le pauvre.
1: Tu voulais réagir sur quoi, Alex?
3: Ouais, c'était par rapport aux pompiers, du coup, la grève des pompiers, parce que c'est vrai que ils ont besoin de plus de moyens humains et matériels, et c'est vrai que c'est franchement, moi je suis vraiment à 100% avec eux. J'ai des collègues aussi qui sont pompiers, pompiers volontaires aussi, et c'est vrai qu'ils ont été, ils ont été mobilisés pas mal aussi cet été. Et c'est vrai que plus ça va aller, plus il va y avoir, on se doute avec le réchauffement climatique, voilà, il faut qu'ils aient forcément des moyens supplémentaires, quoi. Donc franchement, moi je suis avec eux.
2: Et franchement, pour tous les risques qu'ils prennent, c'est pas la profession qui fait le plus en grève.
1: Non,
2: ils se plaignent pas beaucoup.
3: Ouais, non, c'est vrai.
1: Enfin, qu'ils se plaignent jamais. Et puis, comme on l'a dit, ils sont en grève, ils vont bosser de toute façon. Même, donc voilà. Tu as eu à subir des incendies, enfin, dans l'endroit où tu étais en vacances. Est-ce que
3: parce qu'on était, on devait partir en camping fin juin, du coup, pour un week-end prolongé. Et du coup, c'était vers Canet-en-Roussillon, et c'est vrai qu'il y a eu des incendies par là-bas. Du coup.
1: Donc voilà. Bah effectivement, mon cher Alexandre, merci beaucoup. Parce que on le redit, parce que tout à l'heure en début d'émission, si vous n'étiez pas avec nous, on avait un pompier professionnel avec nous ici à Lille qui nous expliquait pourquoi ils allaient être en grève à partir du 8 septembre. Alex, merci beaucoup. Tu vas faire quoi cet après-midi? J'aimerais bien savoir. Alors ça.
3: On voulait aller avec ma femme et les enfants, ou aller au cinéma du coup.
1: Ah oui, pour voir quoi? Les enfants,
3: ils veulent voir. On sait pas trop encore du coup.
2: Il y a
3: on
2: les mignons.
3: Toujours au dernier moment.
1: Bon, oui, tu verras bien.
3: Il y a quoi?
2: Le film d'animation Les Mignons.
1: Il y a Les Mignons.
3: Ah oui.
0: Les Mignons.
3: Ah oui, c'est pas de Nicolas. Ouais.
1: Bon, bah très bien. Bah, tu iras voir Les Mignons. Tu n'as pas le choix. Donc, tu vas voir Les Mignons et puis c'est tout. Bah, tu embrasses ta famille et tes enfants.
3: C'est vrai qu'on ne connaît pas Lille, alors du coup, ce serait l'occasion.
1: Eh bah voilà. Eh bah, le tirage, c'est vers.
2: Dans 10 minutes.
1: On se rappelle peut-être dans 10 minutes, d'accord? Merci Alexandre pour ta fidélité. Merci d'être passé nous voir. Alexandre, attends, tu es là encore, Alexandre? Tu es là, Alexandre?
3: Oui.
1: Je suis à l'autre ton, hein. Un petit peu d'aimabilité. Alexandre, je voudrais que maintenant tu me dises jingle. Vas-y, Alexandre.
3: Allez, attention, jingle!
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1: Gwenaëlle est avec nous, ça va Gwen?
6: Bonjour, ma Gwen.
1: Comment ça va Gwen?
6: Eh ben, ça va comme c'est mené, c'est bien mené, donc ça va bien.
1: Très bien. Parce que tu habites où?
6: À côté de Rennes, en Bretagne.
1: À côté de Rennes. Qu'est-ce que tu fais de beau là-bas, à côté de Rennes, ma Gwen?
6: Eh ben, je profite encore des belles journées d'été.
1: Ouais.
6: Et ce matin, je suis partie faire de la marche avec mes copines.
1: Ça c'est bien ça. Combien de kilomètres ou combien de mètres. Minutes de mètres,
6: de mètres à peu près 2 heures et demie. Faire autour de 8 kilomètres parce que
1: c'est on va Et vous êtes parti avec des bâtons. Non, elle marche
6: On marche comme ça. Ouais, ça va bien. Et on prend notre temps, on s'arrête, c'est on mange bien. Des mûres, des petites prunes sauvages, voilà, toutes ces petites choses. On discute, on, découvre des nouveaux chemins, on s'arrête, on fait une photo pour le groupe, parce que les filles viennent pas toutes, on a créé un groupe WhatsApp.
1: D'accord.
6: Et puis, bah, comme on peut pas toujours être toutes en même temps, et ben, bah, à chaque fois, chaque dimanche où on marche, on poste une photo pour celles qui sont pas là, on dit voilà, on a fait tel point, tel circuit, c'est rigolo.
1: C'est trop bien. Donc, c'est vachement bien. C'est vous êtes, il y a combien de filles en tout, normalement, dans le groupe, c'est combien? Vous êtes combien?
6: Jusqu'à 6, on peut être. Puis, de temps en temps, on a des invités. Il y en a une qui va amener une copine, une cousine, une voisine, c'est, voilà. Mais en général, on est toujours 3 ou 4 à marcher.
1: Trop bien. Donc, c'est entre filles, hein. C'est vraiment entre filles.
6: Oui, bah oui, on est un groupe de copines. Ouais. Et puis, donc, c'est vrai que les hommes, ils viennent pas avec nous.
1: Bah, c'est des feignants. Bah, en même temps, meilleur. Si vous êtes sorti avec des mecs qui ressemblent à Nicolas et à Fabien, qu'est-ce que tu veux les bouger un dimanche matin? Enfin, franchement. Bah, les deux, là, sont imbougeables. C'est pas possible. Donc, c'est entre filles, évidemment, ma Gwen. Alors, Gwen, dis-moi. Gwen, on est entre nous, Gwen. Est-ce que vous critiquez les hommes quand vous êtes entre vous?
6: Ah bah ça peut arriver, hein, parce qu'on parle un peu de tout, va. Hein. J'ai pas fait du bien de tout le monde. Hein.
1: Ah, bravo, Gwen.
0: Petit potin.
1: Bravo, Gwen, c'est ça que je veux entendre. Parfois tu dis du mal des gens, bravo. Alors qu'est-ce que tu as à reprocher aux hommes, Gwenaël? Vas-y, dis-nous.
6: Ah bah là, comme ça, brûle pour toi, pas forcément grand-chose. Si, souvent... C'est le petit détail qui va faire que. C'est-à-dire que quand vous avez une femme qui passe dans une maison, dans son jardin, voilà, si elle va voir qu'il y a, j'en sais rien, le râteau qui n'est pas rangé, ouais, ou la poubelle qui est ouverte, voilà, elle va faire le petit détail pour dire, ah, bah tiens, où elle va ramasser le papier qui est par terre. Que peut-être que les messieurs, ils sont passés 10 fois devant, ils ont vu le papier. Mais c'est pas grave, psychologiquement, il n'est pas monté jusqu'au cerveau, il est resté avant.
1: Ah bah oui, mais Gwenaëlle, on a vu le papier, mais il faut se pencher.
0: On a mal au dos,
1: il faut le ramasser.
6: Bon, après, c'est pas tout le monde comme ça. Hein. Si, il y a aussi des femmes qui vont faire semblant de pas voir. Mais en majorité, c'est quand même plus du côté masculin.
1: J'adore. Non, elle a raison, Gwenaëlle, t'as raison.
0: Les petits détails, c'est important.
1: Gwenaëlle, t'as entièrement raison, je suis désolée. Donc ça, c'est bien. Donc le coup de gueule de Gwenaëlle, quand vous voyez un papier, les mecs...
6: Oui, alors un gentil, parce que c'est un gentil coup de gueule, parce que dans la vie, il y a des choses beaucoup plus graves. Mais voilà. Et si tout le monde fait son petit geste et un petit truc, eh ben c'est plus sympa. Voilà.
1: Tu as raison. Bravo, ma Gwen. Tu voulais nous parler de quelque chose en particulier ou c'était juste un
6: douceur? C'était ça, vous dire, c'est simple de faire du sport. On passe du temps agréable avec des gens sympas. Tout le monde peut pas forcément aller dans une salle de sport ou avoir les équipements nécessaires pour faire. Mais voilà, un petit peu de marche ou un petit peu de vélo et en plus, c'est sympa. Voilà.
1: Eh ben voilà. Eh ben Gwenaëlle, merci beaucoup. Le message est passé. Tu sais, donc là cet après-midi, tu te reposes ou tu vas engueuler ton mari parce qu'il fait traîner des choses?
6: Alors je vais faire un petit peu de cuisine parce que ce soir je reçois mes enfants à manger et normalement je fais une de mes copines ce matin m'a donné une recette de soupe de courgettes froides. Donc eh ben comme j'ai des courgettes, mes voisins m'ont gentiment offert des courgettes de leur jardin.
1: Excuse-moi, tu veux pas faire autre chose parce que Nicolas Malabeuf a fait une gueule. Possible. T'aimes pas les courgettes?
2: J'aime pas les légumes en général.
1: T'aimes pas
0: ça se voit.
6: C'est le genre de choses, il y a la version à la brebis ou à la menthe. Et moi, ma copine, on avait fait une, j'ai goûté. Oh là là, c'est un régal.
1: Alors, tu peux faire un effort.
6: Les plaisirs.
1: Non, je suis sûre que ça va être très bon, ma Gwen. Oui, merci beaucoup d'être passé nous voir. Bonne soupe, et tu repars évidemment avec ta sélection.
0: Alors, séjour lillois est en jeu.
1: Voilà, séjour lillois.
0: C'est de plus en plus court, Nicolas.
1: Dis-moi si je te dérange, putain.
0: Séjour lillois.
1: Tu te rends compte, on a fait des pieds et des mains pour avoir une demi-heure en plus. En fait, ils ont épuisé les deux là. C'est pas possible.
0: Il fait de plus en plus court là. Bon. Dans 10 minutes, il dit Lille.
1: Au revoir. Merci Gwenaëlle, on t'embrasse très fort. Voici Bandolero avec Paris Latino. Et juste après ça, il y a le tirage. Le tirage.
0: La pression monte.
1: La pression monte. À tout de suite, mes amis. Nous sommes évidemment en direct sur votre radio ici et en direct des locaux de Ici Nord à Lille.

0: c'était Bandolero avec Paris Latino Jingle.
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2: C'est Youpi aussi.
0: Eh oui, c'est Youpi aussi. C'est la dernière demi-heure. On est ensemble. C'est ça qui est trop bien. J'adore ces moments avec vous, mes amis. Et il est 13h27 dans quelques secondes. Donc vite, vite, vite, c'est le moment du tirage.
3: Du tirage.
0: Il y a l'un ou l'une parmi vous là qui va repartir avec ce cadeau, ce séjour à Lille.
3: Carburant, alors, hôtel, oui. Resto, oh là là. Musée, c'est la totale pour vous.
0: Voilà, l'hôtel Mercure de Marc-en-Barœul qui vous accueillera. Hôtel 4 étoiles, idéalement situé pour découvrir la ville. Qui est là? Allô?
4: Attention, ça va sonner.
0: Allô? Ça sonne ou ça sonne pas?
4: Ça sonne plus? Normalement, ça va sonner.
0: Ça sonne pas? Ça sonne plus? Ça sonne
4: plus? Oh là là, le stress.
0: Ça arrive comme ça.
3: On a fait perdre le cadeau.
0: Oh mon Dieu, mon Dieu, mon Dieu, mon Dieu, mon Dieu.
5: Oui, allô?
0: Alexandre, il est toujours aussi humain. Alexandre, c'est toi? Alexandre, je veux que tu cries le plus fort possible. Ici, vas-y, je veux que tu te gosilles. Vas-y, vas-y, vas-y.
5: Ici.
0: Bravo, bravo, bravo, mon cher Alexandre. Tu vas donc partir à Lille. Voilà, pour faire un bon petit séjour, donc hôtel Mercure de Marc-en-Barœul, hôtel 4 étoiles, tirage exactement, aussi au restaurant Le Marque-Page, pour profiter pleinement de ton séjour, l'office de tourisme de la Mel, Hello Lille Destination, t'ajoute les City Pass 24 heures, qui vont te donner donc accès au musée de la métropole, et des bons plans, bravo.
3: Et tu pourras tester aussi le Mamba,
0: tu penseras à nous. Merci beaucoup Alex, merci infiniment.
3: Voilà,
0: passez une belle journée ici et pas ailleurs. Dans un instant, Ségolène et Luni. À samedi prochain.

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2: Bonjour à tous et bon dimanche à l'écoute de votre radio ici. Désormais, chaque dimanche à cette heure-ci, place au cinéma avec la mise en lumière d'un métier de l'ombre. Savez-vous ce qu'est un repéreur de cinéma? C'est un métier indispensable pour la trouvaille de décors et d'endroits pour tourner les films. Vous verrez, c'est d'ailleurs un métier qui se rapproche de celui d'enquêteur. Et on en parlera avec Antonio Correa, devenu repéreur sur le tard et qui a travaillé sur plus de 100 films. Il sera avec nous dans quelques instants avec la comédienne Marie Gillin et le réalisateur Élie Chouraqui, que l'on reçoit pour la sortie du film Les Héros du Louvre. Mais d'abord, votre ciné-rétro avec un de mes films préférés sur Terre, qui fête cette année son 35e anniversaire.
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2: Mon conseil ciné-rétro nous emmène en 1991, date de sortie d'un film mythique, une suite qui a de loin surpassé son premier volet. Il y a 35 ans, James Cameron revenait au cinéma avec la suite de Terminator, robot tueur tout en muscle puisqu'incarné par Arnold Schwarzenegger. Dans le premier volet sorti en 84, le fameux T-800 était envoyé dans le passé pour exterminer Sarah Connor, la mère du leader de la résistance future, John Connor.
3: Je suis un ami de Sarah Connor. On m'a dit qu'elle était ici, je peux la voir?
4: Non, elle est en train de faire une déposition.
3: Je reviendrai.
2: Eh bien, dans ce deuxième volet, la force du scénario, c'est que ce même robot tueur revient sous la même apparence, mais que cette fois, il ne vient pas pour éliminer John Connor, mais pour le protéger. Un twist scénaristique que James Cameron a dû défendre, car il était le seul à y croire. Les producteurs pensaient que cela déstabiliserait le public. Or, c'est ce qui fait tout l'intérêt du film et de la saga tout entière.
5: Viens avec moi si tu veux vivre.
2: On y retrouve donc Sarah Connor, internée dans un hôpital psychiatrique et littéralement transformée physiquement par rapport au premier épisode. De la gentille serveuse blonde et timide, Sarah Connor est devenue sèche, tout en muscles, prête à en découdre, révélant l'une des premières figures féminines du cinéma avec la panoplie des codes masculins. Badass, comme on dit.
6: Vous vous croyez si créatif. Vous ne savez même pas ce que créer signifie vraiment. Créer une vie. Sentir une vie grandir en vous, tout ce que vous avez créé, c'est la mort et la destruction.
7: Maman ! Nous avons besoin d'être plus constructifs que ça en ce moment.
2: Derrière le film d'action et de science-fiction, James Cameron nous livre un film avant tout girl power. Et aussi une œuvre incroyablement en avance sur son temps, en anticipant l'avènement de l'intelligence artificielle. Parce que c'est bien de ça dont il est question. La machine tellement bien nourrie par la main et l'esprit de l'homme, qu'elle en est devenue autonome. Et prête à prendre le contrôle. La qualité du scénario qui fait des nœuds au cerveau avec ses boucles temporelles est aussi parfaite que les effets spéciaux de l'époque, eux aussi en avance sur leur temps. Regardez-les aujourd'hui, ça n'a quasiment pas vieilli.
8: Hasta la vista, baby.
2: Terminator 2, le jugement dernier, une pépite qui a plus de 30 ans et qui pourtant en dit énormément sur notre temps.
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2: Bienvenue à tous, vous écoutez Ça tourne, l'émission de cinéma qui met en lumière ceux qui fabriquent le cinéma dans l'ombre. Et aujourd'hui, j'ai le plaisir d'accueillir ce qu'on appelle un repéreur pour le cinéma. Bonjour Antonio Correa.
9: Bonjour et merci beaucoup pour l'invitation.
2: Mais c'est un plaisir. À vos côtés, la comédienne Marie Gillin et le réalisateur Élie Chouraqui. Est-ce que vous vous connaissez? Vous êtes déjà croisés sur des plateaux de tournage
9: ou... On vient d'en parler indirectement. Ma première fiche de paye dans le cinéma, c'était Le Bossu au Mans.
10: Incroyable.
2: Ah, Marie Gillin, vous incroyable. Jouiez dans Le Bossu.
10: Mais oui, c'est fou.
9: Et j'étais un des 15e assistants à la déco, découvrant le métier. Et j'étais pion dans un lycée. Je payais mes collègues pour pouvoir aller travailler sur le plateau.
2: Ah oui, donc voilà.
9: Avec l'accord des autorités. Hein.
2: Donc vous avez monté les échelons puisque vous étiez 15e assistant quelque chose et maintenant...
9: Non, j'avais pris ce qui était l'opportunité géographique. Quoi. Il y avait un long métrage au Mans, donc on a essayé par tous les moyens de travailler dessus et j'y suis arrivé.
2: Incroyable. Vous êtes donc aujourd'hui repéreur pour le cinéma, un métier où vous êtes tour à tour, vous nous avez confié, journaliste ou détective privé. Est-ce que vous pouvez nous expliquer
9: entre autres.
2: Pourquoi détective et journaliste?
9: Parce que certains décors vous amènent à enquêter pour retrouver les propriétaires. Donc, bien souvent, le trésor du repéreur, c'est moins le lieu qu'il faut trouver que le contact pertinent à l'intérieur qui va vous permettre de rentrer et de faire rentrer un tournage.
2: D'accord.
9: Donc souvent, ce contact-là, c'est le trésor auquel on court à tous quand on est repéreur et repéreuse.
2: Est-ce qu'il vous est arrivé de vous faire passer pour quelqu'un d'autre?
9: Non, jamais, à chaque fois vous vous présentez.
2: Non.
9: Visage découvert, toujours.
2: Donc en fait, le métier de repéreur, c'est son travail, c'est de trouver tous les décors qui ne sont pas tournés en studio, en
9: gros, c'est ça? Exactement. Donc c'est très varié.
2: Ouais. Donc vous travaillez, j'imagine, bien en amont du tournage. Combien de temps avant le tournage d'un film ?
9: On est effectivement les tout premiers à, en pré-prépa, pour être une sorte d'équivalent du directeur de casting qui propose des comédiens, des rencontres entre réalisateurs et comédiens. Et nous, à notre petit niveau, on propose des rencontres entre des réalisateurs et réalisatrices avec des lieux.
2: Pourquoi petit niveau ? Faut pas minimiser. Je me tourne vers un réalisateur. Élie Chouraqui, le métier de repéreur.
5: Petit niveau, non, c'est très important parce que les lieux de tournage vont faire la matière du film. Alors, je dis pas autant que les acteurs, évidemment, les acteurs. Marie.
10: Mais c'est fondamental.
5: Mais c'est fondamental, oui. Parce que on sait que, on sait, un metteur en scène, c'est toujours ce qu'il cherche. Où il a instinctivement le désir, enfin moi en tout cas, moi je sais ce que je veux, et mais je suis ouvert à toutes les offres que peuvent faire les repéreurs. C'est-à-dire quand on accouche, je dis un truc, bah oui, mais bien sûr, ça c'est beaucoup mieux encore que ce que j'avais en tête. Donc voilà, mais c'est à partir du moment où on a les décors qu'on peut commencer à structurer le plan de travail et à préparer le tournage.
2: Ouais, Antonio. Ouais.
9: Oui, non, parce que bon, évidemment, j'avance en fausse modestie, mais à ce moment-là de la préparation, on a une importance puisque d'autres corps de métier ne peuvent travailler que lorsque nous on a trouvé le lieu, la régie pour les autorisations, les metteurs en scène pour penser la mise en scène sur le terrain, parfois même les costumes, c'est-à-dire que si un décor a une couleur, il faut que les costumes ne s'opposent pas à cette couleur-là, au contraire, se harmonisent avec ce lieu.
2: Et c'est vous nous avez confié que vous partiez tout seul. Vous partez vraiment tout seul pour aller faire du repérage, c'est incroyable.
9: Très souvent, ouais. C'est un métier de solitaire qui aime la compagnie. Donc,
2: Parce que vous rencontrez du monde après.
9: Et moi, je pense que les lieux, c'est d'abord des gens.
2: Ouais.
9: Même un arbre isolé au milieu de nulle part, on va vous en parler. On va dire, tout le monde vient le voir, celui-là, il est touristique. Moi, j'en connais un autre. Les gens l'aiment moins, mais viens voir. Et on est ouvert à toutes les bonnes surprises.
2: Donc vous sympathisez avec les gens du coin, par exemple, on vous demande d'aller trouver un champ en Bourgogne.
9: Je crois à la Sainte Trinité et l'Office de Tourisme, parce que ce sont des gens qui sont à l'écoute et votre demande n'est pas excentrique pour eux. La mairie, souvent dans des recherches de petits lieux, enfin on est dans des villages, là, très vite on est dans la voiture du maire, aller voir ce qu'il pense être un décor qui est intéressant. Et puis l'incontournable café.
2: Ah, le bar.
9: Ah bah le bar.
2: Le café, ouais, le bar-café.
9: J'ai une... devise personnelle, très souvent on me dit on va chez Michel, il connaît tout. Bon, on arrive chez Michel, qu'est-ce que tu cherches ? Ça va me dire, mais d'abord on boit un coup. Et là, je dis désolé, mon éthique professionnelle m'oblige à prendre ce verre. Donc on boit un verre, après on est dans la voiture de Michel, on va boire un truc. J'ai dit, Michel, je voulais une petite maison, ça c'est un château. Ouais, mais c'est beau, hein ? Oui, mais c'est pas dans le scénario. Donc on est souvent confronté à des gens qui veulent vous montrer des lieux remarquables.
2: Ouais.
9: Et un décor n'est pas remarquable. Le plus beau des décors, c'est celui qui est dans le scénario. C'est le plus juste.
2: Et comment ça se passe ? Du coup, vous avez un petit carnet ou vous faites des photos quand vous arrivez ? Comment vous...
9: Alors au départ, on a lu le scénario, déjà.
2: Ouais.
9: On a rencontré réalisateur ou réalisatrice. Bien souvent accompagné de la déco, très important, et quelquefois de l'image, chaque fois qu'ils sont déjà impliqués au début, ça dépend. Et on discute sur la manière dont ils voient les décors, moi j'ai une liste, et après on part dans la nature. Et dans la nature, c'est chacun sa méthode. Effectivement, le principe, c'est de faire des photos, de les envoyer, il y a des réactions, et vous réagissez aux réactions, soit c'est déjà un décor possible, soit il faut proposer quelque chose de différent. L'objectif, c'est de faire venir les équipes sur place et qu'elles s'approprient le lieu. Ensuite, il vous appartient plus, il y a des réactions très différentes, très étonnantes des fois.
2: C'est fascinant comme métier. Antonio Correa, vous avez été repéreur pour une centaine de films français. Parmi eux, on compte le film 10%, La nuit du 12, Les beaux gosses. Quel est l'un des lieux les plus dingues que vous avez visité et qui vous a servi pour un film ?
9: Alors j'ai réfléchi à ça, je me dis, t'as pas le droit de planter. Le décor le plus étonnant que j'ai vu, on n'a pas tourné dedans. J'ai eu la chance de faire des repérages en Algérie. Pour une adaptation du dernier bouquin de Le dernier homme, le premier homme de Camus.
2: Merci Élie Chouraqui.
9: Je m'étais dit dans mon sommeil, fais une passe décisive à Chouraqui. Il y a peut-être là une collaboration future. Et bien joué. Merci mon ami imaginaire. Et on cherchait des cinémas. Et les gars m'ont emmené dans un cinéma qui avait fermé en 62. À l'indépendance. Donc je suis rentré dans un cinéma qui avait 52 ans de poussière.
2: Oh
6: Oh là là.
9: Et qui était magnifique, qui était un cinéma du début du siècle.
2: D'accord.
9: Et c'était très émouvant. Si vous aimez le cinéma, si vous aimez les salles, moi j'étais... Alors le me regardait bizarrement, qu'est-ce que t'as ? Non les gars, c'est vraiment un très beau lieu.
2: Et quel lieu vous n'avez pas encore fait, que vous rêvez d'infiltrer, entre guillemets ?
9: Ce lieu m'a permis de rentrer dans des endroits où jamais je serais rentré, des ministères, des ambassades,
2: ouais.
9: Des demeures de gens très riches. C'est pas ça le plus intéressant, non, le lieu... À chaque fois qu'on démarre, on espère que les gens vous diront à la fin merci, c'est le décor. Là, j'ai fait le dernier film de Justine Trier.
2: Oui. Justine Trier, Anatomie d'une chute, qui va sortir son prochain film.
9: Une énergie. Et c'était un truc très compliqué parce que c'est un décor unique, ou quasiment unique. Là, les enjeux sont terribles parce que vous allez passer 10 semaines dans le même lieu, quoi. Et on a trouvé ce lieu-là, on était deux. Et c'est vrai que c'est à la fin, à la fête de fin de tournage. Elle m'a remercié de manière très épuisée en me disant, mais vraiment, on s'est rendu compte que c'était le lieu, quoi.
2: Mmh.
9: Il s'est installé petit à petit. Au début, il était trop riche.
2: Donc, vous passez votre temps sur les routes, en fait,
9: non,
2: Antonio
9: pas,
2: Correa?
9: Pas forcément. Moi, j'ai de la chance, c'est qu'on m'envoie pas mal en région. On m'a appris qu'il fallait pas dire province, donc région.
2: En région française, tout à fait. On préfère dire ça, nous aussi.
9: Ouais. Mais souvent, vous êtes cantonné à un espace géographique. Si vous êtes Île-de-France, vous cherchez des décors en Île-de-France.
2: Mmh.
9: Et là, il y a un souci, c'est que vous tournez un peu en rond parce que les lieux qui vous offrent et les autorisations.
6: Ils reviennent souvent,
9: vous avez déjà tourné dans les mêmes lieux.
2: Vous tournez toujours dans les mêmes lieux, Marie-Gélin?
6: Pas toujours, non, mais c'est vrai que les films d'époque, les séries d'époque, il y a un lieu d'ailleurs où on a tourné dans Les Héros du Louvre, où j'ai déjà tourné 4-5 fois en fait. Hein.
9: Oui,
2: c'est
9: un lieu.
2: Lequel?
6: C'est le lieu, le lieu qui est donc la première demeure dans laquelle on va pouvoir passer la nuit. Il y a la scène de la cuisine aussi, enfin le premier château.
2: D'accord. Vous allez faire une citation de Louise Buñuel,
5: oui,
2: rapidement,
5: Edith Joachim. Qui était avec son assistant à l'époque, il n'y avait pas de repère, c'est l'assistant qui faisait l'appairage. Comme je l'ai fait moi quand j'ai débuté dans le cinéma. Et l'assistant lui dit maître, il l'appelait maître. Vous savez maître, le problème c'est qu'on a beaucoup tourné ici. Et Benoît lui a dit, ça veut dire que c'était un bon décor.
2: Ah, excellent.
6: Moi je voudrais dire juste une petite chose. Parce que c'est vrai que je trouve ce métier absolument passionnant. Et j'ai l'impression que, bien évidemment, il y a la collaboration du réalisateur. Mais c'est souvent la collaboration avec la déco aussi qui détermine. Moi je sais que quand je lis un scénario et qu'il y a des lieux par exemple importants dans un film, je me mets à rêver à ce lieu, et puis j'imagine que le repéreur, lui, il a fait son travail, il l'a bien fait. Et c'est là où on voit la collaboration avec la déco. Je trouve qu'il y a des films, par exemple, dans les films contemporains surtout, où, comme tu le disais, on cherche une petite maison, quelque chose d'assez modeste. Et puis là, tout d'un coup, le chef déco, il en fait trop. Et on se retrouve dans les appartements, par exemple, dans un appartement hyper cossu, alors qu'en fait, c'est des gens qui ont des revenus très modestes. Et c'est là où je me dis, le travail repéreur et déco, il est très important pour trouver le film, en fait.
2: Mmh, ouais, complètement. Ça vous aurait plu, Marie-Gélin, d'être repéreuse pour le cinéma ?
6: Je ne sais pas si ça m'aurait plu, mais en fait, j'adore, parce qu'au travers des films, on découvre des lieux incroyables et ils nous offrent la chance même de découvrir des régions. Je n'ai pas en tête des régions particulières, mais des régions incroyables que je ne connaissais pas, des lieux... je trouve que même ça donne plein d'idées. On pourrait dire, tiens, je poserais bien mes valises dans cet endroit.
2: Antonio ?
9: Mais par exemple, je trouve que les gens se rendent pas compte à quel point. Moi, en plus, j'ai un rapport à la France. Je suis fils d'immigré portugais. Voilà, j'arrive. J'ai pas un truc dans le terroir, mais c'est un pays qui offre des paysages mais incroyables. Les gens vont chercher des canyons à 10 000 km, ils sont là, les gars.
2: Après, ils sont en France, mais oui, c'est vrai.
9: Est-ce qu'il faut les préserver et pas, parce que maintenant, vous faites une photo le lendemain, vous avez 10 voitures, on ne sait pas comment les gérer, voilà. Mais c'est un pays incroyable.
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2: Ça tourne la suite, toujours en compagnie de Marie-Gélin, Élie Chouraqui et Antonio Correa, qui est repéreur pour le cinéma. Antonio, comment on fait pour devenir repéreur pour le cinéma? Parce que ça donne quand même très envie. Pour ceux qui nous écoutent, est-ce qu'il y a des formations?
9: Je pense que maintenant, oui, on donne des cours.
2: Vous n'en avez pas fait.
9: J'ai un parcours.
2: En deux mots, le parcours?
9: J'ai été pion pendant 10 ans, après.
2: Électricien.
9: J'ai bossé un peu sur les concerts. J'ai été électro grâce à un ami qui m'a fait rentrer très vite dans les plateaux, mais j'étais pas très bon. Et en plus, à l'époque, les électros et la mise en scène, il y avait comme une barrière. Eux, les intellos, et nous, les gars. Ce qui me posait problème, parce que moi je suis un pur fils d'ouvrier, même en dessous d'ouvrier, donc les gars, bon bref.
2: Et comment vous en êtes devenu à être opérateur?
9: Alors c'est qu'à l'époque, les délais de recherche raccourcissant, on a spécialisé le métier, donc à un moment on rencontrait, on disait tiens, tu devrais faire les repérages. Donc ma génération, ce sont gens qui ont fait de la mise en scène, ou qui ont été régisseurs, et qui sont tombés amoureux du boulot, et une fois qu'on tombe amoureux du boulot, et qu'on vous a vu travailler, on vous rappelle, et vous faites plusieurs films, après vous faites un choix. J'arrête cette carrière, je démarre la nouvelle.
2: Donc aujourd'hui, c'est une fonction officielle?
9: Je fais que ça, ouais.
2: Et vous êtes quoi, intermittent?
9: Oui.
2: Ouais, c'est de l'intermittence aussi.
9: Ouais. C'est un statut parce que je travaille, enfin, je la touche plus, quoi, je travaille trop.
2: Tant mieux.
9: Non, je le dis avec plaisir parce qu'il y a eu toutes les années où il n'y avait rien, où la famille vous regarde au repas de Noël. Alors, ah, j'ai fait un clip il y a 3 mois. Ils disent, mais il a 37 ans, il va aller où? Mais que des yeux d'amour. Genre, on l'aime bien. Si ça va aller, ça va le faire. J'ai une mère incroyable.
2: On salue vos parents, d'ailleurs. Et c'est l'heure de notre quiz cinéma pour parler justement des métiers de l'ombre. Marie-Gilles, hein, quel autre métier de l'ombre vous fascine sur un plateau de tournage?
10: Ah, quel autre métier de l'ombre? Ouh là là là là. Accessoiriste.
2: C'est vrai?
10: J'adore, parce que les accessoiristes, ils sortent toujours des merveilles. On leur dit, oui, est-ce que tu pourrais me bidouiller un truc? J'aimerais bien un sèche-cheveux violet avec tel truc. Ah oui, bien sûr. Alors, ils sortent ça de leur chapeau. C'est un peu des magiciens, les accessoiristes, je trouve.
2: Élie Chouraqui, si vous n'aviez pas été réalisateur ou comédien, quel autre métier du cinéma auriez-vous voulu faire?
11: Décorateur.
2: Décorateur?
11: Oui.
2: C'est vrai, pourquoi?
11: Mais parce que, comme le dit Antonio très bien, c'est le lieu où on tourne le film, les décors, alors qu'ils les aient été trouvés ou qu'on les fabrique, sont le socle sur lequel va se construire la scène qu'on veut tourner. Et si on se trompe de lieu, si on se trompe d'accessoirisation, si on fait on se trompe sur les personnages, ils sont trop riches, trop pauvres, ils sont trop... je veux dire, chaque tasse dans un décor exprime... regardez ce soir en entrant chez vous, ou tout à l'heure, vous allez voir que chaque objet qui est chez vous, chaque couleur que vous avez mise est une expression de votre
2: personnalité.
11: Et donc, c'est très important de ne pas se tromper, parce que si vous vous trompez, vous passez à côté des personnages.
2: Oui.
11: Moi, par exemple, quand j'ai un repère, justement, un de vos confrères, Antonio, m'a montré l'appartement où on a tourné l'appartement de Babi
2: pour le film Les Héros du Louvre.
11: J'ai été, mais c'était extraordinaire pour moi, parce que je voyais exactement comment la mise en scène allait se faire, et tout d'un coup tout est né.
2: Tout prend forme.
11: Voilà, tout prend forme.
2: Antonio Correa.
9: Ouais.
2: Oui.
9: J'espère que je bouffe pas trop le.
2: Vous êtes là pour parler dans le micro.
9: D'accord,
2: donc
9: d'accord. Non, justement parce que il y a l'idée de trouver visuellement un lieu qui va être intéressant, mais il y a une part d'irrationnel. Et on trouve aussi le lieu qui va être le lieu de travail pour une équipe de 60-80 personnes. Donc,
2: oui, c'est vrai qu'il faut,
9: il faut que les gens aient
2: aussi
9: envie d'aller travailler aussi.
2: Ouais.
9: Ah non, les conditions d'accessibilité, ok. Mais il faut aussi, donc, on se retrouve aussi avec ce côté un peu... Il y a des réalisateurs qui rentrent dans un lieu et qui disent non. Alors, ça remplit tous les critères, mais non. Une fois, on m'a dit, mon corps me dit que c'est pas là. En plus, il avait raison, parce qu'on a trouvé quelque chose de beaucoup mieux après. Quand on est habitué, c'est comme les briefs de réunion, ils sont toujours un peu contradictoires. On veut grand, petit, bleu, un peu rouge. Vous dites ok, mais quand on a l'habitude, on part et on revient avec des photos. Et à partir de ces photos, on discute et là, on avance. C'est une relation qui se noue, quoi.
11: Il parle bien de son métier, en tout cas.
2: Il parle bien de son métier,
10: ça donne envie. Hein.
2: Ça donne envie d'être repéreur,
11: je serais fier de vous, Antonio, bravo.
2: Quel conseil rapide vous pourriez donner à nos auditeuristes qui nous écoutent et qui peut-être voudraient devenir repéreur, repéreuse?
9: De d'abord travailler dans d'autres métiers dans le cinéma.
2: D'accord.
9: De lire, de regarder plein de films. Parce que la qualité, c'est pas de... Justement, il y a toute une génération qui arrive et qui pense que le plus fort, c'est d'être le plus fort pour dénicher très vite un lieu. Ah, tu cherches un bar, je connais plein de bars. Non, non. C'est comprendre un scénario et comprendre aussi tous les aspects du tournage. Le plus important, c'est, il faut qu'on ait confiance en vous. Donc ça, il faut qu'à un moment, vous êtes dans des réunions, vous discutez avec des gens. Si ce que vous dites est un peu sans consistance, même si vous avez trouvé un lieu super, vous perdrez la relation avec le réalisateur. Et c'est un truc qui se fait au long cours. Donc d'essayer plein de métiers, et après, de l'essayer, ce métier-là, et s'il vous plaît, allez-y. En tout cas, venez, il y a Il y a de la place.
2: Il y a de la place pour être heureux.
9: Il y a plein d'images encore.
2: Dans le monde
9: c'est
2: du
9: cinéma.
2: Cinéma.
9: Mais il tient le coup encore, mais il y a plein d'images. Ouais.
2: Merci beaucoup d'avoir été avec nous, Antonio okay. Correa. Ok. Et nous avoir non, présenté pardon, votre métier de repéreur pour ouais, le désolé. Cinéma. Merci beaucoup Marie-Gilin, Elie Chouraki d'être venue dans sa tourne. Je rappelle que votre film Les Héros du Louvre sort au cinéma mercredi prochain et qu'il faut aller le voir. C'est avec Camérade, Jean-Hugues Anglade, Julia de Nunez, Bernard Lecoq et vous, Marie-Gilin, qu'on adore. Ça tourne, ça revient la semaine prochaine, samedi dès 13h30 et nous serons en compagnie de l'équipe du film 10% avec comme métier de l'ombre un agent de scénariste. Bon dimanche à tous sur votre radio ici.

0: d'expression directe. Émission réservée aux formations politiques, aux organisations syndicales et aux groupes professionnels représentatifs.
1: Avec Bruno Retailleau, nous voulons que le mérite soit à nouveau au cœur de l'école. Le mérite au cœur de l'école, c'est tout simplement le fait qu'un élève, il faut vérifier qu'il a bien maîtrisé les savoirs qui sont attendus en fonction de son âge, avant de l'envoyer dans le cycle supérieur. Concrètement, ça veut dire, par exemple, établir un examen d'entrée en sixième. Parce qu'aujourd'hui, on laisse passer en collège des élèves qui tout simplement échouent. Et cet échec est dramatique pour eux, pour leurs parents et pour la société. Et la société, d'ailleurs, tourne la tête. Et celles et ceux qui ont voulu à tout prix cet égalitarisme au nom de pédagogisme, eh bien ceux-là, aujourd'hui, ils tournent la tête devant le décrochage des élèves. Donc nous voulons tout simplement le mérite. Le mérite, c'est un élève qui travaille, un élève dont on peut reconnaître les compétences, les talents, et qui est orienté en fonction de ses talents. La sélection, ce n'est pas un gros mot pour nous. La sélection, c'est tout simplement que tous les talents sont nécessaires à la société française. Il faut qu'ils s'épanouissent à l'école. Or, aujourd'hui, on laisse passer tous les enfants. Les professeurs ne peuvent plus faire redoubler un élève. Les professeurs ne peuvent même plus l'orienter. Ce sont les parents qui décident. Et malheureusement, c'est souvent des voies d'échec à lesquelles on achemine nos enfants. Et cela est bien lourd pour notre pays. Donc, le mérite, la sélection, Bruno Retailleau assume cela avec un examen d'entrée en sixième, avec un brevet des collèges à nouveau sélectif. Et puis, la liberté. Parce qu'aujourd'hui, on demande aux professeurs beaucoup de choses. Ils sont submergés d'injonctions. On les submerge d'éducation A. Et pendant qu'on multiplie les éducations A, on n'assure pas la transmission des savoirs, le lire, écrire, compter. On fait beaucoup d'autres choses. Notre école s'est dispersée. Il faut la recentrer. Mais il faut aussi laisser beaucoup de liberté aux professeurs. Il faut adapter les réalités du travail des professeurs au terrain. Toutes nos écoles ne se ressemblent pas. Tous nos collèges ne se ressemblent pas. Tous nos lycées ne se ressemblent pas. Tout simplement, il faut mettre un terme à ce système centralisé où tout vient de Paris, où tout est envoyé par circulaire pour permettre aux chefs d'établissement, aux équipes pédagogiques de construire, aux professeurs de construire de vrais projets d'établissement adaptés à la réalité de leur territoire avec beaucoup de liberté. Organisation des cycles, organisation des cours de soutien, organisation des ateliers, organisation des rythmes scolaires. Laissons les professeurs travailler en liberté. Et vous êtes, et je suis sûr à ce moment-là que les professeurs deviendront des passeurs de savoir. C'est ce que veut Bruno Retailleau. Ils veulent qu'avant tout, on transmette à nos élèves des savoirs. Et les professeurs sont faits pour cela. Et c'est comme cela que les professeurs vont retrouver toute l'attractivité de leur métier, toute la beauté du métier de professeur. L'école est en grande difficulté parce qu'aujourd'hui, nous nous effondrons dans tous les classements internationaux, parce qu'aujourd'hui, beaucoup d'élèves décrochent dans le système scolaire. Ils sont éjectés sans diplôme du système scolaire. C'est un échec. C'est un échec du pédagogisme. On a voulu construire une école de l'éveil où il fallait que l'élève apprenne à apprendre et se construise par lui-même. On a oublié une chose, c'est que l'école, elle est faite pour transmettre des savoirs. Les professeurs sont des passeurs de savoir. Et donc, ce que nous souhaitons avec Bruno Retailleau, c'est mettre un terme à 50 ans de pédagogisme pour revenir à ce qui fut la beauté de notre école, une école du mérite, une école du travail, une école de l'effort et une école qui reconnaissent le travail et l'effort. Aucun pays n'a rétabli sa cohésion nationale et sociale. Aucun pays n'a retrouvé son rang sans restaurer son école. C'est le préalable absolu. Nous étions un pays qui formait des ingénieurs, des architectes, des médecins. Nous devons redevenir un pays qui place le savoir au cœur de son projet de société. Et cela passe par la refondation de l'école. Et c'est exactement un projet de rupture radicale que propose Bruno Retailleau. Un projet de refondation. Il ne s'agit pas de faire des mesurettes. On en a eu beaucoup. Il ne s'agit pas de multiplier les effets d'annonce. Il faut changer complètement le logiciel d'école. L'école doit redevenir le lieu de la transmission de savoir. Le savoir doit être remis au centre, au cœur de l'école. Depuis 40 ou 50 ans, au nom du pédagogisme, on a fait le contraire.
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3: Dimanche 13 septembre, 256e jour de l'année, soyez les bienvenus, vous écoutez ICI, bonjour Valentin Bertrand.
4: Bonjour Christopher, bonjour à tous.
3: Vous allez nous informer durant la prochaine heure avec l'info du jour, bien sûr, qui concerne ce déraillement d'un TER en Normandie.
4: Et cette question qui taraude les enquêteurs, comment un rail de 300 kilos s'est-il retrouvé en travers des voies ferrées? On fait le point sur l'enquête.
3: Bien entendu, soyez les bienvenus, un grand bonjour à vous en ce dimanche matin, il est 6h.
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3: Bon réveil à l'écoute d'ICI. Et il est 6h. Le journal Valentin Bertrand avec cette question qui agite les enquêteurs. Comment expliquer le déraillement d'un TER normand vendredi soir?
4: Les autorités restent prudentes après cette impressionnante sortie des rails au niveau de Cléon au sud de Rouen. 186 passagers présents à bord du train, 44 blessés, dont une jeune femme de 18 ans, la principale victime désormais hors de danger. Les investigations vont donc se poursuivre encore aujourd'hui, Christine Wurtz.
5: La seule certitude pour l'instant, c'est qu'un morceau de rail a été retrouvé sur les voies qui pourraient être à l'origine de ce déraillement. Mais quand et comment s'est-il retrouvé là? Les investigations menées n'ont apporté aucun élément nouveau sur ce point, selon le procureur de la République de Rouen. Les opérations de police technique et scientifique sont terminées, l'expertise judiciaire débutera ce dimanche matin, plusieurs auditions ont déjà eu lieu, de nombreuses autres sont prévues aujourd'hui, indique Sébastien Gallois. Mais à ce stade de l'enquête, aucun élément ne permet d'évoquer un acte de malveillance commis avec l'intention délibérée de faire dérailler le train, et encore moins un attentat, précise le parquet. Selon le président de la région Normandie qui s'est rendu sur place, ce morceau de rail ne se trouvait pourtant pas sur la voie une heure auparavant lors du passage du train précédent. C'est donc bien que quelqu'un l'y a mis, quelqu'un ou plutôt quelques-uns, car indique encore Hervé Morin, cette poutre métallique entreposée sur le bas-côté en prévision de travaux pèse entre 250 et 300 kilos.
4: Christine Wurtz d'ICI Normandie, et pour le moment aucune reprise du trafic n'est annoncée sur cet axe entre Rouen et Caen, emprunté chaque jour par 10 TER. La rentrée politique se poursuit ce week-end avec aujourd'hui le premier discours de campagne de Marine Le Pen sur ses terres à Hénin-Beaumont dans le Pas-de-Calais, en pleine polémique sur les désaccords apparus avec son numéro 2 Jordan Bardella, notamment sur la question du voile ou des retraites. À gauche, premier discours de campagne aussi pour le communiste fraîchement déclaré Fabien Roussel lors de la fête de l'humanité. Il a promis hier de faire du gros rouge qui tâche, d'attaquer en justice le patron de Total Énergie et de renationaliser une grande banque française.
3: 6h02, c'est le retour des gilets jaunes sur les ronds-points.
4: Et sans attendre la date du 17 octobre, cet appel à la mobilisation largement relayé ces derniers jours sur les réseaux sociaux, un premier rassemblement s'est tenu hier. Le blocage symbolique de la sortie d'une sortie de l'autoroute A8 à Bandol dans le Var, même rond-point qu'en 2018 et même revendication autour du pouvoir d'achat, du prix de l'essence et de la justice sociale. Marilyn Hautman d'ICI Provence y était.
6: Des drapeaux tricolores plantés sur le rond-point.
7: Les drapeaux français, 1, 2, 3, 4, vous avez vu la grandeur de celui-là? Nous on veut plus de couleurs politiques, on veut plus de syndicats, on veut réunir les gens.
6: Et le même gilet jaune que celui porté en 2018 sur le dos de ses vieilles connaissances, toujours en colère.
7: Tout nous fait du mal, c'est-à-dire le carburant, les loyers, l'alimentation, et on se sent mal dans ce pays aujourd'hui.
8: Enlever tous ces gouvernements, tous ces partis politiques, l'idéal, il faudrait que ce soit de vraies personnes, de vrais citoyens qui nous gouvernent à l'heure d'aujourd'hui.
6: Vous ne voulez plus de cette vie, rejoignez-nous, inscrits sur une banderole. Des voitures klaxonnent et s'arrêtent parfois pour discuter.
9: L'idée, c'est d'être visible et d'expliquer aux gens pourquoi on est là.
8: de ne pas expliquer aux gens, bon, on est là pour casser, on n'est pas là pour casser.
6: Hors de question de monter à Paris pour l'instant, non. Le mouvement doit faire tache d'huile dans la région. Franck, vous venez de Marseille, vous?
9: Bon, on est venu ici parce que depuis quelques temps, sur les réseaux, on a vu qu'à Bandol, il y a quelque chose qui s'est préparé. Parce qu'en 2018, il y a eu beaucoup de gilets jaunes. Mais le problème, on était tous dispersés à droite et à gauche. Parce que le combat actuellement, il n'est plus pour nous. Moi, j'ai 60 ans. C'est pour mon petit-fils qui a un an depuis un jour, quoi. C'est pour lui que je combats. Voilà.
10: Macron nous prend pour des cons.
4: Ici pour reportage d'ici Provence, des casquettes du rock et des maillots King. Ce soir de sortie, le Stade Brestois s'apprête à rendre hommage à son roi, son entraîneur mythique, Éric Leroy, décédé en juin dernier d'un cancer à 58 ans. Hommage qui va précéder la réception du Paris Saint-Germain en clôture de la quatrième journée de Ligue 1.
3: Des larmes et beaucoup d'émotions pour le grand retour de Céline Dion.
4: La chanteuse québécoise de retour sur scène à Nanterre, près de Paris hier, devant 30 000 spectateurs. Et après 6 ans d'absence, ces longues retrouvailles, 2h30 de show, ont forcément une saveur toute particulière, mais avec une voix intacte, Victor Vasseur.
11: C'était époustouflant et si émouvant. Céline Dion a la voix qui déraille à cause des sanglots dès son premier titre.

0: Tristan, comme sur cet opéra, interprété à la perfection, on aurait dit Maria Callas. Plus de 2 heures de show, un spectacle à répéter 15 fois encore jusqu'à la mi-octobre pour la diva québécoise.
1: Et le prochain rendez-vous pour Céline Dion, ce sera mercredi, quelques jours justement pour se remettre de ses émotions.
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1: Un coup d'œil dans le ciel, Christopher, et le temps sera agréable aujourd'hui.
3: Oui, sur pratiquement toutes les régions, je dis pratiquement, car sur le nord Pas-de-Calais, le ciel sera bien nuageux et quelques gouttes sont même attendues durant la matinée. D'après Météo France, et dans l'après-midi, ces nuages concerneront une bonne partie d'ailleurs des départements de l'est de la France. Sinon, pour les autres régions, éclaircies et temps sec tout au long de votre dimanche. Les températures 19 à Lille, 18 à Caen ce matin, 21 à La Rochelle, 20 degrés à Paris, 19 à Lyon, ainsi qu'à Biarritz. Et dans l'après-midi, les températures seront comprises entre 22 et 26 degrés sur la moitié nord et entre 25 et 30 degrés sur la moitié sud.
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3: Soyez les bienvenus et bon anniversaire aujourd'hui à l'ancienne athlète Christine Aron qui fête aujourd'hui son anniversaire, la grande championne d'athlétisme qui est née en 1973. Voici Michel Berger tout de suite sur ICI, les 6h07.

0: Il n'y a pas de honte, vous écoutez ici, c'était Michel Berger pour vous réveiller en ce dimanche matin. Et si vous avez honte d'avoir une voiture un petit peu sale, eh ben sachez que dans les Ardennes, les voitures sales sont mises à l'honneur.
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0: Alors, je dis à l'honneur, Valentin, c'est plus

0: Toi, un drôle de concours qui est en cours actuellement.
1: Oui, celui de la voiture la plus sale du département. C'est le moment de regarder vos voisins. C'est une jeune habitante de Prix-les-Mézières, tout près de Charleville, qui a lancé ce concours sur Facebook pour traquer donc la voiture la plus sale des Ardennes. Une voiture, elle est sympa, hein, qu'elle compte bien bichonner puisqu'elle s'engage à la rendre toute propre.
0: Parce que c'est son activité, elle a lancé son entreprise en mars dernier, et les Ardennais ont encore une petite semaine jusqu'au week-end prochain pour candidater sur Facebook en contactant donc Valentine qui a lancé ce drôle de concours, et le grand gagnant remportera donc un lavage complet de sa voiture qui est donc cracra aujourd'hui mais qui demain sera toute belle. Bravo à Valentine pour cette initiative qui se déroule actuellement dans le 08.
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0: Et des conseils pour bouger, pour vous faire du bien également avec notre coach Nordi Datab, qui partagera avec nous en ce dimanche matin quelques exercices que vous pourrez d'ailleurs, tiens, mettre en application dès demain lors de la pause café, parce que les pauses café durant les journées de boulot peuvent être optimisées et vous pouvez donc réaliser quelques exercices très simples, vous verrez, c'est hyper efficace. Mais d'abord, voici Soprano avec DJ, vous écoutez ici, il est 6h13.

0: Vous écoutez ici, 6h15, c'était Soprano qui vient d'être papa pour la 5e fois. Soprano, il avait déjà 3 petites filles, Inaya, Eleni et Luna, et puis un garçon également qui était né également aussi il y a quelques années. Et donc voilà, un petit bout de chou qui fait son apparition, qui arrive. Donc voilà, félicitations à Soprano, vous écoutez ici. Et tous les jours, notre coach Nordine Atap vous invite à bouger grâce à des exercices très simples que vous pourrez réaliser bien sûr à la maison, mais également au travail Nordine, notamment durant les pauses café.
1: Une pause café dure généralement quelques minutes, hein ? Et c'est largement suffisant pour remettre son corps en mouvement. Alors, pas besoin de tenue de sport, de tapis ou de matériel. L'objectif n'est pas de transformer cette pause en séance d'entraînement, mais simplement de profiter de ce moment pour mobiliser vos muscles et vos articulations. On débute par l'ouverture des épaules. Et pour ça, vous débutez debout, les pieds légèrement écartés. À partir de là, vous placez vos mains derrière la tête, les coudes orientés vers l'avant. Et ensuite, à partir de cette position, ouvrez lentement les coudes vers l'extérieur tout en redressant légèrement le haut du dos. Vous maintenez la position 1 à 2 secondes, puis vous ramenez tranquillement les coudes vers l'avant. Vous effectuez le mouvement lentement sans chercher à aller le plus loin possible. Durant ce moment, on va effectuer de la mobilité des épaules et du haut du dos. Et vous pouvez effectuer 10 à 15 mouvements.
0: Et si on ne dispose que de 2 ou 3 minutes de pause, est-ce que c'est vraiment suffisant en ordine ?
1: Bien sûr, l'objectif est justement de profiter de ces petits moments disponibles dans la journée. 2 ou 3 minutes de mouvement, répétées plusieurs fois, permettent déjà d'interrompre les longues périodes pendant lesquelles nous restons assis. Et comme avec ICI et le ministère des Sports, on se met encore plus en mouvement pendant septembre en bouge, je vous propose un exercice tout simple à effectuer durant votre pause café. La chaise contre un mur. Vous allez placer le dos contre le mur, vous avancez légèrement les pieds et vous les écartez. Bien entendu, vous avez votre café à la main. Et à partir de là, vous fléchissez légèrement les jambes afin de venir quasiment les cuisses parallèles au sol. Et vous maintenez la position 20 ou 30 secondes, tout en échangeant avec les collègues. Et si jamais c'est pas assez difficile, eh ben descendez davantage. Et vous pouvez effectuer 3 à 4 séries de 30 secondes. Durant cet exercice, vous allez solliciter notamment les quadriceps et les fessiers. Allez, à vous de jouer.
0: Oui, allez, on bouge, parce qu'en plus, septembre, ben, on bouge. Hein. Vous savez, c'est la grande opération nationale qui a lieu jusqu'à la fin du mois. Rendez-vous sur le site sport.gouv.fr pour découvrir le programme. Il y a certainement des animations tout près de chez vous. Dans 3 minutes, Patrice Gascoigne partagera avec nous sa série coup de cœur du moment. Et tout de suite, voici Quincy Jones.

0: C'est funky et ça fait du bien à écouter le matin. Quincy Jones qui nous a quitté il y a déjà pratiquement 2 ans. Hein. C'était en novembre 2024 avec une très très très belle discographie. 6h21, c'est l'heure des coulisses télé avec vous Patrice Gascoin. Et aujourd'hui vous nous proposez une séance de rattrapage de la prestigieuse série historique de France 2, Le Rouge et le Noir. Et pour nous convaincre, vous avez rencontré l'actrice Virginie Ledoyen.
1: Il semblerait que Madame de Rênal ait un message important à faire passer à Julien Sorel.
2: Ce que nous avons fait, nous ne devons plus le refaire. Mon honneur l'exige autant que le vôtre. Je pense vraiment qu'une vraie nuit d'amour peut combler une vie entière.
3: Mais qu'est-ce que l'honneur vient faire là-dedans ?
1: Madame de Rênal, jouée par Virginie Ledoyen, est le héros, celui qui est déchiré entre l'ambition militaire et une carrière ecclésiastique. Julien Sorel, incarné par Victor Belmondo. C'est Le Rouge et le Noir, série historique proposée par France 2. Série que je vous propose de voir ou de revoir gratuitement sur la plateforme France.tv. Prenez le temps de découvrir cette version série du chef-d'œuvre de Stendhal. Et pour vous convaincre, je suis allé voir Madame de Rênal. Enfin, je veux dire, son interprète, Virginie Ledoyen. Et j'ai fait comme Julien Sorel. J'ai osé lui demander qu'elle me raconte les coulisses des scènes d'intimité, des scènes d'amour avec Julien Sorel, Victor Belmondo.
4: Les scènes d'intimité, ça ne dépend que à la fois de son partenaire et à la fois du regard que le metteur en scène pose sur ces scènes. En l'occurrence, les scènes avec Victor, entre donc Julien Sorel et Madame de Rênal, il fallait qu'elles soient sensuelles. Parce que justement, il y a la découverte de la sensualité chez Madame de Rênal, mais aussi chez Julien Sorel. Alors, il est plus jeune, il est plus fougueux, il a l'impression que tout lui est dû, mais quand même, c'était des scènes auxquelles il fallait faire attention parce qu'il fallait y croire à ce couple qui, physiquement, fonctionne ensemble. Ça peut sembler bizarre à dire comme ça, mais il faut que ça marche, il faut qu'on puisse croire que ces deux personnes ont physiquement une attractivité et c'est très chaste, hein, c'est très soft. Il s'agissait pas de performance folle, mais il fallait qu'on croie beaucoup à leur à ces corps qui se trouvent. Et c'est vrai que c'est pas tant que c'était difficile, mais c'était un enjeu. Voilà, que ça puisse être à la fois crédible, que ce soit suffisamment fort pour pas avoir besoin de faire des scènes trop olé-olé. Il faut croire en fait à leur désir. Donc le désir, c'est compliqué à montrer. Donc je crois que c'était un enjeu dans leur relation.
1: Virginie Ledoyen qui nous dévoile les coulisses du tournage du Rouge et le Noir. Série disponible gratuitement sur France.tv. À demain avec cette fois Hélène de Fougerolles dans Mes coulisses télé.
0: À demain donc Patrice Gascoin, 6h24, bon réveil en ce dimanche. Et comme chaque week-end, Valentin, nous allons encore faire un heureux ce matin avec un magnifique poste radio que nous allons offrir dans la deuxième demi-heure.
5: Poste de radio qui fait aussi lampe grâce à sa super batterie qui se recharge en USB mais aussi avec des panneaux solaires.
0: Qui vous permettront de recharger votre poste radio avec les rayons de soleil, c'est super pratique. Et on jouera ensemble tout à l'heure à 6h40. Voici le duo Natacha Saint-Pierre et Pascal Obispo sur ici.
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0: réveille avec ici le duo Pascal Obispo, Natacha Saint-Pierre. Natacha Saint-Pierre qui vient d'ailleurs de sortir un nouveau chant baptisé Pour que le monde ait la vie, en référence au slogan du voyage du pape, un voyage qui approche. Et justement, à 2 semaines de la venue du pape en France, Valentin, c'est un peu la galère pour les fidèles pour trouver un logement.
1: Et oui, trouver une chambre d'hôtel à Lourdes, mission quasi impossible. Et attention aux arnaques avec des tarifs jusqu'à 2000 euros la nuit pour un hôtel même sans étoiles. Reportage à suivre dans moins de 5 minutes.
0: À 6h32. Mais d'abord, l'horoscope de votre dimanche 13 septembre avec vous, Catherine Viguier. Et ça sent bon pour les balances aujourd'hui. Hein. Ça serait une bonne journée pour eux, hein, Catherine.
2: C'est leur jour. Enchanté pour beaucoup d'entre elles. Bélier, journée captivante avec la mise en valeur de votre vie relationnelle. Taureau, vous savourez les moments de recueillement, faites vos confidences. Gémeaux, la lune est avec vous et met en lumière votre vie sentimentale. Cancer, il y a quelque chose à faire sur le plan familial, on compte sur vous. Lion, ce qu'il y a de bien, c'est qu'un peu partout, vous faites votre bel effet. Vierge, les finances sont au programme de la journée, vous serez super organisé. Balance, quelle jolie journée, 1001 satisfactions sont au programme. Scorpion, restez discret sur vous et votre vie affective et soignez votre belle personne. Sagittaire, en vous faisant confiance, vous irez loin, mais pas tout seul, en équipe. Capricorne, vous travaillez, vous vous organisez, c'est un dimanche constructif. Verseau, vous allez vous changer les idées, peut-être vous allez voyager ou vous instruire. Poisson, le risque, c'est un trop-plein d'émotions, alors sortez, parlez, ça ira mieux. Et pour nous tous, notre vie est précieuse.
0: L'horoscope de Catherine Viguier à retrouver à tout moment sur l'application ici que je vous invite bien sûr à télécharger pour vos smartphones. Tiens, en parlant de vos smartphones, tout à l'heure à 6h40 avec Valentine Letess, on fera un point sur ces applications qui ont tendance à nous géolocaliser un petit peu à notre insu. Est-ce que c'est légal ou pas? Réponse avec Valentine Letess à 7h20 dans Vie numérique, vie privée sur ici. Et à 6h30, Valentin Bertrand, le 90 secondes, l'actu en France et dans le monde, c'est avec vous.
1: De nouvelles auditions prévues aujourd'hui pour tenter d'expliquer le déraillement d'un TER normand vendredi soir à Cléon en Seine-Maritime. Un morceau de rail posé sur la voie est pointé du doigt, mais le procureur de Rouen reste prudent. Selon lui, rien ne permet d'affirmer qu'il s'agit d'un déraillement intentionnel et encore moins d'un attentat. Le choc a fait 44 blessés désormais hors de danger. Donner jusqu'à 50 000 euros sans taxes à ses enfants et petits-enfants, Sébastien Lecornu veut faciliter ses transmissions entre générations et propose de relever le seuil des impôts de 18 000 euros à compter du 1er janvier 2027 à condition d'avoir un budget. Elle préfère approuver un budget imparfait qu'une loi spéciale. Marine Le Pen l'affirme au Touquet devant les parlementaires du Rassemblement National, car pour la candidate à la présidentielle, en cas de victoire, il faudrait des mois pour repartir d'une page blanche. Un appel à la plus grande prudence lancé le long du littoral aquitain. La côte de la Charente-Maritime jusqu'aux Pyrénées-Atlantiques est placée aujourd'hui en alerte maximale face aux baïnes, ces courants imprévisibles capables d'emporter des baigneurs vers le large. Une grande robe noire, des larmes et quelques trémolos dans la voix. Céline Dion a retrouvé hier soir son public à Nanterre près de Paris avec comme première chanson « On ne change pas ». Elle l'a montré avec sa voix intacte après 6 ans sans donner de concert. Une première finale de Coupe du Monde et une affiche de rêve pour l'équipe féminine de France de basket. Les Bleus ont battu les Allemandes hier et affronteront donc ce soir à 20h les Américaines avec un goût de revanche après la défaite déjà en finale lors des JO de Paris 2024.
0: L'info d'ici, Valentin Bertrand, ce sont les préparatifs dans la dernière ligne droite avant la venue du pape en France.
1: Première visite officielle de Léon XIV dans 2 semaines avec une étape à Lourdes, ville pourtant habituée à accueillir pèlerins et fidèles, mais pas dans de telles proportions. Faute de place dans les hôtels ou pour réduire les coûts, certains vont donc devoir faire de la route, beaucoup de route, pour apercevoir le pape Sébastien Berriot.
3: Depuis plusieurs jours, à la réception de cet hôtel situé à l'entrée de Lourdes, le téléphone n'arrête pas de sonner. Toujours la même situation, des pèlerins désespérés qui essayent de trouver une chambre pour la venue du pape, mais le gérant des lieux, Régis, n'a rien à leur proposer.
4: On essaie d'apporter de notre pâte, mais quand vous êtes complet, hein, on ne peut pas faire plus.
3: Les visiteurs sont obligés de s'éloigner jusqu'à Lannemezan. Par exemple, l'hôtel de la Demi-Lune est situé à 45 minutes de Lourdes. Sandrine s'occupe des réservations.
5: J'ai eu les petits frères de Muret qui m'ont appelé pour me dire que sur Lourdes, tout était complet et que du coup, ils venaient chez nous. Et ça a été les premiers clients. Et puis après, ça s'est enchaîné. Et du coup, on est complet. Grâce au pape, on fait des affaires.
3: Des hôtels sont également complets jusque dans le sud de la Haute-Garonne, à 80 km de Lourdes. Mais là, au moins, les prix restent corrects. Car à Lourdes, certains hôtels proposent des tarifs exorbitants. Régis, l'hôtelier, nous donne un aperçu.
4: Comme pour tout événement, ça a un prix. Les chambres doubles, un prix moyen entre 50 et 100 euros. Vous allez le retrouver aux alentours de 300-500 euros.
3: Avec aussi des abus, comme ce petit hôtel sans étoiles qui propose la nuit à plus de 2000 euros, du jamais vu à Lourdes.
1: Et la visite du pape débute vendredi 25 septembre à Paris, avec notamment une veillée au Stade de France. Dimanche 27, il sera à Lourdes, justement, et puis le lendemain, le lundi 28, dans la cathédrale Saint-Étienne de Metz. Un coup d'œil dans le ciel, Christopher, avec une belle journée qui s'annonce.
0: Une belle journée, alors, sauf pour les départements du Nord, hein, parce que là, ce matin, les nuages seront au rendez-vous, et dans l'après-midi, peut-être même quelques gouttes aussi attendues, hein, c'est ce que nous annonce Météo France pour le Nord, et également aussi pour les départements de l'Est de la France. Sinon ailleurs, une belle journée, un ciel bleu, de belles éclaircies et du beau soleil également à noter sur le Sud. Les températures, 19 à Lille ce matin, 18 à Caen, 21 à La Rochelle, 20 degrés pour Paris, 19 à Lyon, ainsi qu'à Biarritz, 20 à Toulouse, 24 à Nice. Dans l'après-midi, pour la moitié nord, entre 22 et 26 degrés, donc il va faire plutôt bon. Et entre 25 et 30 degrés pour la moitié sud, encore des températures chaudes. Aujourd'hui, en ce dimanche, il est 6h34.
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0: Si je vous dis Super Nana ou encore la boîte de jazz, vous me dites bien sûr Michel Jonas. Bien entendu, quelle discographie, avec également Joueur de blues qu'on écoute tout de suite. Michel Jonas qui a également signé le générique, hein, de l'émission Zone Interdite. Et ce soir, il y aura une émission spéciale avec une belle plongée dans le monde de l'école.

0: Joie de blues, Michel Jonas, 1981. C'est l'année de sortie de cette chanson. 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
0: Vous nous appelez maintenant et dans même pas 10 minutes, vous serez avec nous en direct. On papotera, vous nous raconterez un petit peu le programme de votre dimanche.
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0: Vie numérique, vie privée, tous les matins, Valentine Lottès, vous nous aidez à mieux vivre dans ce monde numérique qui va 100 à l'heure. Et ce matin, vous attirez notre attention sur ces applications que nous avons sur nos téléphones et qui récupèrent nos positions à notre insu.
4: C'est une pratique très courante. Certaines en ont besoin pour fonctionner. Une application de navigation, de météo, voire de sécurité par exemple, elles n'ont même pas l'obligation de vous demander votre consentement pour activer la géolocalisation, puisqu'elle est requise pour vous fournir le service demandé. Ce n'est pas le cas des autres, qui vous traquent au sens propre du terme à des fins publicitaires. C'est ça la réalité. Votre position est une donnée personnelle qui vaut très cher. Les applications la revendent pour se financer à des courtiers en données, des sociétés chargées de dresser votre profil pour vous proposer les publicités les plus susceptibles de vous atteindre. Et c'est beaucoup plus facile lorsqu'on voit sur un plan que vous allez tous les dimanches à l'église, où vous allez travailler, à quelle heure, si vous allez régulièrement dans un stade de foot, dans un club de sport, lequel, ou au cinéma. Et on peut continuer comme ça encore longtemps.
0: Mais au final, Valentine, est-ce vraiment légal tout ça ?
4: Oui, si vous avez donné votre consentement. Il est obligatoire lorsque la récupération de votre position est utilisée à des fins publicitaires. Pour y échapper, quelques conseils de la CNIL, la Commission nationale de l'informatique et des libertés. D'abord, lorsqu'une appli vous demande d'activer la géolocalisation, préférez l'option uniquement lorsque l'application est utilisée. Faites le tri aussi. Vérifiez les permissions accordées jusqu'ici aux applications téléchargées sur votre téléphone. Désactivez ou supprimez celles que vous n'utilisez pas. Vous pouvez aussi supprimer l'historique de vos localisations lorsque l'appli propose cette fonctionnalité. Pour ça, vous devez vous rendre dans les paramètres de votre smartphone, puis choisir l'application en question pour voir si le service existe.
0: La géolocalisation et ses dangers, un dossier complet retrouvé bien sûr sur ici.fr, page ville numérique, vie privée. Est-ce que vous portez un jean aujourd'hui, Valentin ?
1: Non, c'est un petit pantalon, pantalon chino.
0: Bon, vous savez que le jean a ses origines en France.
1: Ah bon ?
0: Et elles sont même gardoises, les origines du jean. C'est ce que nous racontera Stéphane Bern dans un instant sur ici.
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0: Pour la musique, ça sera avec Oshi. Et tout de suite à 6h42, chaque jour, votre radio ICI vous permet de remonter le temps, de faire un voyage dans le temps grâce à Stéphane Bern qui partage avec vous le meilleur de ses histoires le week-end. Et aujourd'hui, Stéphane, on voyage au temps où on portait encore des justaucorps et des collerettes.
13: Je vais vous raconter la naissance du jean. Et c'était pas du tout dans les grands espaces américains à dos de cheval, chewing-gum en bouche et chapeau vissé sur la tête. Nous sommes à Nîmes, au XVIIe siècle. Dans les ateliers de la ville, on tisse une toile ultra solide, écrue et bleue, à base de soie et de laine, parfaite pour résister au temps et au travail. Le fameux Sergé de Nîmes. De Nîmes, En deux mots donc, qui donnera Denim, D-E-N-I-M, en un seul mot. J'ai l'impression de jouer à Motus. Bon, bref. Cette étoffe part ensuite vers l'Italie, à Gênes, où les marins l'utilisent pour fabriquer des pantalons robustes. On l'appelle le bleu de Gênes, qui deviendra en anglais le blue jeans. Les années défilent et des manufactures de jeans voient le jour. D'abord à Manchester et Liverpool, puis grâce au commerce triangulaire aux États-Unis, fonctionnant avec le coton produit par les esclaves. Ah, c'est moins glamour que le mythe qui suivra, hein, forcément. Un siècle plus tard, débarque à San Francisco un certain Lévi-Strauss, tailleur d'origine bavaroise. Il cherche un tissu costaud pour habiller les chercheurs d'or et tombe sur cette pépite, la toile venue d'Europe. Il y ajoute des rivets en cuivre et hop, le pantalon de légende est né. James Dean et Marlon Brando popularisent le jean auprès de la jeunesse américaine. On peut le dire, sans les tisserands ni moi, les cow-boys et les éphèbes américains seraient peut-être encore aujourd'hui en short ou en tutu. Aujourd'hui, il se vend plus de 5 milliards de jeans chaque année. 73 chaque seconde, on se dit que Nîmes a peut-être inventé le jackpot en tissu.
0: On en apprend des choses sur ici, hein, tous les jours.
1: Le jean de Nîmes.
0: Et tous les matins, juste avant le journal de 8h, vous retrouvez Stéphane Bern pour d'autres voyages dans le temps. Il est 7h moins le quart. On vous donnera de bonnes raisons, tiens, de planter des salades dans votre jardin parce qu'il y a des variétés qui sont sublimes, qui ont beaucoup de goût et qui adorent la période de l'automne et même de l'hiver. On passera un petit coup de fil d'ailleurs à Alain Delavie, comme chaque dimanche matin, le directeur des rédactions du magazine Rustica. Mais la musique, tout de suite, c'est avec Oshi. Voici Je partirai à 7h moins le quart.

0: Un grand bonjour à vous, soyez les bienvenus. Vous écoutez ici avec Oshi à l'instant et Chicago qui arrive dans deux minutes.
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0: Jardiner, c'est anticiper et encore aujourd'hui, vous allez vous en rendre compte avec les salades qui sont à la une du magazine Rustica. Bonjour Alain Delavie.
3: Bonjour Alain.
0: Vous êtes le directeur de rédaction de Rustica qui chaque semaine partage des conseils pour mieux jardiner. Et cette semaine, vous consacrez un dossier aux salades qui pourront être récoltées cet hiver. Quelles sont les variétés que vous nous conseillez de semer en ce mois de septembre ?
3: Alors, on va cultiver des salades que l'on connaît, mais des variétés qui sont plus adaptées à des températures fraîches. Donc, on a bien sûr toutes des laitues paumées, donc qui font une belle pomme croquante. Mais on a aussi des laitues à couper qui, elles, vont se récolter plus vite, mais qui vont moins durer, sauf si vous les protégez. Et puis, on pense bien sûr à la mâche. La mâche, c'est la salade d'été, mais surtout de fin d'été, mais d'automne et d'hiver. Qui se récolte et puis il y a des petites choses un peu surprenantes parce que on pense toujours salade, mais il y a en fait dans les salades maintenant on fait des salades composées avec des épinards. On met des jeunes feuilles d'épinards et les épinards d'hiver et d'automne sont bons à mettre. Vous avez aussi des variétés de choux, ce sont des choux plutôt chinois ou japonais, le fameux Mizuna qui en fait a une feuille peut-être un petit peu plus piquante, un peu plus savoureuse. Donc voilà, vous avez de quoi avoir des crudités tout au long de la saison moins belle, va-t-on dire. Tant qu'il fait doux, ça va donner à fond et puis après vous allez les couvrir avec des voiles d'hivernage ou des châssis pour récolter vraiment, vraiment pendant tout l'hiver.
4: Et pour que ça donne à fond, comme vous dites Alain, il faut en prendre soin de ces salades pour qu'elles puissent pousser dans les meilleures conditions.
3: Oui, tout à fait. Au moment de la plantation, bien sûr, vous faites comme tout au long de l'année, il faut que la terre soit bien ameublie, bien désherbée parce que même pendant la mauvaise saison, les mauvaises herbes poussent. Et puis faites attention, ces salades ont besoin d'eau. Donc, si le temps est encore sec, eh bien, il va falloir que vous arrosiez dès que la terre sèche en surface. Et attention aux ravageurs. Les limaces nous embêtent depuis le début du printemps, mais elles continuent en automne. Elles ont moins de choses à manger, donc ces jeunes salades sont très tentantes et donc elles vont attaquer. Voilà, c'est les quelques précautions à prendre sur ces cultures d'arrière-saison. Pensez à l'arrosage, pensez aux limaces et pensez à prévenir l'arrivée de gelées qui peuvent se faire de plus en plus tenaces et fortes au cours de l'hiver.
0: Semer les salades à récolter en hiver, c'est la une du nouveau numéro de Rustica qui est en kiosque cette semaine chez les marchands de journaux. Merci Alain Delavie, directeur des rédactions de Rustica. Je vous souhaite un très bon dimanche. Au revoir. Voici à Chicago avec If You Leave Me Now tout de suite à 7h10 sur ICI.

0: Chicago, If You Leave Me Now, pour vous réveiller en ce dimanche. Il est 7h-5 et nous partons maintenant, Valentin, en Corse, dans le petit village de
1: Biguglia, c'est au sud de Bastia, si je ne dis pas de bêtises.
0: Et c'est là-bas que vous habitez, Sandrine. Bonjour.
1: Bonjour Sandrine.
2: Bonjour Christopher, bonjour Valentin, et oui, c'est bien à Biguglia.
1: Voilà, on le prononce bien comme ça, c'est
0: avec
1: parfait.
0: La petite voix chantante, j'adore. C'est la campagne, hein, là-bas, chez vous, Sandrine.
2: C'est un petit village à côté de la grande ville, on va dire.
0: À côté de la grande ville, et donc, voilà, une fois qu'on a quitté la grande ville, bah, on peut se balader, j'imagine, faire des petites randonnées, hein. C'est sympa là-bas.
2: C'est génial, on est près de la mer, on est à 7 km de la mer, on est près du Cap Corse, donc c'est balade, c'est plage, c'est un petit peu le paradis, on va dire.
1: Et puis il fait 28 degrés aujourd'hui, donc c'est vraiment l'été qui se poursuit pour vous, c'est d'ailleurs même sans doute plus respirable que juillet et août.
2: Juillet et août, on a eu quand même moins chaud que sur le continent, mais cette dernière semaine on a eu chaud quand même, donc oui, on arrive à bouger facilement quand même, donc c'est bien.
0: En tout cas, vous n'avez pas encore rangé les tenues d'été, Sandrine.
2: Ah non, normalement, on les garde au moins jusqu'au mois d'octobre.
0: La chance. On vous offre aujourd'hui, Sandrine, en ce dimanche matin, ce magnifique poste radio ici, qui va vous accompagner partout, hein, durant vos balades, justement, au niveau du Cap Corse, puisque ce poste radio se charge en USB, fonctionne avec des piles, c'est hyper pratique. 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
1: Et on vous l'envoie chez vous à Biguglia.
0: Voilà.
2: C'est super, merci beaucoup, puis il m'accompagnera pendant mes randonnées.
0: Ah, super. On vous fait de gros bisous, Sandrine.
2: Moi aussi.
0: Bon week-end, bon dimanche.
2: De même.
0: Au revoir. Les infos de 7h, c'est dans 3 minutes sur ICI. Et tout de suite, comme chaque week-end, la revue de presse décalée sur l'actualité avec Willy Rovelli qui met bien sûr les points sur les i.
3: Bonjour, bonjour. Et on commence avec un point Patrick Bruel. Alors, regarde. Regarde ma bite. Cette semaine, Patrick Bruel fait la une du magazine Closer avec ce titre « Je trouve le récit de ces femmes délirant ». Franchement, vivement que tout ça se termine. Hein. Sauf que vu la lenteur de la justice, j'ai bien peur qu'à elle aussi, Patrick Bruel donne rendez-vous dans 10 ans, même jour, même heure, même plainte. Politique, c'est l'été du président. En mai prochain, Édouard Philippe propose de prendre ses fonctions qu'en septembre, histoire de se reposer un peu, parce qu'une élection, c'est fatigant. Oh, pauvre biche. Pas encore au boulot qui est déjà crevé. Hein. Voilà un bel exemple de nos Français. Bravo ! Non mais l'autre, il passe son temps à dire à longueur d'interview que plus rien ne va dans ce pays, qu'il faut prendre des mesures urgemment, oui. Enfin, ça peut bien attendre 4 mois de plus, hein, ça va les bouseux. Elle va m'emmerder, hein. Le président du RN, Jordan Bardella, visé par des Jedi alors qu'il visitait une foire en Isère. Les mauvaises langues diront que c'était de l'ail Hitler. Tu vas voir qu'au RN, ils vont faire un film Le Retour du Jedi. Après, c'est normal, hein, la politique, c'est un petit peu la course à l'échalote.
1: Ah oui.
3: Persuadé de vivre une histoire d'amour, un fan verse 10 000 euros à une fausse Céline Dion.
1: Ah bah.
3: Après, il y en a bien qui ont versé plus de 600 balles juste pour aller voir la vraie en concert. En Télévision M6 relance l'émission Cauchemar à l'hôtel, sans Philippe Etchebest, mais avec Céline Dion. À l'hôtel Royal Monceau, depuis 3 semaines, l'autre, elle danse, elle chante à 3h du mat' sur le trottoir, elle fait du chifoumi. Je suis contente, c'est le cauchemar pour les clients, ta gueule. En Allemagne, une réunion politique de l'opposition se transforme en partouze à l'hôtel de Brunard. Je les imagine. Bon, alors, faut faire quelque chose, hein. Les bourses de la ville sont vides. Oui, mais pas les nôtres, ok, on s'emboîte. Ouh, super. Allemagne toujours, avec la victoire le week-end dernier de l'extrême droite dans une élection régionale. Décidément, en ce moment, il y a la main qui est tendue, mais pas que. La région en Allemagne où on a gagné ou a gagné l'extrême droite s'appelle Saxe-Anhalt.
1: Oh.
3: Elle a partout Saxe-Anhalt. Oui, bah, voilà. Tout est dedans. Bon anniversaire à Michel Drucker, Mylène Farmer et aux gagnants de la première nouvelle star, Jonathan Serrada, qui ont tous les trois un point commun. Michel a un canapé rouge, Mylène a les cheveux rouges et Jonathan, c'est son compte en banque qui est dans le rouge. Il ne faut plus rien depuis 20 ans. Enfin, la question du jour. Est-ce que Jordan Bardella a reçu une gousse d'ail parce qu'il n'est pas fan de gousse-gousse royale, gousse-gousse merguez, gousse-gousse poulet?
1: Ouh.
3: Bon, bah, vous avez 2 heures. Allez, passez un bon dimanche et à tout à l'heure midi.
0: À tout à l'heure, Willy Rovelli qui viendra déjeuner chez vous avec Nicolas, avec Fabien, avec bien sûr toute l'équipe pour vous faire rire à l'heure du déjeuner. Tiens, en parlant de déjeuner, aujourd'hui c'est l'anniversaire d'Alain Ducasse, le grand chef français qui est monégasque hein, également, puisqu'il a été naturalisé il y a quelques années. Il fête aujourd'hui ses 70 ans.
1: Déjà. Bon anniversaire Alain Ducasse.
0: Et votre anniversaire vous
1: Le 17 juillet, ça y est, c'est passé.
0: Ah, c'est passé. Bon, bon anniversaire en retard.
1: Merci.
0: À tout à l'heure, 7h30 pour le 90 secondes.
1: C'est ça, l'essentiel de l'actualité en France et dans le monde.
0: Et vous poursuivez la matinée avec le petit café, le petit chocolat et surtout avec les équipes d'ici matin dans votre région en ce dimanche 13 septembre. Belle journée à l'écoute d'ici.
4: Merci beaucoup, en effet, on prend la main ici en Gironde pour vous réveiller, vous renseigner partout dans le département. Et puis on attend surtout vos températures, puisque chaque matin, moi je vous demande sur notre page Facebook, quel temps vous avez chez vous au réveil. Vous avez peut-être remarqué, cette nuit il a fait doux, parce qu'il va faire chaud cet après-midi. On va faire justement un point complet sur vos conditions météo dans quelques minutes. Très bon réveil.
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4: Allez, bienvenue, nous sommes le 13 septembre, il est 7h.
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7: En raison d'un appel à la grève, déposé par l'ensemble des organisations syndicales représentatives de Radio France, demandant le retrait de l'antenne de France Inter d'un édito politique assuré par le directeur adjoint de la rédaction de Valeurs Actuelles, nous ne sommes pas en mesure de diffuser l'intégralité de nos programmes habituels. 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

0: Washington avec Just the Two of Us. Il est 7h07.
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0: Il va faire chaud aujourd'hui, un soleil qui règne en maître du matin au soir avec quelques petits passages nuageux qui ne devraient pas contrarier la fin de journée. L'après-midi jusqu'en début de soirée, on sera sur des températures proches des 28-31 degrés. Voilà ce que nous annonce Météo France avec déjà ce matin beaucoup de douceur et vous le ressentez sûrement au réveil dans le département. 21 degrés à Bordeaux, à Mérignac ou encore Floirac, 20 degrés à Libourne, 19 degrés à Langon, 18 degrés à Saint-Symphorien, 20 degrés à Belin-Bélier, 19 à Marcheprime, jusqu'à 20 degrés à la Teste de Buch, 20 degrés cet après-midi, ce matin à la Cano et 19 à l'Espar-Médoc. Cet après-midi, je vous l'ai dit, ça monte en flèche et même sur le littoral avec 27 sur le bassin d'Arcachon, 28 degrés à la Cano, 27 degrés à Soulac-sur-Mer, 28 à l'Espar-Médoc, 30 degrés à Bordeaux, 30 à Libourne, jusqu'à 31 dans le sud Gironde à Langon. Et attention, prudence, si ces chaleurs vous donnent envie justement de retrouver notre littoral, notre côte, sachez que nous sommes en alerte maximale de risque pour les baïnes aujourd'hui. Restez prudents et bien sûr, baignez-vous entre les drapeaux des postes surveillés. Voilà, vous êtes prévenus pour l'ensemble du département et de la région Nouvelle-Aquitaine.
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0: Bon dimanche, bon réveil, merci de nous avoir choisis. Allez, on démarre en musique avec Julien Clerc, avec Quand je joue.

0: Quand je joue, Julien Clerc, il est 7h13.
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0: Le nouveau jeu d'Ici Gironde, 3 propositions, 5 secondes pour vous répondre. On va jouer ensemble dans quelques instants. Et puis, hier, on se demandait d'où venait l'expression avoir le béguin. Aujourd'hui, on se demande, dans le même genre, pourquoi les jeunes disent avoir un crush. Et vous allez voir, ça ne date pas d'hier. On y revient avec Jérôme Prodhomme dans quelques minutes. 7h13, donc l'occasion pour nous de jouer avec vous ce matin.
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3: C'est le petit rendez-vous très chouette du matin. Un des petits rendez-vous très chouettes du matin, puisque on vous apprend l'histoire de nos expressions du quotidien. Vous savez, on utilise parfois des expressions sans même savoir son origine. Et bien justement, Jérôme Prodhomme s'est dit, va falloir mener l'enquête et expliquer un petit peu à tout le monde pourquoi est-ce qu'on parle comme ça. Aujourd'hui, on va s'intéresser au langage des jeunes qui finalement n'est pas si jeune, vous allez voir. Avoir un crush, vous avez déjà entendu ça dans la bouche d'un adolescent. Eh bien, on vous explique le pourquoi du comment ce matin.
4: J'en connais dans cette pièce qui m'accuse régulièrement de ne pas savoir parler le jeune.
5: Moi ? Non, mais je vois pas du tout à qui vous pensez, hein.
4: Ouais. Par exemple, il m'est venu à l'oreille que pour dire craquer pour quelqu'un, avoir le béguin pour quelqu'un ou flasher sur quelqu'un, on dit désormais avoir un crush.
5: Ouais, tout le monde dit ça.
4: Bon, comme je m'adresse à tout le monde et que je n'ai pas peur des défis, voici pourquoi on dit avoir un crush.
6: Il est fou, il va se blesser, là.
4: J'ai peur de rien. Il ne vous aura pas échappé que le mot vient de l'expression anglaise « to have a crush on someone », ce qu'on peut traduire par « être écrasé par quelqu'un ». Autrement dit, vous êtes littéralement écrasé par l'amour que vous portez à quelqu'un.
5: Oui, ils rigolent pas ces gens-là.
4: Non. Alors l'expression est très ancienne et c'est en Amérique qu'elle est écrite pour la première fois dans le sens amoureux par Isabella Maud Rittenhouse dans son journal intime en 1884. Ceci dit, le français n'est jamais loin quand on parle d'amour et de l'origine des mots anglais, puisque notre langue compose 40% de la langue anglaise. En fait, crush viendrait de croisser, qui voulait dire au Moyen-Âge écraser, principalement du grain, pour faire du pain. Le mot crush est apparu dans notre langue il y a une dizaine d'années, et à mon avis, il a de beaux jours devant lui. Voilà pourquoi on dit avoir un crush sans savoir pourquoi. Encore que vous, maintenant, vous savez.
3: Merci Jérôme Prodhomme et on retrouve toutes ces expressions et leurs histoires sur notre site ici.fr. Vous allumez le smartphone ce matin en vous réveillant. La première vidéo que vous allez voir, c'est évidemment les images de Céline Dion en concert hier soir. Elle a créé l'événement et surtout, tout le monde était ravi de ses prouesses. Elle a donné de la voix et elle est revenue bien en forme. Céline Dion, on l'écoute ce matin avec Bonjour, pardon, merci.

0: C'est exactement ce qu'elle a dit à ses fans hier pour son tout premier concert, pour son grand retour sur scène à Paris. Et d'ailleurs, il y a une vidéo qui est assez émouvante où justement elle est pleine d'émotions parce qu'elle a réussi, vous savez, la chanson All By Myself qui demande énormément de voix. Et on voit justement le visage de Céline Dion rempli d'émotions. C'était voilà un chouette moment, j'imagine, pour celles et ceux qui étaient dans le public hier soir à Paris. Et nous, on avait à cœur ce matin de vous la diffuser et de l'écouter surtout avec ce titre Bonjour, pardon. Merci, il est 7h20.
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0: Daniel est avec nous pour jouer. Bonjour Daniel.
3: Bonjour Janelle.
0: Vous avez regardé des petites images ou vous avez vu déjà ce matin des choses traîner sur le téléphone là, de Céline Dion ou pas ?
3: Un petit peu.
0: Ah oui, c'était émouvant hein, de la voir, les extraits là, qu'on a vu du concert sur les réseaux ce matin.
3: Tout à fait, tout à fait. Mais la voix n'a pas changé quand même. Elle a toujours une belle voix.
0: Franchement, c'est fou, non ?
3: C'est sûr.
0: Quand on sait ce qu'elle a traversé. Bon. Alors ce matin, je ne veux pas vous offrir, désolé, des places de concert pour aller voir Céline Dion, bien que j'aurais adoré créer l'événement, Daniel, mais je vais vous offrir le super gadget, le super bijou que tout le monde s'arrache ici à la radio, c'est la montre ici, Gironde. Elle est à la clé de notre jeu cannelé ou pas cannelé. Je vais vous rappeler les règles et après on part ensemble pour tenter de la gagner, d'accord ?
3: Il n'y a pas de souci.
0: Trois propositions. Si la proposition n'est pas girondine, vous me dites c'est pas cannelé. Si c'est girondin, vous me dites c'est cannelé. Il faut au moins deux bonnes réponses et vous gagnez la montre. D'accord ?
3: D'accord.
0: Allez, on va jouer sur le thème ce matin des écrivains. C'est parti.
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0: François Mauriac, cannelé ou pas cannelé ?
3: François Mauriac, cannelé.
0: Yes ! Un bon point. Deuxième proposition. Émile Zola, cannelé ou pas cannelé ?
3: Émile Zola, cannelé.
0: Comment ?
3: Pas cannelé.
0: Bah
3: pas
0: non.
3: Cannelé.
0: Ah, vous êtes bon, vous, Daniel.
3: Non, mais c'est vrai, je ne pas cannelé.
0: Ah non, mais ça ne marche pas, ça. On ne peut pas se tromper quand on voit que je doute. Et vous avez quand même une chance, une troisième chance pour vous rattraper. Écoutez bien, ouais. Daniel, tout va se jouer maintenant. Montesquieu, c'est cannelé ou pas cannelé ?
3: Montesquieu, cannelé.
0: Oui. Bon, bah super. Bon, ouf.
3: Je sens qu'il y a
0: une petite suée là, Daniel.
3: Oui, non, mais c'est vrai que j'ai répondu un petit peu vite. J'avais la tête un petit peu, mais après je l'avais trouvé quand même. Mais bon.
0: Ah, ouais.
3: C'est vrai que la première réponse, j'ai dit pas cadé.
0: Ah bah oui, j'ai eu un petit coup de chaud pour vous là, moi. Bon, allez gagner la montre, super, Daniel. Vous faites quoi là ce matin, 7h30, un dimanche?
3: Je vais aller au marché à Libourne.
0: Voilà. Ah super, vous avez des courses à faire.
3: Voilà. Oui, mais il faut vivre quand même pour la semaine.
0: Est-ce que vous avez un stand préféré où vous aimez bien vous arrêter en particulier?
3: Je vais à la coque cuivrée, chercher des cannelés.
0: Tiens, le gourmand. Allez, profitez bien de votre marché à Libourne. On embrasse évidemment tous les exposants à Libourne. Et passez un très bon dimanche. À très bientôt, Daniel. Au revoir et bravo. Notre expert chaque samedi matin, c'est donc François Lescomère qui répond à toutes vos questions. Ils sont là tous les jours pour répondre au 05 56 19 10 10. On va écouter un petit extrait justement d'hier matin. Et puis tout à l'heure, on aura l'occasion d'avoir un autre expert.
4: Alors, votre lampe, on a eu la photo la semaine dernière, donc j'ai eu le temps pendant une semaine de faire des petites recherches et tout ça, parce que très souvent les faïences, parce que là on va parler d'un vase à la base, parce que votre lampe c'était un vase qui a été modifié pour pouvoir l'utiliser, puisque en plus c'est un col qui est assez serré, donc on peut pas mettre beaucoup de fleurs, c'est la faïence, souvent c'est poreux, ça risque de se casser, c'est un peu compliqué, donc là le détourner c'est une bonne chose. Mmh. Alors votre lampe, on aurait pu croire au début qu'il y avait des anses avec des chiens de faux, ce qu'on appelait, qu'on a trouvé beaucoup pendant l'exposition de la fin du 19e avec l'exposition sur l'Asie. Mais non, pas du tout. Ce n'est pas des chiens de faux, c'est des lions. Et alors, ce modèle-là, c'est là où je vais vous poser une question, et moi qui va être hyper importante. Est-ce que vous avez retourné la lampe pour voir la signature qu'il y a dessous ?
5: Il n'y a pas de signature dessous.
4: Voilà. Ah, bon, mince. Souvent, ça arrive. Alors, je vais vous expliquer pourquoi
0: ça n'a pas. Vous êtes passé à ça du gros lot.
4: Oui. ce modèle-là a été fait par plusieurs faïenceries, dont la faïencerie de Bordeaux, qui s'appelait Vieillard ou David Johnson. Donc, elle a fait des très beaux vases. Je dis là, on peut mettre des très beaux vases, qui étaient signés Jules Vieillard, avec une espèce de J, d'un V, de Bordeaux. JVB. Voilà. Si ça avait été un Jules Vieillard, c'est très, très bien, parce que c'est très bien dans la région. Dans Bordeaux, il y a beaucoup de collectionneurs de faïence de Bordeaux, donc ils achètent du Vieillard. Vous menez la même lampe à Brest, ils s'en foutent, ça les intéresse pas.
0: Ah oui, ça peut varier en fonction des...
4: C'est comme ça, le prix va varier en fonction des régions. C'est pour ça que nous, les antiquaires, des fois, on se déplace pour aller vendre quelque chose qu'on a trouvé.
0: Ça peut valoir plus en Bretagne que...
4: Voilà, ça va valoir moins cher en Bretagne du Vieillard. Et à Bordeaux, le Quimper vaut vraiment cher. Mais bon, le Quimper, c'est très bien. Et vous avez aussi un phénomène, c'est que les designers et les coloristes passaient d'une faïencerie à une autre. Donc, vous avez le même problème de lampe chez Langui. Chez Langui, ils ont fait des dessins pareils, des décors pareils et des formes pareilles. Donc, c'est très difficile de savoir si c'est ou du Vieillard, ou du Langui, ou une autre faïencerie. Mais cette forme, elle est connue et elle est recherchée.
0: Voilà, François Lescommer, c'est tous les samedis et le dimanche. Eh bien, c'est notre antiquaire le samedi et le dimanche, vous avez le jardin. On jardine avec les conseils tout à l'heure des 9h d'Éric Prédine. Vous avez une question sur vos plantes. Vous aimeriez peut-être empoter, vous aimeriez peut-être faire des boutures, vous aimeriez acheter une plante ou tout simplement sauver une plante qui a eu un petit peu chaud cet été. Profitez-en. Il est là pour ça, Éric Prédine, c'est votre jardinier tout à l'heure. Et vous appelez dès maintenant 05 56 19 10 10. Comme ça, on prépare votre question et on vous répond tout à l'heure en direct à l'antenne. Vous pouvez aussi envoyer une photo sur notre groupe WhatsApp. Notre numéro, c'est le même, le 05 56 19 10 10.

0: Funk avec It's My Life. On vous souhaite un très bon réveil.
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0: Allez, nous sommes le dimanche 13 septembre. On vous souhaite un très bon réveil. Il est 7h31. C'est le tour de l'actu en France et dans le monde en 90 secondes avec Valentin Bertrand.
7: La piste d'un attentat écarté, celle d'un acte malveillant étudié avec prudence après le déraillement d'un TER normand vendredi soir à Cléon au sud de Rouen. La présence d'un rail qui n'avait rien à faire là interroge. Le choc a fait 44 blessés sur le coup. La principale victime, âgée de 18 ans, est désormais hors de danger. Pour boucler le budget 2027, le ministre de l'économie évoque 30 milliards d'euros d'économies. Tout le monde doit contribuer aux efforts dans la justice, affirme Roland Lescure dans une interview au Parisien, avec 6 milliards d'euros amputés sur les pensions de retraite, soit en les désindexant de l'inflation, soit en supprimant l'abattement fiscal de 10% des retraités. C'est son premier discours de candidate à l'Élysée. Marine Le Pen a attendu aujourd'hui dans son fief à Hénin-Beaumont dans le Pas-de-Calais, en pleine polémique sur les désaccords en interne avec le numéro 2 du Rassemblement National, Jordan Bardella. Trois grands patrons de la tech américaine appellent à lever le pied sur l'intelligence artificielle avec cette crainte du PDG d'Anthropique, la maison mère de l'IA Claude, voir un logiciel prendre le contrôle d'Internet. Un message soutenu dans la foulée par le milliardaire Elon Musk, patron du réseau X, et par Sam Altman aux commandes de ChatGPT. Je vais bien, ces mots dans la bouche de Céline Dion hier soir ont comblé les 30 000 fans rassemblés dans lors du tout premier concert de la chanteuse québécoise après 6 ans d'absence. Autre soulagement, sa voix restait intacte. Il a hissé le Stade Brestois sur la 3e place de la Ligue 1 lors de la saison 2023-2024. Avant d'affronter le PSG, ce soir, le club breton rend hommage à son entraîneur Éric Roy, décédé à 58 ans en juin dernier d'un cancer.
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0: Louise Attaque sur Ici Gironde, il est 7h35. Allez, quel temps pour aujourd'hui partout en Gironde? Du chaud, du beau, un soleil qui s'impose largement et des températures qui repartent à la hausse. Alors déjà, il a fait chaud hier, il va faire encore un petit peu plus chaud cet après-midi avec des températures maximales comprises entre 29 et 31 degrés. Déjà ce matin, beaucoup de douceur pour les températures avec déjà 21 degrés à Bordeaux, à Pessac ou encore à Mérignac, 20 degrés à Florac, à Senon, jusqu'à 20 degrés également ce matin à Langon et sur le littoral 19 degrés. Soyez prudents. Le département de la Gironde et même toute la côte en Nouvelle-Aquitaine est en alerte maximale pour les risques de baïnes. On ne se baigne que seulement dans les zones de baignade surveillées. Voilà, l'info est faite. Et on regarde aussi ce matin les levées du pont Chaban d'Elmas à Bordeaux.
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0: Vous êtes peut-être fait avoir hier avec les doubles levées du pont Chaban à Bordeaux. Ce sera le cas cet après-midi avec encore une levée annoncée par le pont Chaban pour laisser le bateau, le Silver, donc traverser la Garonne. Ce ne sera pas possible en fin de journée vers 17h pour traverser la Garonne par le pont Chaban d'Elmas. Vous êtes sur la route, vous constatez une difficulté, vous nous appelez directement par le 05 56 19 10 10.
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0: Avec Axel Red à 7h37.

0: Axel Red avec Sensualité, les 8h-20.
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0: Parole de marin avec le skipper Arthur Vaillant dans un instant, qui nous explique comment il passe sa vie à lire le ciel. Parce que oui, les marins lisent le ciel pour comprendre les vents. On le retrouve dans quelques instants. Et puis on parlera conso juste après avec Louis Raspail, qui nous fait découvrir une application gratuite qui pourrait bien nous simplifier la vie. On le retrouve également dans le prochain quart d'heure, juste après ça.
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0: Notre rendez-vous sur Ici Gironde, Arthur, le skipper Arthur Vaillant, nous embarque avec lui tous les dimanches dans son univers, dans son quotidien. Il nous donne le temps de méditer face à l'océan. Aujourd'hui, un élément important de son quotidien, la météo et surtout le vent.
3: Est-ce que vous aussi, vous jouez au ping-pong l'été? J'adore ce jeu, c'est hyper bon pour les réflexes. Parlez-en à ma grand-mère de 96 ans avec qui je fais encore quelques échanges. D'ailleurs, comme rien ne nous arrête avec mes cousins, cela nous arrive de jouer sous la pluie, dans la boue. On appelle ça le dirty ping-pong. Sauf qu'une balle ne pèse que 2,7 grammes. La moindre rafale et elle part dans les rosiers. Et là, on doit avoir la main du destin pour gagner. Ces rafales que l'on appelle risées, nous, les navigateurs, on passe notre vie à les traquer. Apprendre à lire le ciel, apprendre à lire le vent sur la mer. C'est ça notre métier. Pour comprendre tout ça, il faut prendre un peu de recul. L'atmosphère cherche toujours l'équilibre. Dans un anticyclone, l'air est accumulé sous haute pression. Il cherche naturellement à s'échapper vers les dépressions, là où la pression est plus faible. Ce grand voyage d'air, c'est le vent. Sur mes cartes, je guette les fronts chauds, les fronts froids, les dorsales, les talvegs. J'utilise une application comme Windy qui regroupe toutes ces données pour m'aider à prendre les bonnes décisions en mer. Mais lire le ciel est à la portée de tous. Par exemple l'été. Lors d'un anticyclone, la terre chauffe plus vite que la mer. L'air chaud du sol monte et forme ces petits nuages cotonneux que l'on appelle cumulus. En s'envolant, cet air laisse un vide et l'air marin plus frais s'y précipite. C'est la brise thermique de l'après-midi. Comprendre ces mouvements du quotidien, c'est le meilleur moyen de découvrir la météo. Et en observant ce grand moteur entre la terre, la mer et l'air, on commence aussi à toucher du doigt la science du climat. Cette immense mécanique où l'océan et l'atmosphère régulent ensemble l'équilibre de toute notre planète. Alors un petit conseil l'été. Si vous voulez battre votre grand-mère au ping-pong sans crier à la triche du vent, observez le ciel et jouez plutôt le matin.
0: Ouais, la poésie d'Arthur Levaillant, notre skipper d'ici Gironde, avec cette jolie poésie de ce dimanche matin. Allez, dans quelques instants, du pratico-pratique, de la conso avec une application qui va nous permettre justement de savoir quel produit est plus ou moins bon pour nous. Et vous allez voir, c'est encore différent de Yuka et c'est vraiment très très pratique. On vous en parle juste après la musique d'ici Gironde avec Runaway des One Republic.
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0: Mais n'empêche, pour celles et ceux qui se mettent à courir le dimanche matin, ça, c'est une musique qui motive pour aller faire son petit footing avec les One Republic. Il est 7h47. Pour les plus calmes, vous pouvez vous installer tranquillement, prendre un café, un dimanche matin, 7h47, et écouter Louis Raspail, qui chaque semaine, dans Ici Pratique, nous fait découvrir une application gratuite qui peut nous simplifier la vie. C'est l'objectif. Alors aujourd'hui, Louis, on parle de ces produits qui disparaissent parfois brutalement des rayons parce qu'ils présentent un risque, comme par exemple pour des aliments, des jouets, des produits d'hygiène. Et vous, vous avez trouvé une application pour savoir si les produits que nous avons chez nous ont fait l'objet d'un rappel.
1: Oui, elle s'appelle Alerte Conso, et quand on ouvre l'application, on se rend compte qu'il y a beaucoup plus de rappels de produits qu'on ne l'imagine. Vous retrouvez la liste des rappels publiés chaque jour. Ça peut être de la viande, du poisson, du fromage, des produits cosmétiques, jusqu'aux appareils ou jouets destinés aux enfants. Et pour chaque produit, l'application vous explique surtout pourquoi il est rappelé. Ça peut être la présence de salmonelle, un allergène qui n'a pas été indiqué sur l'emballage, ou encore un défaut de fabrication qui peut présenter un risque de blessure. Vous retrouvez aussi les dates pendant lesquelles le produit a été commercialisé, les enseignes, les distributeurs concernés et surtout ce qu'il faut faire si vous l'avez acheté. Ne plus le consommer, le rapporter au magasin et parfois même demander un remboursement. Toutes les informations utilisées viennent de Rappel Conso, la base officielle de l'État. Vous pouvez même filtrer les alertes. Par exemple, si vous êtes particulièrement attentif au gluten, aux arachides ou au lait, l'application permet de suivre certains allergènes. Vous pouvez aussi surveiller une enseigne ou un produit, ou même un type de risque précis. Bref, plutôt que d'attendre de tomber par hasard sur l'information, l'application peut vous prévenir.
0: Bon, ça a l'air bien chouette sur le papier, mais est-ce que Louis, vous l'avez testé ?
1: Oui, et la fonction la plus pratique, c'est le scanner. J'ai pris un produit chez moi, j'ai simplement placé le code barre devant l'appareil photo, et l'application vérifie immédiatement s'il existe un rappel connu pour ce produit. Et on peut même aller plus loin. Vous prenez un produit que vous avez à la maison. Vous pouvez enregistrer la date, prendre une photo de l'emballage. Comme ça, si un rappel est publié plusieurs jours ou semaines après votre achat, l'application vous prévient directement. Vous n'avez plus qu'à vérifier vos placards et regarder si le numéro de lot du produit est concerné par le rappel. J'ai aussi trouvé les fiches assez claires. Par exemple, pour un jouet rappelé, l'application ne vous dit pas simplement « Attention, produit dangereux ». Elle vous explique quel est le défaut et quel risque il représente pour l'enfant. Autre bon point, pas besoin de créer un compte. L'application ne conserve pas l'historique de vos scans pour dresser ensuite un profil de vos achats. Vous êtes tranquille, Alerte Conso est disponible sur iPhone et Android. C'est entièrement gratuit et sans publicité. Donc avant de jeter un œil inquiet à votre frigo, après avoir entendu parler d'un rappel, retenez bien son nom, Alerte Conso.
0: Allez, c'est noté, on va la télécharger s'il nous reste un peu de place sur notre smartphone. Merci Louis pour ce test, on vous retrouve la semaine prochaine dans Ici Pratique avec donc une nouvelle application pour nous simplifier le quotidien. Merci de ce boulot que vous faites pour nous. Laurent Voulzy, dans quelques minutes, des idées de sortie dans le département ce dimanche. Vous ne savez pas quoi faire, on va tenir préparer les journées du patrimoine la semaine prochaine. Et puis aussi, à Aisin, on partira pour des activités sportives. On va se remettre en selle, tiens. Allez, on vous souhaite un très très bon réveil. Tout en douceur ce matin.

0: Laurent Voulzy avec le soleil donné. Il va donner cet après-midi avec des températures au-dessus des normales de saison jusqu'à 31 degrés pour les maximales. Allez, dans quelques instants, le retour de l'actualité. Mais juste avant, un petit point sur vos idées de sortie. Dans le département, on vous a dit, tous les week-ends, on s'occupe de votre programme. Alors, il y a des activités sportives pour les retraités à Aisine. C'est à partir de demain. Les lundis seniors qui reprennent à partir du 14 au domaine du Pinsan. C'est un dispositif qui permet en fait de proposer des activités aux personnes à la retraite. Les inscriptions, elles ouvrent depuis le 1er septembre, à partir du 1er. Le programme des activités seniors au Pinsan, eh bien, c'est par exemple de 14h à 15h avec des créneaux gratuits qui sont aussi proposés pour accéder à la piscine du Pinsan les lundis à 15h45 et 16h45. Vous faites par exemple de la marche sportive, du beach tennis, de la gym, des activités bien-être, du tennis de table. Bon, c'est très très chouette. Il y a même du paddle et ça, on sait que ça fonctionne très très bien. Il faut juste trouver une équipe pour pouvoir aller jouer. Donc, des idées comme ça pour les seniors, il faut être à la retraite, c'est la condition. Être en grandes vacances et c'est donc à Aisine à partir de lundi. Et puis, juste pour vous rappeler que le week-end prochain, qu'est-ce qui se passe? Ce sont les journées du patrimoine. À l'occasion de ces journées, eh bien, les chantiers Tramassé qui existent depuis 1837 vous ouvrent leurs portes dans un ancien chantier naval historique situé à Tournes. On est près de Longuarand. C'est aussi une façon de redécouvrir notre département, les journées du patrimoine. Ce sera une journée riche en découvertes culturelles. Et à bord de la Garonne, vous pourrez explorer l'histoire fluviale locale pour découvrir les métiers de la mer, tels que la charpente de marine, le gréage de menuiserie. Et vous allez être sensibilisé aux enjeux écologiques. C'est un chouette moment. Il y a plein de choses. On aura l'occasion, évidemment, d'en reparler ensemble pour ces journées du patrimoine et vous donner plein d'idées de sorties à découvrir gratuitement, bien sûr. Allez, dans quelques instants, un petit peu d'humour avec Aénor d'Aquitaine. On va revenir sur le gros trauma des ados en cette rentrée, la fin des smartphones au collège et au lycée.
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0: On aime commencer la journée avec le sourire et pour ça, nos humoristes Aénor d'Aquitaine nous retrouvent pour un petit regard sur l'actualité. Et c'est le gros changement de cette rentrée scolaire, le téléphone portable. Désormais interdit de la maternelle au lycée. Aénor, vous souhaitez vous adresser aux parents d'élèves.
8: Chers parents d'élèves, si votre enfant arrive en maternelle avec l'iPhone 17, le problème, c'est pas le téléphone. Je vous donne mon avis. On interdit trop de choses aux enfants maintenant. À notre époque, on jouait avec des compas, on faisait les mousquetaires, on se lavait les cheveux avec des extincteurs. Aujourd'hui, l'interdiction remplace l'éducation. Pas de billes, vous pouvez les avaler. Pas d'argent, on va vous le voler. Pas de déo, ça va exploser. Pas de colle, vous pouvez la sniffer. Et maintenant, pas de portable, c'est pour vous réguler. On ne peut pas simplement dire à un enfant « Tu ranges ton téléphone pendant les cours. » « Mais maman, j'ai reçu un message important !» Mais t'as 15 ans, Jean Kenji, c'est quoi le message important? Les résultats de la dernière enquête PISA? J'ai pas mangé de pizza, maman! Ok, Jean Kenji, débloque le mode avion rapide, s'il te plaît. Au collège de ma fille, ils pensent avoir trouvé LA solution. Ils ont mis en place un loyer et c'est 2 euros par mois le casier à téléphone. No comment. C'est un casier qui est séparé des livres, car l'enfant pourrait être tenté, en prenant son bécherel, d'apercevoir son téléphone. Et là, bam, rechute, il regarde un petit coup. Bientôt, l'école, ce sera comme une cure de désintoxication. Bonjour Jean Kenji, donne-moi doucement ton téléphone. Tu es dans une bulle de douceur. Voilà, tout va bien se passer, personne ne sera blessé. Et à 17h, sonnerie ! Ouverture des casiers. Et là, t'as 600 collégiens qui se ruent vers leur casier pour récupérer leur portable après une journée d'abstinence.
9: Ah, oh, mon précieux.
8: Si on m'avait dit un jour que le premier de la famille à qui je devrais payer un loyer serait le portable de ma fille, j'y aurais pas cru. Bon dimanche.
0: Aénor d'Aquitaine, notre humoriste, avec évidemment, bah oui, ce phénomène. Et on a une pensée toute particulière aux parents des jeunes ados ce matin.
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0: Dimanche 13 septembre, il est 8h.
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0: Chris Rea, c'est chouette, hein, avec cette outro absolument excellente. 8h07, allez, c'est parti pour votre météo du jour, dimanche. Il fait déjà très doux dans le département. Et on fait un point justement sur vos conditions météo tout de suite.
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0: Et merci pour vos jolies photos en ce dimanche matin. Vous êtes fidèles au rendez-vous sur notre page Facebook. On a reposté la photo de Cécile qui nous postait une jolie photo d'Ambès avec un lever de soleil absolument sublime. Eh bien, elle nous dit ce matin, le ciel est clair et les oiseaux chantent. Ça, c'est chouette. Un chouette dimanche matin. Chez Bruno, il fait 12 degrés à Cubzac-les-Ponts. Eh bien, jolie photo de nature. Oh, merci beaucoup pour cette petite virée. Chez Michel, on a un ciel limpide à Ourtin avec 11 degrés. Ah, il fait un peu plus frais. 30 attendus cet après-midi. Oui, les températures vont grimper jusqu'à 31 degrés attendus à Libourne pour la maximale. Il va faire chaud, il va faire beau. Oui, c'est l'été encore, vous me direz, avec des températures presque voilà, au-dessus des normales de saison. 30 degrés à Bordeaux, encore à Mérignac, à Pessac, jusqu'à 28 degrés sur le littoral, à la Teste de Buch, sur le bassin d'Arcachon et à Soulac-sur-Mer. Attention en revanche, si justement cette chaleur vous donne des envies d'eau, de vous baigner sur la côte de Nouvelle-Aquitaine dans le département, on est en alerte maximale pour les baïnes, risque de baïnes, ces courants forts qui emmènent au large. Soyez prudents et surtout, baignez-vous seulement dans les zones surveillées. Voilà, 8h08.
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0: Et la bonne musique du dimanche matin, c'est Electric Light Orchestra avec Last Train to London. Hein ? J'aimerais bien, moi, un petit détour là par Londres ce dimanche. Allez, on vous souhaite une belle journée. Merci d'être avec nous.

0: Electric Light Orchestra, Last Train to London. Allez, 8h13.
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0: Allez, dans les prochaines minutes, on va s'intéresser à la protection de vos données. Vous savez, ces applications sur le téléphone qui récupèrent notre position, qui nous géolocalisent. Comment éviter justement de divulguer trop de données? On va y revenir dans les prochaines minutes. Et puis des cadeaux aussi avec votre jeu cannelé ou pas cannelé. On va jouer maintenant.
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0: Trois propositions. Si elle est girondine, vous me répondez cannelé. Si c'est pas girondin, vous me dites pas cannelé. Il faut au moins deux bonnes réponses et vous gagnez ce matin vos places pour aller voir l'exposition Matisse et Frida Kahlo au Bassin des Lumières. Des invitations pour l'exposition donc à la Basse Sous-Marine dans le quartier des Bassins à Flots à Bordeaux. C'est absolument sublime. Je vous invite vraiment, vraiment à tenter votre chance avec nous ce matin pour aller voir cette exposition. Si c'est pas encore fait, c'est projeté sur les murs, ça se reflète dans les bassins. C'est un lieu unique en son genre et puis surtout, l'exposition Matisse et Frida Kahlo au Bassin de Lumière, c'est à voir. Conseil d'amis, 05 56 19 10 10. Vous avez envie de gagner vos places, c'est maintenant que vous tentez votre chance. A tout de suite.
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0: Savez-vous qui géolocalise dans Vie numérique, vie privée? Ce matin, Valentine Letès, on parle de toutes ces applications sur nos téléphones qui récupèrent finalement notre position exacte.
5: C'est une pratique très courante. Certaines en ont besoin pour fonctionner. Une application de navigation, de météo, voire de sécurité par exemple, elles n'ont même pas l'obligation de vous demander votre consentement pour activer la géolocalisation puisqu'elle est requise pour vous fournir le service demandé. Ce n'est pas le cas des autres qui vous traquent au sens propre du terme à des fins publicitaires. C'est ça la réalité. Votre position est une donnée personnelle qui vaut très cher. Les applications la revendent pour se financer à des courtiers en données, des sociétés chargées de dresser votre profil pour vous proposer les publicités les plus susceptibles de vous atteindre. Et c'est beaucoup plus facile lorsqu'on voit sur un plan que vous allez tous les dimanches à l'église, où vous allez travailler, à quelle heure, si vous allez régulièrement dans un stade de foot, dans un club de sport, lequel, ou au cinéma. Et on peut continuer comme ça encore longtemps.
0: Est-ce que c'est légal, Valentine ?
5: Oui, si vous avez donné votre consentement. Il est obligatoire lorsque la récupération de votre position est utilisée à des fins publicitaires. Pour y échapper, quelques conseils de la CNIL, la Commission nationale de l'informatique et des libertés. D'abord, lorsqu'une appli vous demande d'activer la géolocalisation, préférez l'option uniquement lorsque l'application est utilisée. Faites le tri aussi. Vérifiez les permissions accordées jusqu'ici aux applications téléchargées sur votre téléphone. Désactivez ou supprimez celles que vous n'utilisez pas. Vous pouvez aussi supprimer l'historique de vos localisations lorsque l'appli propose cette fonctionnalité. Pour ça, vous devez vous rendre dans les paramètres de votre smartphone, puis choisir l'application en question pour voir si le service existe.
0: La géolocalisation et ses dangers, vous retrouvez notre dossier sur ici.fr, page vie numérique, vie privée. On est là pour vous trouver des solutions. Un point sur votre météo avec ce temps chaud, encore une fois cet après-midi, des températures qui vont grimper jusqu'à 31 degrés. Et attention, cette alerte maximale au Bain sur toute notre côte, dans toute la région. Ces courants qui emmènent vers le large sont très dangereux, donc vraiment, vous vous baignez entre les zones surveillées si vous allez à l'océan cet après-midi. Et puis, petite info route, vous allez peut-être être surpris à votre retour ce soir, si vous voulez éviter les bouchons et que vous rentrez tard à Bordeaux. Vous devez traverser la Garonne par le pont Chaban, il est levé entre 19h49 et 21h12. Et demain matin, à 9h39 jusqu'à 11h02. Voilà, vous êtes prévenus. Vianney, on l'adore Vianney. Surtout le dimanche, c'est chouette, on se réveille tranquillement comme ça, avec un peu de Vianney, un peu de douceur. Et ce titre, d'or et d'étain.

0: c'était Vianney. Allez, on va retrouver notre candidate du jeu, Canelé ou pas Canelé.
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0: C'est Rita qui tente sa chance avec nous ce matin. Concept du jeu très simple. Bonjour Rita, vous jouez pour vos invitations pour l'exposition Matisse et Frida Kahlo au Bassin des Lumières à Bordeaux. Est-ce que vous connaissez le lieu? Vous êtes bordelaise Rita?
3: Non, pas du tout, je ne connais pas encore.
0: C'est vrai? Bah, c'est le moment. Vous avez bien fait d'appeler. Alors on va essayer de vous faire gagner ces places Rita, parce que c'est vraiment un lieu à voir à Bordeaux, la base sous-marine dans le quartier des Bassins à Flot, rive gauche. C'est vraiment un lieu d'exception, vous savez, vestige de la Seconde Guerre mondiale, avec ces expositions qui sont projetées sur les murs, avec une ambiance sonore extraordinaire qui reflète dans les bassins. C'est vraiment un chouette moment et surtout, c'est une exposition, vous savez, on peut rester le temps qu'on veut.
3: Ah oui, ça doit être magnifique, oui.
0: C'est vraiment chouette. Et puis le lieu est impressionnant, hein. On est quand même dans une espèce d'énorme bunker à l'époque qui servait aux sous-marins, vous savez, de la Seconde Guerre mondiale. Donc c'est vraiment impressionnant déjà par le lieu et à l'intérieur. Les expositions qui défilent sont vraiment chouettes. Alors, on va essayer de vous faire gagner ce cadeau. C'est parti, on y va. Trois propositions. Oui, si elle est girondine, la proposition, vous me répondez.
3: Canelé.
0: Si c'est pas girondin.
3: Non, pas Canelé.
0: Très bien, on est bien rodé. Il faut au moins deux bonnes réponses. Et vous repartez avec vos invites, on y va.
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0: Bon, quand j'ai préparé ce jeu, j'avais un petit peu faim, Rita. Du coup, il y a un thème, et le thème aujourd'hui... Ce sont les desserts. Attention, vous avez 5 secondes pour donner la bonne réponse. Première proposition. Le Millas, c'est cannelé ou pas cannelé ça?
3: C'est pas cannelé.
0: C'est pas cannelé? Si, c'est cannelé.
3: Ah mince,
0: ouais. C'est un gâteau flan rustique et fondant. C'est préparé à Bordeaux.
3: Ah,
0: ouais, avec du blé, du sucre, des œufs, du lait, avec du rhum et de la vanille. Allez, deuxième proposition. Je suis sûre que vous allez la trouver là, cette fois-ci. Le puits d'amour, c'est cannelé ou pas cannelé?
3: Oui, c'est cannelé.
0: Yes! Un dessert du Sud Gironde, pâtisserie composée d'une pâte feuilletée garnie de crème. Mélange de crème pâtissière et de meringue. Ça, c'est super bon. Allez, dernière, ça veut peut-être cette réponse qui va vous faire gagner vos invitations. Le Gouéron. Le Gouéron, c'est cannelé ou pas cannelé?
3: Je dirais cannelé, mais bon, je ne sais pas.
0: Oh non! C'est charentais!
3: Ah oui, ben oui, je connaissais pas, je me suis dit peut-être que bon.
0: Ah ouais.
3: Bon, ben dommage pour moi.
0: Bah vous reviendrez.
3: Voilà. Merci quand même.
0: Bah écoutez, grand plaisir. Vous partez faire quelque chose, une petite course, quelque chose?
3: Oui, je vais aller faire mes courses là ce matin.
0: Et vous allez où?
3: Au marché.
0: Ben je sais bien, c'est pour ça que je vous demande. À quel marché vous allez, Rita?
3: Et au marché de Pessac Centre.
0: À Pessac Centre. Bon, je vous pose la même question parce que c'est sympa, ça permet de mettre aussi en avant celles et ceux qui font ce marché. Vous avez un stand où vous aimez vraiment vous arrêter tout le dimanche, c'est votre habitude ou pas?
3: Non, pas vraiment, j'y vais de temps en temps, mais je les aime tous, hein, les stands. Hein.
0: Ah, vous n'êtes pas fait un copain de marché ou une copine de marché?
3: Si.
0: Voilà, vous voyez, hein? C'est le petit rendez-vous du dimanche à Pessac. On salue donc tous les exposants. Bon marché sous le soleil, Rita, on vous embrasse. Et promis, la prochaine fois, on fera en sorte que vous gagniez pour aller voir la base sous-marine, parce que c'est vraiment un lieu à visiter quand on est de Bordeaux. Chaque week-end, un coup de cœur littérature avec le coup de cœur des libraires, de nos libraires indépendants ici en Gironde. On file sur la place du Parlement à Bordeaux, pousser les portes de la machine à lire avec Hélène. Bonjour Hélène.
4: Bonjour.
0: Allez, petit coup de cœur du jour. Un jardin après l'orage. C'est Ève Gabriel qui signe ce livre aux éditions Mersallet. Quelle est l'histoire?
4: Alors, l'histoire est celle d'un petit garçon qui s'appelle Victor, qu'on appelle Totor, et qui est un petit garçon de notre époque. Alors l'histoire se passe certainement à Bordeaux, enfin en tout cas la ville n'est pas citée, mais il y a des tas d'éléments qui le laissent penser. Et Totor vit sa vie de petit garçon avec une maman qui n'a pas beaucoup de sous, donc il faut faire attention à tout, il faut être très prudent sur les achats, il faut... Voilà, donc c'est sa vie, et sa maman un jour accède à la possibilité d'avoir un jardin partagé. Et elle est absolument folle de joie d'avoir ce jardin partagé. Elle y entraîne Victor, et lui n'a pas du tout envie de ça. Il a plutôt envie de rester sur les réseaux sociaux et de voir ses copains. Mais il va y aller, et là va commencer une merveilleuse histoire qui est très douce, très humaine, très proche de la terre, de la nature, de très douce. C'est un livre qui fait un bien fou en ce moment, de ce petit garçon dont la maman à un moment va avoir mal au dos et qui va aller travailler dans le jardin partagé pour faire en sorte que la vie de ce jardin continue. Et à partir de là, il va se passer des tas de choses avec des voisins qui sont parfois des gens de couleur, avec la solidarité, avec la fraternité. Et en parallèle, c'est assez difficile à raconter, mais il y a l'histoire d'une petite renarde qui regarde le monde des humains à travers son œil de petit animal. Et un lien va se tisser entre le petit garçon et la renarde. Et c'est toute cette aventure-là qui est magnifiquement racontée dans ce livre d'une autrice qui est d'ailleurs bordelaise elle aussi.
0: Donc c'est un livre qui s'adresse à qui finalement? À toute la famille en fait?
4: C'est un livre qui s'adresse à tout le monde. C'est un livre qui fait du bien parce que il est, comme je le disais tout à l'heure, il est doux, il est juste, parce que c'est pas, il ne nous épargne pas les problèmes de notre monde et les problèmes qu'il peut y avoir de racisme, de choses de cet ordre-là. Mais il y a de la solidarité, il y a de la fraternité, il y a une célébration du vivant, il y a une célébration sur la puissance de l'échange. Et c'est un livre où l'écologie se vit et je pense qu'il peut s'adresser absolument à tout le monde. En tout cas, je conseille vivement de le lire quand il est, je sais pas comment expliquer ça, il fait du bien à l'âme.
0: Et combien coûte ce livre?
4: Alors, combien coûte ce livre? 22 euros.
0: 22
4: euros. Je précise que l'éditeur, La Mer Salée, est en SIC, S-I-C, c'est-à-dire que c'est en coopérative et c'est aussi une maison d'édition qui est très, très, très versée dans l'écologie, dans le respect des normes, etc. Donc, je trouvais que ça faisait sens en cette rentrée littéraire foisonnante de parler d'une espèce de petit ovni au milieu de cette rentrée littéraire pour essayer de lui donner sa chance à lui aussi.
0: Eh bien, merci Hélène pour ce coup de cœur. À retrouver donc à la machine à lire Place du Parlement à Bordeaux. Merci beaucoup. Ça s'appelle Un jardin après l'orage de Ève Gabriel. 8h28, Niagara, on vous souhaite un très bon dimanche.

0: Niagara, le retour de l'actu à 8h30 dans un instant.
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0: On vous souhaite un très bon dimanche avec nous ensemble jusqu'à 10h. Nous sommes le 13 septembre. Le retour de l'actualité en France et dans le monde. En 90 secondes, c'est avec vous, Valentin Bertrand. Il est 8h31.
5: C'est la seule certitude après le déraillement d'un TER normand vendredi soir en Seine-Maritime. Un morceau de rail d'environ 300 kilos se trouvait au milieu des voies. Est-ce un acte malveillant? Rien ne permet encore de le dire, affirme Prudent, le procureur de Rouen. 44 passagers ont été blessés, tous désormais hors de danger. Une femme enceinte de 9 mois et son enfant de 2 ans retrouvés morts hier par les pompiers dans une voiture en feu au milieu d'un tunnel de l'autoroute A13 à Mantes-la-Ville, dans les Yvelines. Une troisième personne non identifiée se trouve à l'hôpital. L'origine du feu est encore inconnue. Donner à ses enfants petits et arrière-petits-enfants jusqu'à 50 000 euros sans impôts, 18 000 de plus qu'aujourd'hui, c'est l'une des propositions de Sébastien Lecornu pour inciter la génération du baby-boom à soutenir les plus jeunes. La mesure ne s'appliquerait qu'en 2027 et à condition, prévient le chef du gouvernement, qu'un budget soit adopté. De la Charente-Maritime aux Pyrénées-Atlantiques, cet appel à la plus grande prudence, la côte aquitaine est en alerte maximale aux baïnes, ses courants imprévisible, capable d'emporter des baigneurs vers le large. Une grande robe noire, des larmes et quelques trémolos dans la voix. Céline Dion a retrouvé son public hier soir à Nanterre près de Paris avec comme première chanson On ne change pas, et elle l'a montré avec sa voix intacte après 6 ans sans donner de concert à cause de sa maladie. Une première finale face aux quadruples championnes du monde en titre. L'équipe de féminine de France de basket affronte ce soir les Américaines pour cette première finale de Coupe du Monde. Coup d'envoi à 20h depuis Berlin en Allemagne.
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0: Dua Lipa, 8h35. Il va faire chaud, il va faire beau cet après-midi. Déjà beaucoup de douceur ce matin. Quand vous réveillez, vous le constatez peut-être. On est sur une vingtaine de degrés à Bordeaux, sur l'ensemble de la métropole bordelaise. 20 degrés également ce matin à Libourne, ou encore 19 à Langon, 18 à Saint-Symphorien et 20 sur le bassin d'Arcachon. Cet après-midi, le soleil réchauffe. 31 degrés à Libourne, à Bordeaux 30 degrés, à Pessac, à Mérignac, au Bouscat, 28 degrés à Blaye, 28 à Lacanau, 27 degrés à Soulac-sur-Mer, à l'Esparmédoc, 27 degrés à la Teste de Buch sur le bassin d'Arcachon.
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0: Et d'ailleurs, je rappelle que si vous souhaitez aller vous rafraîchir sur le littoral, eh bien, nous sommes en alerte maximale. Risque de baïne, c'est courant qui emmène au large. Donc, si vous allez sur l'océan, si vous allez sur les plages d'Océane, surtout vous baignez sur les zones surveillées. La route fluide comme un dimanche matin, ça risque d'être un peu plus compliqué pour le retour des plages en fin de journée. En revanche, je tiens à vous préciser que ce soir, 19h49 jusqu'à 21h12, le pont Chaban d'Elmas sera levé, donc impossibilité de traverser la Garonne par le pont Chaban ce soir et puis demain matin à 9h39 jusqu'à 11h02.
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0: Sur la route de Memphis, c'est Eddie Mitchell qui nous accompagne au petit-déj à 8h36. Et puis dans quelques instants, on aura l'occasion d'évoquer une chouette.

0: C'est chouette ça, direction la route du bassin d'Arcachon avec Eddy Mitchell dans la voiture. C'est plutôt sympa, agréable en ce dimanche matin, il est 9h20 déjà.
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0: Il y en a qui prennent la route pour aller se détendre sur la plage et en profiter, ils ont raison. Puis il y a les sportifs du dimanche matin, vous savez, celles et ceux qui disent « Allez, aujourd'hui dimanche, je m'y remets ». Alors attention, avant de vous y remettre, nous avons des conseils avec un pro justement. C'est notre coach sportif Ewen qui revient dans quelques minutes pour vous aider à vous remettre un peu au sport. En cette rentrée, on le retrouve juste après une belle idée de sortie au théâtre.
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0: Et on va à Landiras pour cette fresque amicale qui pose un regard tendre sur la jeunesse en milieu rural et questionne avec humour et sensibilité l'addiction au ticket à gratter. Avec nous, l'autrice de cette pièce qui s'intitule Gratte-Gratte de la compagnie de théâtre Bousquetès, 22h22. Bonjour Margot Lebrun.
3: Bonjour.
0: Et merci d'être avec nous un dimanche matin à 8h40. À Landiras, cette pièce de théâtre à voir avec la compagnie Bousquetès, donc, eh bien, c'est une pièce tendre, à la fois drôle, qui aborde un vrai sujet de société, l'addiction aux jeux de hasard et d'argent. Alors, justement, vous allez nous raconter, parce que pour planter le décor, on passe la soirée avec une bande d'amis dans un bar tabac. Racontez-nous, justement, l'ambiance que vous avez voulu instaurer au sein de cette pièce.
3: On passe la soirée avec eux au Point Jeune, donc c'est le lieu un petit peu le... Alors pas exactement, on a une muraliste effectivement dans le lot, mais tout le spectacle se passe
0: au point jeune, donc un petit peu le
3: lieu de rencontre du village, là où on peut se passer les différentes fêtes de village, les différentes réunions, là où les jeunes justement peuvent se retrouver. Adolescents pour avoir un peu d'activité et de vie dans ces petits villages ruraux où finalement il n'y a pas grand chose et on essaie de faire comme on peut pour s'amuser, pour faire des choses quoi.
0: La bande de copains se retrouve donc et puis on se rend compte de quelque chose finalement d'attitude et notamment d'addiction.
3: Effectivement, en fait, dans cette bande d'amis, ils sont quatre, Nolan, Maureen,
0: Nina.
3: La glu qu'on appelle Tiffany et Nina. Et Nina est partie depuis quelques années à Paris pour faire ses études et notamment pour rédiger une thèse sur l'addiction au ticket à gratter. Et ils se retrouvent tous au Point Jeune à l'occasion du décès de Gratte-Gratte, donc une figure locale qui était justement addict au ticket à gratter. Donc c'était un vieux monsieur, mais de qui ils se sont liés d'amitié. En préparant les funérailles de ce monsieur, Nina se rend compte finalement que la plupart de ses amis, en étant restés à Rignac, en étant restés là-bas,
0: sont tombés dans le piège.
3: Reproduisent un peu les mêmes schémas que ce bon vieux gratte-gratte.
0: Alors on se marre dans cette pièce de théâtre.
3: Oui.
0: Ce n'est pas une pièce moralisatrice, c'est vraiment une pièce sur la jeunesse rurale. L'idée c'était vraiment de mettre en avant comment est-ce qu'on vit aujourd'hui en 2026 dans nos campagnes.
3: On vient tous dans la compagnie, on vient tous de petits villages. Moi je viens d'un petit village du nord de la France. Hugo qui interprète Nolan vient d'un petit village à côté de Perpignan. Zoé qui interprète la glu vient d'un petit village en Dordogne. Et donc on avait tous à cœur de parler un peu de notre jeunesse. Donc au moment de la création de ce spectacle, on a un petit peu croisé justement nos histoires respectives. Et ça a donné gratte-gratte. Voilà.
0: Une pièce émouvante, drôle, avec quand même, une petite morale quand même à retenir. On va pouvoir redécouvrir ou découvrir cette pièce gratte-gratte par cette compagnie, donc 22h22 qui est la vôtre, qui vient du Bousca. Ce sera le 18 septembre, c'est l'occasion de se projeter un petit peu et de réserver. Mais il n'y a pas que ces dates, puisque vous tournez un petit peu dans le département. Le 19, vous serez à La Ruche à Socats, à Langon le 8 octobre, et puis au mois de novembre également, à la Villa Valmont, à Lormont. Donc on a l'occasion de vous croiser dans le département.
3: Dans le cadre du festival Hors Jeu en Jeu avec Lormont.
0: Exactement.
3: Donc on revient plusieurs fois effectivement.
0: Et on tiendra vous voir si on n'a pas l'occasion de venir le 18 septembre prochain à Landiras. Margot, merci beaucoup d'être venue nous parler de cette jolie pièce donc à découvrir avec humour et beaucoup de tendresse pour cette bande de quatre copains qui vont nous raconter leurs aventures. Merci beaucoup et bon dimanche, à très bientôt. Margot Lebrun, je rappelle que vous êtes autrice de cette pièce Gratte-Gratte.
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0: Oui, il est 8h45. Bon dimanche, il fait beau, c'est chouette. On est ensemble jusqu'à 10h. Et puis la musique avec vos artistes préférés. Daniel Balavoine, Je ne suis pas un héros. Et un héros qu'on va retrouver tout à l'heure, c'est notre coach sportif, Ewen. Pour de bons conseils, si vous avez cette petite envie naissante là, de vous remettre au sport en ce dimanche.

0: Daniel Balavoine, je ne suis pas un héros. On va retrouver justement un héros en sport. C'est Ewen, notre coach sportif. Et si c'est important d'avoir un coach sportif, si justement on a envie de faire des choses et qu'on a envie de les faire bien, et surtout que vous allez pouvoir poser vos questions. Et vous pouvez poser vos questions tous les dimanches à notre coach sportif. Ça se passe comment? Vous passez directement par le groupe WhatsApp, enfin par l'application WhatsApp, au 05 59 19 05 56 19 10 10. Vous envoyez votre question, votre petit message vocal, comme font les jeunes par exemple. Et puis pouf, directement, eh bien, Ewen nous répond. Bonjour Ewen.
1: Bonjour Janelle.
0: Bon, aujourd'hui, on répond à Patrick de Pauillac, qui nous a écrit sur ici.fr. Il nous demande quelque chose que beaucoup de sportifs se demandent. Est-ce qu'il vaut mieux manger avant, tiens, ou après le sport?
1: Alors Patrick, la bonne nouvelle, c'est qu'on peut faire beaucoup plus simple qu'on ne le pense. Il n'est pas nécessaire de manger systématiquement avant de faire du sport. Okay. En fait, tout est contextuel. Si vous avez mangé normalement dans la journée et que vous partez pour une séance classique d'environ une heure, votre organisme a déjà des réserves d'énergie. Donc pas besoin de prendre une banane ou une barre énergétique uniquement parce que vous allez faire du sport. Le meilleur indicateur, c'est aussi comment vous vous sentez. Écoutez-vous, si vous avez de l'énergie sans manger, très bien. Si vous avez faim ou que vous sentez que vous manquez de carburant, là, une petite collation peut être intéressante.
0: Et Ewen, alors est-ce qu'on peut manger juste avant une séance?
1: Si votre dernier repas est loin, quelque chose de simple et facile à digérer, ok. Une banane, une compote, par exemple. Et si vous venez de faire un vrai repas, oui, idéalement, laissez passer 2 à 3 heures. C'est le temps de la digestion, surtout si le repas était copieux. Mmh. L'objectif, c'est d'éviter de faire du sport avec l'estomac qui travaille encore à plein régime. Et en plus, vous risquez d'avoir des nausées ou des ballonnements.
0: Et à contrario, Ewen, le sport à jeun, on entend souvent que c'est idéal pour brûler les graisses. Est-ce que c'est une bonne ou une mauvaise idée?
1: Alors, c'est une idée très répandue, mais ce n'est pas une méthode magique pour perdre du poids. Faire une séance courte ou modérée à jeun peut parfaitement convenir à certaines personnes. Mais si vous vous sentez bien, pourquoi pas, quoi. Et uniquement si vous vous sentez bien, oui, pourquoi pas. Mais si vous manquez d'énergie, mangez. Le sport doit rester confortable et adapté à vous. Et pour une séance classique d'une heure, de l'eau suffit généralement pendant l'effort. Pas trop non plus, sinon on risque également d'avoir des nausées. Les besoins changent surtout quand on commence à faire des efforts longs et soutenus.
0: Et oui, c'est ça. Alors après le sport, là, il faut forcément manger tout de suite derrière, enchaîner?
1: Pas forcément. On n'a pas besoin de se jeter sur son frigo dès la dernière répétition. Après l'effort, il faut penser récupération. Des protéines pour les muscles, ça, tout le monde le sait. Des glucides pour refaire les réserves d'énergie et de l'eau pour se réhydrater. Des œufs avec du riz et des légumes, du poisson avec des pommes de terre. En fait, un repas équilibré dans les heures qui suivent votre séance fera parfaitement l'affaire. Et si le repas est encore loin, une petite collation avec une source de protéines peut être utile pour patienter justement jusqu'au repas.
0: Donc finalement Patrick, pas besoin de transformer son alimentation en science compliquée.
1: Non, mangez avant si vous en avez besoin, adaptez-vous à l'intensité et à la durée de votre séance et après l'effort, pensez simplement à récupérer et à vous hydrater. Et surtout, testez, observez vos sensations et adaptez. Votre alimentation doit accompagner votre activité physique, pas devenir une contrainte supplémentaire.
0: Bah non, c'est pas le but. Bon, merci beaucoup Ewen pour ses conseils, ses explications. Comme Patrick, vous avez une question pour Ewen, eh bien vous en profitez. Sport, santé ou nutrition, rendez-vous sur ici.fr. Ewen, vous l'avez entendu, c'est notre coach sport et santé à Bordeaux. Et vous le retrouvez sur Instagram également, Ewen avec deux N, james.coaching. Bon week-end Ewen.
1: Merci, bon week-end à tous.
0: C'était l'hymne de la Coupe du Monde 2026, Shakira avec Burna Boy, c'est Die Die.

0: Die Die, le titre qui a cartonné dans le monde entier pour la Coupe du Monde, c'était Shakira avec Burna Boy. 8h57, notez que la semaine prochaine auront lieu les journées du patrimoine. À l'occasion de ces journées européennes, vous allez pouvoir visiter les chantiers de Tramassay qui existent depuis 1837. Ancien chantier naval historique situé à Tournes, tout près de Longuarand, pour une journée riche en découvertes culturelles, patrimoniales. On est au bord de la Garonne pour découvrir l'histoire fluviale locale. Vous allez pouvoir découvrir les métiers de la mer tels que la charpente de marine et encore la menuiserie. Vous allez pouvoir être sensibilisé aux enjeux écologiques. Bref, c'est vraiment le moment d'aller découvrir quelque chose que vous n'aurez pas eu l'occasion en temps normal. C'est de 15h à 18h. Il y a des ateliers, des animations autour de la charpente et des métiers du bois qui sont proposés. Et des ateliers de vannerie, c'est sur réservation. Et souvent, c'est ce qui se passe avec les journées du patrimoine. Toutes les animations se font sur réservation. N'hésitez pas à, là, pour le coup, vous renseigner sur le site chantier Tramassay. Ça se finit par et.fr. Voilà, on anticipe comme ça. On peut profiter un maximum de ces journées du patrimoine. À suivre, l'horoscope de Catherine Viguier pour la tendance de votre journée. Et on va notamment s'intéresser au taureau parce que vous allez pouvoir faire des confidences aujourd'hui.
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0: Avec Catherine Viguier, l'horoscope, c'est parti, vive les balances!
4: C'est leur jour, enchanté pour beaucoup d'entre elles.
5: Bélier, journée captivante avec la mise en valeur de votre vie relationnelle.
6: Taureau, vous savourez les moments de recueillement, faites vos confidences.
7: Gémeaux, la lune est avec vous et met en lumière votre vie sentimentale.
8: Cancer, il y a quelque chose à faire sur le plan familial, on compte sur vous.
9: Lion, ce qu'il y a de bien, c'est qu'un peu partout, vous faites votre bel effet.
10: Vierge, les finances sont au programme de la journée, vous serez super organisé.
11: Balance, quelle jolie journée, mille et une satisfactions sont au programme.
12: Scorpion, restez discret sur vous et votre vie affective et soignez votre belle personne.
13: Sagittaire, en vous faisant confiance, vous irez loin, mais pas tout seul, en équipe.
14: Capricorne, vous travaillez, vous vous organisez, c'est un dimanche constructif.
15: Verseau, vous allez vous changer les idées, peut-être vous allez voyager ou vous instruire.
16: Poisson, le risque, c'est un trop-plein d'émotions, alors sortez, parlez, ça ira mieux.
17: Et pour nous tous, notre vie est précieuse.
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0: Et nous sommes le 13 septembre, il est 9h.
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0: Je crois que c'est un métier préféré d'Axel Red. On adore Axel Red, un dimanche matin. Restez femme, il est 9h06. On regarde la météo parce qu'il va faire chaud aujourd'hui. Et première info, alerte maximale au risque de baïne.
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0: Je compte sur vous pour jouer la carte de la prudence. Si vous allez vous baigner donc sur nos plages océanes, les baïnes, c'est courant qui emmènent au large. Soyez prudents, vous ne vous baignez que dans les zones surveillées. Voilà. Sinon, pour la météo, il va faire chaud. C'est peut-être pour ça que vous aurez envie d'aller sur les plages cet après-midi, jusqu'à 31 degrés. Annoncé par

0: en direct pour qu'il puisse vous répondre au mieux. Éric Prédine, en ce dimanche, est avec nous. Bonjour Éric.
1: Bonjour Jeannelle.
0: Bon, on va s'intéresser à notre jardin, que ce soit les plantes d'intérieur, d'extérieur, le potager également. Vous avez un conseil et surtout les réponses à nos questions et ça c'est plutôt chouette. On va s'intéresser au potager un petit peu, avec les salades en ce moment, les semences à faire également. Vous allez nous conseiller comme d'habitude, comme chaque dimanche, sous ce beau ciel bleu en ce dimanche matin, n'est-ce pas Éric ?
1: Ben oui, et puis c'est bon moment, on va se raconter des salades, ah en tout cas des histoires de salades.
0: Exactement, allez vous en profiter, c'est dès maintenant, on est vraiment à votre service en ce dimanche matin au 05 56 19 10 10. Juste avant, on écoute Les Innocents avec L'Autre Finistère et on répond à vos questions dans moins de 5 minutes.
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0: innocent avec l'autre Finistère.
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0: Dimanche matin, il fait beau, vous êtes peut-être en train de vous dire, et si j'allais jardiner un petit coup? Justement, avant d'aller mettre les mains dans la terre, nous avons un expert qui répond à toutes vos questions. Donc c'est le moment, profitez-en. Au 05 56 19 10 10, Eric Prédine, bonjour.
3: Rebonjour.
0: Oui, alors, vous l'avez dit, ça y est, on part pour les salades. Ça veut dire qu'on va pouvoir commencer à cultiver les salades, c'est vraiment le moment. On parle depuis le début, et même depuis cet été, hein, depuis le début de l'été, de ces températures anormalement chaudes. Est-ce que c'est en lien avec ça ou pas? Ou c'est juste une question de période?
3: Totalement, on a été extrêmement déçus là, parce qu'effectivement, la chaleur, le manque d'eau a provoqué ce qu'on appelle des stress hydriques, et puis nos amis les laitues ou les batavias,
0: elles sont
3: montées en graines, et du coup, on en a peu récolté, et on en a peu profité. Là, on va se dire qu'il va de nouveau un jour un peu pleuvoir de temps en temps.
0: C'est hiver,
3: etc.
0: À tous les coups.
3: Et puis, on a certainement des parterres de fleurs qui ont été décimées, etc.
0: Oui.
3: Autant profiter de la terre qu'on a travaillée au printemps, et puis de ressemer des laitues pour l'hiver, pour le début du printemps prochain. En plus, ça va couvrir le sol, en attendant de pouvoir recultiver ce qu'on veut au printemps prochain. Donc, c'est vraiment le moment de semer de la salade et voir commencer à en repiquer. Moi, je conseille quand même le semis, c'est beaucoup moins cher.
0: Ouais.
3: Et puis, on a le plus le choix dans les variétés et les variétés sont, il y a des choses qui sont super bonnes. La laitue romaine rouge, c'est quelque chose de formidable quand on récolte ça en début de printemps, fin d'hiver. C'est craquant, c'est croquant. La laitue Val d'Orge, la laitue paumée Val d'Orge, il n'y a que les jardiniers qui peuvent en manger ou leurs amis, on n'en trouve pas dans le commerce. Voilà. Des petites choses comme ça.
0: C'est l'occasion. Et vous savez où est-ce qu'on peut trouver des graines?
3: On a une grande gamme de semenciers. On a un super semencier régional, Castros-Gérand, qui est vraiment j'en fais la pub. Je devrais peut-être pas, mais en tous les cas, c'est les doigts verts. Castros-Gérand, c'est un semencier qui est basé à Carbon-Blanc, qui a une collection, qui fait aussi des semences bio, etc. Et naturellement, tous les semenciers font de la semence intéressante. Il n'y a que vraiment en regardant, en fouinant les noms des variétés par rapport aux jardineries qui proposent des plans, les plans sont assez pauvres dans la gamme des choix. On a toujours à peu près la même chose.
0: Mais c'est plus restreint. Donc plutôt aller sur des semences pour anticiper finalement les salades qu'on aura au printemps prochain.
3: Oui, et puis c'est quel bonheur, on en fait toujours un peu trop de plants et puis on en offre du coup.
0: Oui, c'est vrai.
3: C'est le côté du partage des jardiniers.
0: Exactement, l'échange, et puis l'échange de bons conseils aussi et de questions ce matin. Si vous avez des questions, profitez-en parce que vous avez entendu Eric Prédine, notre jardinier du dimanche, est là pour vous répondre, c'est gratuit. On est à votre service au 05 56 19 10 10. On vous attend dès maintenant, le temps d'écouter Pierre Demar.

0: Pierre Demar, je pense à vous et nous aussi, on pense à vous ce matin. Si vous avez des questions jardinage, vous en profitez, c'est maintenant 05 56 19 10 10.
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0: Spécialement pour vous, vous avez une question jardinage. N'hésitez pas, on est un peu axé sur le potager ce matin. On a parlé des semences avec les salades en ce moment. Profitez-en si vous aimeriez savoir, je ne sais pas moi, des petits conseils techniques ou tout simplement comment s'y prendre. Eh bien, vous appelez au 05 56 19 10 10. Eric, on évoquait donc les semences pour les salades, c'est maintenant. Il y a quelques petites précautions et même des astuces pour planter justement cette tare de faire des semences maison. Il y a les salades, mais il n'y a pas que les salades.
5: Ben, il n'y a pas que les salades, parce qu'actuellement, ben, vos petites fleurs annuelles, etc., les zinnias, les cordulas, quoi, les soucis, etc., ben, ont formé des fleurs. Peut-être que vous n'avez pas tout à fait nettoyé et négligé, et du coup, les graines se sont formées. Eh ben, vous pouvez les récupérer sereinement, naturellement, avec un peu de rigueur. C'est-à-dire que quand vous prenez les graines, prenez la précaution de bien noter sur le petit papier, la petite enveloppe,
0: pour
5: le
0: nom. Pour s'y retrouver, parce qu'après, c'est compliqué.
5: Pour s'y retrouver, c'est tout bête, mais je vous parle d'expérience parce que j'ai assez souvent négligé.
0: Qu'est-ce que j'ai planté là ? Voilà.
5: Alors bon, avec un peu d'expérience, on reconnaît la forme des graines, en tous les cas, de quelle famille de plantes ça va être, etc. Mais récolter des semences de cosmos, de soucis, de zinnia, etc., de lavater, eh ben, écoutez, c'est l'occasion de faire quelques petites économies. Et puis, je pense toujours aux petits cadeaux. Hein, c'est toujours un plaisir de pouvoir offrir un petit cadeau. Alors, on peut faire aussi des semences effectivement de plantes potagères, mais là c'est un véritable métier parce qu'il y a des plantes potagères qui sont plus compliquées que d'autres.
0: Par exemple.
5: Parce que par exemple pour tout ce qui est les courges ou les basilics, etc. C'est un peu plus compliqué parce que nos amis les butineurs butinent de fleur en fleur et croisent, hybrident, et du coup quand on croit récolter des graines de potimarron, on se retrouve avec des courges des courges d'étampes, voilà. Et du coup on peut être un peu déçu. Même si ça reste des courges comestibles, là tout va bien, mais
0: ça ne correspond pas à ce
5: qu'on croyait avoir semé.
0: C'est voilà. Ça, c'est pas le plan de départ.
5: Par contre, il y a quelque chose de très facile à faire, avec encore une autre précaution, c'est de récolter la semence de ces tomates. Voilà, il y a des petites astuces pour récolter les semences de ces tomates, à la condition que ce que vous avez acheté ou planté ne soit pas une hybride, c'est-à-dire que dans le commerce, on vous vend de la semence hybride, c'est-à-dire qui est déjà croisée. Oui. Et là, pareil que nos amis les butineurs, c'est-à-dire que si vous ressemez des graines de cette tomate que vous avez récoltée, ben vous ne savez pas ce que vous allez récolter. Ouais. Et la plupart du temps, ça sera des tomates cerises. Voilà.
0: D'accord. Bah voilà.
5: Donc il faut des tomates de variétés assurés, qu'ils ne soient pas hybrides.
0: Non hybrides, c'est ça.
5: Non hybrides, voilà. Et là, il y a une petite astuce. Est-ce que j'ai le temps de vous la donner, la petite astuce ?
0: Vous savez quoi ? Comme on est un peu pro et qu'on a envie de faire durer le plaisir, on va donner l'astuce dans moins de 5 minutes. On fait comme ça, Eric ?
5: On fait comme ça.
0: Là. Allez, et vous en profitez, vous avez entendu, on parle potager, on a les mains dans la terre en ce dimanche. Et comme tous les dimanches, avec Eric Prédine, notre jardinier, il est à votre service au 05 56 19 10 10. Vous voyez, des astuces, des conseils et des réponses à vos questions. On peut pas mieux faire. Allez, on continue en musique avec les Pretenders et on retrouve Eric juste après ça.

0: Brass in Pocket, les Pretenders. Allez, on retourne au jardin, au potager plus précisément.
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0: Que vous soyez confirmé, allez, en jardinage, au potager ou novice, profitez-en, nous avons un expert qui répond à vos questions, qui donne des conseils aussi, c'est Eric Prédine ce matin, et ça se passe au 05 56 19 10 10. Bon, on parle des semences depuis un peu plus tôt ce matin, Eric. Vous avez donc une astuce que nous allons donner, ça y est, l'attente a assez duré.
3: D'accord. Alors pour les tomates, voilà, ce que vous faites, c'est que quand vous faites votre salade de tomates, la plus belle de vos tomates que vous avez cueillies, là, bien rouge, bien mûre, directement sur le pied, qui sent bon la tomate, voilà, c'est qu'il y a déjà le parfum, ça veut dire qu'elle est arrivée à maturité, vous la coupez en deux, et là où il y a un peu de pulpe et de graines, avec une petite cuillère, vous prélevez la pulpe et les graines, et que vous mettez dans un petit bol, voilà.
0: Dans du sopalin ou pas?
3: Non, non, surtout pas le sopalin. Dans un petit bol. Et vous rajoutez un peu d'eau.
0: Okay.
3: Et pendant 2 ou 3 jours, vous laissez une petite moisissure blanche qui va arriver à la surface de l'eau.
0: Okay.
3: Cette petite moisissure est importante parce que tout simplement, elle va commencer à fragiliser juste ce qu'il faut, mais juste ce qu'il faut vu la nature, la peau et l'écorce de la semence de tomate. Mmh. Et du coup, ensuite, eh ben, quand vous arrivez au stade de la petite moisissure, vous prenez le tout et vous la lavez. Vous lavez et vous rincez vos graines dans ce que j'appelle un chinois. Vous savez, ces petites passoires très fines, etc. Vous rincez bien et surtout, vous ne mettez pas vos graines sur du papier journal ou du sopalin, parce que ça va coller. Ah. Vous laissez sécher à l'ombre, hein, plutôt dans la maison, mais dans un coin un peu obscur, à l'abri de la lumière directe en tous les cas, jusqu'à temps que les graines soient sèches, et après vous n'avez plus qu'à les égrainer, et ces graines-là vont germer merveilleusement à la fin de l'hiver, quoi, au chaud naturellement pour la saison prochaine. Et c'est vraiment la manière de reproduire ces semences de tomates tranquillement. Et puis naturellement, comme vous en avez fait 2 ou 3 tomates, de belles tomates, vous aurez une chance de reproduire les tomates que vous avez, les plus belles de vos tomates.
0: Je trouve que c'est aussi une chouette activité à faire avec les enfants, les petits-enfants, et puis d'analyser aussi ce que la nature fait au fil des saisons, au fil des mois, voir l'évolution. Ça, c'est un chouette moment partagé, je trouve, en famille, et pour aussi donner l'envie de jardiner aux enfants, aux petits-enfants.
3: Tout à fait. Et puis, ça rend aussi le rôle, effectivement, à quoi servent les petits champignons, les moisissures, etc. Ça dédramatise un peu tout ce cycle de la nature, et c'est important de l'enseigner.
0: Ça a du sens. Bon, écoutez, on retient l'activité à faire. Donc, on récupère les graines de la plus belle tomate de notre salade de tomates mozza ce midi, c'est promis.
3: C'est bien, bon, continuez.
0: Vous restez avec nous, Eric, puisqu'on répond aussi à des questions au 05 56 19 10 10. Vous parliez aussi de conservation des semences. On peut conserver les semences au réfrigérateur, c'est ça l'idée?
3: En tous les cas, il faut bien les conserver. Il y a des conditions de conservation, et d'ailleurs, il pourrait y avoir un coup de gueule parce que effectivement, aujourd'hui, je trouve que les semences sont de moins bonne qualité, en tous les cas, de celles qu'ils nous vendent, parce que tout simplement, il y a une problématique de conservation qui ne vient pas des semenciers, mais plutôt des revendeurs.
0: C'est-à-dire pourquoi? Ah oui, et c'est dû à quoi? On sait ça ou pas?
3: Parce que tout simplement, on laisse dans des endroits humides, avec de la lumière, des paquets de semences. Et il faut savoir que les semences sont là pour résister au temps sec et froid, et du coup, et puis surtout à l'abri de la lumière. Hein, et là, il y a vraiment un souci. Quand on laisse dans les jardineries pendant plus d'un an, les sachets, au bout d'un moment, ça s'abîme beaucoup plus vite que escompté.
0: Mais parce que les gens achètent moins de semences, c'est ça l'idée, vous pensez?
3: Non, c'est parce que je pense qu'il y a effectivement une manière de vendre les semences qui fait que on se retrouve avec des semences qui stagnent dans les rayons des commerces pendant 6 mois, 8 mois, 9 mois, 1 an, au lieu d'être stockées et sorties au bon moment.
0: Vous parlez de réfrigérateur, faut quand même un grand frigo. Enfin, je veux dire, il y a des conditions spécifiques quand même, non?
3: Vous savez, une petite boîte à gâteaux et ça rentre. Moi, personnellement, je mets mes semences dans des congélateurs.
0: Vous voyez. Vous donnez des astuces au congélateur.
3: Tout le monde n'a pas des congélateurs, mais voyez, moi.
0: Et ça empêche pas de quoi que ce soit. Ça endort pas la plante.
3: Alors, la graine, elle est constituée pour résister au froid. Et oui. Du coup, elle a une grosse couche d'amidon au-dessus des cellules germinatives. Donc, c'est comme une grosse doudoune, plus une grosse écorce. Mm-hmm. Et le problème de la graine, elle a souvent, pour bien se conserver, c'est un, elle n'aime pas les ultraviolets. Donc, dans le congélateur, il n'y a pas de problème. Deux, elle n'aime pas que des bébêtes viennent la manger. Il n'y a pas beaucoup de charançons qui se baladent dans mon congélateur. Mm-hmm. Voilà. Et en plus, beaucoup de plantes, particulièrement des fleurs, ont besoin de périodes de froid pour pouvoir mieux germer ensuite. Et du coup, le petit choc de température va permettre une meilleure germination, particulièrement pour les fleurs.
0: D'accord. Bah, c'est bon à savoir, vous voyez, voilà. Non, mais c'est vrai, vous êtes là pour ça. En même temps, vous me direz, Eric Prédieno, vous êtes notre expert. 05 56 19 10 10, on en profite, on a des plantes, on a des questions, ou parfois même des plantes abîmées qu'on aimerait un petit peu remettre sur pied pour traverser l'hiver, parce qu'on y tient à ces plantes. Profitez-en, on est là pour ça, on répond à toutes vos questions avec Eric Prédine. Il est 9h32.
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0: Avec aussi des bons plans sortis. Alors, je vous le rappelle, on vous l'a dit en début de semaine, mais c'est là les derniers jours pour visiter la Flèche Saint-Michel à Bordeaux. Vous avez jusqu'à la fin octobre. Il ne vous reste que quelques semaines pour visiter ce joyau qui refermera ses portes aux visiteurs. Ce sera à la fin du mois d'octobre pour n'ouvrir qu'en avril prochain. Elle est repérable de loin. On la connaît bien ici à Bordeaux, la Flèche Saint-Michel, avec une histoire qui remonte au Moyen-Âge. Après 4 ans de travaux, la Flèche a rouvert au public. C'était en juin dernier. Et la visite, en fait, elle consiste à gravir quand même, il faut être un peu sportif, 230 marches pour atteindre une terrasse panoramique à 47 mètres de hauteur, faut pas non plus avoir le vertige, et offre une vue inoubliable sur la ville et le port de la Lune, c'est vraiment chouette. Attention, l'accessibilité est difficile en raison du nombre de marches, et la visite, elle se fait sans guide, vous êtes tout seul comme des grands. Au sommet, le panorama dévoile les toits du centre-ville, la Garonne, le pont de Pierre, les quais, le miroir d'eau et les coteaux de la rive droite, c'est magnifique. La Flèche, elle est aussi connue pour sa crypte, installée dans la base de la tour, qui a longtemps servi d'ossuaire. Vous avez les horaires pour visiter entre 10h et 13h et 14h et 18h. Ça coûte 7€ pour les adultes, 5 au tarif réduit. Et vous réservez sur le site de la ville de Bordeaux. C'est très chouette. Et pour les curieux, les curieuses qui n'auront pas le temps d'aller visiter cette Flèche Saint-Michel, sachez qu'Olivier Cabrolier avait fait un magnifique reportage pendant les travaux. Il était monté tout là-haut, tout en haut de la tour. Et il vous avait fait une superbe vidéo à 360. Vous avez ces images sur notre site ici.fr. Pour celles et ceux qui, comme moi, ont un peu le vertige.
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0: On est là pour vous, 05 56 19 10 10, questions jardinage, potager, plantes d'intérieur, d'extérieur. Vous avez une question, vous aimeriez un conseil d'expert, Eric Prédine est là pour vous.
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0: Tiens, on est en plein dedans, l'été indien, et on adore écouter ce classique avec Joe Dassin. Il est 9h34. Belle matinée avec nous jusqu'à 10h.
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0: Non, je veux rien savoir. Je suis désolée, Joe Dassin, l'été indien, ça reste un gros classique et qu'on adore. Il est 9h38. On file au jardin avec notre expert Eric Prédine.
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0: Il y a un côté vraiment détente le dimanche, comme ça, avec Joe Dassin, avec vos questions, le jardinage. On est vraiment voilà, sur un chouette moment de détente, n'est-ce pas Eric, avec les mains dans la terre. Ça fait du bien aussi, c'est comme une thérapie finalement le jardinage. Hein.
3: Ah bah écoutez, oui, de toute manière, beaucoup de gens d'ailleurs indiquent qu'ils cultivent autant pour se vider la tête que
0: c'est
3: pour se remplir le ventre.
0: C'est vrai. Bon alors, oui c'est vrai, il y a les gourmands aussi. Il y a les stressés et les gourmands au potager en fait, tout simplement, au jardin. Bon, on parlait des semences avec des petits conseils, des astuces pour conserver. Par exemple, on parlait du congélateur, du réfrigérateur, on a évoqué voilà, les salades. Il n'y a pas que les salades, il y a plein de choses qu'on peut semer. C'est l'occasion aussi, on l'a évoqué, de partager un petit moment avec les enfants. De le faire avec les enfants, c'est plutôt chouette. Qu'est-ce que vous donneriez comme conseil justement si on voulait initier les enfants, les petits-enfants au potager là ?
3: Ah ben bah écoutez, c'est vraiment un bon moment, ne serait-ce que pour faire les boutures là.
0: À faire avec les enfants ça ?
3: Ben c'est relativement facile à faire avec les enfants. Alors naturellement les boutures de rosier, il y a un peu de griffes du coup.
0: Oui.
3: Mais par exemple des boutures de romarin, c'est quelque chose qui est assez facile à faire. Et du coup ça va demander un peu d'entretien pendant tout l'hiver et du coup un peu d'affection. Alors très léger hein, parce que en fin de compte il faut maintenir humide. Et du coup c'est vraiment on prend une branche de romarin, on gratte, hein, on va dire, on prend 10 cm d'une branche de romarin, on va retirer toutes les feuilles qui ressemblent un peu à des aiguilles sur les 4-5 oui. premiers centimètres, hein, et on le plante dans un terreau léger, on va dire moitié terre, moitié terreau, hein, tout simplement, hein, et puis on le plante de plusieurs petits brins comme ça dans le même pot. Voilà, c'est parce que du coup on multiplie les chances de réussir
0: au moins
3: un tout simplement, et puis on maintient humide jusqu'à temps que au printemps prochain il y ait quelques plants qui se mettent à pousser. Voilà,
0: c'est le projet d'un hiver en fait.
3: Voilà, et c'est le projet d'un hiver, et puis c'est un geste simple et qui demande à être reproduit. Alors, et puis bon, on n'en est pas, ça dépend de l'âge des enfants, à leur dire « Ah, c'est la petite écorce verte bien tendre qui va permettre la multiplication des racines, hein, c'est de la chaleur et de l'eau, hein, et cette petite écorce verte bien tendre, eh ben, elle a un petit nom un peu compliqué, mais c'est vraiment le bonheur de la nature, ça s'appelle du cambium, et c'est ce cambium qui va être la source de la multiplication cellulaire. Hein. Alors, sous terre, la plante fait des racines, et au-dessus de la terre, la plante fait des tiges et des feuilles. C'est quand même quelque chose de la nature est extraordinaire.
0: Je sens que vous avez déjà fait l'atelier bouture avec les petits-enfants, Eric.
3: Ah ben, des petits et des grands.
0: Et des grands aussi, mais on peut rester un enfant et être un grand enfant, un grand enfant.
3: Voilà. Hein. Oh ben, vous savez, là, et puis alors, les rosiers, c'est vraiment le moment. Hein. C'est vraiment le moment. Alors, il y a une petite expression qui est rigolote, parce que c'est le bon moment, parce que les plantes ligneuses, comme ça, celles qui ont un peu d'écorce, sont en train d'aouter. Alors, aouter, ça veut dire que le bois tendre, là, un peu lisse, etc., commence à faire de l'écorce. Et du coup, il est bon de faire des boutures aoutées en septembre. Voilà, on a un mois de retard. Non, on n'a pas un mois de retard. C'est vraiment le bon moment.
0: Bon, ben voilà, vous avez le feu vert hein, par notre expert Eric Prédine. Vous restez avec nous. On évoquera aussi un événement dans quelques instants à ne pas manquer. Si vous aimez jardiner, on sera à Bordeaux. Et puis, vous en profitez. Il reste quelques minutes pour poser vos questions. 05 56 19, 10, 10. Tear for Fears, ça vous plaît, ça, Eric ?
3: Oui.
0: Eh bien, c'est parti, c'est pour
3: c'est
0: vous.
3: La pêche.

0: Four Spheres, Sowing the Seed of Love. Il est 9h47.
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0: Tu m'oublieras avec Larousseau dans quelques instants. Et puis les réponses à vos questions par notre jardinier Eric Prédine, 05 56 19 10 10. On est là pour répondre gratuitement à toutes vos questions jardinage. On a beaucoup parlé de potager, Eric. Et on va parler aussi d'une belle exposition en lien avec le jardin, bien évidemment. C'est à Bordeaux que ça a lieu. Et ce sera donc le 22 septembre prochain.
14: Oui, jusqu'au 22 septembre.
0: Vous pouvez jusqu'au 22 septembre prochain.
14: C'est rue du Loup, c'est la mémoire de Bordeaux Métropole qui organise ce 33e salon de l'expression photographique sur la thématique des jardins partagés, des jardins cultivés, rêves partagés, c'est le titre de l'exposition. Mais ils ont fait aussi un superbe travail, je vais dire, de reprise historique des jardins collectifs, des premiers jardins familiaux de la ville de Bordeaux et du premier jardin partagé créé en France. Qui a eu lieu au Grand Parc, qui n'existe plus. Il y en a un juste à côté, qui est Locus Solis. C'est vraiment à la fois l'occasion de voir de belles photographies et puis de retranscrire en fin de compte le lien que à la métropole de Bordeaux avec les jardins cultivés et ces rêves partagés qui se sont beaucoup épanouis ces dernières années.
0: Mais alors c'est ça, c'est un peu le vent en poupe hein, finalement d'avoir ce petit lopin de terre où on peut vraiment que cultiver en ville. Ça c'est vraiment chouette. Et puis je regardais. Moi, je me suis renseignée aussi pour savoir un peu combien ça coûtait de louer un terrain comme ça, ce que ça représente finalement, parce que c'est aussi un investissement, hein. Même si ça reste un plaisir et qu'on le loue pour le plaisir. Ça peut commencer à 50 euros, par exemple, par mois pour avoir son petit lopin de terre pour pouvoir cultiver et créer son potager. Donc, c'est plutôt chouette. On peut faire des choses avec 50 euros par mois, en plus de son habitation. Si on a un appartement, par exemple, c'est l'occasion de pouvoir mettre les mains dans la terre. C'est plutôt cool, ça.
14: Oui, oh, puis il y a d'autres jardins, c'est même moins cher. Hein. Moi, j'ai un jardin auquel j'ai contribué à mettre en place parce qu'on a discuté avec les habitants.
0: Il y a des associations aussi qui font ça, bien sûr.
14: Et ça doit être l'adhésion doit représenter 50 euros annuels.
0: Oui, voilà, à l'année. Voilà, ça c'est vrai, voilà. C'est vrai. Voilà. Bon, en tout cas, si on veut voir cette belle exposition, on se rend rue du Loup au 71 jusqu'au 22 septembre prochain. C'est plutôt sympa, surtout si on est branché potager. Vous restez avec nous, Rick, puisque dans quelques minutes, on fera un dernier petit laus sur les températures chaudes. On l'a dit encore une fois, cet après-midi, il va faire 31 degrés, donc des températures au-dessus des normales de saison. Quelques petites astuces, justement, pour soulager nos plantes qui ont peut-être soif ou qu'on a peur de voir encore griller, comme on l'a vu cet été. Ce sera juste après Larousseau avec Tu m'oublieras, Eric Prédine, notre expert jardin.

0: la star du début des années 2000, La Rousseau, avec Tu m'oublieras, il est 9h54.
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0: Avec Eric Prédine, notre expert jardinier, 05 56 19 10 10, pour vos questions, comme tous les dimanches, en direct. On vous répond, on vous donne aussi des conseils, ils sont précieux, avec cette température élevée, hein, Eric, en ce moment, 31 degrés annoncés par Météo France cet après-midi pour la maximale en Gironde. On donne quelques petites astuces, justement, pour protéger au maximum nos plantes.
3: Ah ben, la première, il faut d'abord, je dirais, protéger les sols avant de protéger les plantes, mais enfin, c'est la même chose.
0: Hein.
3: Et du coup, là, profitez, si jamais vous avez fait une petite tonte, parce que les quelques pluies qu'il y a eu, là, début septembre, a fait pousser votre herbe, ou tout simplement les feuilles mortes, etc., couvrez le sol. C'est vraiment important, non seulement pour garder l'humidité, bien sûr, hein, quand vous arrosez, ou la faible humidité de la rosée du matin, mais tout simplement pour protéger contre les ultraviolets. Et puis, il faut s'attendre quand même que le retour des pluies d'automne, ça risque d'être des pluies brutales, qui risquent de tasser le sol, et donc c'est vraiment le moment, il faut retaper la fertilité des sols, hein, et du coup, il faut les protéger du tassement, du manque d'humidité, et puis naturellement redonner aux vivants la capacité de manger, de fructifier, parce que c'est les sols vivants qui vous permettent d'avoir des belles floraisons, des belles récoltes, etc. Donc là, vraiment, c'est couvrez votre sol, c'est important. Et puis là, on a un peu de chance, parce que par rapport à l'été un peu pénible, quoi, quand je dis un peu, c'est une litote, hein, qu'on a eu par rapport à nos plantes, la chaleur, et certes, il fait chaud la journée, mais il fait plus frais la nuit. Et du coup, on peut quand même semer, c'est pas naturellement, il faut arroser derrière si on a encore un peu d'eau dans nos puits, parce que effectivement les températures nocturnes vont apaiser un peu tout ça. Donc on a encore quelques jours de très chaud, mais malgré tout on a des températures nocturnes qui permettent d'apaiser.
0: Oui, qui redescendent un peu quand même. C'est vrai que ça fait du bien, mais tout de même on rappelle qu'on n'arrose pas en plein après-midi, en plein cagnard, ces plantes, même si vous le savez sûrement. Merci beaucoup Eric pour tous ces conseils, de nous avoir répondu ce matin. 05 56 19 10 10. On vous retrouve dimanche prochain avec grand plaisir. À très bientôt et bon dimanche, Eric. Bye bye. On continue en musique avec le tout dernier titre de Charlotte Cardin, The Way We Touch, et le retour de toute l'actu d'ici à 10h.

0: C'est le tout dernier titre de Charlotte Cardin, The Way We Touch. Allez, dans quelques instants, on retrouve Philippe Vigier avec votre rendez-vous du dimanche de la Terre à l'océan. C'est juste après ça.
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0: Nous sommes le 13 septembre, il est 10h.
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0: Bill Withers, Ain't No Sunshine, il est 10h03, la météo cet après-midi avec des températures chaudes partout dans le département, jusqu'à 31 degrés annoncés à Libourne ou encore 30 degrés à Bordeaux aujourd'hui, 30 degrés à Saint-Morillon, à Belin-Bélier, à Marcheprime, 27 sur le bassin d'Arcachon, à Andernos ou encore au Teche, 28 degrés à Lacanau, 28 à l'Espart-Médoc, 27 à Soulac-sur-Mer avec un beau ciel bleu. Petite inforoute rapide, si vous devez traverser la Garonne pour vous rendre justement sur nos plages océanes, sachez que le pont Chabon-Delmas sera levé ce soir entre 19h49 et 21h12 et demain matin entre 9h39 et 11h. Attention, alerte maximale, risque baïne également sur notre côte en Nouvelle-Aquitaine. On retrouve tout de suite De la Terre à l'Océan, votre émission présentée par Philippe Vigier.
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et terrestre. Nous allons aux quatre coins de notre grande région où nos reporters nous rapportent leurs rencontres avec celles et ceux qui travaillent au jour le jour pour identifier les menaces qui pèsent sur notre planète. Nous allons parcourir la région de l'intérieur des terres jusqu'à l'océan en passant par les sommets des Pyrénées et à la forêt des Landes de Gascogne. Dans 5 minutes, je vais vous amener à Pessac où l'association Études Récup organise aujourd'hui sa brocante de rentrée. Ce sera juste après l'IO, fallait pas commencer.

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2: Je vous amène aujourd'hui à la ressourcerie de l'asso Études Récup à Pessac qui organise ce dimanche sa grande brocante, un lieu de vie géré par l'association étudiante ouverte à toutes et à tous qui contribue à la promotion des modes de consommation plus soutenables. Un pôle de ressources qui prend la forme d'une boutique associée à un espace d'atelier. J'ai rencontré Sarah Mauguin, la coordinatrice de l'asso, qui m'a ouvert les portes de la ressourcerie. Et on entre par l'atelier.
3: Ici, c'est la zone où on a tous les ateliers qui se déroulent à la ressourcerie. Donc tout le bois pour les ateliers bois. Les ateliers couture, d'où toutes les prises au plafond. Les ateliers créa, on fait par exemple de la mosaïque avec de la vaisselle cassée. De la tapisserie avec des anciens fauteuils et du tissu récupéré. L'atelier électro-info, c'est le seul où là, les gens viennent vraiment avec leur objet qui ne fonctionne plus. Et on

0: J'essaye de voir si on arrive à identifier la panne sur un grille-pain, sur un ordinateur, et si on est en capacité de le réparer.
1: Donc là, on arrive dans la boutique.
0: Oui, là, on se trouve dans la boutique solidaire de la ressourcerie, qui est ouverte du mardi au samedi, tous les après-midi. On y trouve tout ce qui est nécessaire pour équiper un logement étudiant à la base, mais bon, qui est ouvert à tout le monde. Il faut être adhérent pour pouvoir acheter à la ressourcerie et participer à toutes les autres activités. L'adhésion, elle est à prix libre avec un minimum de 4 euros pour l'année universitaire. Et voilà, donc il suffit de régler son adhésion, donner quelques informations et après, on peut acheter. Donc, dans toute la première partie de la boutique, on a surtout la vaisselle et la décoration. Sur l'immense majorité de ces objets, on pratique le prix libre, c'est-à-dire que les gens payent ce qu'ils peuvent et ce qu'ils souhaitent, ce qu'il leur est possible de payer à cet instant. Ça permet aux gens avec un peu plus de revenus de donner un peu plus et aux gens qui en ont besoin d'acheter beaucoup de vaisselle à très bas prix. On a aussi voilà, les lampes dans la première partie et une partie un petit peu exposition, comme dans certains magasins d'ameublement qu'on ne va pas citer, qui donne à voir un peu de mobilier, un peu de déco. On a une petite partie sport aussi, loisirs à l'entrée. Et ensuite, on passe dans tout ce qui est fripe, qui occupe une grosse part de la boutique. On a un prix fixe, c'est 7 euros le kilo. Et après, des prix, par exemple, les couettes, on les vend à 4 euros, les draps à 1 euro. Il y a aussi des chaussures, des accessoires. Et tout au fond, on a un gros stock de mobilier avec des tables, des chaises, des bureaux, parfois de l'électroménager. Et avec toute une petite partie aussi électro-info, avec des écrans, des machines à café, des bouilloires, des grille-pains, des enceintes, un peu d'outillage. Voilà, on essaye de permettre à des gens de pouvoir s'équiper, de se meubler sur le campus et à tout petit prix.
2: J'ai acheté des DVD et des vêtements. J'ai trouvé mon bonheur super les récupérer étudiante. C'est la troisième fois que je viens, j'ai découvert ça en juin, mais c'est génial.
1: Vous pouvez me dire ce que vous recherchez actuellement hein ?
3: Pour le moment, des chaussures. J'ai besoin de chaussures, oui. D'accord. Parce que je suis en échange et j'avais pas assez de place dans ma valise pour toutes mes paires de chaussures.
4: I don't speak French.
0: On a la zone de dons qui est à l'arrière aussi, qui est ouverte sur les horaires d'ouverture de la boutique. Et là, c'est là où les particuliers viennent nous faire les dons.
1: Madame, vous donnez quoi, vous ?
5: Là, je porte des vêtements et je porte aussi une chaise que j'ai restaurée grâce aux vieilles chaises qu'on avait récupérées ici et aux tissus qu'on a récupérés aussi. Et j'avais fait un peu de travail de vacances. Comme ça, la chaise sera relookée et sera vendue au moment de la brocante.
6: La brocante partie qui est ouverte jusqu'à 18h aujourd'hui au Space Campus, devant la boutique d'études 18 avenue de Bardanac à Pessac.

0: Reviens-moi, c'était Kenny Williams sur Ici Gironde. Un dimanche matin de découverte, c'est notre nouveau magazine de la Terre à l'Océan. Il s'appuie sur les forces vives de la grande région pour constater les points qui posent problème, qui minent notre nature. Ces femmes et ces hommes qui travaillent au quotidien pour tenter d'améliorer nos terres, nos rivières, nos océans. Dans 5 minutes, on vous propose une promenade en forêt avec Hugo Clément qui sera mardi prochain l'invité de Léa Salamé dans une émission spéciale Forêt sur France 2.
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2: Chaque dimanche entre 10h et 11h dans l'émission de la terre à l'océan, on vous propose de vous plonger dans les problématiques environnementales. Focus sur la forêt, comme chaque week-end sur votre radio La Forêt. Il en sera question ce mardi à 21h sur France 2, la télé. Ça s'appelle Sauvons nos forêts. Ce sera en direct avec Léa Salamé et Hugo Clément. Hugo Clément qui est avec vous, Juliette Nesson.
3: Bonjour Hugo.
4: Bonjour.
3: Merci d'être avec nous pour parler de cette soirée sur France 2 consacrée aux feux de forêt. Peut-être pour commencer, vous Hugo, quel est votre rapport à la forêt ?
4: Ah ben un rapport, je pense comme la plupart d'entre nous, un rapport assez intime, assez charnel, j'ai envie de dire, puisque c'est un milieu dont on est issu, nous les êtres humains, et il n'y a pas besoin de grands discours pour comprendre que quand on est en forêt, on se sent bien. Instinctivement, immédiatement, ça a été démontré par la science depuis très longtemps. J'ai besoin d'aller en forêt régulièrement pour me ressourcer, pour me sentir bien. Et j'ai la chance d'habiter dans une région, le Pays Basque, où on a des forêts magnifiques et où la forêt est à portée de main. Et
3: justement, vous qui habitez proche des forêts lors des feux cet été, comment vous avez réagi ? Comment vous avez vécu ces drames ?
4: Écoutez, avec une forme de stupéfaction, on sait que ce qui s'est passé cet été n'a rien de surprenant. Tout ça a été annoncé depuis très longtemps par les scientifiques. On sait que le changement climatique favorise le risque de feux de forêt, renforce la violence de ces feux de forêt. Et en même temps, on espère toujours qu'on va réussir à y échapper de manière un peu naïve. J'ai été, comme tout le monde, extrêmement choqué. Et maintenant, il va falloir faire en sorte de se préparer à la suite, d'essayer de participer à la réduction aussi des émissions de gaz à effet de serre. Puisque c'est quand même ça qui provoque en bonne partie ces catastrophes.
3: Des causes climatiques que vous connaissez bien et dont vous parlez à l'instant, est-ce qu'il y aurait aussi eu un manquement peut-être humain dans cette gestion de crise selon vous ?
4: Je suis pas au cœur de l'enquête, donc je veux pas dire de bêtises. Il semblerait qu'un certain nombre de départs de feu soient d'origine humaine, que ce soit accidentel ou volontaire. Donc évidemment qu'il n'y a pas que la question climatique, il y a aussi des... manque de vigilance ou des volontés criminelles qui font que ces feux partent. Mais ce qui rend ces feux si puissants, c'est les conditions climatiques. Parce que la forêt n'avait jamais été aussi sèche, parce qu'il n'avait jamais fait aussi chaud. Évidemment, il faut lutter sur tous les fronts, j'ai envie de dire, faire en sorte que les négligences n'existent plus. On sait qu'on n'a plus le droit à l'erreur aujourd'hui, que la moindre petite étincelle peut provoquer une catastrophe absolument monstrueuse. Il faut sûrement renforcer aussi la lutte contre les incendiaires en étant plus ferme sur ce terrain-là, ça c'est sûr. Il y a un enjeu de débroussaillage évidemment aussi. Il y a un enjeu de moyens pour les pompiers. Et c'est de ça dont on va parler beaucoup dans notre émission. Et puis, il y a évidemment l'adaptabilité des forêts au changement climatique. Comment on peut rendre nos forêts plus résilientes face au risque incendie, face à la sécheresse. On sait qu'il y a des solutions pour essayer d'aider nos forêts à s'adapter au changement climatique. On en parlera dans l'émission. Hein.
3: Voilà, le mardi, c'est à 21h15, hein, c'est ça, Hugo ?
4: Tout à fait. En direct sur France 2, avec Léa Salamé et moi-même. Et des experts, des scientifiques. On aura aussi évidemment des sinistrés en plateau et on aura évidemment nos héros, les pompiers qui viendront un peu de partout en France et qui seront là en direct avec nous.
3: Merci beaucoup Hugo Clément d'avoir été avec nous sur ICI.
4: Merci à vous.
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0: Cécile Gironde, c'était Hélène Roquevoisine. Dans quelques instants, on embarque avec l'association Surf Rider pour la suite de notre émission De la Terre aux Océans. Mais avant de voguer vers les océans, on vous propose de profiter d'une visite de la Flèche Saint-Michel à Bordeaux.
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0: À l'occasion des journées européennes du patrimoine, les chantiers Tramassé ouvrent leurs portes.
2: Philippe Vigier.
0: Les chantiers de Tramassé qui existent depuis 1837 vous ouvrent les portes d'un ancien chantier naval historique situé au Tourne près de Longoiran pour une journée riche en découvertes culturelles, naturelles et patrimoniales. Au bord de la Garonne, vous allez explorer l'histoire fluviale locale, découvrir les métiers de la mer tels que la charpente de marine, le gréage et la menuiserie, et vous vous sensibiliserez aux enjeux écologiques de ce territoire. Découvrez l'histoire du site et de la famille Tramassé depuis les heures glorieuses du port jusqu'à la renaissance du lieu grâce à l'association. De 15h à 18h, atelier et animation autour de la charpente et des métiers du bois. 15h30-17h, atelier de vannerie sur réservation. C'est vraiment un patrimoine exceptionnel. Pour réserver, en apprendre plus sur ces chantiers Tramassé, vous allez sur le site chantiertramassé.fr.
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2: Cette saison ici Gironde, dans ce magazine de la Terre de l'Océan, se fait l'écho des actions de l'association Surfrider, association de protection des océans, qui agit chaque jour pour lutter contre la pollution plastique, préserver la qualité des eaux de baignade et protéger les littoraux. Et aujourd'hui, quelle solution pour que les océans ne se transforment pas en décharge? Jeannelle Bernard.
3: Vivre l'océan chaque week-end, ici Gironde, l'océan qui n'est pas une décharge. Et pourtant, il reçoit chaque jour nos déchets, vous le constatez peut-être sur les plages, du plastique en tout genre, des filets de pêche, des emballages, des déchets qui s'accumulent en fait et qui menacent notre écosystème marin et à terme la santé des humains. Alors comment faire pour inverser la tendance et empêcher nos déchets d'arriver jusqu'à la mer? Quelles solutions concrètes peut-on mettre en place? C'est la question qu'on se pose aujourd'hui avec vous, Christina Barraud. Vous êtes la coordinatrice programme déchets aquatiques de l'association Surfrider. Bonjour Christina.
4: Bonjour Jeannelle.
3: Bon, première question qu'on se pose finalement quand on se balade sur la plage, d'où viennent les déchets qu'on retrouve dans notre océan? Et puis quel type de déchets on retrouve aussi dans l'océan et les milieux aquatiques? Comment est-ce qu'ils sont arrivés là finalement ces déchets?
4: Alors aujourd'hui en fait l'océan c'est encore le grand dépotoir de l'activité humaine. On pourrait se dire que les déchets que l'on retrouve dans l'océan, leur histoire elle commence en bord de mer. Et c'est vrai qu'on va trouver des déchets liés aux activités maritimes, par exemple des filets, ou des déchets qui sont directement déposés sur la plage. Mais la majorité des déchets que l'on va retrouver, en fait, ils sont liés aux activités humaines à terre. Ils sont d'origine continentale. C'est-à-dire que, par exemple, un papier de bonbon qui tombe d'une poche, une poubelle éventrée en ville, une mauvaise gestion des déchets à terre, ça peut aussi arriver dans l'océan, soit poussé directement par la pluie ou le vent, soit par les réseaux d'eau pluviale, et des fois aussi par les réseaux d'eau usée. Donc, un déchet qui est généré à terre, même à des centaines de kilomètres de l'océan, ça peut se retrouver dans l'océan par le cycle de l'eau.
3: Alors pourquoi c'est grave et quels sont surtout les impacts finalement?
4: Alors il faut savoir qu'une majorité des déchets que l'on retrouve, en fait, ce sont des déchets plastiques. C'est important. Pourquoi c'est grave? En fait, les déchets présents dans l'océan, ils vont avoir des impacts. Ils vont étouffer les fonds marins, ils vont avoir des impacts sur les espèces. Par exemple, un filet de pêche, ça peut continuer à pêcher pendant de très nombreuses années. Ils peuvent se blesser, ils peuvent les ingérer en les confondant avec leur proie. La majorité des déchets que l'on retrouve, c'est du plastique. Et le plastique, dans l'océan, c'est pas du tout fantastique. Sous l'effet du soleil, de la salinité, des vagues, il va se fragmenter dans des morceaux de plus en plus petits que l'on appelle microplastiques. Et pourquoi c'est important? Parce que plus le morceau de plastique est petit, plus l'espèce maritime susceptible de l'ingérer l'est aussi. C'est ainsi que l'on retrouve du plastique dans le plancton, qui est pourtant à la base de la chaîne alimentaire. Il y a donc une contamination de l'ensemble de la chaîne alimentaire. Ça a des impacts sur les espèces, mais ça a aussi des impacts sur les êtres humains. Les activités maritimes peuvent être impactées, par exemple la pêche, le tourisme, et ça peut même avoir des impacts sur la santé. Puisque finalement, quand on ingère des produits de la mer, on peut également ingérer, par exemple, les moules, on peut ingérer des microplastiques qui sont dedans.
3: Oui, parce que finalement, ce sont des filtres aussi, donc ça nous impacte directement. Alors comment faire pour inverser la tendance? Et puis, quelle solution pour que l'océan ne devienne pas une décharge?
4: Il faut se dire que, en fait, le nettoyage de l'océan, c'est illusoire et ça ne sera jamais une solution. C'est important de le savoir parce qu'une fois que les déchets ils arrivent en mer, la majorité vont couler, d'autres vont justement naviguer entre deux eaux ou se transformer en microplastiques. Donc on ne pourra pas les retirer. Ce qu'il faut réfléchir, c'est vraiment couper le robinet, réduire à la source la pollution. Et donc pour ça, en fait, vu que la pollution, c'est le reflet de notre société de consommation, c'est le reflet de notre déchet, il faut réfléchir à comment produire moins de déchets. Le meilleur déchet, c'est vraiment celui qu'on ne produit pas.
3: Exactement, allez, on agit. Merci beaucoup Christina Barraud, je rappelle que vous êtes coordinatrice programme des déchets aquatiques au sein de l'association Surfrider. Merci beaucoup pour ces conseils.
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0: de bien.
1: Juste quelqu'un de bien, c'était Enzo Enzo sur Ici Gironde. La suite du magazine de l'environnement avec notre poète navigateur, le skipper Arthur Levaillant. Il s'apprête à vous expliquer la météo en mer.
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2: Marin au large expérimenté qui a participé à de nombreuses courses océaniques et animé par une conviction forte, remettre la mer et la voile au cœur de notre imaginaire et de nos modes de vie. Il a rejoint Ici Gironde pour vous faire partager ses aventures. Aujourd'hui, Arthur Levaillant nous parle de vent et de météo.
3: Est-ce que vous aussi vous jouez au ping-pong l'été? J'adore ce jeu, c'est hyper bon pour les réflexes. Parlez-en à ma grand-mère de 96 ans avec qui je fais encore quelques échanges. D'ailleurs, comme rien ne nous arrête avec mes cousins, cela nous arrive de jouer sous la pluie, dans la boue. On appelle ça le dirty ping-pong. Sauf qu'une balle ne pèse que 2,7 grammes. La moindre rafale et elle part dans les rosiers. Et là, on doit avoir la main du destin pour gagner. Ces rafales que l'on appelle risées, nous, les navigateurs, on passe notre vie à les traquer. Apprendre à lire le ciel, apprendre à lire le vent sur la mer. C'est ça notre métier. Pour comprendre tout ça, il faut prendre un peu de recul. L'atmosphère cherche toujours l'équilibre. Dans un anticyclone, l'air est accumulé sous haute pression. Il cherche naturellement à s'échapper vers les dépressions, là où la pression est plus faible. Ce grand voyage d'air, c'est le vent. Sur mes cartes, je guette les fronts chauds, les fronts froids, les dorsales, les talvegs. J'utilise une application comme Windy qui regroupe toutes ces données pour m'aider à prendre les bonnes décisions en mer. Mais lire le ciel est à la portée de tous. Par exemple l'été. Lors d'un anticyclone, la terre chauffe plus vite que la mer. L'air chaud du sol monte et forme ces petits nuages cotonneux que l'on appelle cumulus. En s'envolant, cet air laisse un vide et l'air marin plus frais s'y précipite. C'est la brise thermique de l'après-midi. Comprendre ces mouvements du quotidien, c'est le meilleur moyen de découvrir la météo. Et en observant ce grand moteur entre la terre, la mer et l'air, on commence aussi à toucher du doigt la science du climat. Cette immense mécanique où l'océan et l'atmosphère régulent ensemble l'équilibre de toute notre planète. Alors un petit conseil l'été. Si vous voulez battre votre grand-mère au ping-pong sans crier à la triche du vent, observez le ciel et jouez plutôt le matin.
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2: Chaque dimanche, dans De la Terre à l'Océan, nous allons en haute montagne pour observer le ciel. Nous retournons à l'observatoire du Pic du Midi. Et ce matin, comment le Pic du Midi observe le soleil et les étoiles, avec Rémi Cabanac, directeur scientifique du Pic du Midi, au micro d'Éric Valmire.
3: Sous les étoiles d'ici, le rendez-vous hebdomadaire avec le Pic du Midi. Rémi Cabanac, bonjour.
4: Bonjour.
3: Vous êtes le directeur adjoint de l'observatoire Midi-Pyrénées au Pic du Midi. On a bien compris que l'astronomie était au cœur des préoccupations. L'observation des étoiles, on en parlera tout à l'heure, mais aussi l'observation du soleil.
4: Oui, le soleil, c'est notre étoile, celle qui nous réchauffe, celle qui donne la vie. Et elle est toujours objet de fascination par l'humanité. Le Pic du Midi est un des très grands sites d'observation du soleil qui a inventé une technique pour fabriquer des éclipses artificielles à la surface du soleil. Et donc, mieux voir la partie des protubérances solaires, l'activité du soleil au cours de l'année. Et aujourd'hui, le coronagraphe de l'IO, le plus important du monde, le plus grand, est au Pic du Midi et il nous permet de mieux comprendre les phénomènes de très hautes énergies autour du Soleil.
3: Et qu'est-ce qu'il nous apprend du Soleil ?
4: Aujourd'hui encore, une énigme importante existe autour du Soleil. On vient d'avoir l'éclipse du 12 août et on a vu pendant cette éclipse une couronne chaude, très très chaude, de plusieurs millions de degrés autour du Soleil.
3: Vous l'avez découvert là, le 12 août ?
4: Non, c'est à chaque fois qu'on a une éclipse totale, on peut observer cette couronne.
3: Et vous ne la voyez pas, s'il n'y a pas d'éclipse.
4: On ne peut pas la voir autrement que dans les éclipses totales ou avec le nouveau coronographe qui vient d'être installé au Pic du Midi. Mais c'est une observation très diffuse du plasma autour du Soleil qui est très chaud. Et ce plasma chaud, on ne sait pas encore comment il est produit depuis la surface du Soleil qui ne fait que quelques milliers de degrés. Jusqu'à quelques millions de degrés, un petit peu plus haut en principe, quand un rayonnement s'éloigne, il se refroidit. Or là, on a un réchauffement de ce plasma, et les mécanismes physiques qui expliquent cette accélération et ce réchauffement ne sont pas encore connus. C'est l'objectif de ce grand coronographe qui est au Pic du Midi, et qu'on utilise encore aujourd'hui.
3: Et donc l'autre volet, les étoiles.
4: Alors les étoiles, ce sont toutes les étoiles de notre galaxie, comme le Soleil, mais qui sont à des distances beaucoup plus lointaines et qu'on observe, pour le coup, la nuit. Un des projets scientifiques majeurs du télescope Bernard Liot, à travers son instrumentation, est de mieux comprendre la naissance des systèmes planétaires. Le Soleil, il est né il y a 5 milliards d'années. Pour comprendre comment ça s'est passé, observer ces phases. On ne peut pas observer le Soleil, c'est trop tard. En revanche, on peut observer des systèmes planétaires qui sont en train de naître dans notre galaxie, avec l'instrumentation, et voir comment se forment ces planètes, comment se forme cette proto-étoile qui s'effondre sur elle-même, et comment se forment les planètes de la taille de la Terre, les planètes géantes. C'est un des objectifs, et un objectif supplémentaire, c'est d'identifier parmi ces systèmes planétaires ceux qui ont des planètes de la taille de la Terre, qui est en zone habitable, c'est-à-dire avec des océans autour de ces planètes, des atmosphères, et donc potentiellement qui puissent abriter la vie.
3: Rémi Cabanac, merci. Comme tous les week-ends, c'était Sous le Soleil, le rendez-vous avec l'Observatoire du Pic du Midi.
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5: Donner à ses enfants petits et arrière-petits-enfants jusqu'à 50 000 euros sans impôt, 18 000 euros de plus qu'aujourd'hui. C'est la proposition de Sébastien Lecornu pour inciter la génération du baby-boom et ses 9 000 milliards d'euros d'épargne à soutenir les plus jeunes. La mesure ne s'appliquerait qu'en 2027 et à condition, prévient le chef du gouvernement, qu'un budget soit adopté au Parlement. De nouvelles auditions en cours après le déraillement d'un TER normand vendredi soir en Seine-Maritime. La seule certitude à ce stade, c'est la présence d'un morceau de rail d'environ 300 kilos au milieu des voies lors du choc. Est-ce un acte malveillant ? Mais veillant, rien ne permet de le dire, affirme prudent le procureur de Rouen. 44 passagers ont été blessés, tous désormais hors de danger. Vous retrouvez un dossier complet sur notre site ici.fr. De la Charente-Maritime aux Pyrénées-Atlantiques, les habitants et les touristes appelés à la plus grande prudence. La côte aquitaine est en alerte maximale face aux baïnes. Aujourd'hui, ces courants imprévisibles capables d'emporter des bébés baigneurs vers le large. C'est aujourd'hui l'ouverture de la chasse aux petits gibiers, les chevreuils, lapins et bécasses dans une grande partie du pays. La date est maintenue, décision contestée par la Ligue de protection des oiseaux et l'Association de protection des animaux sauvages après un été historiquement sec et rude pour les animaux. Dans les Pyrénées-Orientales, ce sont les chasseurs qui ont décidé de renoncer à cette ouverture. Une grande robe noire, des larmes et quelques trémolos dans la voix. Céline Dion a retrouvé son public hier soir à Nanterre, près de Paris, avec comme première chanson « On ne change pas » et elle l'a montré avec sa voix restée intacte après 6 ans sans donner de concert à cause de sa maladie. Une affiche de rêve pour le basket français aujourd'hui. L'équipe de France féminine va disputer ce soir la finale de la Coupe du Monde face aux quadruples championnes du monde en titre, l'équipe américaine, avec forcément un coup de revanche pour les Bleus battus en finale lors des JO de Paris 2024 par ces Américaines. Le coup d'envoi, c'est à 20h depuis Berlin, en Allemagne.
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2: Bonjour et bon week-end en Nouvelle-Aquitaine. Des racines et des vignes, votre magazine régional consacré au vin et à l'œnotourisme. L'événement, c'est le guide Michelin qui étend son influence au monde du vin avec le lancement des grappes. Une nouvelle distinction destinée au domaine viticole, une distinction pour célébrer les talents viticoles de nos régions. Qui sont les heureux élus? Les toutes premières grappes concernent le Bordelais et la Bourgogne. Rencontre avec le directeur du guide Michelin, Gwendal Poulenec, et avec un lauréat, Jean-Marie Guffin, vigneron fou de Sauterne. Nous partirons aussi en Charente, chez le vigneron Vincent Morandière, découvrir ses vins du pays charentais. Dans ce magazine, vous allez aussi visiter des chais enterrés à 7 mètres de profondeur. C'est assez rare. Et c'est dans notre région. Très bon week-end avec ici le dossier du jour, les grappes, nouvelle distinction viticole du guide Michelin. Après la Bourgogne, c'est donc le palmarès bordelais qui a été dévoilé cette semaine par les équipes du guide rouge. Cette distinction repose sur 3 niveaux. Une grappe pour les producteurs de grande qualité, 2 grappes pour les domaines d'excellence et 3 grappes pour les producteurs d'exception. Vous trouverez d'ailleurs la liste complète des domaines récompensés sur ici.fr. Pour le guide Michelin, cette incursion dans le vin n'est pas nouvelle, comme nous l'explique Gwendal Poulenec, le directeur du guide.
3: Oui, alors le guide Michelin en 1900 est né à la fois sur la dimension du bien manger, mais aussi du bien dormir et du bien boire, puisque c'était comme ça qu'on concevait la restauration au sens initial du mot. Et depuis quelques années, le guide Michelin a décidé de réinvestir vraiment le domaine du vin, de façon à pouvoir publier une classification des plus beaux domaines du monde, au sens où ce sont les meilleures productions. Il s'agit véritablement de la qualité du vin produit par ces domaines. Et ce projet a l'ambition de devenir mondial, avec une classification qui s'affranchisse des classements actuels, qui soit vraiment indépendante et qui vise à établir une base comparable, c'est-à-dire que 1, 2, 3 grappes Michelin à Bordeaux doit avoir la même référence de valeur en Asie ou aux Amériques.
2: Alors, en ce qui concerne la méthodologie.
3: La méthodologie est la suivante, et on peut prendre évidemment le parallèle avec les restaurants. Pour la qualité d'un restaurant, on se concentre sur la qualité de ce qu'il y a dans l'assiette. Et pour le vin, c'est évidemment la qualité de la dégustation en prenant en compte toutes ces étapes de fabrication. Donc, c'est le travail dans

0: Dans la mesure où c'est un coup de projecteur pour ces domaines, quelle que soit leur classification, c'est aussi une façon de parler de la région, de parler de ses métiers et de mettre en valeur cette excellence non seulement à l'échelle française, mais aussi auprès d'une audience internationale qui est celle à laquelle s'adresse le guide Michelin. Donc oui, c'est un coup de projecteur pour la profession, mais il ne faut pas oublier que le guide Michelin, lui, travaille d'abord pour les amateurs de bonne table. Au final, cette initiative devrait permettre une véritable émulation dans le secteur. Pour être précis, le guide Michelin, dans ses classifications sur les grappes, c'est pas le no-tourisme, c'est pas la beauté d'une propriété, c'est pas la mise en valeur de son chai, c'est vraiment la qualité de ce qui va être produit au final, que ce soit dégusté en propriété ou dégusté dans une très bonne table d'un restaurant.
1: Vous allez étendre les grappes à l'ensemble des terroirs viticoles français. Les vins du sud-ouest, le sud-ouest étant la seconde en surface, hein, la seconde région viticole française, elle a besoin aussi d'une mise en lumière.
0: Oui, il y a aussi de belles découvertes à faire au-delà dans la région d'Aquitaine ou dans le grand sud-ouest. Il faut avoir en tête que nos inspecteurs sont d'ores et déjà sur le terrain, mais que c'est un travail de longue haleine. Là aussi, on est dans le temps long.
1: Le directeur du guide Michelin, Gwendal Poulenec, à propos des grappes, ces nouvelles distinctions du guide pour révéler les talents viticoles, entre autres du Bordelais. 37 propriétés obtiennent une grappe, 16 obtiennent deux grappes et 9 obtiennent trois grappes dans les grandes appellations bordelaises. On espère d'ailleurs que dans le futur, d'autres appellations, les appellations satellites par exemple, seront représentées. Le palmarès complet est sur ici.fr. Dans la suite de votre magazine des racines et des vignes en Nouvelle-Aquitaine, nous allons rencontrer l'un des lauréats de ces grappes, Jean-Marie Guffin. Un sacré personnage, hein, du château Clozio à Barsac en Gironde, une personnalité étonnante, dingue de Sauternes. Très bonne matinée avec ici.

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2: Votre magazine des racines et des vignes sur Ici dans le Grand Sud-Ouest. Ce matin, dans l'actualité, la présentation des grappes, une distinction imaginée par le célèbre guide rouge, le guide Michelin. Cette semaine avait lieu la remise des grappes. Des grappes pour proposer aux amateurs un nouveau repère pour célébrer les talents viticoles. Pour mémoire, cette incursion dans l'univers viticole n'est pas totalement nouvelle, puisque dès 1900, les premières recommandations du guide rouge prenaient en compte la qualité du vin servi. Parmi les lauréats de cette première sélection, pour l'instant bordelaise et bourguignonne, mais bientôt étendue à tous les terroirs, dont les nôtres dans le Grand Sud-Ouest, trois niveaux. Une grappe pour les producteurs de grande

0: Qualité, 2 grappes pour les domaines d'excellence et 3 grappes pour les producteurs d'exception. Parmi les lauréats ayant obtenu une grappe, Jean-Marie Guffins, le vigneron, a acheté le château Closio à Barsac, en Sud-Gironde. En 2017, il l'a acheté par amour.
1: Parce que j'ai toujours aimé le sauternes toute ma vie. Je suis tombé dedans quand j'avais 22 ans. J'étais la première fois visiter sauternes et pour une raison quiconque, je suis arrivé à Ikem. Et Monsieur Meslier, à l'époque, qui était le régisseur, était un copain. Et j'ai goûté 5 millésimes d'Ikem. Et pour moi, c'était un truc... vous savez, quand vous avez 22 ans, vous commencez par déguster 5 millésimes d'Ikem, vous dites, voilà, je sais. Je suis un vinificateur de blanc. Pour moi, le blanc, c'est sacré, c'est ce qui m'intéresse, parce qu'on ne doit pas décider tout de suite. Les rouges, il faut tout mélanger, il faut tout remplir la cuve. Et en fin de compte, le blanc, on peut éterniser. Et comme je suis un gars qui n'arrive pas à décider, qui essaie toujours de tout diviser pour recomposer après, je suis un fabricant de vin, donc j'ai pique des trucs de partout. Alors le sauterne est l'incarnation même de ça, de la décision qu'on fait, puis qu'on coupe, qu'on arrête, qu'on recommence, qu'on fait trop tôt et après on se rattrape, parfois on fait trop tard. C'est-à-dire, c'est le dernier, comme j'ai dit, le dernier vin de l'homme, puisque on peut pas donner un conseil à un vigneron à Barsac ou à Sauternes. Il y a pas de conseil. Faut oser, faut prendre le risque, faut tout faire pour que les vignes puissent aller au bout. Et après, il faut. Bon, moi, je suis athée, donc je prie pas, donc je surveille. Et ça tombe bien, j'adore vinifier, j'adore vendanger. Et comme les sauternes, je les vinifie après que je finis les autres. Ça me fait mon petit dernier.
0: En plus, c'est d'une sophistication absolument extraordinaire quand même.
1: C'est sophistiqué et c'est pourtant aussi tout proche de nos sens. Parce que c'est du sucre, hein. C'est quand même de la gourmandise. C'est ce qu'on aime, quoi. Voilà, je connais personne qui n'aime pas le sucre quelque part. Et donc, voilà, c'est quelque chose qui fait appel à la gourmandise. Et moi, ce qui m'intéresse le plus dans le sauterne, plus que les autres fins sucrées, faut le comprendre, c'est qu'il est fait avec du Botrytis cidraea, qui est un champignon qui donne de l'amertume parce qu'il détruit la peau. Et donc, on a du tanin. Tandis que les autres vins sucrés, on n'en parle jamais, ils jouent avec l'opposition acide-sucré. Tandis que nous, c'est amertume-sucré. Et c'est pour ça qu'il vieillit si bien. Pour moi, l'acide sucré, c'est quand même ketchup, quoi. Voilà, donc c'est plus simple que l'amertume. Ce qui fait aussi que les sauternes, vous pouvez le boire avec plein de choses. Les gens me disent, quand est-ce qu'il faut boire un sauternes? Je dis, bah, dimanche prochain, vous faites un poulet rôti avec des pommes de terre simples, une carotte et un truc, et vous buvez un sauternes avec. Vous allez voir, vous allez vous régaler.
0: Et arrêter avec le sauterne, avec le dessert.
1: On peut, mais tarte aux pommes pas sucrée. Et surtout, pas le foie gras. Pas tous ces trucs-là gouléants, tout. Pas ajouter du gras au gras. Non, il faut c'est un vin très raffiné. Et qui, en plus, peut vieillir extraordinaire. Avec un message de ceux qui sont morts beaucoup plus grand que dans un rouge. Un rouge ou même un vin qui vieillit. Le sauterne, j'ai l'impression que ça pétille toujours. J'ai l'impression qu'on sent toujours le raisin, quoi. Le sauterne n'est pas un vin de l'avenir. C'est un vin du futur. C'est pour moi, c'est un des plus grands patrimoines de France. Pour un Belge flamand qui se bat pour un patrimoine de France, hein.
0: Et au fait, vous m'avez pas dit, ça vous fait quoi d'avoir obtenu cette récompense du Michelin?
1: Vous voulez que je dise amplement mérité?
0: Voilà, Jean-Marie Guffins, flamand, vigneron solaire et passionné à Barsac, dans le Sauternais, le château Closio, heureux de cette grappe décernée à son château par le guide Michelin cette semaine. En tout, plus de 60 propriétés récompensées. Le palmarès et les vidéos sont sur ici.fr. Des racines et des vignes, votre rendez-vous pour comprendre et apprécier la culture du vin dans le Grand Sud-Ouest. Dans quelques minutes, visite d'un chai enterré à 7 mètres de profondeur et conçu par l'architecte Olivier Chadebeau. On fait étape dans le Saint-Émilionnais, au château Angélus, en Gironde. Bon week-end avec Ici, en Nouvelle-Aquitaine.
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2: Très bon week-end avec nous, des racines et des vignes sur ici, dans le sud-ouest du Poitou au Béarn, en passant par le Bordelais et la Dordogne. Toutes les semaines, on vous propose des reportages pour mieux comprendre le monde du vin qui parfois est assez technique. On va aller dans des chais pas tout à fait comme les autres. Un chais, c'est un bâtiment ou une cave de plein pied, habituellement, servant à la vinification, la fabrication du vin donc, et au stockage des fûts de vin ou d'alcool. Alors en général, ce sont des chais de plein pied, sauf dans le cas du célèbre château Angelus, on est à Saint-Émilion, qui vient d'être achevé, ou pour des raisons technique, l'architecte spécialisé, Olivier Chadebost, a eu une vision. Il est allé chercher la solution sous la terre. Ça demande une petite explication. Reportage et rencontre avec Philippe Vigier.
3: Ce chai d'une grande originalité repousse les limites de l'ingénierie. Olivier Chadebost est un architecte atypique puisqu'il est aussi ingénieur. Il a conçu ici un chai contemporain alliant l'histoire aux techniques de pointe de l'industrie. Le résultat, un chai enterré à 7 mètres de profondeur.
4: On n'a pas cherché à marquer la propriété d'une empreinte. On a d'abord essayer de comprendre l'histoire d'un lieu, l'histoire d'une appellation, l'histoire d'une famille. Et donc, on a fait une réponse architecturale qui permettait de faire évoluer toutes ces histoires-là en respectant le passé, mais en ayant une inscription forte sur l'avenir. On a, par exemple, un cuvier d'architecture extrêmement contemporaine basé sur l'histoire de la formation des carrières de pierre de Saint-Émilion, qui est très particulière, des carrières fermées, et également un traitement en béton très complexe qui représente la passation de génération qu'il a pu avoir entre Hubert et Stéphanie Debois. Donc par l'architecture, on a marqué à la fois la tradition et la transmission.
5: Pas facile à décrire par rapport justement à ce rendu architectural.
4: Assez simple à décrire. C'est un résultat qui, je l'espère, deviendra iconique. Il a une empreinte architecturale très forte. Il reprend des strates en béton armé qui n'ont ni plus ni moins que la vocation structurelle de reprendre la charge des cuves, puisqu'aujourd'hui on est sur une cuvier avec des cuves suspendues. On a plus de 250 tonnes suspendues sur un plancher en béton. Donc en fait, on a repris un mode de construction de cathédrale sur le principe de voûte. Après, la meilleure manière de le décrire, c'est d'aller le voir et de comprendre un peu l'émotion qu'on a essayé d'aller chercher, plus qu'une description scientifique de quelque chose qui ne l'est pas totalement.
5: C'était très technique, justement, ces chais, qui ne sont pas des chais comme les autres.
4: Depuis aujourd'hui, une quinzaine, vingtaine d'années, les chais sont devenus des unités de vinification. On cherche à donner au viticulteur l'outil le plus précis. Ça veut dire qu'on va travailler des cuves spécifiques, c'est-à-dire qu'aujourd'hui, les cuves que l'on fait, on les dessine nous-mêmes, à la fois esthétiquement, mais surtout techniquement. Donc on va travailler la thermorégulation, on va travailler les matières, est-ce que les cuves sont en béton, en bois, en inox, en gélus par exemple, c'est l'étroit, cheval blanc, c'est du béton. Donc on va vraiment travailler cet outil, et d'ailleurs on va travailler tout ce qui va être le pilotage de cet outil, pour en faire quelque chose de plus précis possible. Outre le côté mécanique qui va être amené par des volumes de cuverie pour respecter le parcellaire, et une géométrie de chais pour faire du gravitaire, pour éviter le pompage et l'oxydation. On va ensuite dans le pilotage. Moi, par exemple, j'ai récupéré des protocoles qu'on a sur nos projets en pharma, puisqu'on travaille dans la pharmaceutique, et j'ai considéré qu'une cuve était un bioréacteur. Et donc, on pilote aujourd'hui des cuves de vinification comme on pilote un bioréacteur en milieu pharma. Et cette précision-là a deux objectifs. Premier objectif, c'est le respect de la vendange qu'on va rentrer dans la cuve. Et la deuxième, c'est la maîtrise de la consommation, maîtrise environnementale. Le point commun à tous nos projets est qu'on n'utilise que des matériaux bruts, sans finition. Le bois est du chêne, c'est du chêne brut. On maîtrise les provenances de chêne, donc toujours des circuits courts. On utilise beaucoup le béton parce que le béton est une matière de circuit court. On la produit forcément localement. On ne peut pas fabriquer du béton en Chine pour venir le couler en France. Il est mis en œuvre par des gens localement. C'est aussi une volonté. Et dans tous les projets que l'on a, on travaille avec des entreprises locales qui vont avoir un engagement et un enthousiasme pour les projets.
2: Ah, c'est impressionnant. Et ça doit coûter quand même assez cher. L'architecte Olivier Chadebost avec Philippe Vigier pour ce chai enterré du château Angelus à Saint-Émilion en Gironde. Ces chais peuvent se visiter alors à certaines occasions dans l'année. Deux infos à propos de Saint-Émilion. Le fameux défilé au flanc flambeau de la Jurade aura lieu samedi prochain dans les rues de ce village viticole qui accueille jusqu'à 1 million de visiteurs par an. Un événement spectaculaire. 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La suite des racines et des vignes sur ici, dans le sud-ouest, avec notre carnet de vocabulaire, le mot persévérance, car il en faut dans les vignes et de plus en plus. Mot choisi par le directeur du guide Michelin, Gwendal Poulenec. Et tout de suite, vos infos utiles sélectionnées par ici.
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3: À l'occasion des journées européennes du patrimoine, les chantiers Tramassé ouvrent leurs portes.
0: Philippe Vigier.
3: 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Découvrez l'histoire du site et de la famille Tramassé, depuis les heures glorieuses du port jusqu'à la renaissance du lieu grâce à l'association. 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C'est vraiment un patrimoine exceptionnel. 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
2: Des racines et des vignes, votre magazine du vin en Nouvelle-Aquitaine. Une grande balade tout le week-end pour connaître et comprendre la vie des vignes, la vie des vignerons, nos terroirs et enrichir aussi notre vocabulaire. Comme avait lieu cette semaine la remise des grappes, nouvelle distinction du guide Michelin pour célébrer les talents viticoles, en particulier du Bordelais, mais très bientôt de tous les terroirs, nous avons demandé à son directeur, Gwendal Poulenec, son mot préféré pour parler du travail des vignerons, un mot d'actualité à la lettre P, persévérance.
3: Oui, parce que cette valeur du temps long, il y a peu de domaines dans lesquels on le retrouve avec autant d'impact que dans le vin. On sent que les très bons vins, c'est pas des années, c'est des décennies, c'est pas une génération, c'est parfois des générations d'apprentissage, de pratique du terroir, trouver les meilleurs cépages, donc les meilleures compositions. Donc la persévérance est à l'œuvre parce que on voit qu'aussi les plus grands domaines sont ceux qui arrivent à gérer les aléas climatiques, arrive à faire d'années qui sont des véritables défis pour d'autres, finalement de véritables opportunités, qui ne font aucun compromis dans la qualité de ce qu'ils mettent sur le marché. Et c'est à ce prix-là, qui est celui du non-renoncement, qu'ils assurent dans la durée la promesse de qualité de leur étiquette.
2: Si persévérance devait devenir un vin,
3: écoutez, je pense que ça pourrait être justement pas uniquement un vin de Bordeaux, mais aussi un nom de vin qu'on trouverait dans d'autres territoires viticoles. Parce que si j'ai choisi ce mot, c'est que je trouve que dans l'expression de la qualité, il peut être une valeur commune où que vous soyez producteur. Et l'ambition de Michelin, c'est véritablement d'être capable de reconnaître la qualité, quel que soit le territoire, quel que soit le cépage, quelle que soit sa localisation, je veux dire, quel que soit son pays, mais aussi quelle que soit la personnalité. Parce que dans le vin aussi, il faut avoir une ouverture d'esprit, accepter qu'on ne connaît pas tout aujourd'hui, qu'il y a encore beaucoup de découvertes et d'explorations à faire, qu'on peut avoir encore de très bonnes surprises. Et donc, l'ouverture d'esprit est aussi une des valeurs que nous mettons en œuvre dans cette sélection pour reconnaître la qualité, où qu'elle soit et sous toutes ses formes.
2: Et puis la question du temps qui a été évoquée, puisque le vin c'est le temps long, ce qui est quand même contraire à l'époque que nous vivons, qui est une époque pressée, qui est une époque impatiente, et le vin c'est le contraire de l'impatience.
3: Alors évidemment le vin c'est la patience, à la fois dans son processus d'élaboration, mais aussi dans la patience qu'il faut avant de déguster ce qu'on pense être ses futures meilleures bouteilles. Et je pense que Bordeaux, pour le coup, peut être plus qu'aucune autre région du monde, et aussi la région des vins de très grande garde.
2: Le directeur du guide Michelin, Gwendal Poulenec, qui loue donc la persévérance et la patience des vignerons, des vigneronnes qui nous écoutent sur ici. Dans la suite de votre magazine, La Grande Vindrouille de Chef Jésus. Nous partons en Charente-Maritime à la rencontre de Vincent Morandière pour ses vies produits en pays charentais. 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
2: Des racines et des vignes, votre magazine sur la culture de la vigne et du vin en Nouvelle-Aquitaine. Comme chaque semaine, c'est le chef Jésus Hurtado. Bonjour chef.
3: Bonjour Adolphe.
2: Et sa grande vindrouille dans tous les vignobles du Grand Sud-Ouest. Et aujourd'hui, on va aller en Charente-Maritime, de magnifiques paysages viticoles, des vins et des spiritueux. On est à Saint-Georges-des-Agouts, on est tout près de Mirambeau, c'est la Saintonge.
3: Exactement, on est en Charente-Maritime, Rodolphe, et on est dans un vignoble qui est coincé entre les vignes de Saintonge et l'estuaire de la Gironde. Et si on précise un peu plus, on est un peu plus loin, il y a le Bordelais et les premiers grands crus de cognac. Alors c'est très vallonné, on l'a dit, avec une série de paysages vraiment très très différents.
2: Et donc vous avez décidé de rencontrer Vincent Morandière, qui a une jolie histoire familiale. Il a repris la propriété dans les années 2000.
3: Il reprend la propriété et il veut prouver à ses parents qu'il peut faire des choses différentes. Alors on s'est donné rendez-vous au milieu des vignes, là où tout commence.
4: On peut pas être plus au cœur du vignoble, parce que là, si je décris ce qu'on voit, là-bas, il y a des rangs de vignes à perte de vue, et sur une région assez vallonnée, on est vraiment là où, sur les vins de pays charentais, c'est ça ?
5: Alors, on est dans l'aire de production des IGP charentais, des vins de bouche des Charentes. Moi, mon exploitation est sur Saint-Georges-des-Agouts, en bordure d'estuaire de la Gironde.
4: On l'aperçoit d'ailleurs, hein, par certains endroits.
5: On l'aperçoit quand on est sur les collines, effectivement. Et là, nous nous trouvons donc dans des rangs de Merlot qui vont nous servir à faire des vins rouges.
4: Alors, quand on parle de vins de pays charentais, on parle de quoi exactement ?
5: Alors, on parle d'un secteur géographique délimité qui correspond à la Charente-Maritime et à la Charente, hein, donc c'est très très vaste. Et on parle ensuite de cépages bien répertoriés.
4: Alors, on peut les citer, les cépages qui sont dans les vins de pays charentais ?
5: Alors, il y en a beaucoup, je serais capable de les...
4: quelques-uns, c'est pas une interro.
5: Les plus connus sur les blancs, vous allez être sur des chardonnays, des sauvignons blancs, sauvignons gris. Sur des rouges, vous allez être sur des merlots, des cabernets sauvignons et des cabernets francs. Voilà, beaucoup de cépages qui sont proches de nos voisins bordelais.
4: Alors moi j'ai fait une dégustation de vin pays charentais il y a pas très longtemps et la personne qui s'occupait de cette dégustation nous expliquait que c'était un vin qui avait gagné en qualité. Vous confirmez ces propos ?
5: Absolument, je pense que le consommateur qui aurait hiberné pendant 25 ans serait totalement perdu, à savoir qu'il y a 25 ans, voilà, c'était plus des vins de soif et des vins pour la plage, avec notre côte, notre jolie côte. Et maintenant, vous avez ce type de vin qui est recherché notamment par les jeunes, mais vous avez aussi des vins un petit peu plus charpentés, un peu plus structurés et gourmands.
4: Il se porte comment ce vin aujourd'hui ?
5: Alors, en termes de vente, ça reste dans la région quelque chose d'assez marginal, tout simplement parce qu'il est sur l'aire d'appellation cognac. Effectivement, ça reste une petite production, mais qui, à mon avis, a beaucoup d'avenir encore, notamment avec les jeunes générations qui sont curieux de découvrir et surtout d'apporter des choses nouvelles.
4: Moi, pour aujourd'hui, là, pour l'heure, j'aimerais bien qu'on goûte ces petits grains là qui me font de l'œil depuis tout à l'heure. Donc ça, c'est quoi comme raisin ?
5: Donc ça, c'est des grappes de merlot. Là, vous avez
4: je peux goûter directement, hein, ça, absolument, pas de souci.
5: Donc ça, c'est typique du millésime. Il y a du jus, hein, mais il y a moins de jus que les autres années. Vous voyez, quand vous tirez sur la baie du raisin, eh bien, vous avez le pédoncule qui commence à rougir. Et ça, c'est signe de début de maturité.
4: Donc ce grain de raisin, il vous permet de savoir déjà aujourd'hui si vous allez faire un bon vin ou pas ?
5: Alors, je pense que les trois quarts de la réussite d'un vin se fait à la vigne. Je peux comparer ça à un cuisinier. S'il a des bons ingrédients, ça doit être assez facile, même s'ils sont pleins de talent, de faire
4: plaisir.
5: Un bon plat.
4: Ça me fait plaisir ce que vous dites. Et là, au cœur de vigne, est-ce que j'ai le droit de vous demander si vous êtes un vigneron heureux ?
5: Eh bien, oui, on fait partie des exploitations qui avons eu la chance de ne pas être touchées par les aléas climatiques. Pour l'instant, on produit et le but, c'est dans quelques mois, ce sera de vendre.
2: Voilà. Vincent Morandière, on est en Charente-Maritime, dans son vignoble, qui porte le même nom d'ailleurs, Morandière, produit du cognac, du pinot et ce vin de pays charentais qui n'est pas en IGP pays charentais, chef Jésus.
4: Alors, il avait commencé en IGP vin de pays charentais, puis il a décidé de sortir de l'appellation. Il a voulu montrer aussi à ses parents qu'il pouvait produire autrement, en reprenant la propriété. Et donc, il vend en cubis à la restauration, plutôt en grand volume.
2: Si vous passez par Saint-Georges-des-Agouts, près de Mirambeau, en Charente-Maritime, arrêtez-vous. Et vous dites que vous venez de la part...
4: de chef Jésus.
2: D'ici, de votre radio. Ici, bah oui, chef Jésus. Vous venez de la part d'ici, votre radio, en Nouvelle-Aquitaine. Merci Chef Jésus pour cette étape dans le vignoble charentais. À suivre dans la séquence œnotourisme. On vous donne envie, à l'occasion d'un prochain week-end, de venir à Bordeaux pour découvrir la Cité du Vin, que vous soyez à Pau, à Mont-de-Marsan ou encore à La Rochelle. Cité du Vin qui fête ses 10 ans et qui vient de dévoiler sa nouvelle saison avec de jolis temps forts. Le programme avec Florence Maffrand dans Des Racines et des Vignes sur votre radio ici, en Nouvelle-Aquitaine.
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2: Soyez les bienvenus si vous nous rejoignez, c'est votre magazine des racines et des vignes sur ici en Nouvelle-Aquitaine, la vie des vignobles et la culture du vin. Chaque semaine, nous vous proposons des idées de sortie. Alors, aujourd'hui, nous sommes à Bordeaux, à la Cité du Vin, un lieu d'exposition pédagogique sur le thème du vin dans le monde entier, hein, avec un parcours de visite des ateliers, des dégustations, des événements. Ce lieu fête ses 10 ans avec bientôt 4 millions de visiteurs. Alors que vous soyez à Poitiers, à Dax, à Pau ou encore à Jonzac, voilà une bonne idée de destination pour découvrir ce lieu unique au monde. Et ça tombe bien, on connaît le programme de la nouvelle saison, les temps forts avec Florence Maffrand. Bonjour Florence.
3: Bonjour Rodolphe, bonjour à tous.
2: Florence Maffrand de la Cité du Vin, une rentrée culturelle sous le signe de la gastronomie et de l'évasion à la Cité du Vin.
3: On a toute une programmation culturelle tout au long de l'année qui est extrêmement riche. Et donc on commence dès septembre effectivement avec cette thématique de gastronomie et d'évasion. Donc on commence le 15 septembre en accueillant Philippe Claudel. Alors vous savez Philippe Claudel, cet écrivain, cinéaste, président de l'Académie Goncourt tout de même, qui va inaugurer cette saison. En fait, il était venu déjà il y a 10 ans pour commencer cette séquence des Vendanges du Savoir, qui est une série de conférences qui vraiment explique l'état de l'art, de la viticulture au sens large, dans toutes ses dimensions scientifiques, historiques, sociales. Et donc, ça va être une très jolie rencontre le 15 septembre. Et puis ensuite, on va poursuivre doucement, toujours sur des thématiques qui sont très conviviales, avec, figurez-vous, une première couscous partie.
2: Une couscous partie, oui. Mais c'est formidable.
3: Exactement,
2: ça.
3: Puisque il n'y a pas un couscous, mais des couscous. Oui. Il y a le couscous familial, le couscous des fêtes. Il y a beaucoup de déclinaisons aussi en fonction des pays. On va tout d'abord se rencontrer à 18h autour d'un livre. Le couscous, le meilleur, c'est celui de ma mère.
2: Ben oui, forcément.
3: Donc, voilà. Donc, qui a été écrit par Emmanuel Perraudin et Marie-Josée Ordener. Et puis, bien sûr, déguster des couscous en les associant à des vins. Alors, des vins du pourtour méditerranéen. Nous avons un nouveau partenariat avec les vins du Maroc, notamment. Donc là, ça va être tout à fait raccord avec le terroir. Mais aussi, on va vous emmener ailleurs. Et donc, je n'en dis pas plus, parce que ce sont toujours de belles découvertes avec plusieurs couscous, plusieurs vins, et également des boissons de la maison Menot, comme par exemple un thé à la menthe. Voilà, il n'y a pas que du vin aussi, si vous voulez venir en famille.
2: Dépêchez-vous de réserver, hein,
3: c'est absolument.
2: Mon avis. Et en beaucoup de monde.
3: C'est ça, c'est le samedi 3 octobre, donc vous pouvez venir en profiter pour découvrir Bordeaux. Nous avons également les Journées européennes du patrimoine et du matrimoine. Là, on parle gastronomie. On va revoir le repas français, ce patrimoine en mouvement. Donc, aussi l'occasion de revenir sur ce repas gastronomique des Français, avec là encore une dégustation avec des 3 mets et des vins que l'on va pouvoir accorder. Donc n'hésitez pas à vite prendre vos places. Ça va être une très jolie rencontre. Et puis on poursuit le 8 octobre avec les transatlantiques. Là, on va avoir l'occasion d'accueillir un historien et également le petit-fils d'un des commandants du Normandie, puisque là, à bord de ces gros paquebots, ces transatlantiques, il y avait d'excellents vins qui étaient servis. Et donc on va revenir sur cette page d'histoire. Vous retrouverez tous ces rendez-vous dans l'agenda de la Cité du Vin sur notre site internet.
2: Et puis j'ajoute que le samedi 26 septembre, les producteurs des Landes d'Armagnac ouvrent leur portes et leurs chais au public, visite guidée, dégustation, rencontre avec les vignerons et découverte des lieux. Lieu habituellement fermé aux visiteurs, l'opération Chais ouvert invite à une immersion authentique. Vous avez toutes les infos sur tourisme-landes-d'armagnac.fr. Merci Chef Jésus, merci Florence Maffrand, merci à vous tous et à vous toutes. Dans notre grand sud-ouest, c'est la fin de votre magazine des racines et des vignes, la vie des vignobles en Nouvelle-Aquitaine sur vos radios ici du sud-ouest. Retrouvez nos reportages et émissions sur ici.fr. N'hésitez pas aussi à nous transmettre vos manifestations et événements touristiques. Et on vous souhaite un excellent week-end avec ICI et à la semaine prochaine.

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0: Mardi, il est midi 4, la météo en Gironde cet après-midi, avec un soleil qui tape fort.
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0: Avec un soleil bien présent, des températures qui grimpent jusqu'à 31 degrés pour la maximale cet après-midi. Ce sera le cas à Bordeaux ou encore à Libourne. 27 degrés à Andernos sur le bassin d'Arcachon, 28 notamment sur Lacanau et 28 degrés sur le sud Gironde. À Langon, attention, alerte maximale au Bain cet après-midi sur notre littoral.
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4: Bonjour, bon dimanche, sous vos applaudissements, c'est Willy vient déjeuner chez vous, numéro 1088.
5: Oh là là,
4: il lâche là vraiment, hein. Bonjour la tribu.
5: Bonjour.
4: Alors, qui est là aujourd'hui? Nicolas Malabeuf, notre enfant de la télé. Bonjour mon bon Nicolas.
5: Bonjour Willy, bonjour tout le monde.
4: Et Fabien Imo, notre geek. Bonjour mon Fabinu.
6: Bonjour Willy, bonjour à tous.
4: Et bienvenue à tous mes amis, merci d'avoir choisi votre émission utile sur votre radio utile. Jusqu'à 13h30 les samedis et dimanches, on vous propose un talk show d'actu pas comme les autres, des infos avec nos invités, des sourires avec nos chroniques, de la musique, des cadeaux. Ici, on apprend et on se détend. C'est notre promesse. Et cette promesse, on la tient, tu vois, parce que nous, on ne se présente pas aux élections présidentielles. Ah donc, pas on encore. Peut faire des promesses et on les tient.
6: Ah oui.
4: Voilà la différence avec les autres. Alors, notez bien les deux dossiers du jour, mes amis. Dans un instant, près de 10 000 animaux, principalement des chats et des chiens, ont été recueillis dans les 64 refuges de la Société protectrice des animaux. Rien qu'au cours de cet été. C'est un record, un triste record. Eh bien, pourquoi un tel carnage? On en parle dans une minute. Et à 12h30, attention, événement.
5: Alors là,
4: on vous en parle depuis hier, parce qu'en fait, on a calé ça hier. Hein. On a eu hier, quelques minutes avant le début de l'émission, on a eu confirmation de sa venue au lendemain de son grand retour sur scène à la Plénitude Arena de Nanterre. Céline Dion sera avec nous en studio dans 20 minutes. Alors manquez pas ce moment, vous savez que depuis la rentrée, nous avons inauguré une nouvelle séquence, hein, 30 minutes en tête à tête, à tête à tête, parce qu'on est quatre.
5: À tête à tête.
4: Voilà, qu'on a donc appelé le gigot du dimanche, parce que le gigot, c'est un repas star du dimanche. Et là, nous allons recevoir la star des stars. C'est un beau gigot.
5: Magnifique.
4: On en profite de dire, je crois qu'elle n'est pas encore là. Donc,
5: non, voilà, ça va.
4: En face, je ne lui dirai jamais bonjour Céline, vous êtes le gigot.
6: Non. Là, c'est entre nous.
4: On ne pourra pas. Donc, on le fait avant. Mais vraiment, Céline Dion sera avec nous. Dans 20 minutes, enfin, une Céline Dion sera avec nous dans 20 minutes. Et puis alors, autre nouveauté, mes amis, dorénavant entre 13h et 13h30, c'est vous qui avez les clés de cette émission. C'est 30 minutes, 100%, rien qu'avec vous. Vous avez l'antenne, alors venez nous raconter vos youpi, vos moments heureux de la semaine, la belle rencontre, la jolie histoire. Venez nous faire un petit coucou, venez réagir sur les thèmes du jour, les animaux abandonnés et sur Céline Dion. Elle sera là. Si vous avez une question à lui poser, vous n'hésitez pas, parce que le samedi, c'est youpi la vie, certes, mais le dimanche, c'est youpi aussi. Alors, on vous attend. Notez bien le numéro 0810 055 056. Ce numéro,
6: c'est le même numéro pour WhatsApp.
4: Ah, ça, c'est
6: vous
4: bien,
6: pouvez
4: ça.
6: Nous envoyer des messages, des vocaux, des photos. Tout s'affiche sur notre écran dans le studio 0810 055 056.
4: Voilà, n'hésitez pas. Vous pouvez laisser des vocaux, tout ça, des photos, tout ce que vous voulez. 0810 055 056 et vous repartez.
5: Et
4: avec
5: en plus,
4: quoi,
5: on vous offre un séjour exceptionnel au Puy du Fou. Il y aura peut-être Céline Dion là-bas. Direction la Vendée. 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
4: Mais c'est une émission de fou.
5: Non, mais c'est une émission de fou. Et le tirage, c'est en fin d'émission.
4: Vous l'avez compris ou pas, tout se passe ici, mes amis. On a tout dit.
5: Allez,
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4: Ok, ils nous ont rajouté une demi-heure de plus cette année. Mais comment on fait des sommaires de 25 minutes? Il faut qu'on rajoute 4 heures. Sinon, on n'y arrivera jamais, jamais. Allez, ouvrons notre premier dossier. Bonjour, Jacques Gauchy.
7: Bonjour.
4: Bienvenue ici, mon cher Jacques. Vous êtes le président de la SPA. Alors, vous nous confirmez cette info là que j'ai vue passer ce jeudi soir. Record d'abandon dans les SPA cet été. C'est vrai, Jacques?
7: Alors, je préfère parler de prise en charge plutôt que d'abandon.
4: D'accord.
7: Mais

0: essentiellement donc des chatons. Et puis c'est vrai que nous avons eu cette année un record sur les ce qu'on appelle les réquisitions, à savoir donc des animaux qui sont en situation de maltraitance. Ou qui sont pas assez nourris ou qui souffrent de la chaleur. Et nous avons un réseau donc de délégués enquêteurs qui sont donc au niveau national et qui donc nous font remonter ces informations. Nous avons un partenariat avec la gendarmerie et la police et nous avons donc c'est dans le cadre de ce partenariat nous faisons les réquisitions, le procureur donc le signe les documents et nous récupérons les animaux que nous mettons bien sûr dans nos refuges pour les mettre à l'adoption ensuite.
1: Bon, mais alors vous récupérez tous ces animaux, mon cher Jacques, vous avez l'argent qui va avec ?
0: Alors, l'argent effectivement est un des sujets donc importants pour nous. Vous savez que nous ne vivons que grâce à la générosité donc de la population nationale. Bien sûr que ça a un impact sur nos finances. Alors lorsqu'il y a un afflux comme ça d'animaux, écoutez, nos agents animaliers sont intelligents, ils bougent un peu les murs. On met plus de chiens compatibles dans un chenil, on met plus de dans une chatterie, donc on arrive effectivement à y parvenir. Nous avons aussi un réseau national important. Lorsque dans une région il y a une surcharge, on peut déplacer les animaux. Voilà, on arrive à trouver des solutions.
1: Des solutions. Vous nous disiez là pour que vous preniez, on va dire la stérilisation, voilà, qui pourrait être une mesure concrète pour tarir les abandons à la source. L'encadrement des ventes d'animaux. Je lisais ça aussi que c'était quelque chose d'important pour vous.
0: C'est très important. Vous savez qu'il y avait cette loi de janvier 2024 qui interdisait l'achat dans les animaleries. Les décrets d'application n'avaient pas été publiés et nous avons rencontré donc le Premier ministre cet été à Matignon, qui nous a promis que ça allait être fait. C'est fait effectivement. Grâce à ça, nous allons pouvoir déjà au moins tarir cette arrivée donc de petits animaux. Mais malgré tout, les réseaux sociaux font beaucoup de mal. Il y a beaucoup de ventes qui se font. Simplement sur Facebook ou autre, où des gens vendent des animaux, placent des animaux, et donc là, il y a effectivement une difficulté. L'autre sujet sur lequel donc nous voulons nous battre, c'est l'organisation par les villes de salons de chiots ou de chatons.
1: Ah, il y en a plein, ça. Et ça, vous n'aimez pas aussi, ça, Jacques?
0: Mais non, parce qu'en fait, ça provoque ce qu'on appelle l'achat compulsif.
1: Oui, c'est ça.
2: On dit, il est mignon,
3: on achète, on craque.
1: Ouais, c'est ça.
0: Voilà. Et les gens ne se rendent pas compte qu'en fait, ça a un coût. On ne sait pas, mais un chien, ça coûte 1000 euros par an, uniquement des frais de nourriture. Je ne compte pas les frais vétérinaires. Et un chat, c'est 780 euros par an également. Voilà. Donc, et puis la taille du chien, la compatibilité du chien avec d'autres chiens, des chats ou des enfants. Nous, quand les gens viennent dans nos refuges, nos agents animaliers connaissent parfaitement leurs animaux et préviennent. Ils disent, voilà, ce chien est compatible de chat, compatible de chien, etc.
1: Mais on le fait peut-être moins dans les salons ou dans des ventes comme ça, c'est ça.
0: Ah ben, on ne le sait pas du tout. Les animaux étant tellement petits, comme oublier que le propriétaire puisse connaître le comportement de
1: chien. Je connais le problème aussi, à chaque fois on me dit « Oh, il est mignon, Willy, mais je coûte cher !» Donc vous voyez, c'est pour ça que je dis aussi aux gens « Ne m'adoptez pas, parce que j'ai l'air mimi comme ça, mais non. » Message que vous vouliez faire passer ce midi, parce que moi, quand j'ai vu quand même ces chiffres-là qui sont sortis, quand même, plus 20% par rapport à 2025, donc c'est...
0: C'est ça. Alors le côté positif, c'est que nous avons par contre plus 17% d'adoption, donc ça c'est bien. Ça veut dire que ça désengorge nos chenils, ça laisse de la place pour les nouveaux arrivants. Voilà, donc ça c'est bien.
1: Merci mon cher Jacques d'être passé nous voir. Jacques Gauchy, le président de la SPA, voilà, un été record au nombre. Alors il n'a pas aimé le mot abandon, mais prise en charge exactement par la SPA. Merci mon bon Nicolas, il a bien écouté ce qu'a dit Jacques, parce que je ne vais pas te mentir, je me souviens plus de ce qu'il avait dit. Donc je te remercie. C'est mon cerveau. De toute façon, Nicolas, c'est moi. Hein, c'est vrai, je t'appelle comme ça. C'est mon cerveau.
2: C'est le cerveau.
1: Mon cerveau. Chaque fois, je vous jure, parfois, j'appelle Nicolas. Je fais Nicolas, tu te souviens de ce que j'ai dit? Nicolas, tu te souviens de ce que j'ai fait? Nicolas,
2: non, mais Nicolas, tu as ma liste de courses?
1: C'est ouf. Oui. Franchement, c'est ouf.
3: Tout ça bénévolement, en plus.
1: Bah, heureusement.
2: Tiens, on a un petit message sur WhatsApp de Christelle. Un petit bonjour de la montagne en Haute-Savoie à Morillon. Honte à ceux qui abandonnent les animaux sans bonne raison.
1: Bravo, Christelle.
2: Bisous à l'équipe.

0: équipe. Donc merci beaucoup Christelle.
1: Ben voilà.
0: Sur WhatsApp, bien sûr, vous pouvez continuer à réagir. C'est gratuit, 0810 055 056.
1: Voilà, vous n'hésitez pas. Puis après, il y a le Youpi à partir de 13h, mes amis. On parle de quoi avec toi, mon Fabinou, dans un instant?
0: L'actu web, des automobilistes ont trouvé une astuce pour remplacer leur carburant dans leur voiture. Cette info fait le tour des réseaux sociaux là depuis quelques jours. Je vous explique tout dans un instant.
1: Et ben, très bien. Mais d'abord, on va écouter Julien Clerc avec Elle voulait qu'on l'appelle Venise.
2: On l'appelle Venezia.
1: À tout de suite, mes amis.

0: C'était bien sûr Julien Clerc avec Elle voulait qu'on l'appelle Venise. Tu aimerais qu'on t'appelle comment, Fabien?
1: Bah Fabien.
0: Fabien, ah, c'est pas mal.
1: C'est pas mal. Déjà.
0: Nicolas, tu voudrais qu'on t'appelle Fabien,
2: non,
0: Nicolas?
2: Clermont-Ferrand.
0: Tu voudrais qu'on t'appelle Clermont-Ferrand?
2: Venise, Clermont-Ferrand, c'est à côté.
0: C'est ton côté Giscard.
3: Chaque week-end, il
1: manque l'accordéon.
0: C'est vrai, c'est vrai. Alors, Fabien, oui, bah, alors, notre geek, oui, on t'écoute. C'est 12h18, je le dis aux gens. Ils disent, quelle heure il est? 12h18.
1: C'est dit. C'est parti pour toute l'actu web en moins de 2 minutes. Ce qui est beaucoup commenté depuis quelques jours sur les réseaux sociaux, le prix du carburant, le prix du diesel explose à l'heure actuelle. On est autour des 2,30€ le litre selon le site carbu.com. Résultat.
0: Mets-toi avec tes deux bagnoles, mais comment?
1: Je ne m'en sors plus. Résultat, certains automobilistes ont décidé de recourir à des solutions plus économiques et peu courantes. La tendance du moment, mettre de l'huile de colza dans son réservoir. Cette tendance a été mise en lumière par nos amis de France 3 cette semaine. Le reportage là est en train de faire le buzz. Écoutez, Lucas, un automobiliste, est bien qu'à passer le cap.
4: Je suis en train de mettre le plein de d'huile de colza. Ah, oui. 1,45€ actuellement. J'ai aucun problème, au contraire. Elle ne fume pas, elle ne consomme pas plus. La seule différence que je vois, c'est l'économie que je fais dans mes poches. Ah bah, je gagne déjà au moins 70 centimes par litre. Je trouve que le fait que ce soit qu'il y ait de l'huile, ça graisse la mécanique, ça fait du bien.
1: Alors attention quand même les amis, hein. L'utilisation d'huile de colza comme carburant est interdite. Mmh. Ces produits ne figurent pas parmi les carburants autorisés par le code des douanes et vous risquez jusqu'à 135€ d'amende, il faut le savoir. Mais malheureusement, Willy, beaucoup de Français prennent ce risque parce qu'ils n'ont pas toujours le choix. Le carburant coûte de plus en plus cher et plus largement, c'est le coût de la vie qui ne cesse d'augmenter. Résultat, beaucoup de Français serrent les dents et misent de plus en plus sur l'huile de coude pour y arriver. L'huile de coude qui est gratuite pour l'instant. Toujours dans l'actu web de la semaine, actu plus légère, tiens, une coupe de cheveux est très tendance chez les ados et les jeunes hommes en ce moment, c'est la coupe brocoli. Vous connaissez, vous l'avez forcément déjà vu, c'est cette coupe de cheveux avec les côtés assez courts et sur le dessus, une grosse masse de cheveux bien volumineuse et bouclée.
0: Un peu bouclée, voilà.
1: Qui donne un peu l'impression d'avoir un brocoli posé sur la tête. Bref, les ados se pressent chez les coiffeurs, car pour avoir cet effet, c'est du boulot. Pour obtenir de belles boucles, il faut poser, vous savez, les fameux bigoudis nos grands-mères. Écoutez cette coiffeuse.
5: Est-ce que c'est les mêmes bigoudis que nos grands-mères, là, nos mamies?
6: C'est exactement les mêmes. Ça n'a pas changé. C'est vrai en plus, hein, c'est exactement les mêmes. Là, depuis 2-3 ans, c'est plutôt les jeunes hommes à qui on fait les permanentes et les jeunes filles, plus du tout.
1: Les jeunes filles, plus du tout. Pour la coupe brocoli, donc il faut compter 1h30 quand même de travail chez le coiffeur, une cinquantaine d'euros, et les boucles peuvent tenir quand même pendant au moins 3 mois. Comme ça quoi, la mode tourne en boucle. On termine l'actu web avec une idée de sortie. Tiens, aujourd'hui, est organisé un lentathlon.
0: Qu'est-ce que ça
1: se passe à Saint-Jean-d'Angély, c'est en Charente-Maritime. Le principe du lentathlon, il faut arriver dernier pour gagner la course. Explication.
0: On a gagné.
1: Explication avec les organisateurs.
7: Le lentathlon, c'est une nouvelle compétition qui consiste à reproduire les gestes du coureur, mais au ralenti. Mais c'est aussi une épreuve artistique quelque part, parce qu'il faut bien refaire tous les gestes décomposés du coureur. On va créer une fédération internationale. On a comme objectif, je dirais très lointain, pourquoi pas les Jeux Olympiques.
0: Pourquoi pas?
1: Qui sera le plus lent? Rendez-vous aujourd'hui en Charente-Maritime, dans la commune de Saint-Jean-d'Angély pour le premier lentathlon.
0: Bravo.
1: Vous l'aurez compris, pour cette course, rien ne sert de courir, il faut arriver le dernier.
0: Bravo Fabien.
2: C'est rare qu'on l'applaudisse.
0: Aujourd'hui, hier, on a pris soin de toi, mon Nicolas. Aujourd'hui, on prend soin de mon Fabien.
1: Ah bon?
0: Ça va, mon Fabinho?
1: Ça
0: combien de temps qu'on travaille ensemble? Ça fait vraiment
1: 8 ans.
0: Tu te rends compte?
1: 8 ans.
0: 8 ans qu'on se voit.
1: J'ai calculé en début de saison. Ce sont nos noces de coquelicot.
0: Oh, mon bébé. Vous êtes mes deux bébés. Tous les deux, franchement, vous êtes mes deux bébés. Alors, hier, vous avez été très nombreux à appeler pour flatter Nicolas au 0810 055 056. Bah, aujourd'hui, faites-le pour Fabien. Voilà, appelez, flattez, dites tout ce que vous aimez chez Fabien,
1: ce que vous n'aimez pas aussi, surtout.
0: Je dis bien à Dylan qui est au standard. Ah bah il y a déjà des appels pour Fabien. Ah bah il y a Dylan au standard qui me dit il y a déjà des appels. Promets-moi, c'est que des insultes, Dylan.
1: Normalement, si tout se passe bien.
0: Il me dit oui, bien sûr. Bon bah continuez à appeler, flattez. Et puis comme tout à l'heure, là, dans 8 minutes, événement, hein, on reçoit Céline Dion. Bah, tu sais ce qu'on va faire pour le Youpi la vie à partir de 13h? Tiens, voilà ce qu'on va faire. Appelez-nous pour flatter Fabien. Appelez-nous si vous appelez Céline.
8: Oui.
1: Ah oui, c'est pas
0: si mal. Vous appelez René. Jean-Jacques, Goldman. Jean-Jacques Goldman.
1: Goldman.
0: Voilà, c'est pas mal, non?
1: On va pas faire
0: des frères et sœurs. Ziggy, s'il y a des Ziggy qui nous écoutent, eh ben appelez-nous. 0810.
1: C'est très rare le prénom Ziggy.
0: C'est très rare, mais on ne sait jamais. Alors appelez-nous 0810 055 056. Vous passerez en priorité à partir de 13h.
1: Non, mais n'empêche, elle doit être fatiguée, Céline Dion, parce que 2h30 de concert, quand même.
8: D'autant plus que c'est un honneur de la recevoir.
0: On lui posera toutes ces questions, ne soyez pas si impatients.
8: Bah oui,
0: dans 7 minutes, elle est là. Voilà, jingle, elle est où?
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0: Allez, à 12h23, il est temps qu'on vous présente un invité pas banal, parce que vous savez qu'on aime vous présenter des invités pas banaux. Et cet invité pas banal du dimanche, c'est Rémi Guillonnet. Bonjour Rémi.
11: Bonjour à vous.
0: Bienvenue.
11: Merci de m'accueillir.
0: Mais de rien, mon Rémi, bienvenue ici. Alors, vous êtes né au Honduras, mais vous avez grandi à Cergy-Pontoise, dans le Val-d'Oise. Enfant un petit peu timide, et puis dès l'âge de 2 ans, vous êtes passionné par le chant, au point que le 25 octobre prochain, c'est le 25, c'est ça ou...
11: Enfin, du 25 au 29.
0: Voilà,
11: c'est,
0: du 25 au 29.
11: C'est 4 jours de compétition.
0: Et vous allez vous rendre à Las Vegas pour faire quoi, mon cher Rémi?
11: Eh bien, on va, parce que je dis on, parce que je suis accompagné d'une équipe de 4 personnes, mais puisqu'on est plusieurs à représenter la France, pour les championnats du monde de karaoké.
0: Voilà. Voilà. Alors, Rémi, je précise que vous êtes déjà champion de France de karaoké, déjà.
11: C'est ça. On est champion de France avec mon acolyte, ma vice-championne Marine Gauthier, qui va aussi également représenter la France avec moi.
0: Très bien. Donc, alors, comment ça va se passer? Il y a combien de concurrents et vous allez devoir faire quoi alors?
11: Alors, on est à peu près entre 30 et 50 pays.
0: Ah oui.
11: Voilà, donc c'est quand même pas mal, avec des nations quand même assez grosses comme l'Australie, le Japon, le Kazakhstan, j'en passe, c'est les meilleurs, le Brésil surtout, parce que le Brésil,
0: ils sont bons
11: à fond, parce que c'est surtout qu'en fait il y a tout le pays qui est derrière. En fait, il y a des différentes types d'organisations dans les comités nationaux. Nous, c'est malheureusement, c'est aussi pour ça qu'on veut faire connaître le concours en France.
0: C'est pour ça que vous passez ici, mon cher Rémi, ça que vous êtes là ce midi.
11: Depuis 2003, on a une dame qui s'appelle Alice Lemoine qui, en fait, se bat pour essayer de faire connaître ce concours. Et elle se bat vraiment pour essayer de faire que ce concours soit reconnu.
0: Et donc, Rémi, alors vous allez devoir quoi? Vous allez devoir chanter quoi, comment, où, qui?
11: Alors, on doit chanter 3 chansons, on a 3 passages.
0: D'accord.
11: Il y a 3 tours et à chaque tour est bien sûr éliminatoire. Allez. Et il y a notamment un premier tour où la chanson doit être up-tempo, donc avoir un tempo plus...
0: Ça doit bouger.
11: Plus rapide, plus bougeant.
0: Ouais.
11: Un deuxième qui s'appelle le Tour des Nations. Tour en fait, où on doit chanter dans la langue de son pays.
0: Okay.
11: Et le troisième tour, le tour de finale. Et donc voilà, donc là pour ma part, j'ai choisi 3 chansons.
0: Voilà Rémi, ce sont des chansons que vous avez choisies, parce que ce ne sont pas des chansons imposées. D'accord.
11: Non, c'est des chansons qu'on a choisies.
0: Okay.
11: Alors le concours évolue un petit peu, puisqu'en fait, c'était bien sûr donc un championnat du monde de karaoké, mais maintenant, il change un petit peu de nom en Global Music Contest, c'est-à-dire qu'on peut avoir les paroles, mais on peut ne pas les avoir également.
0: Ah, d'accord.
11: Il y a quand même un groupe de chant. La seule petite particularité, c'est que si on sort de la ligne de chant,
0: on peut
11: perdre des points.
0: Alors, donc, parce que le meilleur, alors, c'est celui qui chante.
8: Faut bien chanter.
0: C'est celui qui lit le mieux.
11: Alors, non, c'est la grosse différence, c'est qu'en fait, ça devient un show à part entière, dans le sens où il faut vraiment avoir un côté scénique, un côté c'est comme un concours de chant. Il faut faire le show. C'est-à-dire par exemple, les Américains, on sait qu'ils vont faire des shows très paillettes, très.
0: Vous allez faire quoi, vous?
11: Nous, on va essayer de se démarquer. Alors, avec Marine, on va un peu se démarquer, c'est-à-dire qu'on a choisi des chansons un petit peu particulières. Pour ma part, moi, j'ai choisi Feeling Good pour la première chanson de Michael Bublé. J'ai choisi une chanson de Brel, La Quête. Sous une version de Impossible Dream, qui, en fait, est tellement un standard aux États-Unis qui a été repris par.
0: Rémi, t'es malin.
11: Pour Marine, c'est encore pire que ça, parce qu'elle va choisir une chanson d'un jeu vidéo qui a été primé maintes et maintes fois au monde, qui s'appelle Clair Obscur.
0: Bon.
11: Elle va chanter la chanson Lumière. Donc ça a été un phénomène ces derniers temps par rapport au niveau de ce jeu vidéo, puisqu'il a été reconnu mondialement.
0: Très bien. Et Rémi, vous dites, chanter à ce niveau-là, c'est comme du sport. je m'entraîne dur, j'ai déjà perdu 22 kilos. Mais non, mais c'est ouf.
1: Déjà,
0: vous êtes à fond, quoi.
1: Je vais me mettre à chanter, moi.
11: C'est ça. Non, mais parce qu'en
0: voilà,
11: fait,
0: c'est sérieux.
11: C'est vrai que ça paraît désolé. On dit, ouais, karaoké, etc.
0: Non. Bah...
11: Mais au final, c'est quand même une préparation. Parce que là, on va quand même sur un niveau mondial. Il faut être honnête, en face de nous, il y a vraiment des monstres.
0: Ouais.
11: Et je pense à l'Indonésie qui vraiment, c'est stratosphérique, mais vraiment stratosphérique.
0: Alors Rémi,
11: et en fait,
0: Mon Rémi, ouais. Je suis aussi là pour vous aider un petit peu parce que j'ai lu que la fédération vous paye le voyage, mais après, une fois sur place, tu dois te démerder, voilà. Mon cher Rémi. Donc vous avez lancé une cagnotte pour que vous puissiez être hébergé, tout ça. Alors allez-y, comment on peut faire pour vous filer un petit coup de main?
11: Eh bien, il y a une cagnotte qui est sur mes réseaux. Donc, pour moi, c'est Rémi Guillonnet, qu'on peut trouver sur Insta, etc., Facebook et autres. Et en fait, j'ai lancé une cagnotte Litchi pour essayer de récupérer un peu de fonds.
8: Et on va pouvoir demander à Céline Dion qui réside à Las Vegas.
0: Peut-être que vous pourrez aller dormir chez Céline Dion. Elle arrive dans une minute.
11: Ce que vous ne savez pas, c'est qu'en fait, on a été validé lundi dernier par Céline Dion. On est parti devant son hôtel. On a réussi à lui faire comprendre qu'on partait à Las Vegas.
0: Incroyable. On croise les doigts pour vous, en tout cas, mon cher Rémi. Merci beaucoup.
11: Si vous voulez lui en parler tout à l'heure avec grand plaisir.
0: Dans une minute, elle est là, on va le faire. Rémi, merci beaucoup. On vous dit merde. Alors, il ne faut pas dire merci ni rien. On vous dit merde. Rémi Guillonnet, donc, il va représenter la France au championnat du monde de karaoké là, à partir du 25 octobre à Las Vegas. Bonne chance, mon Rémi. Et puis vous nous rappelez bien sûr et on se tient au courant. Vous aimez la pub, vous aimez aussi les infos pratiques près de chez vous. Tant mieux parce qu'ils arrivent juste après là. Tchou-tchou.
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18: Philippe Vigier.
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0: Allez, partons gaiement vers la deuxième demi-heure de votre talk show du dimanche. Alors ici, c'est comme la messe du dimanche, mais pas pareil. Sinon, c'est la même chose. Dans un instant, mes amis, notre gigot du dimanche exceptionnel, Céline Dion, sera là dans deux minutes, dans ce studio, avec nous, avec vous et avec votre tribu qui est là. Notre enfant de la télé, Nicolas Malabeuf, qui n'en peut plus de joie et de stress.
8: Oui.
0: Et notre spécialiste web, Fabien Hémot.
1: Je tremble.
0: Qui aurait préféré recevoir Bourville.
1: Oui, mais c'était compliqué.
0: C'est un peu plus compliqué de l'avoir. C'est plus compliqué. compliqué d'avoir Bourville que Céline Dion, franchement. Et bien sûr, vous faites partie de cette tribu, mes amis. Alors, il y a le groupe Facebook.
1: Mais oui, le groupe Facebook pour nous rejoindre. Vous tapez Youpi la vie avec Willy Rovelli, vous tombez sur nous. Ah. Et tiens, quelle est la chanson, votre chanson préférée de Céline Dion? Alors, nous avons déjà beaucoup de commentaires. Véronique, c'est quand j'étais enceinte de mes jumeaux, j'écoutais en boucle Pour que tu m'aimes encore.
0: Ah bah oui.
1: Donc, continuez à réagir sur le groupe Facebook pour nous retrouver. Vous tapez Youpi la vie avec Willy Rovelli. Et sur le groupe WhatsApp aussi, c'est gratuit, 0810 055 056.
0: Voilà, et c'est au même numéro, vous nous appelez, puisqu'à partir de 13h, vous avez l'antenne pendant 30 minutes. Vos youpi à vous. Alors voilà, venez appeler pour flatter Fabien Imo, ça lui fera du bien. Si vous vous appelez Céline, René, Jean-Jacques,
8: Ziggy,
0: aujourd'hui, c'est à vous, 0810 055 056, et vous repartirez avec...
8: Rien de plus simple, vous nous appelez, vous repartirez peut-être avec un séjour exceptionnel. Au Puy du Fou, en Vendée, le tirage dans moins d'une heure.
0: C'est incroyable.
1: Très beau cadeau.
0: Mais d'abord, si vous n'avez pas suivi l'actu, pas de panique, l'actu vous suit. Il est temps pour moi de mettre les points sur les i.
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0: Et on commence avec Gabriel Attal qui fait actuellement une grande tournée des bistrots. Voilà, il a annoncé qu'il en visiterait 1000. Ça sera un peu son rendez-vous en terre inconnue, hein, puisqu'il va croiser une peuplade étonnante dont il ignorait l'existence, les Français. Ah, j'imagine le gars du bar à Gabriel Attal. Alors, qu'est-ce que je vous sers? Je vais prendre un chai latte. Quoi? Un château latte? Je connais pas. Ici, c'est soit un Bordeaux, soit un Bourgogne. Gabriel Attal qui fait la tournée des bistrots, et pourquoi pas Jean Lassalle, hein, qui ferait la tournée des cures thermales, et Jean-Luc Mélenchon la tournée des synagogues. La semaine dernière, alors, quand Gabriel Attal, il servait des frites, là, des bières, je sais pas s'il est mûr pour être président, mais pour ouvrir une buvette, par contre, oui, ça c'est bon. Hier soir, à la Plénitude Arena, Céline Dion a dit merci d'avoir répondu à mon invitation. Oh, à 200 balles en moyenne au ticket. C'est pas une invitation, Céline. Hein. En France, une invitation, c'est pas payant. Alors, Céline Dion, bon, on lui dira. Céline Dion qui est arrivée sur scène en disant « Je vais bien ». C'est marrant, mais d'habitude, c'est l'artiste qui arrive en disant au public « Ça va ?» Là, c'est le public qui a demandé « Ça va ?» C'est original, très original. Michel Drucker était au concert de Céline Dion. Et c'est lui qui l'a fait débuter dans Champs-Élysées, hein, du temps où elle avait les dents de Jacouille la fripouille. Bah, depuis, c'est pas du relooking qu'elle a fait, hein, c'est du tuning. Gabriel Attal était aussi au concert de Céline Dion. Pour un peu, il a failli monter sur scène pour lui proposer une bière entre deux chansons. Bah, il est décalé, il est décalé, il sait plus. Le public, en tout cas, était conquis. Hein. C'était super, Céline avait toute sa voix. On avait dit la même chose à la sortie de Carla Bruni. C'était super, elle avait toute pas sa voix. Tout autre chose, le marionnettiste Yves Brunier, interprète de Casimir, est mort à l'âge de 83 ans. C'est quasi mort. Casimir, le personnage le plus orange de l'histoire de la télé française, juste après Bernard Montiel. On a donc appris le nom de celui qu'il y avait dans Casimir. Hein. Peut-être qu'un jour, on apprendra le nom de celui qu'il y a dans Gérard Larcher. Bernard Arnault, éjecté du top 10 des fortunes mondiales, il aurait perdu 56 milliards d'euros en 2025. Et ça, putain, je suis à deux doigts de l'ouvrir une cagnotte litchi, dis donc. Emmanuel Macron envisage de visiter le Fort Boyard. Oui, il paraît qu'il va me remplacer la cuisine parce que sa politique aussi, elle est dure à avaler. Et oui, on l'appelle taxe partout. Et en mai prochain, on va lui dire sors, sors, sors. Déclaration de François Bayrou, je n'envisage pas de me présenter à l'élection présidentielle. Oh non, quel dommage. La résidence de Philippe Bouvard cambriolée le jour de son enterrement. Et oui, d'un côté, la grosse tête, de l'autre, le gros con. Enfin, la question du jour. Aujourd'hui, le groupe Superbus se produira à la fête de l'humanité. Est-ce que Superbus, c'était le groupe préféré d'Émile Louis?
8: Ouh.
0: Vous avez deux heures. Alors, heureusement, dans 109 jours, c'est fini 2026.
1: Bravo, bravo.
0: Bon, voilà, mes amis, hein, c'est un récap rapide de ce qui s'était passé dernièrement dans l'actualité. Allez, mes amis, si vous avez un petit coup de mou, rassurez-vous, on a la solution pour ça. Lorsque je vais vous dire à vous, vous allez me dire palabapapala, et vous allez voir que ça va vous libérer vos toxines.
1: D'accord.
0: Mais quoi que vous fassiez,
1: je vous crois.
0: Palabapapala. Tiens, vas-y.
1: Là, t'es pas bien.
0: Là, t'es pas bien.
1: Le carburant.
0: Petit coup de mou, carburant, pas bien, pas bien, pas bien.
18: Musique et bonne.
0: À vous.
1: Palabapapala.
0: Et voilà, ça va beaucoup mieux. C'est la magie de votre radio ici. Dans un instant, l'événement Céline Dion sera avec nous. Mais d'abord, voici Estelle avec Te rencontrer encore.

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2: Mais non. Mmh, ça, c'est beau ça,
3: magnifique.
2: C'est très très beau, c'était Estelle avec Te rencontrer encore.
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2: Et voilà, place au gigot du dimanche. Les amis, je voulais annoncer, on a une nouvelle séquence qu'on appelle le gigot du dimanche, parce que le gigot, c'est un repas star du dimanche. Et là, nous avons la star,
3: ah, oui.
2: La star des stars. C'est une exclusivité pour votre radio. Voici Céline Dion. Ouais, oh là là,
3: incroyable.
2: Oh là là là là. Bonjour Céline. Oh là là, mais quel
6: plaisir. Bonjour. Oh là là là là. Elle vient de rentrer dans le studio. Hein. On fait la bise à Céline Dion, c'est historique.
2: Tu te rends compte.
6: Elle me touche l'épaule.
2: Non, mais tu te rends compte. Installez-vous, Céline. Merci beaucoup. Ça va? Ben pardon, je vous demande si ça va, parce que comment ça va depuis hier soir?
7: Ça va mieux.
2: Ça va mieux?
7: Ah oui, ça va beaucoup mieux.
2: Vous avez moins le trac?
7: Ben, j'ai moins le trac, je me sens maintenant en pleine plénitude, je suis au plein pouvoir de tous mes moyens.
2: C'est vrai, ça a l'air, hein?
7: Ouais,
2: je pensais que vous seriez plus fatiguée ce matin.
7: Ben, c'est-à-dire que je suis fatiguée intérieurement, mais extérieurement, je me concentre pour ne pas voir, pour pas faire voir au public, aux fans qui m'attendent, puis qui veulent vraiment que je sois au top favor.
2: Bon, alors je précise que vous êtes la Céline Dion, alors on connaît la Céline Dion du Canada, et vous êtes un petit peu la Céline Dion
3: de Bretagne.
2: Alors, de Bretagne, on peut dire ça comme ça.
7: C'est-à-dire que moi, je suis la Céline Dion bretonne.
2: Voilà.
7: Puisque je suis née à Saint-Malo.
2: Ouais.
7: J'évolue à Rennes et dans le monde entier de l'ouest de la France. Et voilà, je suis la Céline Dion bretonne. Donc c'était un plaisir pour moi de venir à Paris, spécialement pour vous rencontrer les auditeurs aussi aujourd'hui.
2: La Céline Dion bretonne, on peut donner son vrai nom? On vous appelle Céline Dion bretonne?
7: Son vrai nom caché à l'intérieur, eh bien, c'est Sébastien Kostyk.
2: Parce que vous êtes un chanteur, un imitateur.
7: Oui.
2: Mais là, franchement, c'est...
6: Non, mais
2: parce que Sébastien... Alors, du coup, il y a Sébastien qui est arrivé à 10h30.
7: Oui.
2: Et là, franchement, il vous a fallu 2 heures pour vous mettre dans la peau de Céline Dion.
6: Une métamorphose.
7: Ça fait une métamorphose. Et même pour moi, c'est parfois stupéfiant. Je me dis, mais sors de ce corps, Céline, s'il te plaît, sors de ce corps. Mais je fais bien la transition, ça se passe bien. Mais c'est un bonheur de vous voir. C'est vraiment extraordinaire.
6: Vous êtes Céline depuis combien de temps, alors?
7: Depuis 30 ans, déjà.
2: 30 ans? C'est-à-dire, vous étiez Céline avant Céline?
7: J'étais Céline avant Céline.
2: J'étais Céline Dion avant Céline Dion. Il est trop fort.
7: C'est moi qui l'ai lancé. Les gens ne savent pas. Mais c'est moi qui l'ai introduite dans le monde du show business. Mais
2: évidemment, Céline vous doit tout.
7: Je mets tout après.
2: Mais évidemment, Céline vous doit tout. Céline. C'est le moment de le dire. Voilà, Céline doit tout à Céline, à notre Céline. Qu'est-ce que vous faisiez avant d'être Céline Dion,
7: Avant d'être Céline Dion, bah, écoutez, j'étais professeur des écoles.
2: T'imagines, professeur des écoles.
7: Pendant 18 ans. Ouais. J'ai eu 13 ans des CMA, CM2. S'ils nous écoutent à la radio aujourd'hui, parce que j'ai beaucoup de familles qui me suivent sur les réseaux et partout à la radio, j'ai fait 13 ans du CMA, CM2. Ouais. Et puis j'ai fini en 2022 par 6 ans de moyenne section avec de la maternelle. C'était extraordinaire. Puis en 2022, je me suis dit, tu peux pas arriver le matin à 6h du matin, te préparer pour être enseignant, puis faire le job, puis le soir, dire, je prépare le costume, la robe à diamant, les chaussures à talons pour Céline ce week-end, c'est chaud.
6: Donc maintenant, vous êtes Céline à plein temps.
7: Maintenant, je suis Céline forever.
2: Forever.
6: Et pourquoi avoir choisi ce personnage? Pourquoi Céline?
7: Alors, pourquoi Céline? Parce que je trouve qu'elle dégage...
2: Pourquoi pas la Rousseau? La Rousseau, elle dégage, elle a dégagé. D'accord, mais sinon...
7: Parce que Céline, pour moi, elle incarne vraiment ce que représente un artiste accompli et exceptionnel. C'est-à-dire, quand j'étais enfant, je voulais être un artiste et je me disais, c'est quoi être artiste? Et quand j'ai vu Céline Dion la première fois à la télévision, je me suis dit, elle résume tout.
2: Ouais.
7: Le corps est présent, l'énergie, elle est très scolaire, elle est rigoureuse, elle apprend ses textes, quand elle monte sur scène, elle a anticipé son travail, elle sait ce qu'elle va faire, elle va tout donner, les cordes vocales sont chaudes, elles sont prêtes, elle est au détail près, les ongles, la coiffure, le styliste, la robe. Et pour moi, une performance, c'est ça. C'est qu'on ne laisse rien au hasard. Les gens viennent vous voir en spectacle, ils payent un certain prix, encore plus à l'aréna. Donc, on doit être vraiment au top.
2: Vous avez des billets, justement, pour aller la voir? Vous irez la voir ou...
7: Alors, disons que c'est assez extraordinaire, c'est que moi, je vais la voir la semaine prochaine, le 18
2: novembre. Ah, waouh!
7: Et j'aimerais ça lui faire écouter ma chanson Give Me Your Fire, ou lui dire quelque chose.
6: Alors justement, vous avez sorti un titre cet été pour Céline, ça s'appelle Give Me Your Fire.
7: Ça s'appelle Give Me Your Fire.
6: On écoute.

0: Et on pourrait croire que c'est une chanson de Céline Dion.
1: Parce que je précise que vous chantez, voix. Hein, voilà, c'est votre voix.
2: Tout est en live.
1: Vous chantez vraiment.
2: Exactement, tout est en live. Et au printemps dernier, je me suis dit, ça fait 30 ans que j'incarne Céline Dion, et je voulais que dans mes spectacles, il y ait par moments des chansons qui sont à moi, pour que la Céline Dion bretonne ait aussi sa propre discographie. Alors je me dis, bah, écris donc quelque chose avec tes équipes. Et Give Me Your Fire, parce que c'est pour donner la flamme à Céline, la flamme de l'amour, la flamme qui réveille quand on reprend un show.
1: Elle fume beaucoup aussi, donc il faut l'allumer pour ses clubs.
2: Il faut allumer le cigare au bon endroit, il faut le fumer dans le bon sens.
1: Évidemment, évidemment, c'est comme ça la voix. Elle prend soin de sa voix en fumant, Céline Dion. Tout le monde le sait. Tout le monde le sait. Restez avec nous, Céline Dion, parce que je vous présente quelqu'un que vous connaissez, je crois, qui était hier soir au concert de Céline Dion. C'est le spécialiste de la musique, Fabien Lecoeuvre. Ah. Ça va, Fabien ?
3: Bonjour, Mouli.
1: Bonjour, mon cher.
2: Hello, merci.
3: Ça me fait plaisir. Ça me fait plaisir, je connais très bien cette Céline.
1: Notre Céline à nous.
3: Bretonne.
2: Exactement, ah, bah, bonjour Fabien.
3: Évidemment, évidemment.
1: Voilà, parce que je crois que vous êtes occupé d'elle, c'est ça. Voilà. Dites-moi Fabien, vous étiez vous hier soir alors à la Plénitude Arena, comment ça s'est passé?
3: Oui, je faisais partie des 35 000 privilégiés qui ont possibilité de la voir sur scène, c'était magnifique.
1: Ah ouais.
3: Son arrivée sur scène, évidemment, très attendue, standing ovation. C'est du gigantisme quand même, attention. Donc l'émotion n'est pas forcément la même que dans une salle pour 2000 personnes.
1: Bien sûr.
0: Et alors Fabien, est-ce que la voix est intacte?
1: Est-ce que la voix est intacte?
0: On était très inquiets.
1: Oui.
3: Mais la voix est parfaite. J'entendais des critiques qui ne l'avaient pas forcément vue sur scène. Je peux vous dire, elle est parfaite.
1: Parfait.
3: Et vous savez, quand elle chantait le All By Myself, elle avait 27 ans en 1995.
0: Ouais.
3: Et quand elle le rechante 31 ans plus tard, la voix est la même, mais elle a une autre technique pour accéder à ce fameux pas aigu qui dure 8 secondes, parce qu'on ne peut plus faire la même chanson à 58 ans et la même chanson qu'on enregistrait à 27 ans. Je crois que c'est de l'intelligence. C'est, voilà.
1: Bon, dis donc, très bien. Fabien est emballé. Donc, Nicolas, toi, tu y vas quand bientôt?
0: Moi, j'y vais le 23
1: dans 10 jours.
2: Alors, est-ce que Fabien, tu y vas, toi, le 18 septembre? Moi, j'y vais le 18. Je vais y aller en Céline.
1: Oui, je te donne ton numéro, puis vous appelez.
3: Le 17 octobre.
2: J'aimerais bien qu'on puisse dîner avec Céline, si c'est possible.
1: Oui, bien sûr. Hein,
2: tu vas nous organiser ça.
4: Mais oui.
0: Il a des contacts, Fabien.
2: Un bon petit dîner, ça va être super.
1: Eh, Fabien, donnez-nous, un truc sur Céline Dion qu'on ne sait pas trop. Je sais pas, j'aime bien, moi, les petites infos. Parce que souvent, Fabien, il a des petits trucs.
0: Il sait tout,
1: Fabien. Sortez un petit truc. Ouais, allez-y.
3: À votre avis, c'est lequel?
0: Le 5, je crois.
1: Il paraît que c'est le 5. C'est ça?
3: C'est le 5.
1: Pourquoi?
3: Vous savez pourquoi?
1: Non, allez-y.
0: Non.
3: Parce que quand elle est allée faire un festival de la chanson francophone au Japon, c'était au printemps de l'année 1982.
1: Oui.
3: Elle a remporté le festival pour plusieurs raisons. D'abord, elle était dans les élus, enfin, pour celles qui devaient participer à la finale, elle était en 5e position. Quand elle a monté pour accéder sur scène, il y avait 5 marches à monter. Et enfin, quand elle est arrivée à la 4e marche, des 5 marches à monter, il y avait un yen, il y avait 5 yens qui étaient posés sur la marche.
0: Oh.
3: Elle a pris la pièce, comme elle avait une robe, elle n'avait pas de poche, elle l'a mis dans son soulier droit, et elle a gagné ce premier concours de chanson, festival chanson francophone, au Japon, avec cette fameuse pièce de 5 yens dans la chaussure droite, et depuis ce chiffre, la suivra toute sa vie.
2: C'est extraordinaire.
1: Fabien, vous c'est quoi? C'est 500, c'est les billets de 500 plutôt que vous préférez. Il est là, lui, son truc magique à Fabien, c'est 500. Dès qu'il voit un billet de 500, il se sent mieux, mon Fabien.
2: Il y en a de cachés dans les souliers. Voilà, on va savoir.
1: Bon, merci beaucoup. Je précise que vous avez sorti un livre qui s'appelle La véritable histoire des chansons de Céline Dion chez Hugo Éditions et on apprend plein de trucs. Alors là, malheureusement,
3: en accord avec Céline,
1: j'ai appris là comme ça en travaillant sur votre cas, mon cher Fabien, que vous connaissiez bien René.
3: Alors, je connaissais bien René parce que je lui avais retrouvé des bandes. Lui, avant d'être le mari et le manager et producteur de Céline Dion, il avait commencé une carrière de chanteur.
1: René était chanteur.
2: Oui, c'est vrai.
3: Et ben, il était chanteur. Il faisait partie d'un groupe, évidemment, les Baronets. Et il chantait les chansons des Beatles en français.
1: J'adore. Il chantait bien, Fabien. Il chantait bien pour de vrai. Il chantait bien, Fabien.
3: Pense qu'il devait bien se débrouiller. Bon, ça n'a pas été une révélation non plus.
2: René a toujours un très bel organe.
3: Tout son expérience.
2: Suffisamment tôt. Il était vraiment super.
1: Oui, notre Céline Dion à nous dit que René avait un bel organe et qu'elle l'a connu tôt.
2: Et il avait une tessiture très très haute.
1: Merci Céline. Fabien.
3: C'est surtout de la première nuit d'amour. Ça vous intéresse pas, Willy?
1: Si, allez-y.
3: Le 30 avril 1988, elle remporte l'Eurovision.
1: Oui.
3: C'est la première fois qu'ils finiront Bah, ils finiront la soirée ensemble.
4: Vous voulez bien fêter ça,
1: bah, dis donc, hein.
3: Tout simplement.
1: Je vous dis voilà, pas tous les chanteurs et tous les chanteurs et chanteuses françaises qui ne tac-tac plus depuis 40 ans vu qu'on gagne plus rien. Eh ben dis donc. Merci mon cher Fabien, merci. Je vous embrasse fort. Merci d'être venu nous faire un petit coucou.
2: Prenez
1: bien soin de vous. Hein. Donc le livre s'appelle La véritable histoire des chansons de Céline Dion chez Hugo Éditions. Céline Dion est avec nous. La Céline Dion bretonne. Pardon, mais je sais pas comment est la Céline Dion canadienne, mais la bretonne est géniale. Plein d'humour, plein d'humour et très jolie.
2: Vous êtes vraiment adapté. Je suis bien reçue. Je suis contente d'être bien reçue parce que je suis une Bretagne, c'est important. Je vous ai apporté un gros Queen Yaman que j'ai fait avant-hier.
1: Non, c'est pour de vrai.
2: C'est presque.
1: C'est un gros. Il a ramené un gros. Vous avez ramené un gros. Bah tiens, bah puisqu'on parlait de gros. Alors, Nicolas.
4: On parle de gros, c'est moi.
1: Nicolas Balabeuf, vous connaissez tout sur vous, c'est
2: vrai. Tout. Je vais voir si tout
1: c'est votre enfant de la télé. Il est fan de télé et fan de Céline Dion, mais pour de vrai.
5: Si on m'avait dit que j'allais faire une chronique sur Céline Dion devant Céline Dion, eh bien, hier, c'était l'événement. Le monde entier avait les yeux rivés sur la Plénitude Arena. Oui, Céline Dion a ouvert son show sur ce titre, On ne change pas. Elle est arrivée avec 48 minutes de retard quand même. La nôtre est à l'heure. Retour sur sa carrière en archive. À 19 ans, Céline était l'invitée de FR3 Rouen. Elle est passée de Rouen. C'était dans Midi 3, dans Midi 3 Normandie, et elle rêvait déjà de gloire.
6: J'essaie de voyager le plus possible parce que mon grand rêve, bien sûr, c'est de devenir une vedette internationale. J'aimerais beaucoup ça. J'aime tellement chanter. Je voudrais chanter en plein de langues. Je voudrais chanter tout le temps.
5: À 19 ans, eh bien, rêve réalisé, c'est une belle histoire. En 84, Céline fait la première partie de Patrick Sébastien, une tournée en province qui passe même par l'Olympia. Et 10 ans plus tard, c'était dans l'émission Super Nana, Céline et Patoche se retrouvent.
7: C'est bien, c'est beau. Quand je dis t'as drôlement grandi, tu sais. T'as pas tellement grandi en taille, t'étais un petit bébé de 14 ans à l'Olympia.
6: Je peux te dire que ça me fait vraiment un plaisir de te revoir parce que ça fait 10 ans qu'on s'était pas vu.
7: Ça fait 10 ans que c'était pas vu, hein. Voilà. Par contre, t'as pris plus d'accent que t'en avais avant, hein.
6: Ben non, c'est parce qu'avant, j'étais plus gênée. Puis je me disais, quand je vais aller à Paris, ils vont pas me comprendre avec mon accent québécois. Il faut que je fasse attention. Alors, je parle un peu à la parisienne comme ça. Alors, j'ai dit, les gens vont me comprendre. Alors, quand je vais parler comme
7: ça. C'est pas mal, tu le fais bien, hein.
6: Non, mais alors, petit, c'est pas.
7: Fais-moi, je suis vachement contente d'être là.
6: Alors, mais vraiment, je suis vachement contente d'être là.
5: Et alors, en 88, sa carrière en Europe va exploser lorsqu'elle représente la Suisse au concours de l'Eurovision. Et oui, Céline remporte l'Eurovision à un point près. Ça s'est joué à rien. Elle pleure à chaudes larmes. Et alors, c'est un jour important pour elle, puisqu'après sa prestation, elle est rentrée à son hôtel de Dublin. Et c'est cette nuit-là qu'elle a perdu sa virginité. René l'avait raccompagnée à son hôtel. Et Céline lui avait déclaré son amour. Elle lui confie qu'elle dort avec une photo de lui sous son oreiller. Et qu'elle veut qu'il soit son premier. Vous connaissez la suite, je ne vais pas.
1: Non, alors vas-y.
4: Et alors, on veut les détails.
5: Et alors, après la mort de son mari en 2016, Céline avait fait fabriquer une réplique de la main de René.
2: Oui,
5: c'est
2: vrai.
5: Et avant chaque début de concert, elle caressait René. Elle caressait la main de René, pourquoi pas.
4: Toujours, non ?
2: Elle faisait toujours ce qu'on appelle, tu sais, le toucher avec les doigts. Elle faisait le petit signe et puis elle touchait toujours la main de René.
5: Exactement.
2: Vraiment, juste avant de monter sur scène, c'était la dernière main qu'elle pouvait saluer. Donc, elle a fait cette réplique extrême.
5: Pour l'encourager, tout à fait. Et alors, en 2008, Céline est à l'Élysée. Elle reçoit les insignes de chevalier de la Légion d'honneur, remise des mains du président Sarkozy, tout content.
8: Recevoir la Légion d'honneur dans ce palais de l'Élysée et de vos mains, Monsieur le Président, est un honneur bien important.
9: Là, il y a une rencontre entre l'admirateur, le fan, votre fan, et le Président de la République. Et vraiment, je pouvais dire qu'en 2008, moi j'ai décoré Céline Dion, quand même.
5: Tout content.
2: Moi j'attends qu'Emmanuel Macron puisse me remettre une Légion d'honneur pour la Céline bretonne, j'espère.
1: Il nous écoute.
5: Et alors, des petits potins sur Céline, elle fait son lit tous les matins. Elle adore
1: c'est pas vrai.
5: Elle n'est pas tant star que ça. Et elle a un entrepôt à Las Vegas où sont stockées ses 11 000 paires de chaussures. Vous avez parlé, mais c'est un KGB.
1: C'est un KGB, mais j'ai quand même 11 000 paires.
2: J'ai 11 paires de chaussures, c'est déjà énorme à ranger. Je sais pas quoi faire avec déjà que 11 000.
1: Oui, vous n'avez pas 11 pieds en même temps, ça ne sert à rien. Merci beaucoup, mon cher Nicolas. Céline Dion est avec nous. La Céline Dion bretonne. Vas-y.
2: Here we go. Bonjour, pardon, et oui, je t'aime encore.
4: C'est beau.
1: Franchement, la voix est nickel. Vous savez quoi, ma chère Céline ?
2: On fera d'autres extraits tout à l'heure.
1: Comme vous êtes la Céline Dion de Bretagne, dans un instant, on va partir en Bretagne en votre honneur.
2: Vous êtes trop mignon.
1: Je t'en prie.
2: Ça me touche le cœur.
1: C'est vrai.
4: Il se passe un truc.
1: Le cœur pour le moment. C'est un bon début.
2: C'est un bon départ.
1: C'est un bon début. À tout de suite. Là.
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1: De retour ici, c'est Willy vient déjeuner chez vous. On passe à table tous ensemble le samedi et le dimanche en direct entre midi et 13h30. C'est votre séquence, le gigot du dimanche, avec aujourd'hui Céline Dion. Ouais, voilà, Céline Dion de Bretagne, Sébastien Costic, chanteur, exactly, imitateur. Alors, puis chante pour de vrai.
5: De vas-y, talent,
1: vas-y,
5: on écoute.
1: Vas-y, allez-y.
14: 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Bonjour, pardon, mais mille merci à la...
1: Non mais tu te rends compte,
14: toutes les fois où elle m'a couverte d'or. Bonjour, pardon, merci. Il manque un vers à ce poème.
1: Magnifique.
14: La suite sera chantée chez nous.
1: Voilà, bravo. Vous êtes en spectacle, vous connaissez votre prochaine date?
14: Ah oui, alors la prochaine date, ce sera le 19 septembre à Rennes. Une belle soirée.
1: Voilà.
14: Un concert à 22h30 jusqu'à minuit. Place de la ville principale à Rennes, on vous attend pour un concert spécial Céline dans la Rennes.
1: Je ne sais pas qui chante là, mais c'est moins bien que vous.
5: Ah oui, je préfère votre version.
1: Marthe Rouge à l'air. Oh, mais c'est nul. Hein. Ouais, mais en plus, ça, c'est un sosie mauvais. C'est notre Céline Dion, amie.
5: Et si jamais Céline a un problème de santé, on a sa remplaçante.
1: Oui, là, sa remplaçante.
14: Je pense que 5% du cachet annuel.
1: Céline Dion, puisque vous êtes de Bretagne, la vraie Céline Dion est de Bretagne, je voulais juste qu'on fasse un petit coucou à un petit jeune qui a 16 ans qui s'appelle Maël. Ça va, Maël? Maël Crène.
15: Très bien, et vous?
1: Très, très bien, mon Maël. Je voulais juste t'embrasser. Je suis désolée, on est très à la bourre, mais tu es à Lampol-Plouarzel, c'est ça?
15: Oui.
1: Et il paraît que souvent, tu te promènes dans les dunes. Et on te voit faire quoi dans les dunes de Lampol-Plouarzel, mon cher Maël?
15: Alors, dans les dunes de Lampol-Plouarzel, je viens jouer mon instrument qui est la cornemuse écossaise.
5: De la cornemuse écossaise.
1: Cornemuse écossaise, c'est-à-dire c'est qu'on te voit te promener avec la cornemuse.
15: Ouais, exactement.
1: Et pourquoi tu te promènes tout le temps avec ta cornemuse?
15: Alors, déjà, c'est pour m'entraîner et puis même c'est pour éviter de trop déranger les parents et les voisins.
1: Tu joues en plein air.
5: Ah oui, d'accord. Voilà.
1: Mais tu l'as à côté de toi, la cornemuse?
15: Non.
1: Ah, compliqué. Bon, d'accord.
15: C'est un peu trop de bruit.
14: J'aurais fait un duo avec Maëlle et Zéma parce que s'échauffer l'organe en plein air, c'est toujours bon pour la santé.
1: Tu connais Céline Dion, Maëlle?
15: Un petit peu.
1: Elle est là sur le plateau.
14: C'est une petite jeune qui débute.
1: Tu voudrais pas faire un duo avec Céline Dion, un truc à la cornemuse?
5: Un featuring.
14: J'ai des origines irlandaises, aussi celtiques, alors ça va chauffer.
1: Ça pourrait être pas mal. Mais tu es dans un groupe, Maëlle, alors comment ça se passe là? Comment s'appellent les groupes en Bretagne?
14: Alors, c'est les bagades.
1: Et voilà.
15: Ouais. Je joue dans un bagade.
5: Ah, trop bien.
15: Bagade de la Kevren Saint-Marc à Brest.
5: Et pourquoi cette passion pour la cornemuse alors? D'où c'est venu?
14: C'est beau.
15: Alors, ça m'est venu un peu comme ça. Avant, mon père jouait il y a ça peut-être 20 ans. Il a été invité à un mariage celtique d'un ami à lui. Et j'ai vu quelqu'un jouer de la cornemuse, un ami à moi actuellement, Et j'ai trouvé ça, ça t'a incroyable. Plu
5: trop bien.
15: Et un peu du jour au lendemain, je me suis dit, bah, je vais commencer à,
5: ça doit être dur,
15: à jouer de la cornemuse.
1: Bah non, mais c'est, bah voilà, dur. Moi je trouve ça très bien que les jeunes perpétuent
5: la saison,
1: les traditions comme ça. C'est comme les traditions.
2: Quand on voit parfois un artiste qui nous cite, on se dit, oh, j'ai trop envie de faire la même chose.
1: Exactement.
2: Moi, c'était la même chose en voyant Céline.
1: Et bah,
2: donc,
1: voilà.
2: Je comprends ta passion, Maëlle, continue.
1: Maëlle, merci beaucoup. On voulait juste te faire un petit coucou et donc rassurer tous les. Si vous vous promenez du côté de Lampol Plouarzel et que vous voyez un petit jeune avec une cornemuse, il n'est pas fou, hein, il est juste passionné par son instrument et vous pourrez, il vous jouera des morceaux.
2: Saurais-tu chanter, Maëlle, la petite introduction de My Heart Will Go On Every Night in My Dreams?
1: Non, mais il a dit qu'il ne vous connaissait pas, Céline. Arrêtez de avoir le melon.
2: Est-ce que tu connais Lara Fabian? Non, je l'ai.
1: Tu connais Jules, Maëlle? Tu connais qui? Tu connais quoi? Qui es-tu, Maëlle, à la fin? On t'embrasse, Maëlle. Merci beaucoup. Hein. Prends bien soin de toi.
15: Passez une agréable journée. Merci.
1: Il est poli, Maëlle. Il est poli. Merci beaucoup. Voilà, mes amis, c'était Céline. Oui
2: on se dit à très bientôt pour la prochaine Arena. C'est mercredi et samedi. Moi, j'y vais le 18. Alors, si vous voyez une Céline bretonne accrochée au bout d'une galette saucisse géante gonflable, c'est que j'ai tout fait pour voir la Céline québécoise qui ne veut pas de moi en première partie. Mais si je vois venir, Céline, je vois venir quand même.
1: Voilà. Et je précise que vous avez été adoubé par la vraie Céline Dion, hein, qu'elle vous connaît. Et même son entourage artistique vous connaît. Ils ont adoubé notre Céline Dion.
5: La classe. Bravo.
1: Sébastien Costi. Merci infiniment. Prenez soin de vous. On vous aime, Céline.
5: Reposez-vous bien, Céline.
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1: Allez, merci d'avoir choisi votre radio ici. Il est tout pile 13h. Allez, tout de suite, le journal avec Benjamin Mathieu. Bonjour Benjamin.
16: Bonjour Willy, bonjour à tous. En pleine discussion sur le prochain budget. C'est la mauvaise nouvelle pour les retraités qui vont être mis à contribution. C'est ce que confirme le ministre de l'économie ce matin dans les colonnes du Parisien. Tout en se voulant rassurant, aucune pension ne diminuera, assure Roland Lescure, qui confirme bien donc que les retraités vont contribuer à cet important effort budgétaire de l'ordre de 30 milliards d'euros au total. Dans l'enquête sur le déraillement d'un TER sur la commune de Cléon en Seine-Maritime, c'était vendredi soir, il a fait 44 blessés, dont un grave. C'est désormais la prudence qui est de mise. Après avoir évoqué un acte malveillant pour expliquer la présence sur les voies d'un rail de 300 kilos, le procureur de Rouen se montre moins affirmatif ce matin, Yannick Falt.
17: C'est la seule certitude à ce stade, la présence de ce bout de rail sur la voie ferrée. Mais si les premiers éléments de l'enquête évoquaient un acte malveillant, prudence du procureur de Rouen, pour qui rien ne permet d'affirmer pour l'instant qu'il s'agit d'un déraillement intentionnel et encore moins d'un attentat. Si c'est un accident, comment cette énorme pièce de métal, entre 250 et 300 kilos d'après le président de la région, a-t-elle pu se retrouver sur la voie? Si c'est un acte malveillant, comment le morceau de rail a-t-il été soulevé et déplacé? Par combien de personnes, alors que le train précédent est passé une heure plus tôt? Et si c'est un acte de sabotage, pourquoi et par qui? De nombreuses zones d'ombre que doit éclaircir la police judiciaire de Rouen. De nouvelles auditions sont prévues aujourd'hui. Un expert judiciaire doit également commencer à étudier le dossier. En attendant les résultats d'analyse de la boîte noire du train, des informations précieuses, notamment sur la vitesse du TER avant la collision, le temps de réaction du conducteur, le freinage et la vitesse du train au moment du déraillement.
16: Yannick Falt, après un été caniculaire, des incendies et la sécheresse, c'est l'ouverture de la saison de la chasse dans 45 départements français aujourd'hui. Un début de saison dans un climat tendu, des associations écologistes réclament un report pour protéger la faune, épuisée par cet été de canicule. Dans les Pyrénées-Orientales, les chasseurs ont renoncé à chasser le petit gibier dans les zones touchés par les incendies. Les explications de Alice Fabre pour Ici Roussillon.
18: Une décision responsable. C'est comme ça que Jean-Pierre Sanson, le patron des chasseurs des Pyrénées-Orientales, qualifie le choix fait par les représentants locaux il y a quelques semaines.
19: Ils ont choisi de ne pas chasser le petit gibier sur ces zones incendiées. Immédiatement, d'ailleurs, plusieurs offres ont été faites à ces gens qui sont aujourd'hui dépourvus de territoire pour venir chasser soit le petit gibier, soit le grand gibier sur les territoires voisins.
18: Les chasseurs veulent aussi faire des missions de surveillance pour faire remonter l'évolution de l'état de la biodiversité. Pour la Ligue de protection des oiseaux, cette décision de ne pas chasser le petit gibier dans les zones incendiées, c'est le minimum que puissent faire les chasseurs dans le contexte actuel. L'association avait milité pour le report de l'ouverture de la chasse dans un département éprouvé par la chaleur et les incendies de l'été. Rossano Pulpito, président de la LPO des Pyrénées-Orientales.
20: Les animaux sont quand même épuisés, avec de grandes difficultés pour accéder à la nourriture, pour se reposer, pour s'hydrater dans de bonnes conditions. C'est l'ensemble du vivant qui est vraiment fragilisé aujourd'hui. Et d'ailleurs, moi, je connais des chasseurs en montagne qui m'ont dit qu'ils ne chassaient pas, étant donné cette situation tendue.
18: Quant au gros gibier, comme le sanglier qui traverserait les zones incendiées, il est toujours possible de le chasser.
16: La liste des départements concernés à retrouver sur ici.fr. Un rassemblement à 14h devant la Maison de la Radio à Paris et une grève qui impacte fortement les antennes de Radio France. Aujourd'hui et demain, les grévistes s'opposent à l'arrivée d'un éditorialiste de Valeurs Actuelles sur l'antenne de France Inter. Le magazine a été plusieurs fois condamné. Il a aussi appuyé la candidature d'Éric Zemmour lors de la précédente présidentielle. En sport, en route vers l'histoire, les basketteuses françaises sont en finale de la Coupe du Monde. Les françaises qui retrouvent les USA en finale ce soir. Une vieille connaissance, 2 ans après la finale perdue face aux Américaines au JO de Paris. Xavier Monferrand.
21: À voir les visages des basketteuses françaises en quittant le parquet, c'était à se demander si elles n'avaient pas perdu face à l'Allemagne. Parce que même si l'objectif de médaille est rempli, la mission n'est pas terminée pour les Lières des Bleus, Janelle Salin.
22: Le travail n'est pas du tout fini, donc maintenant voilà, on se concentre sur le moment présent.
21: Circuler, il n'y a rien à fêter, enfin pas encore, car la dernière marche est la plus haute. Les États-Unis les revoilà, mais n'imaginez pas les Françaises trembler devant l'ogre américain, quadruple champion du monde en titre. Ça va se jouer les yeux dans les yeux. Pour la meneuse tricolore Carla Leit, 22 ans.
22: On est la majorité à les avoir affrontées en WNBA, donc on n'a pas peur d'elle. L'objectif, c'est d'aller chercher la médaille d'or.
21: Même pas peur, Carla Leit, qui joue dans la cour des grandes aux États-Unis, comme 7 autres de ses coéquipières en bleu. Sur 12, ça fait beaucoup. Le basket féminin français a bien grandi depuis 2 ans, et cette finale des JO de Paris face aux Américaines. Mais il n'y a pas d'esprit de revanche chez la pivot française Mariem Badian.
22: C'est une autre équipe, avec d'autres joueuses, c'est une autre histoire. J'espère que ça va se finir de la meilleure des manières.
21: Et les Bleus ont déjà battu les États-Unis en Coupe du Monde une seule fois, mais c'était il y a 55 ans, une époque où les Américaines ne régnaient pas encore sans partage.
16: Ça remonte à un petit moment, le match est à suivre à 20h, gratuitement sur TMC. Gratuitement aussi, on retrouve à 13h05 ah oui. Willy et toute sa bande.
1: Merci mon cher Benjamin, vous étiez ravi de voir notre Céline Dion.
16: Magnifique.
1: Céline Dion bretonne. Vraie de vraie. Hein. Là ouais. C'est la vraie. Ah, c'est la vraie.
16: J'ai
1: c'est
16: tout
1: la...
16: compris ce qu'elle a dit en
1: plus. Bah voilà, merci.
16: Incroyable.
1: Bah nous aussi on a tout compris ce que tu as dit. À tout à l'heure. Merci infiniment.
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1: Et oui, le dimanche, c'est Youpi aussi. C'est-à-dire que c'est vous qui avez l'antenne. C'est votre radio, vraiment plus que jamais, jusqu'à 13h30. C'est vous qui prenez possession de tout, de ce studio, de nous. Vous nous appelez pour nous raconter ce que vous voulez. Si vous voulez réagir au thème du jour, il n'y a aucun souci. Vous pouvez évidemment le faire. On a parlé tout à l'heure de la SPA avec les abandons qui sont multipliés cet été. Céline Dion est avec
23: ben
1: nous.
23: Oui, Céline Dion, franchement.
24: Et elle va peut-être même revenir.
1: Elle nous a tellement
23: aimé. Mais elle a une voix exceptionnelle.
1: Ah, mais oui. Peut-être que si vous avez des questions à poser à Céline Dion, c'est de Bretagne. Mais quand même, eh ben elle sera avec nous dans un petit instant. 0810 055 056. Appelez-nous, hein. C'est votre demi-heure. Il y a aussi le WhatsApp.
23: Le WhatsApp au même numéro, 0810 055 056. Vous pouvez nous envoyer des messages.
1: Ça,
23: il y a le groupe Facebook.
1: Oui,
23: donc, alors, le groupe Facebook, on a posté la photo de notre Céline Dion bretonne.
24: Allez la voir.
23: Vous tapez sur Facebook Youpi la vie avec Willy Rovelli. Vous verrez la photo. Et bien sûr, vous pouvez laisser un petit commentaire. Quelle est, tiens, votre chanson préférée de Céline Dion? Pour Coco, c'est On ne change rien. Et Mickaël lui a posté
24: Ne change pas.
23: Ah bon,
24: on ne change rien.
1: Voilà, elle a changé le titre.
23: Et Mickaël lui a posté J'aime beaucoup, j'irai ou tu iras. C'est bon titre.
24: Oui, ouais, ça, c'est bon.
1: Ça, c'est bon. Ça,
23: donc,
1: ça va.
23: Pour nous retrouver sur Facebook, c'est gratuit. C'est le groupe Youpi la vie avec Willy Rovelli.
1: Voilà, et quand vous passez à l'antenne, appelez-nous, hein, parce que c'est uniquement ceux qui passent à l'antenne qui repartiront avec leur cadeau. Sélection pour.
24: Dans 20 minutes, le séjour au Puy du Fou va tomber. Spectacle, hôtel, petit-déj, dîner, la totale. Rien que pour vous.
1: Voilà mes amis, 0810 055 056. Évidemment, il y a toute votre bande qui est là. J'ai oublié de vous la citer, votre tribu, hein.
23: Oui.
1: Nicolas Malabeuf, notre enfant de la
24: télé. Bonjour tout le monde.
1: Et Fabien Emo, notre geek.
23: Oui, je suis là.
1: Et Laurent Voulzy, qui est là aussi.
23: Tout de suite,
1: mes amis.
23: En live.
24: C'est un sosie.

0: C'est beau ça. C'était évidemment Laurent Voulzy sur votre radio ici.
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0: Incroyable, tu vois.

0: Jocelyne. Ça va, ma Jocelyne ?
1: Oui, bonjour l'équipe. Ah, bonjour, je suis contente bonjour, de vous Jocelyne. Avoir.
0: Ah, bah nous.
1: Et puis Céline Dion aussi.
2: Bah, oui, un honneur.
0: Et bah voilà, Jocelyne est là.
3: Oui, je suis très heureuse de vous entendre, Jocelyne. Vraiment.
1: Ça va, tu nous as... Surtout que j'ai la chance de pouvoir venir vous voir samedi prochain.
2: Ah,
1: magnifique.
3: Vous viendrez samedi prochain,
0: c'est ça ?
1: Oui.
0: Ah, très bien, bravo. Bah, tu vois, tu vas voir quelqu'un dans ta salle.
3: Alors, venez dans mes loges, puis on pourra papoter un petit peu 5 minutes. Il n'y a pas de problème.
0: Tu nous appelles d'où, ma Jocelyne ?
1: De l'Isère, de Grenoble.
0: De Grenoble. Grenoble. Très, très bien. Tu voulais réagir, je crois, à la fois sur deux stars, ouais. Deux vedettes interplanétaires. Je crois que tu voulais dire un mot sur Céline Dion et un mot sur Fabien Hémeau.
1: Oui, bah c'est vrai que moi j'ai toujours rêvé de vous rencontrer, Céline. Du coup, voilà, c'est un rêve qui va enfin se réaliser.
3: Alors, Jocelyne, quelle est votre chanson préférée de toute ma discographie internationale ?
1: J'aime beaucoup Encore un soir.
3: Alors, encore un soir. Une photo, une date, c'est à n'y pas croire. C'était pourtant hier, en tirer ma mémoire. Et ces visages d'enfants, Jocelyne, t'es super. Moi, je te fais un gros bec.
1: Bravo.
2: Pas mal. Rien que pour toi. Hein.
4: Gratuitement. Hein. C'est moins cher.
1: C'est
0: pas mal.
1: Je suis
0: trop
1: contente.
0: Et est-ce que tu veux que Fabien Hémeau te chante quelque Oula. Chose
4: non Du Bourville.
1: Non, mais je voulais lui faire un petit compliment parce que hier on a complimenté Nicolas.
0: Ouais.
1: Et c'est vrai que moi j'ai suivi tout l'été parce qu'il avait une émission que j'écoutais le week-end.
0: Tout à fait. C'était de quelle heure, mon Fabien ?
2: 16h-19h.
0: 16h-19h.
1: 16h-19h, oui, c'est ça.
0: Et alors
1: j'ai écouté tout l'été, j'ai adoré. Adorable aussi.
2: C'est adorable, c'est gentil, merci beaucoup.
4: C'est donc toi qui as écouté Fabien.
0: Oh ma Jocelyne.
2: Non, merci Jocelyne.
0: Jocelyne, super. Bah, écoute, et donc en tout cas, donc tu vas voir Céline Dion bientôt. Et oui. Bravo, t'as eu tes places aussi. Et tu vas quel jour, tu nous as dit ?
3: Samedi, c'est ça ?
0: Samedi prochain. Qui arrive.
3: Ok, bon. Je m'engage, moi, Jocelyne, à venir chanter à Grenoble un soir. Oui. La Céline Dion bretonne, je m'engage à venir faire un show.
0: Voilà.
3: C'est un nouveau concept. C'est 24 heures avec Céline. Je quitte pas la scène pendant 24 heures.
0: Super. Ah, voilà. Alors, faut vraiment aimer Céline Dion.
3: Les deux premières heures, il y a des évanouissements, des vomissements, et après, on finit à 5-6 personnes.
0: Voilà. Jocelyne, passe un bon concert. Merci d'être passée nous voir. C'est donc son youpi, c'est qu'elle va voir Céline Dion. Ma Jocelyne.
3: Merci,
0: peut-être qu'on te rappelle d'ici un petit quart d'heure pour le séjour au Puy du Fou. Et tu te rends compte, hein.
2: Adorable.
0: Ça serait pas mal. Jocelyne, on t'embrasse très très fort.
1: Au revoir, Jocelyne.
0: Céline, oui. Je vais vous demander quelque chose qu'on vous a peut-être jamais demandé jusqu'à présent. Est-ce que vous pourriez... Là, normalement, on est censé passer un jingle
3: D'accord,
0: le jingle dit le dimanche... qu'est-ce qu'il dit, ce jingle ? Il dit quoi ? Vas-y, on va l'écouter. Vas-y, mets ce jingle, là, déjà. Attends, écoute.
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0: Est-ce que vous pouvez nous faire la même chose, Céline ?
3: Céline,
0: allez. Le dimanche, c'est Youpi, la vie. Allez.
3: Le dimanche, ici, c'est Youpi la vie. Et ça va être extraordinaire.
2: Oh, bravo.
3: All right.
0: Céline Dion. All right. Yes.
3: All right. You're looking good.
0: Yes. Do you know Ludivine? You don't know Ludivine?
3: Alors, je ne connais pas du tout Ludivine.
0: Parce qu'elle est là.
3: Sauf si elle habitait Las Vegas quelques années en même temps que moi, mais je pense pas.
0: À mon avis, je pense pas. Ludivine, tu nous appelles d'où? Coucou, ça va?
7: Coucou, c'est l'équipe, coucou,
0: c'est Will.
7: Je n'habite pas là, c'est la Touraine.
0: La Touraine, c'est à côté.
2: On est presque
3: voisines, parce que la Touraine et la Bretagne, on est presque cousines éloignées, on n'est pas loin.
0: Voilà. Tu fais quoi dans la vie, Ludivine?
7: Je suis infirmière libérale.
0: Oh là là là là là là.
2: Un métier essentiel.
0: Pas facile, Ludivine, facile.
7: Si Céline a besoin d'une infirmière, elle peut m'appeler, il n'y a aucun souci. Hein.
3: Alors justement, on en parle. J'ai une sacrée liste à exposer.
0: En tout cas, là, elle a l'air d'avoir des bien soignée.
3: Disons qu'avant chaque concert, on a besoin de soins. C'est pour ça que je dis on a besoin de se détendre, de bien respirer, de tout détendre pour que le muscle puisse bien chanter. On a toujours besoin d'un petit truc.
0: Ludivine, tu voulais réagir sur quoi, ma belle Ludivine ? C'est quoi ton you ?
7: Bien sûr, sur Céline. Je suis tellement ravie. J'ai eu la chance d'aller la voir pour le dernier show le 29 mai. Donc, j'espère que tout ira bien.
3: Alors, non, je l'ai annulé hier. C'est dommage.
7: Non.
0: C'est vrai, Céline, vous avez intérêt de tenir le coup.
3: Je vais tenir. Je vais tenir parce que je suis bien entourée. Et puis, le chouchen est un remontant quand même définitif.
2: Ça chauffe les cordes vocales.
0: Dis donc, Ludivine, t'as mis combien de temps pour avoir tes places, par exemple? Tu avais passé beaucoup de temps sur l'ordinateur, là? Comment ça s'est passé?
7: Oui, plusieurs heures. Et c'est grâce à un ami qui m'a trouvé des places.
3: Un ami ingénieur qui pirate les réseaux et qui nous coule la billetterie, j'ai bien compris. Ah, c'est lui, donc j'ai compris. Alors enregistrez-le, s'il vous plaît.
0: Et Ludivine, sans indiscrétion, tu l'as payé combien la place?

0: pour aller voir Céline?
1: Là, je l'ai payé 300 euros.
2: Ah, quand même. Alors,
0: vous savez, premières, pour l'anecdote,
2: vous, vous vous embêtez pas, Céline, hein?
3: Ah, ouais, ah, bah, là, c'est les moins chers, ça, c'est les places Wish.
0: Mais ah, ouais. Ah, d'accord, ok. Ah, oui, en plus,
2: ça, c'est derrière
0: sera,
2: un poteau.
0: Sera derrière la scène.
3: Avec la Céline Dion bretonne.
0: Ah, oui, 300 euros, c'est pour voir la Céline Dion bretonne.
2: Voilà, la galette de saucisse est offerte.
0: Ah là là.
3: Mais tu sais qu'hier, j'étais en spectacle à Rennes. Je salue les auditeurs qui étaient chez nous aussi, qui ont vu le show. Je voulais absolument jouer le 12 septembre comme la Céline Dion québécoise. J'ai réussi à trouver une belle salle. On a fait 580 personnes. J'ai fait deux heures de show et j'ai offert hier soir, j'ai tiré au sort une personne publique, elle a gagné deux places diamant pour le 18 septembre où je vais aller voir le concert de Céline. La personne sera avec moi.
0: Franchement,
3: donc je les ai vraiment enduits de beurre et de c'est... tout ce qu'on veut pour les gâter.
0: C'est pas l'autre Céline Dion qui offrirait des places pour vous.
3: Est-ce qu'elle aurait pas pu offrir un carré entier de 200 places offertes en carré or?
0: Elle aurait pu le faire.
3: Il est jamais trop tard pour le faire.
0: Ludivine, comment est-ce que tu te prépares alors pour ce concert qui doit être pour toi un événement?
1: Bah oui, bien sûr, mais j'écoute Céline tous les jours. Ça me donne la patate et...
0: La patate.
3: Là, tu as encore le temps de t'échauffer parce que je passe que fin mai, donc tu as encore le temps de...
1: Oui,
3: c'est presque
1: oui.
3: 9 mois, bon. C'est une grossesse et qui nous attend.
0: Ta chanson préférée, du coup, Maludivine, c'est quoi?
1: J'adore la chanson Parler à mon père.
3: Je voudrais oublier le temps pour un soupir, pour un instant, une parenthèse après la course et partir où mon cœur me pousse.
0: Eh ben dis donc, et un vrai jukebox, hein, t'as vu, tu mets une pièce et ça démarre. Hein,
3: c'est pour la mettre au bon endroit.
0: Ludivine, merci infiniment. Oui, on l'a
1: fait.
0: Merci à tous.
1: Et un petit bravo à Fabien pour ses chroniques.
3: Oh,
0: dis donc.
3: Il y en a que pour lui aujourd'hui.
0: Qu'est-ce que tu aimes chez Fabien?
1: Un peu tout, je dirais pas quelque chose en particulier.
0: C'est l'ensemble, c'est le kit. Il est trop mignon, parce que tout à l'heure, il rougit. Hein, dès que les gens lui font un compliment, il rougit.
3: Non, c'est parce que je viens de m'asseoir à côté.
2: Avec vous, j'ai pas l'habitude, c'est pour ça.
0: Bon, bah, Ludivine, merci beaucoup.
2: Merci, Ludivine, je t'embrasse.
0: Très fort. Et peut-être qu'on te rappelle dans 10 minutes.
2: 10 minutes pour le séjour au Puy du Fou.
3: Ah, waouh,
0: c'est pas mal. Je me tourne vers Julien. Qu'est-ce qu'on fait?
2: Notre réalisateur.
0: On a un auditeur? Non, on a un auditeur ou pas? Bon, bah alors, bon, on fait un petit disque. Alors, on écoute qui? Bernard Lavillier.
2: Faut donner
0: noir et blanc, c'est ça?
3: C'est beau.
0: Bernard Lavillier, noir et blanc. On écoute noir et blanc.
2: Et numéro pour nous appeler, Willy?
0: Oui,
2: 0810 055 056.
3: Voilà, j'attends vos appels avec impatience.
0: Voilà, on aura le temps, juste après Bernard, de prendre un dernier appel.
3: À poser quelques questions difficiles où je pourrais vraiment prendre le temps de réfléchir pour vous répondre.
0: Ouais, c'est 2+2.
3: Des questions un petit peu.
0: C'est un truc complexe.
3: 3 x 8.
0: Voilà.
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0: l'intérieur.
1: Oui, la musique est un cri qui vient de l'intérieur. C'était évidemment Bernard Lavilliers.
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1: Merci d'être avec nous, mes amis. Vous êtes sur votre radio ici, il est 13h22. C'est un talk show complètement déjanté aujourd'hui, puisque Céline Dion
4: I'm alive.
1: Oui, elle est vivante. Oui, là, là, hier soir, ça, vous l'avez chanté, ça, hier.
4: Ça, je l'ai chanté. Et puis quand je l'ai chanté, je me suis dit, qu'est-ce qu'on est vivant à la plénitude.
1: Ouais.
4: J'ai senti ces 30 000 personnes, le cœur joyeux, les gens qui dansent.
5: Et la note est passée.
4: La note est passée.
1: Tout le monde espérait que vous alliez vous planter.
4: Non? All by myself.
1: Là.
6: C'est un fa aigu de 8 secondes.
1: Tout, comment?
6: C'est un fa aigu de 8 secondes.
1: Fa, c'est le déodorant fa.
4: Ouais.
1: Un déodorant qui est aigu, qui est plus dans les, tu sais, dans les notes.
4: Je l'ai bien senti.
1: Oui, on l'a senti. Vous connaissez Sandra ? Non, moi non plus. Ça va, Sandra ?
7: Ça va.
1: Tu nous appelles d'où, ma Sandra ?
7: Pruyé-Clétif, à côté du Mans.
1: À côté de Le Mans, très bien. Tu voulais... Ça va, ma Sandra ? Tu m'as l'air un peu molle.
7: Ça va.
1: Ah bon, non, tu fais la gueule ? Tu fais la gueule ? Tu fais la gueule ?
7: Non,
1: pas du tout. Ah, tu m'as fait peur, ma Sandra.
7: Non, pas du tout.
1: Tant mieux. Tout va bien ? Tu voulais nous parler de quoi, ma Sandra ?
7: Je voulais dire déjà passer un grand bonjour à Céline Dion parce que j'adore tout ce qu'elle fait et c'est ma chanson préférée de Céline Dion, c'est Pour que tu m'aimes encore, parce qu'elle m'aime vachement beaucoup.
1: Alors vas-y.
7: À un moment de ma vie, j'étais un peu déprimée, j'ai écouté cette chanson-là et ça m'a aidé à remonter la pente.
1: Alors, quoi ?
7: Je voulais partager avec ça avec Céline Dion.
4: Tu fais bien de le dire parce que le rôle d'un artiste pour moi, c'est vraiment d'offrir son cœur.
1: C'est vrai.
4: D'être présente au quotidien quand on en a besoin, quand on a envie de danser, on danse, mais quand on a envie d'être réconforté par une voix, par une présence qui nous accompagne, quand moins de gens nous accompagnent au quotidien, il faut le faire. Et moi, sur scène, je donne tout. J'ai envie d'emporter les gens avec moi.
1: C'est un vrai show. Le jour où vous irez voir notre Céline Dion à nous, vous serez incroyablement surpris.
7: J'ai qu'une hâte, c'est de la voir justement en vrai, Céline Dion.
1: Et tu sais quoi?
4: Parce que Sandra, j'ai aussi un don de voyance. Je crois que vous habitez en Mayenne.
1: C'est ça?
7: Non, j'habite à Pruyé-Clétif, au Mans.
5: Le Mans.
7: J'habite au Mans, mais là, je suis chez mon papa.
1: Mais c'est pas très loin de Mayenne.
4: C'est pas très loin de Mayenne. Ça, vous êtes à trois quarts d'heure, une heure.
7: Oui.
4: Bon. Je vais vous offrir deux places de spectacle.
1: Tu te rends compte?
4: Je vais jouer le 14 novembre dans une aréna qui s'appelle l'Aréna de Mayenne. C'est extraordinaire. C'est pas une blague, c'est vraiment vrai. Je vais jouer là-bas.
5: Donc, t'invite.
4: On va prendre vos coordonnées et puis je vous invite pour ce concert extraordinaire.
1: Et vous chanterez Pour que tu m'aimes encore?
4: Oui, j'ai compris tous les mots. J'ai bien compris. Merci. Raisonnable et nouveau. C'est ainsi.
7: C'est que mon Paris-ci.
4: Que les shows Paris-ci.
5: Ça se passe ici.
1: Écoute, voilà, ma Sandra.
5: Donc
1: Sandra,
5: deux places. Hein.
1: Donc
5: deux places.
1: Tu iras voir avec la personne de ton choix notre Céline Dion à nous.
4: Oui.
1: Ah, voilà. Tu es contente, Sandra?
7: Oui, trop contente.
4: Et je peux te dire qu'on va chanter ensemble.
1: Ah, mais tu verras. Tu verras un vrai, vrai show.
4: Un vrai show.
1: Des salles pleines de monde. Hein. C'est pas du tout une blague.
4: Plein de monde qui vont chanter comme toi pour que tu l'aimes encore.
7: Pour que tu aimes l'enlever. Les fleurs.
4: Ça va te donner une belle pêche, une belle énergie, parce que ici on donne du bonheur puis on donne de la vie, puis c'est le plus important.
1: On t'embrasse du soir, Sandra. Merci d'être passée nous voir, ma Sandra.
5: Vous êtes généreuse.
1: Tu prends bien soin de toi, ma Sandra. À très très vite.
5: Généreuse, Céline Dion.
1: Ah ouais.
4: Quand les personnes ont besoin, puis comme tu l'as dit, on a parfois besoin d'un remontant, ça s'entend parfois.
5: Et
4: puis si on peut le faire, ça coûte rien de le faire.
1: Exactement. Et on a de la chance quand on est artiste, même nous ici à la radio, parce que plein de fois il y a des gens qui nous disent vous nous faites du bien.
4: Ouais.
1: Et franchement, c'est vrai que ça nous touche beaucoup. À chaque fois, on se dit quand même. Ben non. Si. Bah effectivement.
4: C'est très important de le faire.
1: C'est très important.
4: C'est vital.
1: Merci beaucoup, Céline. Vous voulez bien lancer jingle?
4: Jingle, ici comme jamais on a vu ailleurs.
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4: Je ne peux pas le dire en américain,
3: c'est
4: mais.
3: Youpi aussi.
1: Allez, il est 13h26. C'est l'heure
5: c'est
1: du
5: l'heure
1: tirage.
5: Tirage.
1: Il y a une personne parmi nous, entre ceux qui sont passés hier aujourd'hui, qui va gagner le séjour au Puy du Fou.
6: Pour 4 personnes.
1: Et c'est encore Sandra, c'est pas la même Sandra.
6: Ah, c'est l'autre d'hier.
1: Tu es une Sandra d'hier? Allô?
5: Allô?
8: Bonjour, Ici.
1: Tu es bien la Sandra d'hier?
8: Je suis bien la Sandra d'hier, qui vous a appelé du château de Bazoges.
5: Le pique-nique.
1: Comment s'est passée la visite?
8: Le pique-nique en amoureux. À la soirée, je ne vous raconterai pas.
5: Oh là là.
4: C'est chaud bouillant.
1: Bon, écoute-moi, ma Sandra. Là, tu es toute seule, là?
8: Alors, je suis avec mes deux enfants à côté de moi.
1: Bon, alors, on va éviter de faire des choses graveleuses. Alors, tu sais ce que je voudrais que vous fassiez tous les trois avec les enfants. Ils sont à côté de toi. Ils sont vraiment à côté de toi.
8: Juste à côté de moi. Okay. Oui, oui, oui.
1: Je veux que vous êtes où, dehors, dans la rue, vous êtes où là?
8: On est dehors, on est dans la rue, parce qu'en fait, on a un baptême, du coup, on s'est écarté.
1: Tant mieux. Donc, je veux que dans la rue, tous les trois, donc tu passes le message à tes enfants. Comment ils s'appellent, les deux bébés d'amour?
8: Diego et Célia.
1: Alors, tu dis à Diego et à Célia, je veux que tous les trois, à trois, 1, 2, 3, vous criez très fort, ici! Mais le plus fort possible, d'accord?
8: Les enfants, vous criez ici, d'accord? Le plus fort possible.
1: À trois ensemble, okay, on y va? Allez. Un. Vas-y, je te laisse faire le décompte, ah oui. Sandra.
8: 1, 2, 3,
1: ici!
5: Bravo!
1: Voilà.
5: C'est gagné.
1: Voilà.
5: Tu pars au Puy du Fou et vous partez en famille en plus pour 4 personnes. Bravo.
1: Voilà, génial. Vous partez en famille.
8: Incroyable.
1: Le Puy du Fou avec accès aux noces de feu, le grand spectacle nocturne. Et tu profiteras pleinement de l'expérience avec 2 nuits à l'hôtel Le Grand Siècle, avec les petits-déj et un dîner au resto, la table des ambassadeurs. Et dis donc, hein. Bravo, et Sandra.
4: Elle verra mon nouveau numéro parce que je joue au Puy du Fou.
5: Ah bah,
4: je chante sur un Titanic qui coule vraiment et on vient me chercher sous l'eau. Je repars à la nage et je rejoins le site des Vikings pour repartir en sirène flamboyante.
1: C'est incroyable. Voilà, Sandra, bravo.
4: Félicitations.
8: Merci.
1: On t'embrasse fort. Oh, ils sont trop mignons. On vous embrasse très très fort. Voilà, mes amis, c'est fini.
5: Merci beaucoup.
1: La barbichette, ça passe trop vite. Céline Dion était avec nous.
4: Merci beaucoup. Merci
1: voilà. Spectacle bientôt. Rappelle-nous comment on peut trouver tes dates, ma chère Céline.
4: Écoute, Sébastien Costic, donc sur www.costicevents.com.
1: Voilà.
4: En fouillant bien, on trouve toujours les moments où on veut trouver.
1: Et nous, on repart en tournée avec le One Man Show heureux, willy-rovelli.com pour les dates.
4: Samedi prochain. Je vais bien te voir.
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28: Bonjour à tous et bienvenue au cœur de Ça tourne, votre émission cinéma chaque week-end sur ICI. Est-ce que vous connaissez, tiens, le métier d'agent pour le cinéma ? peut-être un peu plus grâce à la série 10% qui a mis en lumière ce métier de l'ombre. Mais est-ce conforme à la réalité? Et comment on devient agent d'acteur? La réponse aujourd'hui avec un vrai agent. Dans quelques instants, nous recevons Ludovic Botalo qui vient nous révéler son quotidien en présence de la créatrice de 10% Fanny Herrero et du comédien Thibaut de Montalembert alias Mathias Barneville dans la série et dans le film 10% qui est disponible depuis ce jeudi sur Netflix. Mais avant, focus sur l'autre événement du moment, l'arrivée de Céline Dion en France qui a commencé d'ailleurs sa tournée de concert hier soir à Paris. Et figurez-vous que Céline Dion et le cinéma, eh bien c'est une histoire d'amour bien particulière.
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2: Et c'est à revoir.
28: Céline Dion au cinéma, c'est un véritable cas d'école. Bien qu'elle soit chanteuse, Céline habite les films, même lorsqu'elle en est absente.
3: Chez moi, les forêts se balancent et les toits grattent. Yeah !
28: L'un des exemples les plus évidents à ce sujet, c'est le film « J'irai où tu iras ». Oui, oui, titre directement piqué à Céline par Géraldine Nakache, qui revient quelques années après le succès de « Tout ce qui brille » à la fois devant et derrière la caméra, avec son acolyte Leïla Bekti. À elles deux, elles interprètent un duo de sœurs que tout oppose. L'une d'elles tente de devenir choriste de Céline Dion, l'autre l'accompagne aux auditions, un petit peu forcée par le papa.
5: Quand on déjeune une heure, toutes les deux, on n'a rien à se dire, et là tu nous demandes de faire 4 heures de route ensemble.
6: C'est le dernier tour des auditions pour les choristes. Francophone de Céline.
5: Ah, me dis pas que tu dis Céline pour Céline Dion.
6: Je vais pas dire Pascal, elle s'appelle Céline.
28: J'irai où tu iras, véritable comédie de réconciliation sortie en 2018 avec Géraldine Nakache, Leïla Bekti et Patrick Timsit. Autre évidence, peut-être même davantage en fait, bien que le nom de Céline Dion ne soit jamais prononcé, ce film.
7: Ah voici maintenant un moment que nous attendons tous avec impatience, c'est la révélation au Québec depuis un an.
8: Voici Aline Dieu.
24: J'ai des grands rêves pour elle, puis je le sais qu'elle va les atteindre.
28: Valérie Lemercier interprète Aline Dieu, clairement l'avatar plus qu'assumé de Céline. Et le film, bien qu'un peu consensuel, vaut surtout pour sa prestation complètement dingue. La comédienne délivre une performance affolante en voyageant physiquement à tous les âges de la chanteuse. Elle réalise aussi le film qu'elle focalise sur l'histoire d'amour avec René, rebaptisé Guy Claude.
25: Faut que tu guérisses.
29: Pour madame, maman, je tombe en amour.
25: Puis je suis sûre que lui c'est pareil.
29: Vous avez pas compris que pour ma petite princesse, c'est un prince qu'il lui faut, pas un vieux pruneau bronzé qui a trois fois son poids, deux fois et demi son âge et qui est deux fois divorcé.
25: Il y a beau avoir le monde entier dans la salle, c'est pour lui que je chante, maman.
28: Aline, une comédie romantico-musicale pensée pour les fans de Céline, peut-être un peu moins pour les cinéphiles. Enfin, je suis peut-être un peu dure, parce que la presse, elle, a été dithyrambique.
30: Bonjour, c'est Céline Dion.
31: Oui, bien sûr. Et moi, je suis Mariah Carey.
32: Love comes to those who believe it. Et oui, c'est vraiment moi.
28: Changement d'ambiance en musique tout de suite avec un titre culte d'une bande originale tout aussi culte, issue d'un film culte, You Can Leave Your Hat On. Joe Cocker qui a marqué la pellicule de 9 semaines et demie avec Mickey Rourke et Kim Basinger, évidemment.

0: bande originale du film 9 semaines et demie.
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0: L'interview. Vous écoutez Ça tourne, l'émission qui met en lumière les métiers de l'ombre du cinéma. Et aujourd'hui, coup de projecteur sur un métier devenu indissociable de celui de comédien, popularisé par la série et le film 10%, celui d'Agence. Bonjour Ludovic Botalo.
2: Bonjour Ségolène.
0: Bienvenue dans Ça tourne aujourd'hui, aux côtés justement d'une partie de l'équipe de 10%, la créatrice de la série Fanny Herrero et Thibaut de Montalembert, alias Mathias.
2: Barneville,
0: c'est bon, il l'a. J'ai voulu piéger Ludovic Botalo. Est-ce que vous vous connaissez tous parce que vous ne travaillez pas ensemble, hein, je précise.
2: Non, on ne travaille pas forcément ensemble. Et oui, on se connaît de nom et de réputation, mais pas forcément, humainement.
0: Alors, j'apporte une petite précision, Ludovic. Vous n'êtes pas agent de comédien, du moins pas uniquement. Votre activité principale, c'est d'être agent d'auteur, autrement dit scénariste. Donc ça existe. Je pense qu'on est nombreux à ne pas savoir que ça existe.
2: Alors, ça existe. Alors, je suis pas agent que de scénariste. En général, on est agent de scénariste et de réalisateur. Donc souvent, ces deux métiers sont liés dans la représentation. Pour revenir sur mon cas particulier, les comédiens que je représente, c'est parce que c'est aussi des créateurs.
0: En fait,
2: moi, ma spécificité, c'est un peu de représenter des créateurs. Donc ça peut être des scénaristes et des réalisateurs, bien évidemment, mais aussi des comédiens qui écrivent. Ou des comédiens qui produisent.
0: Vous écrivez, vous produisez, Thibaut de Montalembert ?
3: Non, pas du tout. Je me contente de jouer avec beaucoup de mal, déjà.
0: Alors, pour en savoir... Avec beaucoup de mal ?
2: Non. Beaucoup de talent.
0: Avec beaucoup de talent, oui, c'est vrai. Avant de poursuivre cette conversation, je vous propose une description rapide de ce qu'est un agent, extrait de la série 10% saison 1, épisode 1, avec Camille Cotin.
4: Donc chaque agent, en moyenne 80 comédiens. On les aide à trouver des rôles, on négocie leurs contrats, on les accompagne dans la gestion de leur carrière. En échange, on prend 10% de la rémunération.
0: Est-ce que vous confirmez tout ça, Ludovic, ce qu'on
2: Exactement.
0: Vient d'entendre,
2: ouais,
0: c'est ça.
2: Ouais.
0: C'est quoi du coup la différence majeure entre un agent d'acteur et un agent d'auteur?
2: Alors, la différence majeure, c'est qu'on ne travaille pas avec nos talents au même moment. Quand on est agent d'acteur, on intervient souvent au moment où le film existe déjà. On nous appelle ou nous, on fait la démarche de placer les comédiens sur les séries, sur les films. Et on essaye après de négocier et tout ça. Mais le vrai travail liminaire, c'est vraiment de les positionner sur un projet qui existe déjà. Et quand on est agent de scénariste ou de réalisateur, bah nous, on commence, il y a une page. En fait, il n'y a pas d'histoire. Il y a une page, il y a une idée, on va faire une série sur des agents, on va faire... voilà. Et à ce moment-là, il n'y a rien, il n'y a pas de comédien, il n'y a rien. Et donc nous, notre travail, c'est vraiment de participer, d'essayer de faire en sorte de réunir les conditions pour que le projet qui n'est qu'une idée se transforme en une série ou un film.
0: Ça veut dire quoi, réunir les conditions?
3: Les personnes.
2: Les personnes,
3: les producteurs,
2: ça peut être beaucoup de choses. C'est ça, c'est exactement ça. C'est-à-dire que quand moi j'ai un auteur qui me parle d'un projet, alors nous, ce qui est intéressant, c'est qu'on est le lien un peu entre la création et le marché. Donc quand on a un scénariste qui vient nous voir et qui nous dit j'ai une super idée, je vais faire une série sur ça, on lui dit bon ça, il n'y a aucune chance.
0: Vous êtes décisionnaire.
2: Non, on n'est pas du tout décisionnaire, mais on les conseille. On connaît vraiment le marché. Alors après, on se méfie aussi du marché parce que bien évidemment 10%,
3: personne
2: n'en voulait.
0: Mais oui, voilà.
2: Et en plus encore aujourd'hui, on nous dit pas les trucs boutiques, c'est-à-dire la musique, la radio. Ça marchera jamais. On leur dit, 10%, ça a cartonné. Ah oui, c'est vrai, 10%, c'était pas mal. Et pendant des années, on nous a dit, un projet avec des handicapés, c'était pas forcément à la mode.
0: Un petit truc en plus
2: cartonne. Les projets qui sont arrivés derrière étaient avec, il y avait un handicapé. Et donc, d'un coup, c'était devenu la nouvelle
3: recette.
2: C'est la nouvelle recette. Donc, on se méfie du marché parce que il évolue aussi vite que, enfin, la mode repart aussi vite qu'elle est arrivée. Mais en tout cas, nous, ce qu'on fait, c'est vraiment qu'on discute avec nos talents. Et après, on a une idée, on a un début de doc. Et après, on essaye de leur trouver les bons producteurs avec qui faire le projet. Trouver un producteur, c'est pas dur. Trouver un producteur qui aura la capacité d'aller au bout du projet et de réussir à transformer une idée en film, ça c'est plus dur.
0: Alors pour que les auditeurs comprennent bien, un producteur, celui qui injecte, enfin qui trouve de l'argent pour réaliser réaliser le projet. Quoi qu'il en soit, pour revenir sur un des aspects du métier d'agent, vous prenez 10%.
2: Ah bah oui, c'est la base.
0: Non mais voilà, pourquoi en fait, d'où ça sort ces 10%?
2: En vrai, je sais pas d'où ça sort. l'origine de ces 10%.
0: Et donc que ce soit acteur, créateur, scénariste, c'est toujours 10%.
2: C'est toujours 10%. Alors après ça, c'est intéressant ce 10% parce que parfois on peut se dire c'est beaucoup, pas beaucoup. Enfin voilà, je ne sais pas comment c'est perçu. Déjà, on essaye de faire en sorte que ces 10% soient en plus de la rémunération du talent.
0: Ah, oui,
2: on essaye de ne pas prendre sur la rémunération du
0: donc
2: talent.
0: Vous négociez 10% au-dessus.
2: C'est
0: pour
2: l'usage.
0: Pouvoir,
2: ouais. C'est l'usage. Ouais. C'est-à-dire que voilà, si, la, voilà, si le talent gagne 100, le contrat est à 110 et l'agent gagne 10.
0: Depuis quand ça existe, les agents, le métier d'agent? Qui c'est qui a inventé ce principe? Est-ce vraiment...
5: les impresarios, bah, ça va quand même avec une industrialisation du métier. Donc je dirais Hollywood, peut-être les années 20, alors, ou un truc comme ça.
2: C'est sûr qu'Hollywood était avant nous.
0: Ludovic Botello, puisqu'on a l'interprète d'un des agents cultes de la série 10%, Thibaut de Montalembert, est-ce que vous vous reconnaissez en lui dans la série?
2: Ah bah carrément.
0: C'est vrai?
2: Ah bah c'est... Je sais pas comment... Enfin, je sais que c'est un énorme travail, mais c'est notre quotidien. Enfin,
0: tout ce qui se passe dans 10%, bah, c'est extrêmement proche de la réalité.
2: C'est exact. Et la plupart des gens, d'ailleurs, ça m'a beaucoup aidé, merci. Ils me demandent à quel... c'est quoi votre métier? Je dis, vous avez vu 10%? Je sais pas, les médecins, les ostéos. Ah oui, j'ai vu 10%. Bah, voilà.
0: J'allais vous demander, est-ce que la série 10% avait changé quelque chose dans votre vie? En fait, c'est le rapport, enfin, justement, la compréhension des
2: public.
0: Autres,
2: ah bah,
0: le rapport au public.
2: Ouais. Et effectivement, on a reçu beaucoup de lettres de candidature au début de 10%. Voilà. Et alors après, c'est marrant parce que ils sont très motivés et quand ils voient la quantité de travail que ça représente, ils se démotivent tout aussi vite.
0: Est-ce que c'est vraiment aussi comme dans la série que souvent le rapport aux comédiens, à vos talents, comme vous dites, peut dépasser le cadre professionnel, administratif, rentre dans l'intime, souvent.
2: Oui. Ouais. En fait, alors faut pas devenir des amis forcément. C'est pas non plus un truc. On reste dans un cadre. Faut essayer de rester dans un cadre professionnel, mais on peut pas représenter quelqu'un qu'on admire pas ou qu'on aime pas. Il faut qu'on ait, qu'on trouve le travail. Faut qu'on aime le travail de nos talents. D'ailleurs, je me rends compte que toutes les fois où j'ai pris un talent pour les mauvaises raisons, ça peut être financier, ça peut être plein de raisons, ça n'a pas marché.
3: C'est un peu pareil pour nous. C'est-à-dire à partir du moment où on prend un rôle, si le personnage on ne l'aime pas quelque part, on peut pas le défendre. C'est un peu la même
2: chose.
3: C'est
2: marrant. Mais c'est une vraie relation. En fait, c'est une vraie relation. C'est un vrai binôme. Si on n'aime pas son binôme, donc oui, ça dépasse les relations.
0: Quelle est la pire chose qui est arrivée dans ce sens-là, par exemple, où un de vos talents vous a demandé quelque chose en plein milieu de la nuit, enfin je sais pas, quelque chose qui dépasse le cadre du travail?
2: Alors non, ça...
0: On va pas donner de nom.
2: Non, on donnera pas de nom. Non, j'ai pas de...
0: Si vous avez un petit sourire en coin.
5: Non, mais c'est vrai, moi, si je peux me permettre, avec mon agent, enfin mes agents, il se trouve j'en ai deux, c'est vrai qu'au fur et à mesure des années, on a forcément une relation personnelle. Enfin, moi, plein de fois, ils m'ont un peu ramassé à la petite cuillère, des moments de stress, ou des moments où on sent qu'on va pas rendre à temps, enfin, ou des moments où on a l'impression que le truc va pas se faire. Il y a quand même des moments de creux, ou des drames dans la vie personnelle, en fait, voilà, une séparation.
0: L'agent, houleuse. C'est un peu le psy aussi.
5: Bah, à un moment, on parle du boulot, puis d'un coup, en fait, ça va pas du tout. Et là, eux, ils épongent quand même. Ah bon, mais non, mais ça va aller. Mais moi, plein de fois, mon agent m'a complètement tempéré, m'a dit, mais t'inquiète pas. Et puis, il soulage quand même le stress du travail. Si par exemple, dans la vie personnelle, on est en train de vivre un truc qui va pas du tout. Et la vie, c'est le plus important. Prends ce temps-là, t'inquiète pas. Ils remettent quand même de la raison, parfois là où on est un peu submergé par des peurs, des angoisses. Ça a été très très très utile à plein de moments, en fait, ces discussions-là. Mais j'imagine pour eux, ils doivent en prendre des torrents de larmes.
0: Thibaut de Montalembert, quelle est la pire chose que vous ayez demandé à votre agent, hors cadre professionnel?
3: Alors très franchement, non.
0: Ah non, quand vous aviez un sourire en coin, je me suis dit que vous aviez des anecdotes à raconter.
3: Non, mais c'est parce que je repense à mon fils qui est devenu agent chez Adéquate, qui est devenu
0: incroyable.
3: Au moment où on a commencé
0: la série.
3: Oui,
0: c'est vrai.
3: Et
2: il était très bon agent.
3: Il était assistant de Grégory Veil et il me racontait plein de trucs. Et jusqu'au moment où Grégory et Laurent Grégoire lui ont dit « Tu arrêtes de parler à ton père
0: ». Ah, c'est très drôle. Ludovic Botello, c'est l'heure de la séquence « Comment on fait ?». Je rappelle que vous êtes agent. Comment on fait aujourd'hui pour devenir agent dans le monde du cinéma?
2: Alors moi, j'étais avocat. Pendant 7 ans, j'ai été avocat de producteur. Bon, petit à petit, je défendais beaucoup, de plus en plus de créateurs et c'est la bascule naturelle. Bon, ça, c'est un cas un peu particulier. Mais en tout cas, le droit est une vraie bonne formation pour devenir agent parce que ça devient de plus en plus technique. Ça devient très compliqué.
0: Faut maîtriser les dossiers, les contrats.
2: Faut maîtriser
0: etc.
2: les contrats, faut maîtriser les négociations, faut maîtriser tout ça. Même si, en vrai, c'est la partie que les talents ne voient pas. C'est la base. Ça devrait être le cas pour tout le
0: monde. Mais tous les agents n'ont pas été avocats avant.
2: Non.
0: Donc,
2: malheureusement.
0: Est-ce qu'il y a un parcours, une formation, non, des alors, études pour devenir agent?
2: Alors, non, il n'y a pas de formation. Ah, voilà. Mais alors, le bon moyen de devenir agent, c'est vraiment de devenir assistant d'agent. Parce que, en fait, c'est un métier qui s'apprend
3: sur le tas
2: et au quotidien. Mmh. Et en fait, c'est aussi un réseau. C'est vraiment un réseau. Et c'est vrai qu'en étant assistant d'agent, on commence on va au théâtre, on voit des gens jouer, on se crée des habitudes.
0: On devient assistant d'agent? Par exemple, parmi celles et ceux qui nous écoutent aujourd'hui, qui aimeraient faire ça, et quoi, on vous envoie un mail?
2: Il n'y a pas d'études.
0: Faut y aller au culot, vous appeler.
3: Une question de rencontre CV, aussi entre l'agent et la personne qui a envie. D'un coup, il a envie de travailler aussi avec cette personne.
2: Ouais. C'est ça.
0: Ludovic Botalo, en tant qu'agent de cinéma, on travaille de quelle heure à quelle heure?
2: Il n'y a pas d'heure.
0: Non-stop. C'est comme les urgentistes, quoi. C'est 24 heures sur 24.
2: Ce matin, je sors de ma douche, je réponds à un texto. Et hier soir, à 23h, j'envoyais je signais des contrats sur mon téléphone. Non, il n'y a pas de.
0: C'est exactement comme dans la série 10%.
2: Ouais, ouais. Il y a une vraie pause. C'est la semaine de Noël où personne ne vous appelle et la semaine du 15 août. Il y a deux semaines par an où il ne se passe rien.
0: D'accord, ça ne fait pas beaucoup de vacances, quoi.
2: Non. Mais on l'a choisi.
0: Complétez cette phrase. Pour être agent d'acteur, il ne faut pas avoir peur de.
2: Il faut pas avoir peur du conflit.
0: Ah, d'accord. Avec vos talents?
2: Ah non, pas avec les talents. Avec les producteurs, avec tout le monde. On est toujours dans des négociations. Alors, parfois. La plupart du temps, ça se passe bien, mais parfois, ça se passe mal. Et là, faut pas avoir peur d'y aller.
0: D'en rentrer dedans. Ça tourne aujourd'hui, émission spéciale sur le métier de l'ombre d'agent, mise en lumière par la série et le film 10%, avec Fanny Herrero, le comédien Thibaut de Montalembert et l'agent de scénariste Ludovic Botalo.

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2: Ça tourne, la suite, toujours en compagnie de Fanny Herrero, la créatrice de la série 10%, du comédien Thibaut de Montalembert et de l'agent Ludovic Botalo. Tiens, Ludovic, à quel autre métier pourrait-on comparer celui d'agent ?
3: Eh ben, pour le coup, vraiment celui d'avocat. Et d'ailleurs, c'est assez marrant parce qu'il y a des similitudes. Bon, déjà, on défend nos clients et on les défendra même avec toute la mauvaise foi qui est possible d'y mettre. Donc, on les défend, on les conseille, on les accompagne.
2: Vous en avez combien de talents ? Il en faut combien pour travailler et gagner sa vie en tant qu'agent ? Parce que c'est pas forcément évident non plus. Oui, il y a plein de petits agents qui galèrent comme les comédiens.
3: Exactement. Alors en fait, on est autour de 100. Ouais. Autour de 100, c'est vraiment le bon chiffre. Parce que le problème, c'est qu'il faut pas en avoir trop peu. Parce que financièrement, c'est compliqué. Et ça, c'est un vrai problème. Que ce soit compliqué financièrement, parce que nous, notre job, c'est de conseiller les talents. Il faut pas qu'on leur dise, fais ce boulot. Il faut pas qu'on les force à faire, qu'on les pousse à faire quelque chose qui serait contre ce que nous, on pense être bon pour leur carrière. Donc, il faut qu'on ait une espèce de sécurité, de confort, qui puisse nous permettre de dire, ah non, ça, tu le fais pas, c'est nul, ça, c'est génial. Voilà, et d'avoir cette liberté. Et trop, on n'a pas le temps de s'en occuper. Donc voilà, il faut être dans une moyenne.
2: Thibaut de Montalembert, quand vous avez discuté de la série 10% avec votre agent, justement, est-ce qu'il était partant ou il vous en a dissuadé au début ?
4: Non, pas dissuadé du tout. Et puis alors, surtout, moi, j'étais persuadé que ça allait cartonner. Mais dès le départ.
2: Ah, c'est vrai ?
4: Ah oui, j'étais sûr.
2: Vous aviez senti.
4: Non, mais parce que c'est vrai, on est comme des enfants, les spectateurs, et on a toujours envie de regarder ce qui se passe derrière les coulisses. Et que ça, c'est un truc... ça marche, c'était évident que ça marcherait.
2: Alors justement, Thibaut de Montalembert, puisque vous avez la parole, un petit quiz cinéma. Quel autre métier de l'ombre du cinéma vous fascine sur un plateau de tournage ou dans la prépa ?
4: Le montage.
2: Le métier de monteur ?
4: Oui, parce que c'est une réécriture en soi. Avec un matériel qui n'est pas des mots, qui est des images, des sons, etc. On peut vraiment reconstruire un film. Enfin, ça c'est passionnant, je trouve.
2: Ouais.
4: Et puis parce qu'on travaille vraiment en proximité avec le réalisateur, avec son univers et tout ça. Et puis scénariste aussi dans ce rapport à l'écriture que j'aime énormément parce que je suis un grand lecteur, donc je lis beaucoup et cette chose qui est de raconter, de construire et de bâtir une histoire qu'on destine au plus grand nombre. Donc ça c'est merveilleux.
2: Alors en parlant de scénariste, Fanny Herrero, je me tourne vers vous. Si vous n'aviez pas été autrice, quel autre métier du cinéma auriez-vous voulu faire?
5: Du cinéma
2: Ah sinon, dans un autre domaine.
5: Dans la vie, ouais, parce que dans la vie, je crois que j'aurais voulu être ou journaliste ou psy. Scénariste, c'est un peu tout ça en vrai. C'est un peu journaliste, c'est un peu psy, c'est un peu sociologue.
2: Ludovic Botalo, combien de coups de téléphone passez-vous par jour ?
3: Oh là. Alors, c'est surtout combien j'en reçois.
2: Ou combien vous en recevez,
3: Vraiment beaucoup. Combien je dois en passer ? Peut-être 20, 30, 20.
2: Et le prochain, là, que vous allez passer en sortant l'émission ?
3: Le prochain, c'est pour une négociation pour un film de plateforme, long métrage. Enfin, un unitaire long métrage de plateforme.
2: Merci beaucoup d'avoir été avec nous, Ludovic Botalo, et d'être venu nous parler de votre métier d'agent de scénariste. Je rappelle que vous travaillez chez Time Art, grosse agence. Merci Fanny Herrero, merci Thibaut
4: beaucoup.
2: De Montalembert d'être venu dans sa tourne. Et bravo pour le retour de 10%. Un film sur Netflix depuis le 10 septembre, c'est une merveille absolue dans la droite lignée de la série. Un régal et on aimerait d'ailleurs qu'il y en ait un autre. Est-ce qu'il y en aura un autre, Fanny Herrero ?
5: Voyons déjà comment celui-là vit sa petite vie et voyons ce que ça suscite chez les gens. Mais moi, la vérité, c'est que j'arrive pas à me dire que tout ça est terminé. Enfin, j'arrive pas à dire à
2: Thibaut,
5: à cette maison et à ces gens.
2: Thibaut de Montalembert, il veut que ça se termine.
5: Je dis ça, je dis rien.
4: Non, non, mais je trouve que on a réussi quand même à faire 4 saisons qui sont formidables, un film formidable. Il faudrait pas ensuite que ça, ça soit moins bien.
2: Point trop non faux. Voilà. Ça tourne, ça revient la semaine prochaine, samedi dès 13h30, et nous serons en compagnie de l'équipe d'Alban Ivanov pour le film Justin le Juste, avec comme métier de l'ombre un chef décorateur qui parfume ses décors pour mieux imprégner les acteurs dans l'univers du film. Tout un programme. Bon dimanche à tous et merci de l'écouter ici.
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2: Bienvenue à tous et merci d'avoir choisi ICI pour accompagner votre week-end. Il est 14h, l'heure de faire le point sur l'actualité avec Benjamin Mathieu.
6: Selon une étude menée par la Ligue contre le cancer à paraître demain, la moitié des patients atteints de cancer affirment qu'ils n'ont pas été consultés concernant leur traitement par radiothérapie. Un quart d'entre eux assurent même que leur consentement n'a pas été sollicité par le corps médical. Le lancement de la saison de la chasse aujourd'hui dans un climat morose. En Gironde, par exemple, des secteurs incendiés demeurent fermés, rendant la chasse inaccessible dans 15 communes selon la préfecture. Des associations écologistes réclament un report pour protéger la faune, particulièrement meurtri par les feux de cet été. Le premier discours de cette rentrée politique pour Marine Le Pen, la candidate du Rassemblement National et sur ses terres à Hénin-Beaumont dans le Pas-de-Calais, doit prononcer un discours devant ses supporters dans une demi-heure, qui lancera officiellement sa campagne électorale. En sport, une première finale mondiale pour l'équipe de France féminine de basket, opposée ce soir aux États-Unis. Les Bleus vont tenter d'aller chercher un premier titre de championne du monde de leur histoire. Le match débute à 20h à Berlin. Une très grosse affiche ce soir pour la deuxième journée du top 14 entre Toulouse, champion de France en titre, et les rugbymen de Bordeaux-Bègles, les champions d'Europe en titre. Le match est à 21h. Et puis vous l'avez peut-être remarqué, de nombreuses antennes de Radio France sont perturbées depuis ce matin en raison d'une grève qui se poursuit demain. Les grévistes s'opposent à l'arrivée comme éditorialiste sur France Inter de Charles Tapin, responsable du magazine Valeurs Actuelles. Ce magazine qui a été plusieurs fois condamné pour des propos racistes. La direction de Radio France justifie cette embauche en raison du pluralisme.
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2: La météo en Gironde cet après-midi, le soleil règne en maître avec des températures au-dessus des normales de saison, jusqu'à 31 degrés pour la maximale à Libourne, 30 degrés à Bordeaux cet après-midi, à Pessac, encore à Mérignac, à Florac, 30 degrés également à Langon dans le sud du département, à Belin-Bélier 27, sur le bassin d'Arcachon, à la Teste de Buch, 28 degrés à Lacanau, 27 degrés à Soulac-sur-Mer avec une alerte maximale au risque de baïne sur l'ensemble de notre côte.
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0: Bonjour, c'est Philippe Vigier qui revient vous accompagner dans ce programme des après-midi du week-end. Ici Gironde, mélange de musique et de bonne humeur. Alors détendez-vous, laissez-vous porter par les chansons d'hier et celles d'aujourd'hui. Les après-midi d'ici Gironde sont aussi l'occasion de vous faciliter votre quotidien dans le département, de vous proposer des idées de sortie ou de vous faire découvrir des dispositifs. Et justement, on s'arrête dans moins d'un quart d'heure sur les dernières visites de la Flèche Saint-Michel à Bordeaux avant la fermeture hivernale.
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0: Cigironde, c'était Vanessa Paradis, Marilyn et John. Nous partons au cœur de l'un des monuments emblématiques de Bordeaux.
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0: Les lundis seniors reprennent le lundi 14 septembre au domaine du Pinsan à Isigny.
2: Philippe Vigier.
0: Un dispositif qui permet de proposer des activités physiques aux personnes à la retraite. Les inscriptions ouvrent à partir du 1er septembre. Le programme des activités seniors du Pinsan, activités sportives du dispositif le lundi senior qui se déroule de 14h à 15h15. Un créneau gratuit est aussi proposé pour accéder à la piscine du Pinsan les lundis de 15h45 à 16h45 avec là aussi des activités aquatiques. Le programme 2026-2027, marche sportive, parcours santé, beach tennis, gym entretien, activité bien-être, tennis de table, marche sportive. Un justificatif de retraite et de domicile sont nécessaires pour vous inscrire. Les inscriptions s'effectuent à la piscine du Pinsan. Les infos complémentaires pour tous les seniors sportifs sur le site d'Isigny.
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0: Survivant, cœur brûlant sur ici Gironde. La suite de cet après-midi, un récapitulatif de l'actu du jour. Avant, on va apprécier un titre qui nous aura accompagnés tout cet été et pour le meilleur de nos esgourdes, c'était Écran Total de Benjamin Biolay. Bon dimanche avec ici Gironde.
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3: Le ministre de l'Intérieur se veut prudent après le déraillement d'un TER en Seine-Maritime vendredi dernier. Quand vous avez un rail qui se retrouve sur une voie ferrée, on peut penser que quelqu'un l'y a mis, déclare néanmoins Laurent Nunez, invité sur France 2 ce midi. Le ministre qui estime aussi dans cette même émission que les propos racistes tenus par des policiers municipaux à Carcassonne auraient dû être condamnés dès qu'ils ont été connus. En pleine discussion sur le prochain budget, les retraités vont être mis à contribution. C'est ce que confirme le ministre de l'Économie ce matin dans le journal Le Parisien, tout en se voulant rassurant. Aucune pension ne diminuera, assure Roland Lescure. Ouverture de la chasse aujourd'hui dans 45 départements français dans un contexte tendu. Les associations de défense des animaux demandent un report en raison de la fatigue du gibier à cause des canicules de l'été. Une alerte à la vigilance, si vous profitez de la douceur sur les plages du littoral aquitain, les risques de baïne, ces très forts courants emportant les nageurs au large, est jugé maximal aujourd'hui. C'est l'heure de la revanche pour les basketteuses françaises battues en finale des JO de Paris en 2024 face aux Américaines. Les Françaises rêvent de devenir championnes du monde face aux USA. Le match est à suivre à 20h ce soir. Et puis, vous l'avez peut-être remarqué, vos programmes sont perturbés en raison d'un mouvement de grève aujourd'hui et demain sur les antennes de Radio France. L'ensemble des organisations syndicales représentatives de la Radio France demande le retrait de l'antenne de France Inter d'un édito politique assuré par le directeur adjoint de la rédaction de Valeurs Actuelles.
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5: La météo en Gironde cet après-midi, le soleil règne en maître avec des températures au-dessus des normales de saison, jusqu'à 31 degrés pour la maximale à Libourne, 30 degrés à Bordeaux cet après-midi, à Pessac, encore à Mérignac, à Florac, 30 degrés également à Langon dans le sud du département, à Belin-Bélier, 27 sur le bassin d'Arcachon, à la Teste de Buch, 28 degrés à Lacanau, 27 degrés à Soulac-sur-Mer avec une alerte maximale au risque de baïne sur l'ensemble de notre côte.
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0: Quand Jimmy dit, c'était Patricia Cass sur ICI Gironde. Un après-midi fait de service, d'idées de sortie. Dans moins d'un quart d'heure, nous allons au Tour. Nous, les chantiers tramassés préparent les journées du patrimoine. Avant, on vous propose une nouvelle sélection de chansons françaises. Trois piliers du programme d'ICI Gironde. Françoise Hardy, De Palmas et M. Pokora avec son nouveau titre.
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0: Ici Gironde, c'était sur la route de Palmas. La semaine prochaine auront lieu les Journées du patrimoine, les 19 et 20 septembre.
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0: À l'occasion des Journées européennes du patrimoine, les chantiers Tramassé ouvrent leurs portes.
2: Philippe Vigier.
0: Les chantiers de Tramassé, qui existent depuis 1837, vous ouvrent les portes d'un ancien chantier naval historique situé au Tourne, près de Longoiran, pour une journée riche en découvertes culturelles, naturelles et patrimoniales. Au bord de la Garonne, vous allez explorer l'histoire fluviale locale, découvrir les métiers de la mer, tels que la charpente de marine, le gréage et la menuiserie, et vous vous sensibiliserez aux enjeux écologiques de ce territoire. Découvrez l'histoire du site et de la famille Tramassé depuis les heures glorieuses du port jusqu'à la renaissance du lieu grâce à l'association. De 15h à 18h, atelier et animation autour de la charpente et des métiers du bois. 15h à 17h, atelier de vannerie sur réservation. C'est vraiment un patrimoine exceptionnel. Pour réserver, en apprendre plus sur ces chantiers Tramassé, vous allez sur le site chantiertramassé.fr.
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0: Une nuit mémorable, c'était Chalamar sur Ici Gironde. La suite de l'après-midi, c'est le coup de cœur des libraires. Chaque dimanche, un libraire des librairies indépendantes de Gironde vient nous proposer un livre issu de sa sélection et ce sera juste après un nouveau point sur l'actu du jour de ce dimanche.
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3: Gros défi à la Réole, restaurer un château Isabelle médiéval. Wagner. Ce château, c'est le château des Quatre Sosses. Guilhem de Survilliers a passé ses années d'enfance avec sa grand-mère dans ce lieu chargé d'histoire. Aujourd'hui, il restaure avec son épouse Clotilde ce monument emblématique et le réouvre au public.
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2: Un grand hommage populaire à Charlie Lalin, organisé ce mardi à Concarneau dans le Finistère. Le marin vainqueur du Vendée Globe, décédé en juin dernier suite à un cancer. Un hommage avec une armada XXL. Il faut que ça claque, dit Perrine Lepape d'Alain, sa défunte, qui s'exprime pour la première fois sur l'antenne de France Info aujourd'hui. Elle appelle à un rassemblement festif. Aucune piste n'est pour l'instant privilégiée, annonce ce midi le ministre de l'Intérieur, après le déraillement d'un TER entre Rouen et Caen vendredi dernier. Laurent Nunez. Aucun élément ne permet d'évoquer un acte de malveillance commis avec intention délibérée de faire dérailler le train, dit également le procureur de Rouen. Le premier discours d'entrée en campagne de Marine Le Pen. En début d'après-midi à Hénin-Beaumont, c'était à 14h30 dans le Pas-de-Calais, la candidate du RN qui affirme que la priorité nationale est un droit naturel et juste. Elle promet d'appliquer cette préférence aux logements sociaux si elle est élue. En sport, en Ligue 1, Lille qui mène 1-0 à la mi-temps face à 3 dans cette quatrième journée du championnat. Le Mans, Lens, Brest, PSG sont également au programme aujourd'hui. Ce soir, les basketteuses françaises vont tenter de réussir l'exploit en remportant pour la première fois le titre de championne du monde. Le match est à suivre à 20h face aux États-Unis. Et puis la gendarmerie de la Manche qui met fin à la cavale la plus lente de son histoire avec l'interpellation d'une tortue de Floride. L'espèce est considérée comme invasive. La gendarmerie qui publie un communiqué tout en humour sur sa page Facebook. L'histoire vous est racontée sur ici.fr.
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4: La météo en Gironde cet après-midi, le soleil règne en maître avec des températures au-dessus des normales de saison, jusqu'à 31 degrés pour la maximale à Libourne, 30 degrés à Bordeaux cet après-midi, à Pessac, encore à Mérignac, à Florac, 30 degrés également à Langon dans le sud du département, à Belin-Bélier, 27 sur le bassin d'Arcachon, à la Teste de Buch, 28 degrés à Lacanau, 27 degrés à Soulac-sur-Mer avec une alerte maximale au risque de baïne sur l'ensemble de notre côte.
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Ici Gironde, c'était Partir de Julien Clerc. Les coups de cœur des libraires girondins, c'est chaque dimanche des découvertes littéraires ou des nouveautés BD ou comics. Dans 3 minutes, on part à la Machine à lire à Bordeaux pour découvrir la sélection d'Hélène de Lignerie. Ce sera Un jardin après l'orage d'Ève Gabriel. Merci de choisir Ici Gironde pour continuer ce week-end. Voici une nouveauté, Adèle Castillon était avec toi.

0: Petit détour par la Californie avec le groupe Toto, c'était Rosanna sur Ici Gironde. Le coup de cœur des libraires d'Ici Gironde qui met régulièrement en avant les recommandations littéraires issues des librairies indépendantes locales. Aujourd'hui, Janelle Bernard nous amène à la librairie La Machine à lire à Bordeaux avec Hélène de Ligneris.
1: Chaque week-end, un coup de cœur littérature avec le coup de cœur des libraires, de nos libraires indépendants ici en Gironde. On file sur la place du Parlement à Bordeaux, pousser les portes de La Machine à lire avec Hélène. Bonjour Hélène.
2: Bonjour.
1: Allez, petit coup de cœur du jour. Un jardin après l'orage. C'est Ève Gabriel qui signe ce livre aux éditions Mersalé. Quelle est l'histoire ?
2: Alors, l'histoire est celle d'un petit garçon qui s'appelle Victor, qu'on appelle Totor, et qui est un petit garçon de notre époque. Alors, l'histoire se passe certainement à Bordeaux, enfin, en tout cas, la ville n'est pas citée, mais il y a des tas d'éléments qui le laissent penser. Et Totor vit sa vie de petit garçon avec une maman qui n'a pas beaucoup de sous, donc il faut faire attention à tout.

0: il faut être très prudent sur les achats, il faut, voilà, donc c'est sa vie, et sa maman un jour accède à la possibilité d'avoir un jardin partagé, et elle est absolument folle de joie d'avoir ce jardin partagé. Elle lui entraîne Victor, et lui n'a pas du tout envie de ça, il a plutôt envie de rester sur les réseaux sociaux et de voir ses copains, mais il va y aller, et là va commencer une merveilleuse histoire qui est très douce, très humaine, très proche de la terre, de la nature, très douce. C'est un livre qui fait un bien fou en ce moment, de ce petit garçon dont la maman à un moment va avoir mal au dos et qui va aller travailler dans le jardin partagé pour faire en sorte que la vie de ce jardin continue. Et à partir de là, il va se passer des tas de choses avec des voisins qui sont parfois des gens de couleur, avec la solidarité, avec la fraternité. Et en parallèle, c'est assez difficile à raconter, mais il y a l'histoire d'une petite renarde qui regarde le monde des humains à travers son œil de petit animal. Et un lien va se tisser entre le petit garçon et la renarde. Et c'est toute cette aventure-là qui est magnifiquement racontée dans ce livre d'une autrice qui est d'ailleurs bordelaise elle aussi.
1: Donc c'est un livre qui s'adresse à qui finalement ? À toute la famille en fait ?
0: C'est un livre qui s'adresse à tout le monde. C'est un livre qui fait du bien parce que il est, comme je le disais tout à l'heure, il est doux, il est juste, parce que c'est pas, il nous épargne pas les problèmes de notre monde et les problèmes qu'il peut y avoir de racisme, des choses de cet ordre-là. Mais il y a de la solidarité, il y a de la fraternité, il y a une célébration du vivant, il y a une célébration sur la puissance de l'échange. Et c'est un livre où l'écologie se vit, et je pense qu'il peut s'adresser absolument à tout le monde. En tout cas, je conseille vivement de le lire quand il est, je sais pas comment expliquer ça, il fait du bien à l'âme.
1: Et combien coûte ce livre ?
0: Alors, combien coûte ce livre ? 22 euros.
1: 22 euros.
0: Je précise que l'éditeur, La Mer Salée, est en SIC, S-I-C, c'est-à-dire que c'est en coopérative, et c'est aussi une maison d'édition qui est très, très, très versée dans l'écologie, dans le respect des normes, etc. Donc, je trouvais que ça faisait sens, en cette rentrée littéraire foisonnante, de parler d'une espèce de petit ovni au milieu de cette rentrée littéraire pour essayer de lui donner sa chance à lui aussi.
1: Eh bien, merci Hélène pour ce coup de cœur. À retrouver donc à la Machine à lire, place du Parlement, à Bordeaux. Merci beaucoup. Ça s'appelle Un jardin après l'orage, de Eve Gabriel.
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0: Gironde, c'était le baguette de l'Ambioué d'Alain Souchon. À suivre, une info sur les activités sportives pour les retraités à Aizine, proposées à partir de demain. Ensuite, Aénor d'Aquitaine va vous décrocher un sourire. Vous allez l'entendre, elle a un avis sur tout, et ses analyses ne sont pas là pour engendrer la mélancolie.
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0: Edwin Cullins, a girl like you sur Ici Gironde. Les seigneurs des Innes sont au cœur des préoccupations municipales.
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0: À l'occasion des journées européennes du patrimoine, les chantiers tramassés ouvrent leurs portes.
2: Philippe Vigier.
0: Les chantiers de tramassés qui existent depuis 1837 vous ouvrent les portes d'un ancien chantier naval historique situé au Tourne, près de Longoiran, pour une journée riche en découvertes culturelles, naturelles et patrimoniales. Au bord de la Garonne, vous allez explorer l'histoire fluviale locale, découvrir les métiers de la mer tels que la charpente de marine, le gréage et la menuiserie, et vous vous sensibiliserez aux enjeux écologiques de ce territoire. Découvrez l'histoire du site et de la famille Tramassé, depuis les heures glorieuses du port jusqu'à la renaissance du lieu grâce à l'association. De 15h à 18h, atelier et animation autour de la charpente et des métiers du bois. 15h30-17h, atelier de vannerie sur réservation. C'est vraiment un patrimoine exceptionnel. Pour réserver, en apprendre plus sur ces chantiers Tramassé, vous allez sur le site chantiertramassé.fr.
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0: Dans cet après-midi d'ici Gironde, c'était Amel Bent, Pourquoi tu restes. Un moment de détente pour décoincer vos zygomatiques. Voici l'humeur d'Aénor.
1: Chers parents d'élèves, si votre enfant arrive en maternelle avec l'iPhone 17, le problème, c'est pas le téléphone. Je vous donne mon avis. On interdit trop de choses aux enfants maintenant. À notre époque, on jouait avec des compas, on faisait les mousquetaires, on se lavait les cheveux avec des extincteurs. Aujourd'hui, l'interdiction remplace l'éducation. Pas de billes, vous pouvez les avaler. Pas d'argent, on va vous le voler. Pas de déo, ça va exploser. Pas de colle, vous pouvez la sniffer. Et maintenant, pas de portable, c'est pour vous réguler. On ne peut pas simplement dire à un enfant « Tu ranges ton téléphone pendant les cours ?»«
2: Mais maman, j'ai reçu un message important !»
1: Mais t'as 15 ans, Jean-Kenji, c'est quoi le message important? Les résultats de la dernière enquête PISA?
2: J'ai pas mangé de pizza, maman!
1: Ok, Jean-Kenji, débloque le mode avion rapide, s'il te plaît. Au collège de ma fille, ils pensent avoir trouvé LA solution. Ils ont mis en place un loyer et c'est 2 euros par mois le casier à téléphone. No comment. C'est un casier qui est séparé des livres, car l'enfant pourrait être tenté, en prenant son bécherel, d'apercevoir son téléphone. Et là, bam, rechute, il regarde un petit coup. Bientôt, l'école, ce sera comme une cure de désintoxication. Bonjour Jean-Kenji, donne-moi doucement ton téléphone. Tu es dans une bulle de douceur. Voilà, tout va bien se passer. Personne ne sera blessé. Et à 17h, sonnerie ! Ouverture des casiers. Et là, t'as 600 collégiens qui se ruent vers leur casier pour récupérer leur portable après une journée d'abstinence.
3: Oh, mon précieux.
1: Si on m'avait dit un jour que le premier de la famille à qui je devrais payer un loyer serait le portable de ma fille, j'y aurais pas cru. Bon dimanche.
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0: Bonne M sur Ici Gironde. La suite de ce programme, après les infos, nous retrouverons le plus musclé d'entre nous, Ewen James, pour une petite séance d'activité physique. Mais pour l'heure, je vous ai préparé, entre autres, le nouveau titre du dandy Pierre de Mer.
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2: En pleine discussion sur le prochain budget, c'est la mauvaise nouvelle pour les retraités qui vont être mis à contribution. C'est ce que confirme le ministre de l'économie dans le journal Le Parisien, tout en se voulant rassurant. Aucune pension ne diminuera, assure Roland Lescure, qui confirme bien que les retraités vont contribuer à cet important effort budgétaire de l'ordre de 30 milliards d'euros au total. Le ministre de l'Intérieur se veut prudent après le déraillement d'un TER en Seine-Maritime vendredi dernier. Quand vous avez un rail qui se retrouve sur une voie ferrée, on peut penser que quelqu'un l'y a mis, déclare néanmoins Laurent Nunez sur France 2 ce midi. Le ministre qui estime aussi dans cette même émission que les propos racistes tenus par des policiers municipaux à Carcassonne auraient dû être condamnés dès qu'ils ont été connus. Le premier discours d'entrée en campagne de Marine Le Pen, en début d'après-midi à Hénin-Beaumont, dans le Pas-de-Calais, la candidate du RN qui affirme que la priorité nationale est un droit naturel et juste. Elle promet d'appliquer cette préférence aux logements sociaux si elle est élue. Selon une étude menée par la Ligue contre le cancer à paraître demain, la moitié des patients atteints de cancer affirment qu'ils n'ont pas été consultés concernant leur traitement par radiothérapie. Un quart d'entre eux assurent même que leur consentement n'a pas été sollicité par le corps médical. C'est l'heure de la revanche pour les basketteuses françaises battues en finale des JO de Paris en 2024 face aux Américaines. Les Françaises rêvent de redevenir championnes du monde, ou de devenir pour la première fois championnes du monde. Ça sera face aux USA. Le match est à suivre à 20h ce soir. Un résultat de Ligue 1. Lille qui vient de battre 3-2-0 et prend la tête du championnat de France. Et puis vous l'avez peut-être remarqué depuis ce matin, de nombreuses antennes de Radio France sont perturbées en raison d'une grève qui se poursuit demain. Les grévistes s'opposent à l'arrivée comme éditorialiste sur France Inter d'un responsable du magazine Valeurs Actuelles, magazine plusieurs fois condamné pour des propos racistes.
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4: La météo en Gironde dans cette fin de journée avec des températures qui sont montées jusqu'à 31 degrés. Et ce soir, un ciel bien étoilé après la disparition de quelques nuages. Présent soirée, en début de nuit, un petit vent de nord modéré sur le littoral qui devrait s'atténuer. Les températures minimales entre 12 et 15 degrés, 16 sur l'agglomération bordelaise. Demain lundi, une belle journée en perspective avec un soleil largement présent. Des températures qui continuent de grimper et qui sont au-dessus des normales de saison entre 31 et 34 degrés pour lundi après-midi.
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Mia Savage, la petite lady sur ici Gironde. La suite immédiate de cet après-midi, nous allons retrouver Wayne James, notre coach sportif. En attendant, Céline Dion qui a entamé sa série de concerts parisiens. Bonjour, pardon, merci sur ici Gironde.

0: de Patrick, il est au micro de Janelle Bernard.
1: Bonjour Janelle.
2: Aujourd'hui, on répond à Patrick de Pauillac, qui nous a écrit sur ici.fr. Et il nous demande quelque chose que beaucoup de sportifs se demandent. Est-ce qu'il vaut mieux manger avant, tiens, ou après le sport ?
1: Alors Patrick, la bonne nouvelle, c'est qu'on peut faire beaucoup plus simple qu'on ne le pense. Il n'est pas nécessaire de manger systématiquement avant de faire du sport. Okay. En fait, tout est contextuel. Si vous avez mangé normalement dans la journée et que vous partez pour une séance classique d'environ une heure, votre organisme a déjà des réserves d'énergie. Donc pas besoin de prendre une banane ou une barre énergétique uniquement parce que vous allez faire du sport. Le meilleur indicateur, c'est aussi comment vous vous sentez. Écoutez-vous, si vous avez de l'énergie sans manger, très bien. Si vous avez faim ou que vous sentez que vous manquez de carburant, là, une petite collation peut être intéressante.
2: Et Wen, alors est-ce qu'on peut manger juste avant une séance ?
1: Si votre dernier repas est loin, quelque chose de simple et facile à digérer, ok. Une banane, une compote, par exemple. Et si vous venez de faire un vrai repas, idéalement, laissez passer 2 à 3 heures. C'est le temps de la digestion, surtout si le repas était copieux. L'objectif, c'est d'éviter de faire du sport avec l'estomac qui travaille encore à plein régime. Et en plus, vous risquez d'avoir des nausées ou des ballonnements.
2: Et à contrario, Ewen, le sport à jeun, on entend souvent que c'est idéal pour brûler les graisses. Est-ce que c'est une bonne ou une mauvaise idée ?
1: Alors, c'est une idée très répandue, mais ce n'est pas une méthode magique pour perdre du poids. Faire une séance courte ou modérée à jeun peut parfaitement convenir à certaines personnes. Mais si vous vous sentez bien, pourquoi pas, quoi. Et uniquement si vous vous sentez bien, pourquoi pas. Mais si vous manquez d'énergie, mangez. Le sport doit rester confortable et adapté à vous. Et pour une séance classique d'une heure, de l'eau suffit généralement pendant l'effort. Pas trop non plus, sinon on risque également d'avoir des nausées. Les besoins changent surtout quand on commence à faire des efforts longs et soutenus.
2: Et oui, c'est ça. Alors après le sport, là, il faut forcément manger tout de suite derrière, enchaîner ?
1: Pas forcément. On n'a pas besoin de se jeter sur son frigo dès la dernière répétition. Après l'effort, il faut penser récupération. Des protéines pour les muscles, ça, tout le monde le sait. Des glucides pour refaire les réserves d'énergie et de l'eau pour se réhydrater. Des œufs avec du riz et des légumes, du poisson avec des pommes de terre. En fait, un repas équilibré dans les heures qui suivent votre séance fera parfaitement l'affaire. Et si le repas est encore loin, une petite collection avec une source de protéines peut être utile pour patienter justement jusqu'au repas.
2: Donc finalement, Patrick, pas besoin de transformer son alimentation en science compliquée.
1: Non, mangez avant si vous en avez besoin. Adaptez-vous à l'intensité et à la durée de votre séance. Et après l'effort, pensez simplement à récupérer et à vous hydrater. Et surtout, testez, observez vos sensations et adaptez. Votre alimentation doit accompagner votre activité physique, pas devenir une contrainte supplémentaire.
2: Bah non, c'est pas le but. Bon, merci beaucoup Ewen pour ses conseils, ses explications. Comme Patrick, vous avez une question pour Ewen, eh bien vous en profitez. Sport, santé ou nutrition, rendez-vous sur ici.fr. Ewen, vous l'avez entendu, c'est notre coach sport et santé à Bordeaux. Et vous le retrouvez sur Instagram également, Ewen avec deux N, james.coaching. Bon week-end Ewen.
1: Merci, bon week-end à tous.
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0: Soirée mondaine, c'était Auréa sur Ici Gironde. La suite de cet après-midi d'Ici Gironde, on va s'arrêter sur les derniers jours d'ouverture au public de la Flambeau Neuf Flèche Saint-Michel à Bordeaux. Ensuite, avec Stéphane Bern, on remontera à l'époque où le gin était inventé à Nîmes.
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0: Carbone, accompagné par Boulevard Désert, c'est pas si facile. Nous partons au cœur de l'un des monuments emblématiques de Bordeaux sur Ici Gironde.
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0: Les lundis seniors reprennent le lundi 14 septembre au domaine du Pinsan à Isigny.
2: Philippe Vigier.
0: Un dispositif qui permet de proposer des activités physiques aux personnes à la retraite. Les inscriptions ouvrent à partir du 1er septembre. Le programme des activités seniors du Pinsan, activités sportives du dispositif le lundi senior qui se déroule de 14h à 15h15. Un créneau gratuit est aussi proposé pour accéder à la piscine du Pinsan les lundis de 15h45 à 16h45 avec là aussi des activités aquatique. Le programme 2026-2027, marche sportive, parcours santé, beach tennis, gym entretien, activité bien-être, tennis de table, marche sportive. Un justificatif de retraite et de domicile sont nécessaires pour vous inscrire. Les inscriptions s'effectuent à la piscine du Pinsan. Les infos complémentaires pour tous les seniors sportifs sur le site d'Esine.
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0: The Way You Do The Thing You Do, c'était UB40 sur Ici Gironde. Ici Gironde a pris l'habitude de voyager dans le temps grâce à Stéphane Bern et cet après-midi on voyage au temps où on portait encore des justaucorps et des collerettes.
1: Je vais vous raconter la naissance du jean. Et c'était pas du tout dans les grands espaces américains à dos de cheval, chewing-gum en bouche et chapeau vissé sur la tête. Nous sommes à Nîmes, au XVIIe siècle. Dans les ateliers de la ville, on tisse une toile ultra solide, écrue et bleue, à base de soie et de laine, parfaite pour résister au temps et au travail. Le fameux Sergé de Nîmes. De Nîmes, en deux mots donc, qui donnera denim, D-E-N-I-M, en un seul mot. J'ai l'impression de jouer à Motus. Bon, bref. Cette étoffe part ensuite vers l'Italie, à Gênes, où les marins l'utilisent pour fabriquer des pantalons robustes. On l'appelle le bleu de Gênes, qui deviendra en anglais le blue jeans. Les années défilent et des manufactures de jeans voient le jour. D'abord à Manchester et Liverpool, puis grâce au commerce triangulaire aux États-Unis, fonctionnant avec le coton produit par les esclaves. Ah, c'est moins glamour que le mythe qui suivra, hein, forcément. Un siècle plus tard, débarque à San Francisco un certain Lévi-Strauss, tailleur d'origine bavaroise. Il cherche un tissu costaud pour habiller les chercheurs d'or et tombe sur cette pépite, la toile venue d'Europe. Il y ajoute des rivets en cuivre et hop, le pantalon de légende est né. James Dean et Marlon Brando popularisent le jean auprès de la jeunesse américaine. On peut le dire, sans les tisserands ni moi, les cow-boys et les éphèbes américains seraient peut-être encore aujourd'hui en short ou en tutu. Aujourd'hui, il se vend plus de 5 milliards de jeans chaque année. 73 chaque seconde, on se dit que Nîmes a peut-être inventé le jackpot en tissu.
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0: L'hymne du bassin d'Arcachon, c'était tombé pour elle, Pascal Obispo sur ICI Gironde. Après le journal de 18h, nous allons prendre la mer avec Arthur Levaillant, le skipper français spécialiste de la course au large. Avec lui, chaque dimanche, nous découvrons les secrets de l'immensité de l'océan. Merci de choisir ICI Gironde pour continuer votre week-end.
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2: La saison des feux de forêt n'est pas terminée. Un incendie s'est déclaré en Corse aujourd'hui sur la commune d'Apieto, en Corse du Sud. Le panache de fumée est visible depuis Ajaccio. Des Canadairs ont été déployés pour prêter main forte aux pompiers dans une zone difficilement accessible pour les secours. Une alerte à la vigilance si vous profitez de la douceur sur les plages du littoral aquitain. Le risque de baïne, c'est très fort courant, emportant les nageurs au large, est jugé maximal aujourd'hui. En politique, le premier discours d'entrée en campagne de Marine Le Pen, c'était en début d'après-midi à Hénin-Beaumont, dans le Pas-de-Calais. La candidate du RN qui affirme que la priorité nationale est un droit naturel et juste, elle promet d'appliquer cette préférence aux logements sociaux si elle est élue. Un grand hommage populaire à Charlie Dalin, organisé ce mardi à Concarneau dans le Finistère. Le marin, vainqueur du Vendée Globe, est décédé en juin dernier suite à un cancer. Des dizaines de bateaux, des grands noms de la course au large, des enfants, des avions de la Marine nationale, des cornes de brume et des applaudissements sont au programme. Sa veuve, Perrine Dalin, a accepté au micro de nos confrères de France Info de se confier pour la première fois aujourd'hui.
3: C'est vrai qu'il m'a mis un petit sac à dos et il est parti, mais c'était un peu sa spécialité. Il aimait bien me donner des petits sacs à dos et s'en aller comme ça. C'est pas facile, mais je pense que pour moi, ça donne un sens à mon chagrin d'organiser ça aussi. Je suis aussi fière de pouvoir faire en sorte qu'il continue à vivre à travers ça et surtout, ça lui donne du sens.
2: Tous les détails de cette journée sont sur ici.fr. L'ouverture de la chasse dans 45 départements français aujourd'hui, dans un contexte tendu, les associations de défense des animaux demandaient un report en raison de la fatigue du gibier à cause des canicules de l'été. Et puis elles sont en route pour l'exploit. Ce soir, les basketteuses françaises vont tenter de remporter pour la première fois le titre de championne du monde. Match à suivre à 20h, c'est face aux États-Unis.
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5: La météo en Gironde dans cette fin de journée avec des températures qui sont montées jusqu'à 31 degrés. Et ce soir, un ciel bien étoilé. Après la disparition de quelques nuages présents soirée, en début nuit, un petit vent de nord modéré sur le littoral qui devrait s'atténuer. Les températures minimales entre 12 et 15 degrés, 16 sur l'agglomération bordelaise. Demain lundi, une belle journée en perspective avec un soleil largement présent. Des températures qui continuent de grimper et qui sont au-dessus des normales de saison entre 31 et 34 degrés pour lundi après-midi.
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Le roi de la pop sur SCJ, c'était Michael Jackson, The Way You Make Me Feel. Il s'est illustré lors de la Transat Jacques Vabre en décochant la deuxième place en monocoque classe 40. Il a également terminé quatrième de la Route du Rhum en 2018 en classe 40 et puis sixième de l'édition 2022 en multicoque ultime. Arthur Levaillant rejoint l'équipe d'SCJ cette saison pour vous faire vivre des expériences inédites. On le retrouve dans moins de 5 minutes.

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0: Sorry seems to be the hardest word. C'était Elton John, Sir Elton John sur ICI Gironde. Marin au large expérimenté qui a participé à de nombreuses courses océaniques et animé par une conviction forte, remettre la mer et la voile au cœur de nos imaginaires et de nos modes de vie. Il a rejoint ICI Gironde pour nous faire partager ses aventures. Aujourd'hui, dans l'océan d'Arthur, puisqu'il s'agit d'Arthur le Vaillant, météo et vent.
1: Est-ce que vous aussi, vous jouez au ping-pong l'été? J'adore ce jeu. C'est hyper bon pour les réflexes. Parlez-en à ma grand-mère de 96 ans avec qui je fais encore quelques échanges. D'ailleurs, comme rien ne nous arrête avec mes cousins, cela nous arrive de jouer sous la pluie, dans la boue. On appelle ça le dirty ping-pong. Sauf qu'une balle ne pèse que 2,7 grammes. La moindre rafale et elle part dans les rosiers. Et là, on doit avoir la main du destin pour gagner. Ces rafales que l'on appelle risées, nous, les navigateurs, on passe notre vie à les traquer. Apprendre à lire le ciel, apprendre à lire le vent sur la mer. C'est ça notre métier. Pour comprendre tout ça, il faut prendre un peu de recul. L'atmosphère cherche toujours l'équilibre. Dans un anticyclone, l'air est accumulé sous haute pression. Il cherche naturellement à s'échapper vers les dépressions, là où la pression est plus faible. Ce grand voyage d'air, c'est le vent. Sur mes cartes, je guette les fronts chauds, les fronts froids, les dorsales, les talvegs. J'utilise une application comme Windy qui regroupe toutes ces données pour m'aider à prendre les bonnes décisions en mer. Mais lire le ciel est à la portée de tous. Par exemple l'été. Lors d'un anticyclone, la terre chauffe plus vite que la mer. L'air chaud du sol monte et forme ces petits nuages cotonneux que l'on appelle cumulus. En s'envolant, cet air laisse un vide et l'air marin plus frais s'y précipite. C'est la brise thermique de l'après-midi. Comprendre ces mouvements du quotidien, c'est le meilleur moyen de découvrir la météo. Et en observant ce grand moteur entre la terre, la mer et l'air, on commence aussi à toucher du doigt la science du climat. Cette immense mécanique où l'océan et l'atmosphère régulent ensemble l'équilibre de toute notre planète. Alors un petit conseil l'été. Si vous voulez battre votre grand-mère au ping-pong sans crier à la triche du vent, observez le ciel et jouez plutôt le matin.
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0: Hommage à son meilleur ami Frérot, c'était Jérémy Frérot sur ici Gironde. À suivre dans cette fin d'après-midi, Patrice Gascoigne avec Virginie Ledoyen, héroïne de la prestigieuse série historique de France 2, Le Rouge et le Noir, toujours disponible sur la plateforme de France TV. Et puis juste avant, on va s'arrêter sur le programme girondin des Journées du Patrimoine des 19 et 20 septembre prochains.
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0: Mr. Know It All, c'était Teddy Swims sur Ici Gironde. Un des plus beaux chantiers navals de Gironde s'ouvre aux visiteurs.
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0: À l'occasion des journées européennes du patrimoine, les chantiers Tramassé ouvrent leurs portes.
2: Philippe Vigier.
0: Les chantiers de Tramassé qui existent depuis 1837 vous ouvrent les portes d'un ancien chantier naval historique situé au Tourne, près de Longoiran. Pour une journée riche en découvertes culturelles, naturelles et patrimoniales, au bord de la Garonne, vous allez explorer l'histoire fluviale locale, découvrir les métiers de la mer tels que la charpente de marine, le gréage et la menuiserie, et vous vous sensibiliserez aux enjeux écologiques de ce territoire. Découvrez l'histoire du site et de la famille Tramassé, depuis les heures glorieuses du port jusqu'à la renaissance du lieu grâce à l'association. De 15h à 18h, atelier et animation autour de la charpente et des métiers du bois. 15h30-17h, atelier de vannerie sur réservation. C'est vraiment un patrimoine exceptionnel. Pour réserver, en apprendre plus sur ces chantiers Tramassé, vous allez sur le site chantiertramassé.fr.
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0: Abba sur ici sur Ronde, c'était Mamma Mia. C'est Patrice Gascoigne avec ses coulisses TV. Et aujourd'hui, Patrice, vous nous proposez une séance de rattrapage de la prestigieuse série historique de France 2, Le Rouge et le Noir. Et pour nous convaincre, vous avez été rencontré Virginie Ledoyen.
1: Il semblerait que Madame de Rênal ait un message important à faire passer à Julien Sorel.
2: Ce que nous avons fait, nous ne devons plus le refaire.
3: Mon honneur l'exige autant que le vôtre. Je pense vraiment qu'une vraie nuit d'amour peut combler une vie entière.
4: Mais qu'est-ce que l'honneur vient faire là-dedans ?
1: Madame de Rênal, jouée par Virginie Ledoyen, est le héros, celui qui est déchiré entre l'ambition militaire et une carrière ecclésiastique. Julien Sorel, incarné par Victor Belmondo. C'est Le Rouge et le Noir, série historique proposée par France 2. Série que je vous propose de voir ou de revoir gratuitement sur la plateforme France.tv. Prenez le temps de découvrir cette version série du chef-d'œuvre de Stendhal. Et pour vous convaincre, je suis allé voir Madame de Rênal. Enfin, je veux dire, son interprète, Virginie Ledoyen. Et j'ai fait comme Julien Sorel. J'ai osé lui demander qu'elle me raconte les coulisses des scènes d'intimité, des scènes d'amour avec Julien Sorel, Victor Belmondo.
2: Les scènes d'intimité, ça ne dépend que à la fois de son partenaire et à la fois du regard que le metteur en scène pose sur ces scènes. En l'occurrence, les scènes avec Victor, entre donc Julien Sorel et Madame de Rênal, il fallait qu'elles soient sensuelles. Parce que justement, il y a la découverte de la sensualité chez Madame de Rênal, mais aussi chez Julien Sorel. Alors, il est plus jeune, il est plus fougueux, il a l'impression que tout lui est dû, mais quand même, c'était des scènes auxquelles il fallait faire attention parce qu'il fallait y croire à ce couple qui, physiquement, fonctionne ensemble. Ça peut sembler bizarre à dire comme ça, mais il faut que ça marche, il faut qu'on puisse croire que ces deux personnes ont physiquement une attractivité. Et on est c'est très chaste, hein, c'est très soft. Il ne s'agissait pas de performance folle, mais il fallait qu'on croie beaucoup à leur... à ces corps qui se trouvent. Et c'est vrai que c'est pas tant que c'était difficile, mais c'était un enjeu. Voilà, que ça puisse être à la fois crédible, que ce soit suffisamment fort pour pas avoir besoin de faire des scènes trop olé-olé. Il faut croire, en fait, à leur désir. Donc, le désir, c'est compliqué à montrer. Donc, je crois que c'était un enjeu dans leur relation.
1: Virginie Ledoyen qui nous dévoile les coulisses du tournage du Rouge et le Noir. Série disponible gratuitement sur France.tv. À demain avec cette fois Hélène de Fougerolles dans Mes coulisses télé.
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0: L'hommage à Dalida de Jennifer, c'était Mourir sur scène sur Ici Gironde. Le programme de votre soirée, le magazine Décibel, où Émilie Mazoyer vous propose de passer en revue l'actualité musicale du moment. Et puis 20h45, la soirée rugby. L'Union Bordeaux-Bègles se déplace ce soir chez le champion de France Toulouse dans le cadre du dernier match de la deuxième journée de Top 14. Toulouse, défait de peu la semaine dernière à La Rochelle, aura à cœur de se reprendre face à nos Bordeaux-Bègles qui ont impressionné il y a 8 jours dans leur antre de Chaban face au Racing. Stade toulousain, Union Bordeaux-Bègles à vivre en direct et dans son intégralité sur Ici Gironde, la radio partenaire de l'Union Bordeaux-Bègles. Bonne soirée.
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2: C'est la mauvaise pilule à avaler aujourd'hui. Les retraités sont dans le viseur du gouvernement. Tout le monde devra contribuer aux efforts dans la justice, dit dans une interview au Parisien Roland Lescure, le ministre de l'économie aujourd'hui, alors que le gouvernement prépare un budget 2027 particulièrement difficile avec 30 milliards d'euros d'économies. Deux pistes sont à l'étude, la désindexation des pensions ou la suppression de l'abattement fiscal de 10%. Michel est un retraité parisien, il est au micro de Farid Anouar et il se dit prêt à faire un effort, mais limité dans la durée.
3: Je trouve que les retraités ont cotisé toute leur vie, donc ils méritent, en général, qu'ils méritent la retraite qu'ils touchent, voilà, et qu'on n'a pas y touché. Alors bon, l'indexation, on peut la faire pour un an, par exemple, bon, je ne suis pas contre, mais enfin, bon, je préférerais pas.
4: Vous êtes prêt à faire un effort, mais...
3: Oui, pour un an. Disons pour un an.
4: Il y a une deuxième piste, c'est l'abattement de 10% pour tous les retraités. Toute pension confondue, là aussi c'est en réflexion sur la suppression de cet abattement. Là vous en pensez quoi, Michel?
3: C'est-à-dire que ça retire pas tellement finalement. Hein. 10%, pas dire ce que ça leur rapporterait vraiment, mais bon, je veux dire, c'est. Ça peut être possible, sauf pour les petites retraites, disons, en dessous de 2000 euros. Bon, voilà.
2: On connaîtra la décision du gouvernement à la fin du mois. Son premier discours était attendu. Marine Le Pen lançait sa campagne présidentielle cet après-midi sur ses terres de Hénin-Beaumont dans le Pas-de-Calais, devant 2000 personnes. Au cœur de son projet présidentiel, promet la candidate du RN le logement et la priorité nationale dans l'accès aux logements sociaux. Sur place, cette quatrième candidature à la présidentielle ne fait pas forcément recette chez les électeurs RN, Victoria Coussin.
5: Dans les allées de la braderie, tout indique que Marine est là, comme disent des passants, des policiers, des journalistes, des élus tirés à quatre épingles. Mais la candidate n'apparaît pas. Déambulation annulée officiellement à cause de la pluie. Voilà son ami, le maire, Steve Briouat, qui fait campagne à sa place.
6: Cette fois-ci, c'est la bonne. S'adresser à tous les électeurs, à tous les Français.
5: Et même si le meeting de la journée attire plus d'un millier de militants à coup de Marine présidente, des habitants, électeurs historiques, ne sont pas si emballés par le maintien de sa candidature, comme Raymond.
7: J'aime beaucoup Marine Le Pen, mais peut-être avec Bardella, ça aurait été bien aussi, quoi. Il sait bien remettre en place sans s'énerver. C'est un vrai diplomate que Marine, bon, je pense qu'elle va peut-être s'énerver si elle ne réussit pas et c'est ce qui va peut-être la casser. Est-ce qu'elle va arriver à attirer beaucoup de monde? C'est ce que je voudrais, mais ça ne sera peut-être pas possible.
5: Dans la queue de la friterie à côté, Christophe attend un peu plus de sa candidate.
8: À chaque fois qu'elle s'est présentée, elle se présente seule. Par des clauses, si elle peut avoir des alliés. Quand vous entendez Retailleau, il y a les mêmes discours que Marine Le Pen, donc ça pourrait aider. Ouais, ça donne un petit espoir. Ouais.
5: Un début de campagne sans grand élan pour cet électeur RN dans ce fief où Marine Le Pen tient malgré tout à réaffirmer ses fondamentaux comme la préférence nationale en meeting, dans une salle, à l'écart des passants et des questions qui dérangent.
2: À Hénin-Beaumont, Victoria Coussa pour ICI. Aucune piste n'est pour l'instant privilégiée, annonce le ministre de l'Intérieur Laurent Nunez. Après le déraillement d'un TER entre Rouen et Caen, c'était vendredi dernier, les autorités restent prudentes. À ce stade de l'enquête, aucun élément ne permet d'évoquer un acte de malveillance commis avec l'intention délibérée de faire dérailler le train, dit également le procureur de Rouen. Elles sont à une marche de l'exploit. L'équipe de France féminine de basketball joue la première finale de Coupe du Monde de son histoire. C'est à 20h à Berlin. Elle retrouve les États-Unis, son bourreau d'il y a 2 ans en finale des Jeux Olympiques à Paris. Alors les Bleus peuvent-elles y croire? Eh bien oui, selon Céline Dumerc, la manager générale de l'équipe de France féminine de basket.
9: Je pense que là on a un groupe qui y croit, qui a des chances et qui est vraiment engagé dans un process pour justement aller jusqu'au bout, quoi. C'est vrai que j'adore les voir s'engager véritablement dans tout ce qui est proposé et elles sont vraiment en mission et c'est pour ça, être en finale c'est pas une finalité. Elles ont envie dès ce soir d'aller rivaliser parce que je pense qu'elles veulent vraiment battre ces Américaines et elles veulent vraiment être championnes du monde. Donc je pense qu'elles vont essayer de tout faire pour. Et c'est vrai qu'elles sont vraiment toutes sur la même longueur d'onde de ce côté-là.
2: Et le match est donc dans une heure à suivre sur TMC. Une très grosse affiche ce soir pour la deuxième journée du top 14 entre Toulouse, le champion de France en titre, et les rugbyman de Bordeaux-Bègles qui sont les champions d'Europe en titre. Un grand hommage populaire à Charlie Dalin organisé ce mardi prochain à Concarneau dans le Finistère. Le marin vainqueur du Vendée Globe décédé décédé en juin dernier suite à un cancer. Un hommage avec une armada XXL et un côté festif. Le navigateur discret voulait un hommage accessible à tout le monde. Et puis, vous l'avez peut-être remarqué, de nombreuses antennes de Radio France sont perturbées depuis ce matin. Ça pourra continuer probablement demain en raison d'une grève. Des grévistes qui s'opposent à l'arrivée comme éditorialiste sur France Inter de Charles Sapin, un responsable du magazine Valeurs Actuelles.
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2: Votre météo pour ce soir, le ciel qui reste dégagé au sud avec de la douceur, tandis que quelques pluies tombent près des frontières belges et allemandes, peut-être même des orages. Demain matin, de la brume et des brouillards dans le nord, au nord de la Loire. Ailleurs, le soleil est déjà présent et il fait doux. Et les températures, vous allez le voir, sont très chaudes l'après-midi. 23 à Lille, 24 à Strasbourg, mais 30 à Orléans, au Bourges. Et puis ça pourra même aller jusque 35 degrés dans le sud, à Montpellier.

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2: Salut à toutes, salut à tous et bienvenue dans votre Décibel du dimanche, la seule émission programmée par ses auditrices et ses auditeurs. Ce soir, Jean-Pierre, Guillaume, Thierry, Séverine ou encore Elisabeth choisissent la musique. Et le premier à passer, eh ben c'est Guillaume. Bonsoir Guillaume.
3: Bonsoir Émilie, bonsoir à toutes et à tous.
2: Salut Guillaume, c'est une grande semaine pour la France. Céline est de retour, elle est de retour chez nous. Et l'idée c'est de célébrer le retour de Céline Dion sur scène avec sa toute dernière chanson. Bonjour, pardon, merci Guillaume. Pourquoi ce choix ce soir? Parce qu'il y a plein de classiques de Céline.
3: Ben oui, mais c'est surtout son dernier single qui est extrêmement important, Émilie, parce que on regarde très rapidement. En fait, c'est un titre qui a été enregistré en avril dernier à Las Vegas.
2: Ouais.
3: Et il a fallu très très peu de prises, hein, Céline, pour l'enregistrer, tellement que l'osmose était à son maximum. Et ça a surtout été écrit par un artiste que vous connaissez merveilleusement bien, un décibel, qui s'appelle Icar, qu'on adore tous, bien évidemment.
2: Il est super.
3: Et ce merveilleux, c'est que c'est un texte empli de poésie où il s'est un petit peu inspiré d'une prière hawaïenne qui sert un peu d'une certaine manière à déposer un peu ses fardeaux invisibles avec des mots de gratitude. Et c'est un texte auquel on peut tous s'identifier, c'est de l'universalisme amour. Et ça montre que effectivement la grande Céline Dion, même avec un texte avec du débit et une parole encore plus élaborée, elle arrive à dégager une émotion encore plus décuplée que quand elle chante un texte de variété. Et ça, c'est pas donné à tous les artistes, Émilie, quand même.
2: Ça, je suis bien d'accord, Guillaume. Alors, en revanche, attention à vous, les amis, on peut tous ressentir les émotions, mais si vous essayez de la chanter, à tout moment, vous vous foulez la voix. Hein. Vous savez, c'est le danger avec Céline.
3: Oui, non. Parce que malheureusement, ça va être un autre spectacle et je suis pas sûre que pour les auditeurs, ce soit un très très bon spectacle. Donc, je vais plutôt m'en tenir à mon rôle d'auditeur programmateur et vous écouter avec plaisir. Je pense que ce sera déjà merveilleux pour moi.
2: Merci beaucoup, beaucoup, Guillaume. Céline Dion, quoi. Bonjour, pardon, merci. Elle est là, elle est en France, elle chante, on l'aime. Et nous aussi, là, on a le droit de chanter. Bah oui, ça va, c'est de la radio. On n'est pas sur la scène de la Plénitude Arena, nous. Allez, Céline.
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0: Bonjour, pardon, merci, je t'aime, Céline Dion. On l'adore et merci à Guillaume pour cette première chanson d'émission qui nous donne de l'élan.
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0: Angèle est de retour, un retour qui a eu lieu en plusieurs étapes. Hein, d'abord très électro au printemps, puis on n'a pas très bien compris ce qui se passait cet été. Mais là, son single de rentrée nous donne très très envie de découvrir son album Instinct qui sortira le 16 octobre. La chanson s'appelle Une seule vie. C'est le nouveau Angèle et il est sublime.

0: C'est vrai qu'on n'a qu'une seule vie, alors ne vous privez pas du bonheur de voir Angèle sur scène. Sa grande tournée démarre le 3 mars 2027 à la Reims Arena et les tickets sont déjà en vente. A tout de suite les amis, les auditrices et les auditeurs choisissent la musique ce soir dans Décibel.
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4: Il neige, souffle. L'Europe du neige est habitée. Les premiers signes de vie captés en 2019 depuis un petit cirque sont devenus un intense festival où humains, aliens et autres créatures mythologiques dansent furieusement. Visa accordé à toutes celles et ceux qui ont la tête dans les nuages.

0: il neige, souffle. Un coup de cœur ici même.
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2: Moi, j'aime bien quand les chansons préférées des auditeurs et des auditrices, c'est aussi mes chansons préférées à moi. Et pour le coup, c'est ce qui va se passer maintenant. J'accueille avec une joie non dissimulée Elisabeth. Salut!
3: Coucou Émilie, comment vas-tu?
2: Ça va très bien. Oh, j'adore, elle me donne des petits surnoms d'amour. Elisabeth, qui est une habituée de Décibel, plutôt en semaine, plutôt pour jouer au blind test, mais ça fait plaisir de se retrouver le week-end. Elisabeth, un petit dimanche soir à la cool. Il paraît que tu es en train de faire la cuisine.
3: Ah oui, surtout la cuisine. On va dire vider les armoires pour l'instant. Voilà.
2: Ah, d'accord, tu fais ton petit ménage.
3: Chez ma maman. Ma maman est décédée il y a 2 ans, donc il faut vider la maison.
2: Ah bah oui.
3: Voilà, tout simplement.
2: Ah oui, oui. Alors ça, c'est à double tranchant, parce qu'évidemment, c'est très triste quand on a perdu quelqu'un. Oui. Et à la fois, parfois, on retombe sur un objet associé à un souvenir. Et parfois, ça remplit le cœur de joie. Tu crois pas?
3: Oui, alors il y a de la joie et de l'émotion en même temps. Hein. C'est toujours difficile.
2: C'est ça. Oh, bah tiens, j'envoie plein d'amour à Elisabeth et puis toutes celles et tous ceux, parce que là, pour le coup, c'est vraiment une émotion qu'on a tous en commun. Hein. Quand on perd quelqu'un de proche, c'est pas facile. Alors, on essaye de vous remonter le moral avec de la bonne musique, avec des grands sourires. Votre radio ici, elle est tout près de vous, voyez, même le week-end. Et puis, dans sa grande générosité, notre Elisabeth nous a choisi une chanson, mais alors, qui rend heureux et un peu amoureux. Heureux aussi, parce que le chanteur est quand même très beau. C'est La Californie de Julien Clerc.
3: Oh, j'adore. Julien Clerc, c'est mon fan depuis 1968.
2: Oh, wow.
3: Son premier CD. Alors, pas CD. Hein,
2: ça n'existait pas. C'était un disque, dis donc.
3: Non, alors, disque.
2: Oui.
3: Disque, 33 tours, que j'ai régulièrement. J'ai eu après en CD et j'ai eu en cassette. Hein, cassette. Oh.
2: Et tu l'as vu en concert ou pas?
3: Que j'ai toujours.
2: Et Julien, tu l'as vu en concert ou pas, Elisabeth?
3: Jamais.
2: Ah.
3: Et mes filles m'achètent régulièrement des disques, voilà. Mais non, je ne l'ai jamais vu. Par contre, oui, c'est quelqu'un que j'ai toujours aimé.
2: Et la Californie, alors, c'est un endroit qui te fait rêver, parce que cette chanson-là, elle joue vraiment là-dessus, hein, sur le mythe de la Californie. On a vraiment

0: tous envie de prendre un billet d'avion quand on entend la chanson, non?
1: Alors, je dirais, c'est la chanson qui est très entraînante, ouais, qui est rythmée, tu vois.
0: Ouais.
1: C'est la Californie.
0: Oh, quelle voix,
1: la
0: j'adore!
1: La Californie. Et il siffle, tu
0: mais
1: vois.
0: Oui.
1: Voilà. Donc, c'est ça, moi, c'est. Et nous, tu sais que nous sommes très musiques et musiciens, hein,
0: dans ta
1: musique,
0: famille, bah oui.
1: Et danse, oui, oui. Donc, voilà.
0: Bah, écoute,
1: mon petit coup de cœur.
0: C'est génial que tu partages ce coup de cœur avec nous. Je t'embrasse bien fort et je te souhaite bon courage pour ce que tu es en train d'entreprendre dans la maison de ta maman, ma chère Elisabeth.
1: Merci. Il y a eu une petite naissance, hein, Ezekiel aura 2 ans le 1er octobre. Hein.
0: Bah voilà.
1: Et c'est ma maman, mais la veille de ses 99 ans, le 11 octobre.
0: Ouais. Et puis la naissance du petit.
1: Elle est née le 1er octobre, tu vois, il aura 2 ans.
0: Bah oui, c'est ça qui est beau, c'est le cycle de la vie. C'est comme dans Le Roi Lion, la vraie vie. Elle est la Californie de Julien Clerc pour Elisabeth et toutes celles et tous ceux qui ont besoin d'élan en ce dimanche soir. Ça fait du bien.

0: Claire. Merci à toutes celles et tous ceux qui participent à l'émission Décibel le dimanche. Ce sont les auditrices et les auditeurs qui choisissent la musique. Alors, si vous voulez faire comme Elisabeth à l'instant ou Guillaume un peu plus tôt, il suffit de nous envoyer un email, les amis, pour participer à l'émission. Notre adresse, c'est Décibel, avec un S à la fin, @radiofrance.com. Décibel, @radiofrance.com. Dans le mail, vous mettez la chanson que vous avez envie de partager avec nous et votre numéro de téléphone pour qu'on puisse vous rappeler.
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0: Et en ce dimanche soir, on accueille Jean-Pierre. Salut Jean-Pierre.
2: Oui.
0: Comment ça va dans le sud? T'es à Marseille, toi Jean-Pierre?
2: Oui, c'est très chaud, très chaud.
0: Ah oui.
2: Le dimanche soir, c'est comme tout l'été.
0: Un dimanche soir en short et en Marcel pour notre Jean-Pierre, qui n'en perd pas ses bons goûts musicaux. Tu aimes les jolies voix féminines, Jean-Pierre, et tu as choisi la très sympa, tiens, elle était venue dans Décibel la saison dernière, la très sympathique Joyce Jonathan. C'est une artiste que t'écoutes régulièrement?
2: Souvent, mais là j'ai eu un coup de cœur pour ce titre comme d'hab. J'ai un coup de cœur pour cette chanson depuis j'ai pas écouté en boucle.
0: En boucle, ah bah ça lui ferait plaisir. Alors Joyce Jonathan, elle a quand même un parcours incroyable. C'est-à-dire que en France, évidemment, elle a été connue, voilà, raisonnablement, elle a quand même fait un tube qui avait d'ailleurs été écrit avec Louis Bertignac, il me semble. Il s'appelle Je ne sais pas. Donc voilà, tout ça a été parfait. Et puis après, elle a fait sa vie à gauche, à droite, et en Chine, les amis, en Chine, elle a participé au plus grand télécrochet chinois. Plusieurs dizaines de millions de téléspectateurs qui l'ont vue remporter ce télécrochet où elle était la seule européenne à chanter parfaitement, alors phonétiquement, mais parfaitement en chinois. C'est quand même une folie. Depuis, elle passe pas mal de temps là-bas. T'étais au courant de cette histoire, Jean-Pierre?
2: Oui, parce que j'ai vu chanter avec l'ancien Premier ministre Gabriel Attal.
0: Ah oui, alors ça aussi. Et elle était à l'école. Oui, elle était à l'école avec Gabriel Attal. Oui, ils étaient un peu amoureux au collège. Depuis, bah, chacun fait son chemin, comme chacun sait. Mais voilà, comme quoi, hein, les amours d'enfance.
2: Ils chantaient aussi ensemble en Chine.
0: Oui, parce que quand le programme télé chinois avait fait un portrait de Joyce Jonathan, bah, évidemment, ils ont fait une partie avec l'ancien Premier ministre. Mais c'est vrai qu'elle est folle quand même, sa vie, quand on y pense.
2: C'est vrai.
0: Oui. Mais bon. Et alors cette chanson comme d'hab, pourquoi elle te touche autant, Jean-Pierre?
2: Ça donne envie d'être amoureux, mais sans faire les erreurs qu'on a fait auparavant.
0: Oh, mais j'aime beaucoup. Ça, c'est une bonne résolution et de rentrée et du dimanche soir.
2: C'est ça. faut que ça arrive.
0: Je te souhaite que ça se passe exactement comme ça, retomber amoureux, mais ne pas faire les mêmes erreurs qu'auparavant. Comme d'hab, c'est ce que raconte cette chanson de Joyce Jonathan. Et toi, mon cher Jean-Pierre, je t'embrasse et je te dis à la prochaine. Tu sais où on habite, hein. Tu reviens quand tu veux.
2: Avec plaisir.
0: Merci beaucoup, Jean-Pierre. Voici Joyce Jonathan.

0: Iris Jonathan, 3 concerts à venir pour elle, 2 dans le Nord, 1 dans le Sud. 1er décembre à Paris, à l'Européen. Le 15 décembre au Splendide de Lille. Et puis pour les sudistes, Joyce Jonathan jouera le vendredi 18 décembre au Rocher de Palmer. À ce nom, c'est juste à côté de Bordeaux. Décibel revient avec Guillaume qui nous fera écouter du Elvis Presley et Thierry, fan de Mylène Farmer.
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0: Eh oui, le dimanche soir, votre radio ici vous laisse les clés de Décibel. C'est vous qui choisissez la musique et vous nous ressortez parfois des tubes du grenier qui font super plaisir. C'est exactement ce que va faire Guillaume. Salut Guillaume.
4: Bonjour.
0: Comment ça va?
4: Ça va très bien, il fait très beau là où je suis.
0: C'est où?
4: C'est à Brive, à Brive-la-Gaillarde.
0: Brive-la-Gaillarde, on adore. On joue au rugby ou pas Guillaume?
4: Pas du tout. Mais ici, oui, c'est un peu une religion, oui.
0: C'est ça. Mais souvent, les fans de musique, hein, on n'est pas dans notre élément quand il s'agit de faire du sport. C'est comme si on avait choisi notre équipe à un moment, à l'adolescence, on s'était dit, ouais, non, finalement.
4: C'est plutôt, oui, après l'adolescence, oui.
0: Alors, Elvis Presley, chanteur des chanteurs, rocker des rockers. Il y a tout un tas de chansons qui passent de temps en temps à la radio, mais Little Less Conversation, chanson de 68, c'est pas forcément celle qui est la plus diffusée. Alors pourquoi ce choix, mon cher Guillaume?
4: En fait, c'est un peu simple et difficile à la fois. C'est difficile de trouver déjà une chanson pour Elvis Presley qui peut le définir.
0: Ouais.
4: Et c'est vrai qu'on vient souvent en fait sur les années sodes, en fait les premières années de Elvis, ou alors on parle de son comeback donc justement après 68.
0: Oui.
4: Il y a toute cette période en fait où de musique de film pour lesquelles finalement on jette peu d'oreilles, et ce Little Less Conversation qui était d'ailleurs réédité, en tout cas remixé dans les années 90-2000.
0: 2000, oui, début des années 2000. 2000, ouais.
4: Voilà, donc du coup, à retrouver une certaine jeunesse. Et c'est vrai que quand on le retrouve, le morceau original, on est assez surpris parce que finalement, on a une grande verve de Elvis, et ça a toujours été un très grand chanteur, même durant ses années cinéma à Hollywood.
0: Oui, alors certaines et certains se moquent un peu en disant que c'était un piètre acteur. J'ai envie de dire, de toute façon, quand on a un tel charisme, on n'a pas tellement besoin de jouer. Il fallait juste que Elvis soit dans le film, non?
4: Oui, et puis il a inspiré beaucoup d'acteurs, parce que de cinéastes, de réalisateurs, parce que de David Lynch à Jim Jarmusch, finalement, on retrouve la figure d'Elvis un peu partout, même chez Tarantino.
0: Ouais, c'est vrai.
4: Tarantino a été un sosie de Elvis dans sa jeunesse.
0: Mais oui.
4: Voilà, donc finalement, on le retrouve partout. Le charisme dépasse ses piètres. Peut-être la poésie rôle à sa mesure, peut-être aussi.
0: On peut dire ça comme ça. C'est ce qu'on disait de Johnny aussi, que bien, avec un bon metteur en scène, on pouvait en sortir des merveilles. Là, en tout cas, le film Live a Little, Love a Little. Alors, moi, je ne l'ai pas vu. Comédie musicale, évidemment. Elvis Presley. Est-ce que ça vaut le coup de le voir ou pas, Guillaume?
4: Alors ça, je peux pas trop dire. C'est vrai que j'ai un peu survolé ce film. Ce qui est amusant, c'est que c'est un film qui est sorti juste avant son comeback.
0: Oui.
4: On le voit, il est quand même déjà en forme, déjà physiquement, ouais. et au niveau de la voix, enfin voilà, Elvis reste Elvis, quoi qu'il arrive.
0: Ouais. Et cette chanson, elle est incroyable. Elle dit en 2 minutes 30 ce que certains n'ont pas réussi à dire en 5 fois double album. Donc, on écoute et on apprécie A Little Less Conversation, Elvis Presley, grâce à Guillaume. Merci beaucoup, Guillaume.
4: Merci beaucoup, à très bientôt et bonne écoute.
0: Merci.

0: originale est absolument flamboyante, mais la version qui a eu le plus de succès de ce A Littlest Conversation d'Elvis Presley date de 2002. C'est le remix du musicien hollandais Junkie XL.
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0: Thierry est avec nous en ce dimanche soir. Bonsoir Thierry.
2: Oui, oui, coucou Émilie, comment ça va?
0: Mais ça va très bien. Thierry est-il dans son tracteur? Je ne sais pas, je lui pose la question. Thierry, on est où?
2: Si, si, tout à fait.
0: Ah,
2: je suis descendu, je me suis arrêté quand même pour être plus, comment dire, à l'écoute.
0: Ah, bah c'est sympa. Mais oui, mais ça, on embrasse d'ailleurs, tiens, toutes les agricultrices, tous les agriculteurs qui, eux, ne savent pas ce que c'est qu'un week-end, hein, dimanche, bah, c'est comme un autre jour. Il faut s'occuper, évidemment, de ses affaires. Il y a beaucoup de travailleuses et de travailleurs du dimanche qui nous écoutent. Donc, à eux, un petit bisou particulier. Oui. Bah oui, c'est important. Alors, l'artiste que Thierry a choisi pour nous est une artiste qui va faire l'actualité puisqu'elle va sortir son 13e album studio au mois d'octobre prochain. Elle s'appelle comment, Thierry?
2: Ben Mylène, bien sûr.
0: Mylène Farmer. Mais oui, tu l'aimes depuis quand?
2: Moi, ça fait 30 ans. Enfin, je l'ai déjà dit, c'est pas la première fois que je passe, mais ben merci déjà pour ce cadeau de me laisser un moment justement de
0: pour parler d'elle,
2: de communiquer ma passion de Mylène. Enfin, c'est même plus qu'une passion, moi je vis Mylène en fait.
0: Ben c'est ça, c'est une artiste qui t'accompagne dans tous les moments de ta vie, donc en fait c'est toi qui nous fais un cadeau en partageant ça avec nous. Raconte-nous, vas-y, dis-moi là par exemple la chanson XXL que t'as choisie, qu'est-ce qu'elle représente?
2: Un échange, et puis la coïncidence fait que son anniversaire était hier, le 12.
0: Ah, excellent.
2: Et moi, je suis du 14, donc demain.
0: Oh, demain, c'est ton anniversaire, Thierry. Mais on va t'envoyer un cadeau, hein. Mais oui, attends, il y a Yanis. Yanis, au standard, il va prendre ton adresse, on va t'envoyer un cadeau, hein.
2: J'ai quelques heures d'écart avec Mylène, puisque je suis de la même année.
0: C'est pas vrai. Oh, mais attends.
2: Ah, mais si, non,
0: tu sais ce que ça veut dire? Ça veut dire que vous êtes jumeaux astrologiques. Ça veut dire que vous êtes connectés dans le cosmos, Thierry. C'est un truc de fou.
2: Ben oui, non, mais ça, je l'ai bien compris depuis quelque temps, parce que je travaille un peu sur les signes astrologiques et les signes chinois, justement, aussi.
0: Ouais.
2: Donc, on est tous les deux, enfin, Mylène et moi, du signe bœuf métal.
0: Bœuf de métal. Ça fera un super nom d'album. Mylène Farmer, bœuf de métal. Alors, c'est pas le nom de l'album, là, il va s'appeler Égrégore, qui est tout aussi flippant que bœuf de métal. Mais voilà, quoi, il arrive dans quelques jours. Et il nous reste quelques secondes pour que tu nous dises, Thierry, pourquoi t'as choisi cette chanson XXL?
2: Ben, elle chante, les filles ont besoin d'amour,
0: ouais.
2: un amour XXL. Il y a les filles, enfin moi j'aime les filles forcément, mais enfin forcément non, c'est pas évident pour tout le monde.
0: Mais
2: moi
0: pour
2: j'aime
0: toi,
2: les
0: oui.
2: filles, ça ouais. je... Et puis, bon, on est tous en manque d'amour, on va dire, puis quand elles chantent, puis la rythmique, le tempo de la chanson avec la batterie, les guitares électriques, enfin c'est... Moi je sais pas, mais ça me donne
0: de la force, de l'espoir.
2: De la force, et puis enfin moi de toute façon Mylène elle m'aide à vivre tous les jours, je vais dire, c'est et ce que je souhaite un jour, c'est vraiment de la rencontrer.
0: Ah oui, je te le souhaite aussi.
2: Et tu veux pas.
0: Ouais.
2: Je veux pas aller la voir ou alors en coulisses, ou en coulisses dans un concert.
0: Ah, ce serait génial.
2: Et lui chuchoter dans l'oreille, si j'ose dire. Enfin, c'est moi pour moi, vous comprenez bien. Enfin, tu comprends, je peux te tutoyer.
0: Mais oui,
2: à la
0: bien sûr, on se dit tu, Thierry. Thierry, ben moi, je t'envoie plein de bonnes ondes justement pour que cette rencontre arrive un jour. Et puis pour celles et ceux qui, comme Thierry, ont besoin d'amour, l'amour XXL, c'est maintenant avec Mylène Farmer dans Décibels.

0: XXL et celui de Mylène Farmer pour Thierry qui a choisi cette jolie chanson pour nous en ce dimanche soir. Dans la suite de Décibel, Séverine, fan d'Étienne Dao. On est gâtés ce soir.
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2: On est ensemble jusqu'à 20h, les amis. Un Décibel du dimanche programmé par les auditrices et les auditeurs d'ici. Vous avez bon goût, forcément. Écoutez, on écoute la même radio, ça nous fait déjà beaucoup de points communs. Et alors, quand en plus, Séverine se pointe avec un tube d'Étienne Daho, comment vous dire ? Tout le monde frétille. Bonsoir Séverine.
3: Bonsoir Émilie, je suis ravie de te retrouver pour la rentrée.
2: Oui, merci, moi aussi Séverine. C'est beaucoup trop long cette pause d'été.
3: Ah oui, oui, ouais. on avait vraiment hâte de te retrouver.
2: Ah merci. Et là quand je dis c'était beaucoup trop long cette pause d'été, j'imagine le dimanche soir, tous les ados là qui demain ont contrôle de maths, qui disent mais qu'est-ce qu'elle raconte celle-là ? Elle a tout oublié ? Non, c'est long sans les auditeurs et les auditrices, mais sans les contrôles de maths, je comprends que deux mois ça passe très vite les amis, vous en faites voilà. Pas. Alors ma chère Séverine, bah d'ailleurs elle s'est passée comment cette radio pour toi, cette rentrée pour toi ?
3: Eh ben écoute, très bien. Moi j'ai des grands enfants donc j'ai la chance de pas avoir de stress et puis je pense que quand on montre pas son stress, eh ben tout se passe mieux.
2: Oui c'est vrai, t'as raison. Encore faut-il pouvoir le contrôler. Ceci dit, parfois la musique aide à ça. Est-ce que toi tu l'utilises aussi pour ça, la musique parfois pour te recentrer, descendre un peu de quelques degrés?
3: Tout à fait. Et d'ailleurs, ce que j'ai fait pour préparer la rentrée, c'est que j'ai emmené mon petit dernier voir The Cure à Rock en Seine.
2: Oh, waouh ! Quel âge il a, ton petit dernier ?
3: Il va avoir 10 ans. Il l'avait jamais vraiment entendu et il a adoré. Oh. Et là, je me dis que c'est là que la transmission se fait parce que c'est génial.
2: Non, mais là, c'est là le cœur de ton boulot. C'est Séverine, mère de l'année. Emmener un petit mec de 10 ans voir Robert Smith sur scène et transmettre, oui, ces chansons des Cure qui non seulement sont des merveilles, mais en plus sont intemporelles. Intemporelles.
3: Ah, c'est génial. Il y avait plein de jeunes autour de
2: mais
3: nous
2: oui.
3: Et qui connaissaient pas forcément et qui étaient vraiment emportés. C'était incroyable.
2: C'est trop bien.
3: On a vraiment vibré.
2: Séverine, mais c'est génial que tu aies fait ça. Vraiment, bravo. Maman de l'année. C'est trop cool. Alors là, tiens, les enfants, écoutez-nous, puisque la mère de l'année est avec nous au téléphone. Elle va vous transmettre autre chose. Il y a les Cure, mais il y a aussi Étienne. Étienne, c'est très important.
3: Ben, c'est un peu le parrain de la pop musique et ça fait un peu plus de 40 ans qu'on l'aime.
2: Je sais. Et alors, nous, on a vieilli, mais lui, pas du tout. Il est tout le temps là avec son petit perfecto, beau gosse, là. Il n'a pas bougé. Il est incroyable, cet homme.
3: Et une voix qui ne bouge pas non plus, toujours aussi juvénile. Oui. Je ne connais pas son secret, mais bon, je pense que c'est pour ça aussi qu'on l'admire. Hein.
2: Ouais, et parce que là, sa dernière tournée, une énorme tournée qui s'était quand même terminée à Bercy, je vous rappelle, avec un duo mythique avec Vanessa Paradis, c'était splendide. Et effectivement, il a énormément chanté, et il chantait divinement. Alors écoute, je ne sais pas, peut-être qu'il fait gaffe, qu'il ne fume pas, qu'il ne se couche pas trop tard, ou alors c'est juste, je ne sais pas, la génétique qui l'a gâté, et il a des cordes vocales en titane, je ne sais pas.
3: En tout cas, c'est incroyable parce que voilà, on a l'impression qu'il traverse les décennies un peu comme ses chansons et que voilà, il les réarrange au fur et à mesure. Il en sort de nouvelles, mais voilà, c'est lui, on le reconnaît au bout des premières secondes. Enfin, c'est toujours aussi un magique et incroyable.
2: Alors là, tu vas nous ramener 40 ans en arrière. On est en 1986 sur l'album Pop Satori d'Étienne Daho et c'est une chanson qui va marchoter. Elle sera un peu au top 50, mais ce n'est vraiment pas le plus grand tube d'Étienne Daho au moment de sa sortie, mais c'est devenu une chanson incontournable. C'est Épaule Tatou. Tu te souviens d'avoir découvert toi à cette époque-là ou tu l'as découverte un peu après ?
3: Alors, je l'ai découverte à cette époque-là en écoutant la radio, parce que j'avais 12 ans.
2: Oh.
3: Et mais par contre, j'ai des souvenirs de discothèques, aussi de bar à Rennes qui s'appelle l'Aventure, un bar de nuit où systématiquement, à la fin de la nuit, il passait quelques chansons de quelques artistes et il y avait Épaule Tatou. systématiquement qui passait et c'est devenu une petite Madeleine de Proust quoi. C'est une chanson réconfort et puis ben, dès que je l'entends, j'ai envie de me dandiner, de danser, enfin, c'est assez magique.
2: Dandinons-nous en ce dimanche soir, comme si on était dans un bar de nuit, comme s'il était beaucoup plus tard, grâce au choix de Séverine, tellement généreuse de venir partager avec nous, et Paul Tatou d'Étienne Dao. Merci beaucoup Séverine,
3: merci,
2: je t'embrasse.
3: Très bonne soirée,
2: merci, bye bye.

possible, chanson d'Étienne Dao. Bon, on était pas mal, dites donc. Merci à Séverine. Si vous voulez faire comme elle, participer à l'émission, celle de la semaine prochaine par exemple, envoyez-nous dès maintenant un email, l'adresse de l'émission, Décibel, avec un S à la fin, @radiofrance.com. Décibel au pluriel, @radiofrance.com. Dans le mail, vous mettez la chanson que vous avez envie de partager avec nous et votre numéro de téléphone pour qu'on puisse vous rappeler. Allez, l'émission est presque terminée. Il est temps pour moi de vous parler du programme de la semaine prochaine dans Décibel. Bah oui, c'est du lundi au dimanche. Alors lundi, demain, nous serons avec Aloïse Sauvage. Puis mardi avec Jen Ayash, la chanteuse de Superbus. Mercredi avec Jean Felzine, que vous aviez découvert en rocker extraordinaire dans son groupe Mustang. Bah, il est tout aussi extraordinaire en solo sur son nouvel album. Jeudi, la délicieuse québécoise Cœur de Pirates sera avec nous. Vendredi, ce sera Zawi, échappé de Thérapie Taxi. Et puis samedi prochain, Bilal Hassani qui partagera avec vous ses chansons préférées. Alors pour bien réviser pour la semaine prochaine, bah oui, c'est ce qu'on fait le dimanche soir. Rappelons-nous de Superbus, tiens, et la chanson Lola à réviser pour mardi. C'est là que Jen Ayash sera notre invitée.

0: Superbus, Lola Jen Ayash, la chanteuse de Superbus, sera avec nous après demain. Allez, Décibel, c'est terminé pour ce soir. Merci à l'équipe de l'émission. Il y avait Fred Vigneault à la technique, Yanis Kalem au standard, pour la délégation musique Thierry Boffa, Iris Guitoni à la réalisation et Mélodie Scheib à la programmation et au web. Il n'y a pas que Paris dans la vie, les meilleurs moments animés par le seul, l'unique Benoît Prospero. C'est maintenant.
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0: ici Gironde, c'est Axel Red avec Sensualité.
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0: Soyez les bienvenus sur Ici Gironde, radio officielle de l'Union Bordeaux-Bègles pour une deuxième journée de Top 14 qui nous offre déjà un choc à Ernest Vallon. L'UBB se déplace en tant que champion d'Europe chez le champion de France, le Stade Toulousain. Une deuxième journée du Top 14 qui a été marquée justement par les victoires à l'extérieur de Montpellier, Lyon et La Rochelle. Alors, et si on disait jamais 3, 104 fiche.
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0: Une rencontre que vous allez vivre en intégralité, en direct, bien entendu, avec Arnaud Carré depuis le Stade de Toulouse. Salut Arnaud.
3: Salut Dominique, bonsoir à tous.
0: Ça te plaît ça comme dicton, jamais 304?
3: Ah bah on prend tout de suite, hein, sachant que statistiquement, depuis que 15 ans que l'UBB est en top 14, elle a fait un match nul en 2016, elle a gagné il y a 2 ans, il y a eu 13 défaites, plus une en demi-finale de Champions Cup, donc les stats, elles ne nous sont pas favorables, mais bon, il y a eu un très bon premier match face au Racing, on a vu un Toulouse en difficulté du côté de La Rochelle, donc on croise les doigts et on espère que nos Girondins vont sortir un grand match, parce que bien évidemment il faudra faire un grand match pour gagner ici.
0: Alors on verra évidemment d'ici 21h05 et le coup d'envoi. On refera un petit point sur les compos d'équipe que tu as laissé sur ici.fr hein, depuis hier à 18h, Arnaud, et merci pour ça. On peut dire que l'Union Bordeaux-Bègles se déplace quand même avec la grosse artillerie.
3: C'est sûr, il y a 7 changements quand même dans le 15 de départ, mais contrairement à d'autres années où l'Union avait envoyé sinon la bleusaille, du moins une équipe B au stade Ernest Vallon, là on est en début de championnat, donc on a envie de surfer sur la dynamique, on a envie aussi de trouver de la régularité dans les performances, notamment à l'extérieur, donc il n'y avait pas trop de calcul à faire. Il y a des garçons, on le verra tout à l'heure, comme Damien Penaud par exemple, hein, qui sont laissés au repos, hein. Tu sais que il y a des préconisations de la Fédération Française de rugby dans l'optique de la Coupe du Monde de faire reposer certains joueurs, donc on jongle un petit peu avec ça du côté du staff, mais c'est vrai qu'on va avoir une UBB qui aura fière allure, et on le verra tout à l'heure, avec notamment un banc de grand luxe. Si jamais l'UBB est au contact à 20 minutes de la fin, peut-être que ces gens-là feront la différence.
0: Alors sur Facebook, tu avais posé la question, l'UBB va-t-elle créer l'exploit à Toulouse parmi les
3: cours. Hein?
0: De quoi? Bien sûr que oui.
3: Bien sûr que oui.
0: Alors, parmi les réactions, Pascal qui dit bah, c'est possible, ça reste un match. S'ils veulent battre le Stade Toulousain, c'est le moment, car après, ça risque d'être plus difficile. Alors, est-ce que tu es d'accord avec Pascal sur Facebook pour dire que, oui, ma foi, le Stade Toulousain est encore un peu en rodage, peut-être?
3: Oui, ils étaient en rodage la semaine dernière du côté de La Rochelle. On rappelle quand même que le Stade Toulousain menait 24-10 et tout le monde le voyait s'imposer du côté de Flandre. Et puis il y a quand même eu il y a eu un réveil rochelais, c'est vrai, mais il y a eu aussi une grosse panne de courant physique du côté de Toulouse, hein, qui du fait de son quatrième titre d'affilée en championnat, eh bien a eu une préparation raccourcie avec 3 semaines pour l'ensemble de l'effectif, donc physiquement ils sont peut-être un petit peu moins fit, moins affûtés que l'UBB. Ils ont une semaine quand même depuis la défaite de La Rochelle, donc pour avancer dans ce domaine là on attend, j'ai envie de dire, c'est un petit peu con ce que je vais dire Dominique, mais on attend au-delà du résultat, même si bien évidemment gagner ici ça sera un gros bonus dans la saison. On attend beaucoup dans le contenu. On attend que l'UBB soit capable, un, de rivaliser, deux, de pousser son adversaire dans ses derniers retranchements. Si Toulouse gagne, bah, c'est qu'il aura été meilleur, mais c'est vraiment l'objectif de Yannick Bru et du staff, c'est d'aller titiller ces champions de France, d'aller leur et d'être pénible à jouer à chaque match à l'extérieur cette saison.
0: Alors ce qui est sûr, c'est que c'est pas un choc en toc, hein, loin s'en faut. Alors on dit ça pourquoi ? Parce que ça chacaille un peu entre l'Union Bordeaux-Bègles et le diffuseur Canal+. Ces dernières semaines, le responsable du rugby à Canal, Eric Bail, qui a chez nos confrères du Midi Olympique un peu sous-entendu que l'UBB avait fait tourner l'effectif sur un match contre Toulouse la saison dernière. Là, ce soir, le diffuseur va en avoir pour son argent. L'Union aligne une équipe très compétitive, ce qui n'a pas toujours été le cas à Ernest Vallon. Alors, les explications de Yannick Bru, le manager de l'UBB.
4: C'est le deuxième match de la saison. Donc, c'est vrai qu'on a engagé une bonne dynamique face au Racing. Et nos internationaux n'avaient pas joué de match amicaux. En tout cas, la deuxième vague d'internationaux n'avait pas joué de match amical. Donc, on n'est absolument pas dans une phase où les gars ont besoin de se régénérer et où on pense à l'enchaînement des matchs. On a construit un groupe tourné vers la performance sans prendre en compte les problématiques de fatigue. Et chaque fois qu'on fait des compositions différentes, on n'a jamais en tête de faire un pied de nez au diffuseur ou de ne pas jouer le jeu de la compétition.
0: Bon, on va arrêter ces petites chacailleries à un moment donné quand même, Arnaud Carré. Hein. C'est bon, on tourne la page.
3: Oui, après dans les propos d'Eric Bail, le commentateur vedette de Canal+, il y avait pas que l'UBB dans le viseur, il y avait le problème de ces affiches du dimanche soir à 21h hein, sur lesquelles compte bien évidemment le diffuseur. Et c'est vrai que bah, quand tu dois aller jouer à Toulouse, quand tu dois aller jouer à Bordeaux, quand tu dois aller jouer je sais pas à La Rochelle ou à Toulon, tu sais que c'est pas là où tu joues forcément ta saison. Et dans une logique de championnat, de marathon, comme l'est le top 14, ben, c'est des matchs où, sans faire l'impasse, parce que les joueurs détestent ce mot-là, mais c'est des matchs où, logiquement, t'alignes pas ta meilleure équipe. L'année dernière, l'Union s'était déplacée ici le 12 octobre. Je crois que c'était la sixième journée de championnat. Donc il y en avait déjà eu cinq avant. Et c'est vrai que l'Union avait envoyé une équipe bis. Donc aujourd'hui, c'est pas le cas. On envoie une équipe, sinon une équipe premium, du moins une équipe très compétitive. On l'a dit, avec un gros banc. Et on va voir ce que ça va donner.
0: Alors je citais tout à l'heure le commentaire de Pascal sur Facebook. Hein. Vous pouvez réagir dès maintenant. Si vous avez une question pour Arnaud Carré qui est à Toulouse, vous utilisez WhatsApp, vous rentrez ici Gironde dans vos contacts comme les copains, comme la famille, 05 56 19 10 10, et vous laissez ou un vocal ou une question, et ici en studio à ici Gironde, je m'en ferai l'écho auprès d'Arnaud Carré évidemment. Une soirée de rugby interactive pour vous et avec vous sur ici Gironde, radio officielle Lyon Bordeaux-Bègles. 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
0: Nous sommes en direct jusqu'à tard ce soir à vos côtés pour vous faire vivre la deuxième journée du top 14. C'est le déplacement de l'Union Bordeaux-Bègles à Ernest Vallon, déplacement face au stade toulousain. Deuxième journée pour une Union Bordeaux-Bègles qui a marqué les esprits la semaine dernière en passant 64 points au Racing. Ce qui est passé plus inaperçu, c'est qu'elle n'en a encaissé que 5. Alors la défense est désormais une priorité cette saison, et c'est le domaine dans le staff de Yannick Bru, d'Aurélien Colony.
7: Dans l'état d'esprit, je pense que les joueurs ont compris ce message-là et essayent de l'appliquer. Après, on verra si on est capable de réitérer ce genre de prestation, pas forcément qu'à domicile, mais aussi et surtout à l'extérieur. Ça a été un point aussi négatif de la saison dernière, sur lequel aussi on appuie. Après, je pense que les joueurs ont reçu ce message. Il me semble qu'ils ont envie de réitérer ce genre de prestation. Il y a aussi un socle commun qui est important au niveau des liens entre eux pour aller chercher tout le temps ce supplément d'âme qui fait qu'à un moment donné, ben, tu tiens ta ligne et tu essayes d'être performant sur ce point-là.
0: Aurélien Colony, dont la priorité est la défense, il est en charge de la défense dans le staff de Yannick Bru. Et ce soir, face au Stade Toulousain, alors rappelons que le Stade Toulousain s'est incliné de peu à La Rochelle le week-end dernier. Donc il n'y a qu'un point au classement pour l'instant pour le Stade Toulousain. Ils sont sûrement un peu piqués. Il va falloir que la défense soit à la hauteur ce soir, Arnaud Carré.
3: Ouais, bah quand tu joues Toulouse, faut que tout soit à la hauteur. C'est-à-dire qu'il faut que, bah oui, tu sais que tu vas avoir des temps faibles, tu sais qu'il va falloir que tenir ta ligne, comme disait Aurélien Colony, il va falloir que tu sois bon en conquête, tu sois fort dans les collisions et que tu sois aussi efficace quand tu rentres dans les 22 mètres adverses. Donc pour gagner ici, il faut rentrer une copie quasi parfaite, ce que l'Union avait réussi il y a 2 ans en s'imposant sur le score de 16 à 12. Donc mais j'ai envie de te dire, et je le répète. Je répète ce que j'ai dit tout à l'heure, c'est au-delà du résultat. Je pense que le staff va vraiment s'intéresser au contenu de ce match. On se souvient que l'an dernier, l'UBB avait démarré piano, c'est le moins qu'on puisse dire, à l'extérieur, une défaite au Racing, une défaite au Stade Français, une lourde défaite ici du côté d'Ernest Vallon, 56 à 13. Ça veut dire qu'après 3 déplacements, l'UBB comptait 0 points au compteur. Donc l'idée, c'est d'être compétitif chaque week-end. Des fois ça va marcher, des fois ça va gagner, des fois on va prendre un point de bonus défensif, mais il faut absolument que l'UBB améliore ses standards à l'extérieur en termes de régularité.
0: Qui c'est qui a la pression ce soir, Arnaud Carré, depuis Ernest Vallon pour ce Stade Toulousain UBB? Il y a Didier sur Facebook, mais il est déjà d'accord avec toi. Il nous dit c'est plus à Toulouse de se bouger le derrière, plutôt que Bordeaux qui pourrait se limiter à un point pour être dans les premiers. Pression sur les épaules des Toulousains, bien sûr.
3: Ouais, bien sûr, parce qu'ils ont perdu leur premier match à La Rochelle après avoir dominé la première période et ils se sont un petit peu écroulés. Deux, parce que c'est leur premier match à domicile. Ernest Vallon est à guichet fermé pour la xème fois d'affilée. Les gens sont venus très tôt. On est arrivé à 18h au stade pour éviter les embouteillages de Dominique.
0: Il y avait déjà
3: du monde et sur les abords du stade. Les supporters de Toulouse, c'est des habitués, c'est des vieux grognards. Ils installent la table de pique-nique, ils installent la plancha, ils font griller les saucisses de Toulouse, les magrets de canard. Et on sent qu'on est vraiment ici dans un endroit à part dans le rugby français. Donc oui, Toulouse a la pression. Non, Toulouse ne va pas jouer sa saison sur ce match face à son rival du Sud-Ouest, même si bien évidemment une défaite le mettrait un petit peu en difficulté. Et l'UBB a battu une équipe pour jouer crânement sa chance. Si ça marche, si à 20 minutes de la fin l'Union est encore dans le coup, elle a un banc aujourd'hui pour peut-être aller décrocher le pompon, mais avant ça faut résister, parce qu'on peut imaginer que l'entame toulousaine va être très costaud.
0: Si vous souhaitez réagir en direct via Facebook 05 56 19 10, dites dès maintenant vos commentaires, vos questions à Arnaud Carré. On est ravis de partager cette deuxième soirée de Top 14 avec vous en intégralité sur la radio officielle de l'UBB, ici Gironde.
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0: Un petit mot de nos boxeurs de Bordeaux qui jouaient un nouveau match à domicile de Ligue des Champions de hockey. Bon, malheureusement, ils se sont inclinés 10 à 4. Mais bon, voilà, l'apprentissage de la Coupe d'Europe va être un peu compliqué pour les boxeurs. Mais bon, ça c'est logique, peut-être, Arnaud Carré.
3: Oui, on rappelle que le championnat de France est entre guillemets un nain, si vous me permettez l'expression, par rapport aux championnats qui participent, aux équipes qui participent à cette Ligue des Champions. Il y a eu quand même un très très bon match vendredi soir à Mériadeck, avec une courte défaite 5-4 face aux Allemands de Mannheim, qui sont candidats au titre. Là, peut-être qu'on a payé un petit peu les efforts face aux Tchèques de Pilsen, mais bon, il y a eu une victoire, il y a eu un point ramené également d'Autriche. Donc bah, cette équipe des boxeurs, elle peut encore rêver d'accéder au huitième de finale. Mais pour puisque tu posais la question, pour remettre les choses en situation, la meilleure performance française dans toute l'histoire de la Coupe d'Europe, c'est un quart de finale disputé en 2021 par Rouen, oui. Les Dragons de Rouen, okay. qui ont quand même quelques garanties, quelques certitudes, en plus que notre équipe des boxeurs. Bon, c'est de l'apprentissage et on espère que bah, de jouer des matchs à très haut niveau, à très haute intensité, ça va les lancer pour la Ligue Magnus qui débute bientôt.
0: Dans cette soirée, on va suivre également la finale de la Coupe du Monde de basket féminin avec la Bordelaise Valériane Ayayi. Le troisième carton vient de commencer et il y a 2 points d'avance pour les Américaines qui n'ont plus perdu depuis 2006. C'est vous dire si ce sera un véritable exploit de la part des Françaises. On vous tient au courant du score, bien évidemment. Je vous donnerai dans la soirée également les scores des Nationales 2, Fédérale 1, Fédérale 2 et 3 de nos clubs girondins. 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On est précisément à 4 minutes du coup d'envoi. Arnaud Carré, est-ce que c'est le bon moment pour dire un petit mot quand même de ces compos d'équipe que l'on a annoncé hier, bah. C'est vrai. J'ai tiens une réflexion là qui m'arrive, Dominique, qui dit c'est tout de même pas l'équipe complète du côté de Bordeaux, surtout au niveau des piliers et des secondes lignes.
3: Oui, bah, bien évidemment, il y a des absents du côté de l'UBB, hein, notamment en première ligne. C'est une des interrogations, une des inquiétudes du staff, hein, puisque vous le savez, l'UBB est privé de son géorgien Kakadze, qui a pris 3 semaines de suspension après le carton orange reçu face au Racing. Elle est privée de Poirot, donc ça, c'est les deux piliers gauche. Et puis à droite, elle est privée des tauliers Sadi et Tami Funa. Donc on a dû composer, pas pour l'équipe qui va démarrer ce match, parce qu'on aura Percho et Falatea qui ont quand même quelques garanties en top 14, mais plus sur le banc avec Thomas Taofa et puis le tout jeune Amir Atouma. Donc on va voir si la mêlée est un élément important de ce match et si bah, du côté du staff on décide de puiser un peu dans les réserves de Falatea et de Percho en les faisant jouer par exemple 70 minutes. Je crois que tout va dépendre en fait du scénario de la rencontre.
0: Tu nous donnes la compo du Stade Toulousain, Arnaud, depuis Ernest Vallon, en direct en intégralité cette deuxième journée de top 14.
3: Ouais, avec 7 changements dans le 15 de départ par rapport à celui qui a débuté à Marcel de Flandre le week-end dernier, avec les absences hein, de Barassi, de Paul Malaise et de l'italien Menoncello qui sont donc forcés en forfait. En revanche, il y a des retours, hein, ceux des Grognards, Cyril Baye et Dorian Aldeguerri au poste de pilier, qui seront autour de Julien Marchand. La deuxième ligne avec Joshua Brennan et Emmanuel Méapou. La troisième ligne avec Alexandre Roumat, l'ancien Bordelais, encadré par François Cross, et l'anglais Jack Willis. La charnière, on la connaît, Antoine Dupont, Romain Tamac. Et puis la ligne de trois quarts avec Capuozzo, Choco Barès, Calvin Gourgue qui remplace Barassi forfait, Teddy Thomas et à l'arrière Thomas Ramos. On a choisi un banc en 6-2 du côté de Toulouse, 6 avant, 2 arrière, avec Movaca, Netti et Colombe pour la première ligne, Thibaut Flamand en deuxième ligne, le jeune Roméo Martin Bonnard en troisième ligne, ainsi que Théo Ntamack. Et puis les trois quarts seront Paul Graou et Blair Kinghorn.
0: Voilà, du côté des rouges et noirs, le Stade Toulousain à 1 minute et 15 secondes du coup d'envoi de cette rencontre. On fait un petit rappel rapide sur la compo bordelaise, hein, si vous nous rejoignez à l'instant. Tout cela est en détail pour vous sur ici.fr. Arnaud Carré, évidemment, on repart avec le 15 qui a fait une belle prestation la semaine dernière, notre numéro 15, Romain Burros.
3: Ouais, Romain Burros, il sera titulaire première pour le Sud-Africain Dan Duplessis, arrivé des Stormers cet été, associé à Yoram Moefana, Loubiel Biarré en chaîne. Pablo Huberti sera titulaire sur l'aile droite, la charnière avec Martin Pagerello et Mathieu Jalibert, la troisième ligne avec Marco Gazzotti, Pierre Beauchaton et Thémo Mathieu qui remplace Cameron Woki, forfait suite à une blessure à la main. La deuxième ligne ne bouge pas, Alex Moon et Cyril Cazot. Et puis en première ligne, Mathis Perchaud, Maxime Lamotte et Sipili Fala Théa, du 6-2 côté Toulouse, du 5-3 côté UBB, c'est peut-être le signe que l'Union va essayer ou avoir la volonté de déplacer le ballon. Gaëtan Barlow donc au poste de talonneur, le jeune Amir Atouma, 20 ans, originaire de Cadillac, qui a jamais disputé une seule minute de top 14, qui va vivre un sacré baptême du feu. Thomas Taofa pour le poste de pilier droit, Boris Palu en deuxième ligne, Tom Willis en troisième ligne, et puis derrière la cavalerie, Maxime Lucu, Nicolas Deporter et Arthur Rottière. C'est monsieur Kevin Bralé, Dominique, qui va diriger les débats avec un feu d'artifice pour saluer l'entrée sur la pelouse des deux équipes.
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0: Et juste avant le coup de sifflet, je vous signale en National 2 la défaite de Florac à domicile contre Nantes, 17-30. La victoire de Langon face à Saint-Médard, 54-29. Et la défaite de Salles en déplacement à Annonay, 37-17. C'était la deuxième journée de National 2. C'est aussi la deuxième journée du top 14. On attend toujours cette affiche avec tellement d'impatience. Vous réagissez en direct via WhatsApp au 05 56 19 10 10. Arnaud Carré est à Ernest Vallon pour nous faire vivre en intégralité ce stade toulousain UBB. Arnaud Carré, on doit être tout près du coup d'envoi.
3: On a quelques secondes du coup d'envoi. Monsieur Bralé qui est en train de parler aux deux capitaines, qui appelle les deux capitaines, Maxime Lamotte pour l'Union Bordeaux-Bègles et Antoine Dupont bien sûr pour le stade toulousain. C'est battu Jalibert et l'Union Bordeaux-Bègles hein, qui vont taper le coup d'envoi de cette rencontre. Ernest Vallon à guichet fermé, un Toulouse revanchard après avoir perdu de peu à La Rochelle 30-27, et une UBB en confiance qui va essayer de sortir sur sa dynamique après le carton 64-5 réalisé le week-end dernier face au Racing 92. Il y a des frissons quand même, hein. C'est que le deuxième match, Dominique, il n'y aura aucune conséquence majeure sur la suite de la saison des deux clubs, mais on sent que l'UBB a envie d'en découdre. Et c'est parti avec ce coup de pied de Jalibert. La récupération de Roumat sur la ligne des 22 mètres avec un ballon pour Dupont qui va jouer vers Meafou. On essaie de mettre de la profondeur avec Ramos qui est attrapé par Mathieu, toujours dans les 22 mètres. Dupont, on va repasser par les avants avec Meafou, hein, qui est bien repoussé par la défense bordelaise, et Dupont qui devrait décider de taper au pied. Mais il y a quand même eu deux tentatives de relance de jeu. Et la troisième, là, peut-être. C'est bien fait, là-bas, sur le côté gauche, avec ce ballon intérieur, le bon plaquage. Ils sont sortis des 22, Dupont et les Toulousains qui n'ont pas envie de rendre le ballon à l'UBB. Ils ont envie de le garder, même si c'est à la limite de leurs 22 mètres. Dupont toujours. Et on continue à jouer avec Roumat. On a envie de mettre du rythme côté Toulouse. C'est l'enseignement de ces premières secondes. Et Dupont va quand même se résoudre à taper au pied. Voilà. Il ne va pas trouver la touche et devrait trouver Romain Buros. La bonne prise de balle de Buros qui va pouvoir jouer. C'est bien fait avec ce raid d'Huberti sur une des 50. Pagerello qui éjecte avec Mathieu maintenant. Mathieu qui va travailler dans la défense toulousaine. Pagerello, Jalibert avec Pagerello au ras du ruck qui retrouve Buros. Ça défend fort, hein, de part et d'autre, mais il y a envie de jouer avec Bielbiaré pour Moefana sur l'aile. On change de sens avec cette charge de Marco Gazzotti. Attention à Willis, hein, qui commence à mettre les mains. Alex Moon servi par Jalibert. On a une trentaine de mètres. Pagerello, et ils ont perdu le ballon. Attention, c'est là où ils sont forts les Toulousains. Meafou avec Dupont. Pour Ntamak, Choco Barès là-bas, avec ce petit coup de pied à suivre, c'est bien fait. Il y a un Bordelais qui se couche sur le ballon. Allez, on a réussi à le conserver, en tout cas énormément de jeu, hein. Depuis qu'on est parti avec Cazot qui remonte sur ses 40 mètres. Pagerello qui va essayer de taper au pied, essayer de trouver peut-être un 50-22, superbe. Superbe geste de l'international italien. Il était à quelques mètres de la ligne médiane, Dominique.
0: Et
3: il a vu qu'il n'y avait, qu'il avait pas de couverture. Donc il a tenté le coup. Et il a trouvé une très très bonne touche.
0: Belle entame.
3: À une quinzaine de mètres de la ligne.
0: Belle entame hein, de l'Union Bordeaux-Bègles.
3: Ah, il y a eu 3 minutes de jeu. Il n'y a pas eu un arrêt. On est parti sur des bases élevées entre deux équipes, on le sait, qui aiment avoir le ballon, qui aiment mettre de la vitesse dans leur jeu. Premier lancé pour Maxime Lamotte avec la prise de balle. Impeccable. Lamotte toujours. Lamotte qui a trouvé Falatea avec Beauchaton là, qui travaille. Et pénalité. On ne s'est pas dégagé du côté de Toulouse. Première pénalité. Donc en faveur de l'Union Bordeaux-Bègles, peut-être l'occasion de marquer les premiers points. Non. Eh bien Mathieu Jalibert me fait mentir. Il va chercher la touche à 5 mètres de la ligne. Preuve de l'ambition de l'UBB qui essaye d'imposer son rugby. En tout cas, il y a l'envie de jouer hein, des deux côtés.
0: Ah,
3: on a vu Dupont 4-5 fois dans ses 22 mètres essayer de relancer le jeu. Allez, nouveau lancé pour Lamotte. La prise de balle de Mathieu, me semble-t-il. Allez, avec un ballon porté qui s'organise là, pour l'Union Bordeaux-Bègles.
0: Allez,
3: on essaie de faire l'effort. On est à 5 mètres.
0: Allez.
3: On travaille, on désaxe. On n'est pas loin. Allez, faut sortir la balle. Ah oui. On s'est entêté côté UBB, Dominique, et du coup on a perdu le ballon, on a enterré le ballon, on le rappelle, hein, sur un mol. Si on n'arrive pas à ressortir le ballon, ben, il est rendu à l'équipe qui défend. Donc on va repartir sur une mêlée en faveur du Stade Toulousain. Si vous nous rejoignez sur ICI Gironde, on est parti depuis quasiment 5 minutes. Ici Ernest Vallon, il y a toujours 0-0 entre le Stade Toulousain et l'UBB dans ce match entre les quadruples champions de France et les doubles champions d'Europe. Excusez du peu. 0-0 au tableau d'affichage.
0: Ouais, 05 56 19 10 10, hein, vous avez WhatsApp pour réagir en direct. Que vous inspire ces 5 premières minutes? Vous êtes plutôt optimiste pour la suite? Aux questions sur le match aussi, si vous le souhaitez, on vous répond évidemment avec Arnaud Carré. On suit également au milieu de cette deuxième journée de Top 14 la Coupe du Monde finale, Coupe du Monde féminine de basket avec la Bordelaise Valériane Ayaï chez les Bleus. Pour l'instant, 5 points d'avance pour les USA dans le 3e carton. Arnaud Carré.
3: Ouais, la mêlée avec ce ballon sorti par les Toulousains qui vont tenter de repartir avec Gourg pour Thomas. Faut pas laisser de vitesse à ces gens-là. C'est bien contrôlé par la défense bordelaise, notamment avec Dan Duplessis, le Sud-Africain. Roumat à l'extérieur de ses 22 mètres. Ballon qui a été ramassé et qui a été récupéré, je crois, par l'Union Bordeaux-Bègles. Est-ce qu'on peut le modifier? Le jouer rapidement, c'est fait par Gazzotti, non? Ah, il a commis un petit en avant. Un peu de précipitation de la part du numéro 8, c'est dommage parce qu'il y avait eu un bon travail défensif là. On avait bien contrôlé d'abord Calvin Gourg et ensuite Teddy Thomas. Malheureusement, Gazzotti s'est un petit peu précipité pour sortir rapidement ce ballon. On le sait, une des clés du rugby moderne, c'est la capacité à avoir des rocks très très rapides. Et Marco Gazzotti a échappé ce ballon au moment de le donner à un de ses partenaires. On repart donc sur une mêlée. Mais pour l'instant, l'Union investit quand même hein, le camp toulousain dans ce début de match.
0: Ah oui, oui bah clairement, pour l'instant, ils ne sont pas venus chez nous.
3: Ils ne sont pas venus chez nous.
0: Ouais, donc, je pense que c'est plutôt confortable. Et Dan Duplessis, il fait voler les Toulousains. Hein. Il en a chopé un.
3: Ah, bracassé là. Ouais, c'est dommage. Bracassé, c'est joué rapidement par Dupont avec Ntamack. Ntamack pour Gour qui met de la vitesse dans le jeu, qui va jouer pour Capuozzo en bord de touche. Dupont qui relève ce ballon avec Brennad, avec cette charge de Cyril Baye. Dupont, encore Jack Willis qui touche un de ses premiers ballons. Il est bien plaqué aux jambes, l'anglais, qui croisera peut-être la route de son frère dans l'après-midi. Long ballon pour Thomas et superbe plaquage de Louis Biel-Biarré qui a poussé l'ailier toulousain en touche. C'est un nouveau ballon récupéré par l'UBB qui pour l'instant est bien en place. Dans ce début de match, 7 minutes et 50 secondes de jeu, 0-0 entre les deux équipes et nouveau lancé à venir pour Maxime Lamotte.
0: Vous suivez en intégralité sur la radio officielle de l'UBB la deuxième journée de Top 14, Stade Toulousain, Union Bordeaux-Bègles. On marque une toute petite pause. Vos réactions attendues via WhatsApp au 05 56 19 10 10 et dans 40 secondes à peine, on retourne à Ernest.

0: à mots couverts. En gros, c'est on va jouer notre jeu, on va jouer notre rugby. Si on est battu par meilleur, bon, on sera pas les premiers à perdre à Toulouse, mais il n'est pas question de bah, d'attendre, hein, de jouer les victimes. Et pour le moment, l'UBB est bien dans son match. Allez, Dupont, dans les 40 mètres de Toulouse. Très belle mêlée. Roumat qui sort le ballon pour son capitaine. Dupont encore avec Choco Barrès pour... C'est bien joué là. Ramos qui va taper au pied. Va pousser Huberti qui récupère le ballon et qui plonge dans son embut sous la menace de Teddy Thomas. Ça va être un renvoi de fond du terrain pour Mathieu Jalibert et l'Union Bordeaux-Bègles qui après quasiment 10 minutes de jeu tient le coup ici. Ernest Vallon, 0-0 entre les deux équipes. Allez, le coup de pied de Jalibert, on tape loin et on tombe sur, sur Roumat, hein, qui rate ce ballon, c'est bien. Ça permet de gagner quelques secondes. Il remonte le numéro 8 et il est pris tout de suite. Dupont. Dupont avec Brennan. Brennan pour Ramos. C'est bien joué là-bas. Choco Barrès avec Teddy Thomas. Attention, le rebond de Thomas qui commet un en avant. Fort heureusement, oui. À quelques mètres de l'embut. C'était la première grosse occasion toulousaine de ce début de match. Ils ont tout bien fait, les Toulousains. Le coup de pied de Teddy Thomas pour lui-même était parfait. Malheureusement, pour les Rouges et Noirs, la réception n'a pas été bonne. On va repartir sur une mêlée aux 5 mètres. Introduction, Maxime Lamotte pour l'Union Bordeaux-Bègles. On sait que c'est le danger, Dominique, hein, quand tu joues Toulouse. Tu perds un ballon. Et en tout cas, c'était un beau lancement d'école avec une passe sur un pas de Choco Barrès. Le petit coup de pied par-dessus de Teddy Thomas face à Romain Buros. Et Pajrello était venu mettre la pression. Et il a peut-être contribué à l'en avant de l'ancien Rochelet. Attention à cette mêlée défensive pour l'UBB. Va falloir sortir proprement ce ballon.
1: Ouais, ce serait dur de se faire punir à la première venue des Toulousains dans le camp de l'UBB. Hein.
0: Ouais, mais bon, c'est aussi la qualité de ces équipes. La semaine dernière à La Rochelle, en première mi-temps, ils n'ont pas été brillants et ils ont mis 3 essais et pénalité pour l'Union. Ça, c'est bien.
1: C'est mieux.
0: Pénalité. Ouais. On a poussé en travers, a l'air de dire Monsieur Bralet. C'est bien, ça va permettre à Mathieu Jalibert ou Martin Pajrello d'aller trouver une touche au-delà des 22. Et comme le veut le règlement, de garder le ballon, c'est Cyril Baye qui a été sanctionné sur cette mêlée. Voilà, bon, touche trouvée par Mathieu Jalibert à un petit 30 mètres de son embut. On est mieux à 30 mètres qu'à 5 mètres, Dominique.
1: Toujours.
0: Même s'il va falloir assurer sur cet alignement court. C'est bien fait avec Mathieu. Mathieu pour Pajrello qui sert Gazzotti, qui va au sol. Pajrello toujours. Allez, on joue au pied dans cet endroit du terrain. On prend pas de risque, long ballon. La récupération de Ramos sur ses 40 mètres. Attention à ce que va faire Ramos. Il va servir Capuozzo. Capuozzo qui n'échappe pas à la vigilance de Yoram Moefana. Ballon pour Jack Willis. On est quasiment sur la ligne des 50. Dupont qui relève cette balle avec Brennan. Pour moi, on a plutôt écarté un côté toulousain. On n'a pas trop joué devant. Aldeguerri qui est bien pris par Beauchaton, pas se mettre à la faute. Dupont toujours avec Marchand maintenant, mise au sol, et il va jouer au pied Antoine Dupont. Ah, il va falloir être présent à la réception de ce ballon du capitaine toulousain. Et Biel Biarré, il y a eu un en avant. Je crois que c'est en avant de soit de Bielbiari, soit de Lamotte qui était à la réception de ce ballon. On va repartir sur une mêlée.
1: Ouais, en faveur de Louis
0: de Toulouse. Ouais, sur les 40 mètres bordelais. Et le staff médical qui est au chevet de Jack Willis.
1: On va profiter de cette intervention du staff

0: médical pour faire une toute petite pause. Le temps de vous signaler que ça, c'est un peu compliqué pour les féminines en basketball, finale de la Coupe du Monde à Berlin, 73-57 à la fin du troisième quart-temps. On surveille toujours cela avec la Bordelaise Valeria Nayayi. Soirée de rugby sur la radio officielle de l'UBB ici Gironde. On retourne dans un instant à Ernest Vallon pour Stade Toulousain UBB.
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0: Le match, et ce match, c'est Stade Toulousain UBB, deuxième journée du top 14. Toujours 0-0 à Ernest Vallon en intégralité. En direct, Arnaud Carré.
5: Ouais, avec de la pression là dans les 22 mètres de l'UBB, on a récupéré le ballon suite à un petit coup de pied rasant toulousain. Il va falloir le sortir proprement. Martin Pagerello dans ses 22 qui sollicite ses gros là pour essayer de trouver une touche. Dans ces cas-là, faut pas faire trop compliqué. Et on la joue rapidement sur la ligne des 50 avec Dupont. Elle est en avant cette passe d'Antoine Dupont, non? Vers Capuozzo. Monsieur Bralé dit rien. Brennan, Dupont toujours, Meafou qui est servi.
0: Oui,
5: bien freiné par. Ah ouais, elle était bien en avant cette passe. Ramos.
0: Ou alors les règles ont changé.
5: Tamac, Chocobarès. Dupont toujours. Dupont encore qui essaye de passer. Qui est repris à l'entrée des 22 mètres par Alex Moon. Le plaquage de Biel-Biarré. Toulouse qui garde le ballon à l'entrée des 22 mètres avec Ramos. Attention là-bas, il y a peut-être du monde avec Entamac qui essaye de se faire la malle. Il est repris. On continue à jouer la passe sur les extérieurs. Ah bah oui, il y a encore une passe en avant. Ah bah l'essai est accordé. Et c'est accordé à Calvin Gourgue.
0: C'est pas possible, il va revenir dessus.
5: J'espère qu'on va avoir un petit ralenti, ralenti vidéo, hein, parce que déjà sur le début de l'action, il y a une passe en avant. Là, je sais pas qui fait la passe, mais
0: on va attendre de voir.
5: Bah, c'est Gourgue qui fait la passe. Hein. Il y a une, deux. Moi, j'ai même pas l'impression qu'il y ait de ralenti vidéo. Hein. Bon, on est à Toulouse.
0: Ouais.
5: Ah, la transformation de Thomas Ramos qui ne passe pas. Et ça fait 5-0 donc pour Toulouse avec l'essai de son jeune centre.
0: En tous les cas, on rappelle que là, pour le coup, on peut pas accuser le diffuseur, hein, puisque désormais les arbitres vidéo ont un système indépendant. Ils ne sont plus tributaires des images de Canal+, comme c'était le cas les saisons précédentes.
5: Non, après l'en avant, il est sur notre impression. On n'a pas les images, le ralenti. Hein, nous, Dominique, je pense qu'il y avait plus en avant sur l'action d'avant. Oh, attention, Mathieu Jalibert là, qui rate son coup de pied. Aïe aïe aïe aïe aïe. Il a raté complètement sa remise en jeu, Mathieu Jalibert.
0: Ah oui.
5: Et on va repartir sur une mêlée au centre du terrain. En tout cas, un Toulouse réaliste dans ce début de match qui mène 5-0 après 17 minutes. Ils sont venus une fois dans les 22. Ils ont marqué. Alors qu'on voit les remplaçants de l'UBB partir à l'échauffement. Et qu'on va repartir donc sur cette mêlée au centre du terrain. Bah, les remplaçants toulousains y vont aussi.
0: Copieur.
5: C'est un petit peu dommage là, cette action. Mais moi je pense qu'il y a sur l'action, enfin sur le temps de jeu précédent, je pense que là il y a une vraie passe en avant sur le côté gauche.
0: Ouais, sur la sortie de touche.
5: L'arbitre a rien dit. Les arbitres ont toujours raison. Antoine Dupont, l'introduction. Sur cette mêlée, Dupont qui joue côté gauche avec Ntamack, Choco Barès, Ntamack toujours avec Capuozzo. Attention à Capuozzo, on lui a raté un plaquage, ballon qui va sortir. Deuxième essai, incroyable. Deuxième essai de Toulouse en l'espace d'une minute trente. C'est Capuozzo cette fois qui a pris de vitesse la défense. Ah ouais, ça fait mal ça, hein.
0: Oui.
5: Sur un petit coup de pied. Et Capuozzo, le ballon qui... En plus il y a de la chance parce que le ballon il touche le poteau, hein. Le poteau au coin du terrain. Et ça le remet dans la direction.
0: Bon.
5: Il a plus qu'à aplatir.
0: Donc les poteaux sont toulousains.
5: Ouais, les poteaux sont toulousains dans ce début de match. Et ouais, bah l'UBB qui
0: aïe aïe,
5: qui paye au prix fort le quelques, on va pas dire des errements défensifs parce que c'est bien joué, hein, de la part de Toulouse.
0: Deuxième raté pour Thomas.
5: Ouais. Deuxième raté, ça fait 10-0. Est-ce qu'ils ont identifié quelque chose là dans le dans la couverture, dans le troisième rideau? En tout cas, ça fait deux fois, hein, qu'il y a des coups de pied rasant et qu'à la course, d'abord Calvin Gourgue, puis ensuite Ange Capuozzo, eh bien, marque les deux premiers essais de la soirée. Ça fait 10-0 pour Toulouse après 19 minutes. Les Toulousains qui récupèrent le coup d'envoi de Jalibert. Et au départ, il y a ce coup de pied d'engagement de raté de Jalibert, ouais, directement hors détail, terrain. Hein. C'est les petits détails. Hein. Allez, ce match n'est pas fini. Allez, ballon pour Ntamack qui décide de taper loin au pied. Il va faire reculer Romain Burros jusqu'à ses 22 mètres. Allez, Romain Burros qui va taper au pied et trouver une touche au niveau de la ligne des 50 mètres. C'est un peu la douche froide pour l'UBB qui fait une bonne entame de match, hein, qui a le ballon, qui est solide en défense, mais sur deux éclairs toulousains qui encaissent deux essais. Mm-hmm. On le sait, hein, c'est la force de cette équipe qui a bien joué le coup à deux reprises, ouais. D'abord par Gourgue et ensuite par Capuozzo, la touche.
0: Les stats sont à l'inverse opposé. On a 64% d'occupation pour l'UBB, 36% pour Stade Toulousain. Et
5: inversement,
0: ouais, mais
5: ils n'ont pas été efficaces. Hein. Ouais, et puis, honnêtement, ouais. Attention à Ramos encore. Ballon qui est récupéré par Duplessis avec Bielbiaré qui va taper au pied. Ça va courir. Ah, il était pas loin de trouver le 50-22, Louis Bielbiaré. Ça sera une touche à 25 mètres de l'embu. C'est joué rapidement par Ramos pour Thomas. Allez, faut être plus précis là sur les premiers plaquages. C'était un petit peu lent. Les Toulousains qui repartent avec Brennan. Ballon pour Dupont qui va taper au pied. Pied très haut là de Antoine Dupont. Le ballon qui a été claqué. Allez, il y a eu un en avant toulousain, ballon gratuit pour l'UBB qui va jouer avec Pagerello. Oh non, occupé de Pagerello qui trouve une touche, mais là il n'y avait aucun espoir de trouver un partenaire à la réception. C'est un peu débarrassé du ballon, c'est dommage parce qu'il y avait un avantage en cours de la part de Martin Pagerello. On va repartir sur une touche toulousaine à une trentaine de mètres de son embu. Et on a passé la mi-temps de cette première période. Et l'UBB, même si elle est dans le match, a été un peu punie par le réalisme toulousain. Elle est menée 10-0 avec des essais de Gourgue et de Capuozzo. Lancé Julien Marchand avec Roumat pour la prise de balle. Premier mol toulousain de cette rencontre. Attention à ne pas se mettre à la faute. Beauchaton qui se replace intelligemment. Dupont qui joue un petit côté. Dupont avec Willis pour Thomas. Thomas, il accélère le jeu à chaque fois. Hein. Bien évidemment. Dupont encore. Attention, il y a des espaces sur le côté. Avec Gourgue. Ballon pour Capuozzo. Il a tenté encore un petit coup de pied, Capuozzo, pour lui-même. Et il y a eu un sauvetage bordelais. Ce sera une touche En tout cas, des Toulousains qui sont beaucoup plus saignants, hein, notamment physiquement, que la semaine dernière à La Rochelle. C'est même une pénalité sifflée contre l'UBB. Et on décide d'aller en touche avec Ntamack. Ouais. Au niveau de la ligne des 5 mètres, ou presque, Toulouse qui veut insister, Toulouse qui veut ne pas laisser d'espoir à cette équipe. On a sifflé une obstruction contre un joueur bordelais. Et on va repartir donc sur cette touche. Est-ce qu'on va jouer? Est-ce qu'on va tenter le ballon porté à 5 mètres de la ligne?
0: Ce serait logique.
5: Le ballon qui est bien pris par Brennan. Ouais. Attention, il va falloir être fort là. Hein. Allez, faut tenir. Ah, ça travaille des deux côtés. Est-ce que Dupont va devoir sortir ce ballon, essayer de désaxer côté toulousain? Ah ben voilà le troisième essai. Ça se complique, hein, sérieusement, pour l'Union Bordeaux-Bègles, avec cet essai de Julien Marchand, le talonneur. Trois essais à zéro. Et c'est ça qui est terrible, hein, quand tu viens jouer ici, Dominique, c'est que tu as l'impression d'être dans le match, tu as l'impression de rivaliser, et au bout de 24 minutes, tu te retrouves mené 15-0 avant la transformation de Thomas Ramos.
0: Et Thomas Ramos qui, bon, pour l'instant, n'a pas passé ses deux premières transformations, hein, mais on va voir ce que ça va donner là pour ouais, la troisième.
5: C'est déjà l'essai du bonus offensif, hein, pour le Stade Toulousain.
0: C'est vrai que on a un peu une déception.
5: Ils prennent une petite leçon de réalisme, hein, nos amis girondins. Eh non, ils ratent encore la transformation. Ça fait 15-0 pour l'UBB, mais déjà 3 essais en faveur du Stade Toulousain qui j'ai envie de dire, si on parlait de foot, hein, à l'italienne, donne une petite leçon à notre UBB.
0: Oui, parce que la défense est imparable et l'attaque est efficace.
5: Ouais, l'attaque est redoutable. Allez, ça serait bien que l'UBB remette la main sur le ballon. Jalibert qui tape ce coup de pied directement sur Capuzzo qui va jouer avec Jack Willis. Derrière, on va avoir du jeu au pied signé Antoine Dupont. Ah, le coup de pied de Dupont qui va trouver une bonne touche quasiment au niveau de la ligne des 50. Ça va être un lancer à suivre pour l'UBB qui doit réagir, qui doit montrer quelque chose. C'est vrai qu'ils ont eu le ballon dans le camp adverse, mais il n'y a pas eu d'occasion d'essai, hein, véritable, hein, pour les Girondins depuis le début de ce match. Allez, le lancer de Lamotte, alignement complet me semble-t-il. Monsieur Bralé qui fait respecter le couloir.
0: Mmh. Ah, difficile ces 27 premières
5: minutes. C'est frustrant, ce début de rencontre. Allez, mais faut insister. Allez, Moefana avec Pajrello, Jalibert, le petit coup de pied, ça va être récupéré par Capuzzo. Et attention à ne pas laisser de l'Italien prendre de la vitesse. Marchand qui relève cette balle avec Willis, avec Ramos, avec Gourgues maintenant, qui libère son ballon au sol. Willis, Dupont, ah, il est tout près de l'en avant, mais non.
0: Toujours pas.
5: Dupont encore. Non, toujours pas. Là, c'était au sol. Et attention, il y a de la place sur les extérieurs. Et une nouvelle fois, on tape à suivre. C'est récupéré par Jalibert. Il va taper au pied, trouver la touche sur les 40 mètres de Toulouse. Mais c'est joué rapidement, bien évidemment. Avec Teddy Thomas sur la ligne des 50. Teddy Thomas toujours, qui est plaqué. Willis qui relève cette balle avec Dupont. Marchand, Brennan à l'intérieur, c'est bien vu. Deuxième ligne qui est stoppée. Dupont qui relève cette balle avec Aldeguerri maintenant. Bien pris par la défense bordelaise. Ah, et Lamotte qui essaie de gratter ce ballon en vain. Willis avec ce coup de pied là de Ntamack. Bon, c'est pas très bien joué, hein, c'est directement sur Jalibert qui va peut-être le jouer. Ouah, la course. Ouh là, il a pris un énorme tampon là, Mathieu Jalibert. Et attention avec le contre avec toulousain, il y a plus d'envie là sur cette action, ça c'est inquiétant avec Brennan qui va tout droit. Il a pris un gros tampon Jalibert derrière. Et ben les joueurs n'étaient pas au soutien. Allez, bon plaquage de Belbiaré sur Capuozzo. Dupont qui relève cette balle. On est à 30 mètres de l'embu bordelais. Brennan qui gagne quelques mètres. Dupont, Ntamack à l'intérieur pour Choco Barrès. Mise au sol, ballon qui est relevé. C'est plus propre côté toulousain dans cette rencontre. C'est une évidence. Aldegri maintenant face à Moon. Il est mis au sol par l'anglais. Dupont encore avec Brennan. Encore un plaquage. Est-ce qu'on a récupéré ce ballon? Oui. Ah, ça fait du bien.
0: Ah, quand même.
5: Ce ballon récupéré par l'Union Bordeaux-Bègles. Non, c'est quoi? C'est la motte qui a mis les mains sur cette balle. Ouais, il m'avait l'air un petit peu.
0: Désaxé.
5: Un petit peu sur le côté, mais
0: non,
5: bon.
0: T'as mal vu. Tu vois ce que t'es mal placé.
5: Allez, avec Jalibert qui trouve une touche au-delà de la ligne des 50. On va bientôt rentrer dans les 10 dernières minutes de ce premier acte. Ça se passe pas bien, hein, pour l'UBB. Tout le paradoxe de ce match, pour l'instant, Dominique, c'est que l'Union, est loin d'être ridicule. Elle est menée 15-0. C'est le tarif ici à Toulouse. Et c'est de Gourde, de Capuozzo et de Marchand. Le lancer de Max. Ça serait bien de marquer des points avant la pause. Avec Gazzotti qui a été lancé plein fer. Aïe aïe aïe. Faute toulousaine.
0: Allez, on va profiter de cette faute. Faire un tout petit break. On est en intégralité d'Ernest Vallon, deuxième journée du top 14. Et effectivement, pour l'instant, c'est dur. Le Stade Toulousain mène 15-0 face à l'Union Bordeaux-Bègles. On est pile à la 30e minute de jeu.
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0: Et vous réagissez en direct via WhatsApp au 05 56 19 10 10. On est à Ernest Vallon et nouvel essai du Stade Toulousain, Arnaud Carré.
5: Ouais, le calvaire continue là pour l'Union Bordeaux-Bègles avec cette touche de Julien Marchand qui a envoyé le ballon au-delà des 15 mètres. Est-ce que c'est voulu ou est-ce qu'il a raté son sauteur? Toujours est-il que ce ballon, il est arrivé directement dans les mains de Santiago Choco Barrès, l'international argentin, qui a eu 10 mètres à faire comme à l'entraînement pour aller marquer sous les poteaux. Et là, je peux t'assurer qu'on va pas rater la transformation du côté de Toulouse. Et le score qui prend quand même des proportions un peu inquiétantes. Hein.
0: Ouais.
5: Ça fait 22-0. On a changé de buteur. Hein. C'est Romain Ntamack qui a tapé ce coup de pied. 22-0. Et puis là, c'est un essai à zéro passe. Je peux t'assurer que c'est un essai qui fait très très mal à la tête de l'Union Bordeaux-Bègles à 8 minutes de la mi-temps.
0: Allez, c'est d'autant plus compliqué. Allez, Jalibert, dans les têtes qu'ils avaient bien commencé, quoi.
5: Oui, ils ont bien commencé, mais ils n'ont pas été dangereux et Toulouse est aujourd'hui beaucoup plus pragmatique. C'est une évidence. Avec un ballon porté qui est enclenché là par les avants qui sortent des 22 mètres avec Antoine Dupont. Dupont qui accélère, Dupont qui prend l'espace, qui est repris par Gazzotti avec Ntamack qui va jouer au pied. Une nouvelle fois, on joue dans les couloirs. Romain Buros qui récupère cette balle. La longue passe de Buros vers Huberti. Le coup de pied d'Huberti qui renvoie Ntamack dans ses 30 mètres, mais on rend le ballon à Toulouse, on a du mal à le porter, on n'arrive pas à être dangereux. C'est un peu la réalité de ce premier acte. Dupont à nouveau sur les 50 avec cette tentative de 50-22. Est-ce qu'il l'a réussi ou pas? Thomas qui met la pression sur l'arbitre. Ah, ça serait bien de le checker à la vidéo, mais l'arbitre il a donné le 50-22 à Thomas Ramos. On va voir le rebond de cette balle.
0: Le rebond est avant, hein, ça c'est sûr.
5: Ouais, le rebond est avant, mais après la balle revient, c'est assez curieux. Et on va pas revenir là-dessus. Bon, tout sourit hein, à Toulouse hein, ce
0: ouais,
5: soir pour l'instant.
0: Non, clairement, elle sort après la ligne des 22. C'est incroyable, mais.
5: Ouais, ouais. Ah, il a, je sais pas s'il l'a fait exprès ou pas, mais il y a une espèce d'effet rebond qui a ramené la balle à l'intérieur.
0: Ils ont ensorcelé les poteaux et les ballons ce soir.
5: Ah, ils ont marabouté la pelouse d'Ernest Vallon. Et l'UBB qui est en souffrance quand même. 22-0. Le champion de France pour le moment qui met l'église au milieu du village. Ntamack là-bas avec Ramos qui accélère. Ramos, attention, qui va jouer avec Capozzo. Capozzo qui revient à l'intérieur, qui est repris. Dupont. Attends, oh là là, la grosse faute de Alex Moon là, c'est en avant volontaire. Ça peut faire un carton jaune et l'action n'est pas terminée. Est-ce qu'on va avoir un cinquième essai toulousain? C'est possible là-bas avec Teddy Thomas. Et le voilà. Ouais, ça commence à tourner à l'humiliation cette affaire, Dominique. On est à la 35e, cinquième essai de la part de Toulouse. Le score est de 27-0. En attendant la transformation. J'ai l'impression que l'UBB a un peu baissé la tête quand même. Hein.
0: Oui, clairement.
5: Même si Toulouse fait son match, bien évidemment.
0: On se demandait hier, vendredi, dans 100% UBB avec Jean-Baptiste Elissalde, si l'enjeu de la rencontre n'était pas plus psychologique que comptable. Ben, pour l'instant, pour l'UBB, il est ni l'un ni l'autre. Hein.
5: Ouais, ben pour l'instant, mais en même temps, l'entame n'est pas mauvaise.
0: Ben oui.
5: Avec Ntamack qui en plus marque les points de la transformation. Ça fait 29-0 en faveur de Toulouse alors qu'on est entré dans les 5 dernières minutes.
0: Hey.
5: On va pas dire que l'UBB fait un mauvais match, c'est ça le problème. Le problème de l'UBB, c'est qu'elle n'a pas le ballon. Clairement, et on sait que c'est une équipe qui excelle quand elle a le cuir entre les mains. C'est pas le cas pour l'instant. Ils l'ont eu pendant 5-10 minutes en début de match et depuis c'est un peu la panne de courant. Allez, Jalibert qui va taper. Ballon récupéré une nouvelle fois par Cyril Baye. Dupont tout de suite qui va jouer au pied. Bah oui, il va rechercher un 50-22, Antoine Dupont. Et il va le trouver. Ah, ils s'amusent hein, les Toulousains.
0: Ah, c'est-à-dire qu'après quand tout te sourit.
5: Ouais. Attention à ce que ça tourne pas à la correction cette affaire. Le public il a bien saisi. Là, tout ce qu'ils font, ça marche. On sait que cette équipe de Toulouse, elle n'a pas l'habitude de faire deux mauvais matchs de suite. Mmh. Elle a fait un match très moyen la semaine dernière à La Rochelle. Et là, elle est en train de rappeler qu'elle n'est pas quatre fois championne de France par hasard. Monsieur Bralet qui rappelle les Maxime Lamotte et Thomas Ramos, il y a eu un petit échange. Rien de bien méchant. Mais le problème, c'est qu'on va repartir sur une nouvelle touche dans les 22 mètres. Ah, ils ont quasiment pas eu un lancement de jeu, si peut-être en tout début de match, hein, en bonne position les joueurs de Yannick Bru.
0: Ça râle un peu trop apparemment sur le terrain d'après Monsieur Bradley.
5: Oui, bah oui.
0: Ce qu'il a pu dire à Thomas Ramos notamment d'arrêter de parler sur le terrain apparemment.
5: Alors il y a dû y avoir quelque chose. On va reculer. Peut-être qu'il va y avoir une pénalité pour l'UBB. Je sais pas
0: pénalité contre
5: ce qui s'est passé.
0: Numéro 15 noir, une percussion à l'épaule. Donc c'est manifestement une faute de Thomas Ramos. Voilà. Donc retour sur une pénalité.
5: Allez, peut-être l'occasion pour Mathieu Jalibert, hein, on l'espère, hein, de trouver les 22 mètres et l'occasion pour l'UBB de rappeler qu'elle n'est pas double championne d'Europe pour rien. Et le problème pour le moment, c'est qu'elle est incapable de poser son jeu parce qu'elle n'a pas de ballon, tout simplement. Donc là, il y a une bonne touche à jouer à 10 mètres et on espère que
0: nos Girondins.
5: Allez, ça serait bien avant la mi-temps. Ah, condition de rater, pas rater cette touche, c'est récupéré avec un en avant de Moefana. Et attention, parce que ça va partir très vite avec Gourgue qui va mettre les cannes à Calvin Gourgue qui est passé. Attention, la Capuozzo est déjà de retour dans les 40 mètres de l'Union Bordeaux-Bègles, qui est un petit peu à la dérive dans cette fin de première période. Ballon pour les Toulousains. Avec Willis pour Brennan. Willis encore. Avec Ntamak, avec Roumat qui passe les bras. Il n'arrive pas à passer le ballon. Est-ce qu'on a capté cette balle? Non. Willis toujours. Ntamak. Avec Cross. Cross, la passe à contact. C'est récupéré par Marco Gazzotti sur ses 40 mètres. Il reste 2 minutes 30 à jouer. Avec un avantage en cours pour l'Union Bordeaux-Bègles. Duplessis qui va taper au pied. Est-ce qu'il peut trouver un 50-22 le Sud-Africain? Ah non, il a pas la chance. Ce ballon-là, il sort pas. Allez, on va mettre la, faut aller mettre la pression. Oh, c'est pas possible. On n'a pas réussi à empêcher Ramos de relancer. Oh. Allez, un contest. Ah ouais, c'est énorme ça. On a laissé Ramos manœuvrer. Ah, l'UBB joue pas assez juste, hein, Dominique, pour le moment.
0: Non. Ouais, ils y sont pas. Hein, ils sont.
5: Ah, clairement. Ils sont pas au niveau qui devrait être le leur à l'extérieur. Ils sont menés 29-0, on le rappelle ici.
0: Ouais. Et ils subissent ce soir ce qu'ils ont fait subir au Racing la semaine dernière. C'est pas rassurant.
5: Ouais, un petit peu. Avec un bon dégagement de Antoine Dupont, ça sera une touche en faveur de l'UBB sur les 40 mètres toulousains. Et il reste 1 minute 20 à jouer. Allez, faut marquer un essai pour entretenir l'espoir. Et on voit les mines désabusées de Louis Bielbiaré, de Mathieu Jalibert, de Cyril Cazot. L'UBB n'y arrive pas. Elle lançait la motte. La prise de balle est bonne. Pagerello, voilà, la mauvaise intervention, la mauvaise passe. Buros qui va essayer de relancer, qui redresse sa course, qui se heurte à la défense toulousaine. Pagerello avec Jalibert. Jalibert qui est pris. Pagerello, Jalibert encore. Avec Duplessis qui travaille le Sud-Africain. Pagerello, Cazot, on gagne pas la ligne d'avantage, on n'arrive pas à franchir, on n'arrive pas à créer des décalages.
0: On n'arrive pas.
5: Un vrai sentiment d'impuissance pour le moment dans ce que propose l'Union Bordeaux-Bègles. 15 secondes encore à jouer avant la sirène et pénalité sifflée par Monsieur Braillet en faveur de Toulouse.
0: En plus.
5: Ouais. Allez, attention à ne pas éviter le sixième essai. Vous entendez la sirène. Qu'est-ce qu'ils vont faire les Toulousains? Est-ce qu'ils vont jouer ou pas? Bah oui, ils vont y aller en touche. Hein. Avec ce ballon et le pied de Ntamak. Ils veulent enfoncer le clou. Dans cette fin de première période, qui ont déjà largement pris les devants, qui mène 29-0, 5 essais à rien. Et on voit les mines déconfites de Maxime Lucu, de Nicolas Deporter, de Tom Willis. Ouais. Il y avait un gros banc ce soir du côté de l'UBB. Et on a un petit peu peur que ce gros banc il serve à rien vu l'évolution du score. Attention à ne pas prendre la marée non plus là sur ce ballon porté. Dupont qui a la main sur le ballon derrière ses avants. Et ça continue à avancer. Oh là là, incroyable. Ils vont derrière la ligne. C'est la punition pour une Union Bordeaux-Bègles qui n'y est pas. Dominique qui a fait illusion, on va dire, pendant 10 minutes. Et qui là est en train de sombrer. Corps et âme, je crois que c'est Marchand qui signe un doublé. C'est pas la même envie, c'est pas la même qualité de jeu, c'est pas la même efficacité. et on attend la transformation de Romain Ntamack pour mettre fin à ce calvaire. On peut utiliser le terme, Dominique, essai de Gourgue, Capuozzo, Choco Barrès, Thomas, doublé de Marchand. Ça fait beaucoup, ça fait bien évidemment beaucoup trop pour l'Union Bordeaux-Bègle, qui va devoir sauver l'honneur. La transformation s'est fait et le score est de 36-0. Je regarde plus mon cahier là, Dominique.
0: Non,
5: on va l'enchaîner pendant quelques instants. L'UBB qui est vraiment passé à côté de
0: cette
5: sa première période.
0: Ouais, enfin, à côté des 30 dernières minutes même. C'est ça qui est terrible, hein, des 30 dernières minutes, parce que les 10 premières, elles sont bonnes. Il y a de l'occupation.
5: Ouais, elles sont encourageantes. Mais enfin,
0: elles
5: bon,
0: sont encourageantes. Il y a de l'occupation.
5: Tu ne peux pas espérer, rivaliser avec Toulouse en produisant ce type de rugby.
0: Ouais, il n'y a pas d'essai marqué, effectivement, mais il y avait l'occupation, en tous les cas, dans les 10 premières minutes, ce qui nous a donné beaucoup d'espoir. Mais malheureusement, l'Union Bordeaux-Bègles, au bout de la 10e minute de cette première mi-temps, s'est littéralement effondré. Et donc vous l'avez entendu, hein, à l'instant 36-0 pour le Stade Toulousain. Malheureusement, ça n'a pas marché non plus pour les féminines en finale de la Coupe du Monde de basket avec notre bordelaise Valériane Ayayi, puisque les Françaises se sont imposées 97-79 en finale de cette Coupe du Monde, bon, face aux États-Unis, mais qui n'ont pas perdu depuis 2006. Soirée rugby, deuxième journée du top 14. Le Stade Toulousain reçoit l'UBB 36-0 à la mi-temps, ouais, vous entendez bien, et vous réagissez via WhatsApp dès maintenant au 05 56 19 10 10, votre sentiment à la mi-temps.
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0: Sœurs et Cigeron, Texas, I don't want a lover. Soirée rugby sur ICI Gironde, radio officielle de l'Union Bordeaux-Bègles. On est à la mi-temps de la deuxième journée du top 14. Le stade toulousain reçoit l'Union Bordeaux-Bègles et notre équipe est en grande difficulté. 36-0 à la mi-temps. 6 essais du stade toulousain. Si vous nous rejoignez, l'UBB a occupé le terrain dans les 10 premières minutes. Mais malheureusement, ensuite, c'est le stade toulousain qui s'est largement imposé. On espère une réaction en seconde mi-temps de notre équipe de l'UBB. On va attendre la reprise du match, évidemment, et voir quels seront les changements éventuels pour cette seconde mi-temps que vous allez vivre en intégralité sur ICI Gironde. Je vous rappelle qu'en National 2, Florac s'est incliné à domicile contre Nantes. Langon s'est imposé face à Saint-Médard-en-Jalles. Et Salles était en déplacement à Annonay, défaite des Salois. En Fédéral 1, Gujan-Mestras s'est imposé face à Lourdes en Fédéral 2. Mérignac s'est imposé 28-18 contre, c'était le derby Cassion la bataille. Lormont a perdu à domicile Asparin contre Asparin 17-38. Bazas s'est imposé derby aussi face au Stade Bordelais 18-7. En Fédéral 3, Pessac s'est incliné sur son terrain face à Villeneuve-sur-Lot, tandis que Léognan s'est imposé dans un derby face à Gradignan.
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0: Ouais, premier message qui arrive sur WhatsApp. Alors vous continuez bien entendu, on fera le point avec Arnaud Carré qui réagira à vos commentaires d'ici quelques minutes pour la reprise de la seconde mi-temps de Stade Toulousain UBB. C'est évidemment en intégralité et gratuit sur votre radio locale ICI Gironde. En attendant cette seconde mi-temps, pause en musique avec Dracula. J'espère qu'ils vont retrouver leur sang froid, les Bordelais.

Sur Ici Gironde, ces soirées rugby avec l'Union Bordeaux-Bègles qui est en déplacement au stade toulousain dans le cadre de la deuxième journée du top 14. Pour l'instant, 36-0 pour le stade toulousain à la mi-temps. C'est compliqué pour les hommes de Yannick Bru. On retourne à Ernest Vallon dès que les deux équipes reviennent sur la pelouse avec les commentaires en intégralité d'Arnaud Carré.

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0: Et pour l'instant, c'est compliqué pour l'Union Bordeaux-Bègles qui est à Ernest Vallon. 36-0 à la mi-temps pour le Stade Toulousain. Avec Maxime Lamotte, Arnaud Carré qui était au micro de nos confrères de Canal+ à la mi-temps. Et notre talonneur l'a reconnu. Hein, y a rien sur cette première mi-temps.
3: Y a rien à analyser, honnêtement. On subit partout dans tous les secteurs du jeu. Que ce soit en mol, que ce soit dans nos défenses, dans le jeu courant. Même quand on a le ballon, on subit, soit on fait tomber le ballon, soit ils nous grattent les ballons dans les rucks. Honnêtement, il n'y a rien dans cette mi-temps. Donc c'est difficile, mais bon, là, un match, c'est 80 minutes. Donc on va essayer au moins de se rattraper sur les 40 dernières minutes.
0: Ouais, allez, se rattraper sur les 40 dernières minutes. C'était Max Lamotte au micro de nos confrères de Canal+, à la fin de la première mi-temps. C'est vrai qu'on a pris un coup sur la tête, Arnaud Carré, hein.
4: Ouais, c'est un calvaire, hein, ce premier acte, 36-0, 6 essais à rien. Maxime Lamotte qui met des actes sur ses paroles parce qu'il réussit un premier contest en ce début de rencontre, une pénalité qui permet à l'UBB de revenir dans les 40 mètres. On a envie de dire, ça peut pas être pire. On a tous en mémoire, hein, le 59-3 de la finale de Top 14 il y a 3 ans.
0: Ouais.
4: Bon, on est sur les mêmes bases, mais on espère qu'il va y avoir un peu d'orgueil du côté de l'UBB, où a priori il n'y a pas eu de changement, avec un ballon perdu récupéré par Roumat et les Toulousains qui vont pouvoir sortir de leur camp sans problème, avec Antoine Dupont qui monte une chandelle dans le ciel d'Ernest Vallon. C'est récupéré par Lamotte. On va pouvoir relancer le jeu avec Temo Mathieu, Pajrello, Jalibert, Gazzotti. Allez, cette équipe de l'UBB, elle vaut mieux que ce qu'elle nous a montré pendant 40 minutes. Jalibert avec Moefana. Moefana qui a vu un espace. Moefana, toujours. Moefana qui insiste. L'UBB dans les 22 mètres, là-bas sur les extérieurs. C'est bien fait. L'UBB qui s'approche de la ligne. Allez, ballon qui va être sorti. Allez, faut marquer tout de suite pour montrer qu'on existe, qu'on est là. Alex Moon qui travaillera. Allez, pénalité pour l'UBB. L'idée, hein, c'est de gagner cette deuxième période, Dominique, pour la victoire. Il faudrait vraiment une catastrophe industrielle.
0: Non, mais on y croit.
4: Mais
0: regarde,
4: bon.
0: Évidemment qu'on reste derrière l'UBB. Il y a l'oiseau sur WhatsApp qui dit: je comprends pas certains commentaires pour le match. C'est pas une humiliation, surtout face à Toulouse. Merci d'encourager notre équipe. Alors, bien sûr qu'on reste au soutien à l'oiseau, mais bien sûr qu'on a pris un coup sur la tête quand même. Faut être clair.
4: Ah bah ouais, on l'a pris un coup sur la tête. Et là, Mathieu Jalibert là qui a tapé ce ballon au pied, c'est dégagé. Et Jalibert qui est obligé de revenir quasiment jusqu'à ses 50 mètres. Que va faire Mathieu Jalibert face à Capozzo? Il va accélérer, il va trouver Huberti. Huberti qui est plus en juste. Attention à ne pas vouloir sauver la patrie tout seul, hein,
0: ouais,
4: dans ces cas-là, parce que sinon les Toulousains ils vont enfoncer le clou. Et on sent de la frustration, il y a des gestes d'humeur là, de la part de Mathis Perchaud. C'est bien évidemment pas le visage que voulait montrer l'UBB ce soir à Ernest Vallon. Pénalité en faveur de Toulouse qui joue rapidement à la main avec Ramos qui va tenter encore un 50-22. Attention, Biel Biarré qui va le récupérer. Ouf, qui va prendre la charge de Teddy Thomas. Il est poussé en touche, mais c'était du 1 contre 2. Il pouvait rien faire. Attention, ils veulent jouer avec Ramos derrière. Il y a le décalage, on n'est pas replacé. On est parti pour le 7e essai avec Baye, avec Marchand. Marchand tout près du triplé. Et voilà, c'est fait.
0: Aïe, aïe, aïe.
4: La balade Toulousaine continue et c'est de bail et il va falloir, Dominique, resserrer les rangs très très vite sous peine de prendre une déculottée historique. On en est déjà à 41-0 avant la transformation de Ntamack.
0: Mais pourquoi il n'y a pas de changement? Comment tu lis ça, toi?
4: Eh bien, il suffit que tu dises ça. Il va y en avoir 4 d'un coup. Mais bon, je pense qu'il a essayé de piquer ses joueurs au vif. À la mi-temps, Yannick Bru, et il voit avec ce 7e essai toulousain que rien ne change. Du coup, il va faire entrer Lucu, Willis, Palu, Taofa. Ah, le coup de pied de Ntamack est manqué. Le score est de 41-0. Et c'est la réalité de ce top 14. Hein. Tu peux mettre 64-5 à une équipe le week-end et prendre 41-0 une semaine plus tard. Alors, la sortie de Falatea, la sortie de Pajrello, la sortie de Gazzotti et la sortie d'Alex Moon.
0: Et ça y est, on va avoir les frères Willis face à face.
4: Voilà, on a les frères Willis face à face, mais on aurait aimé que ce soit dans un vrai match. Et là, deux matchs, il n'y en a plus depuis un petit moment. Buros qui récupère un ballon sur ses 40 mètres. Buros qui va monter une chandelle. Il va aller à la récupération, à la lutte. Mais il est battu par Ramos qui va jouer avec Dupont. Le coup de pied de Dupont. Attention à Jalibert. Jalibert qui élimine Antoine Dupont là, qui va défier Dorian Aldeguerri. Avantage en cours pour l'Union Bordeaux-Bègles. Boris Palu avec Lucu. Lucu. Buros qui s'est intercalé. Buros qui lâche le ballon pour Willis. Avec Taofa maintenant. Et Monsieur Braille qui siffle. Je crois qu'il y a eu un en avant bordelais. Donc du coup il va revenir à la faute ou à l'en avant initial côté Toulouse. Alors on attend sa décision. Ouais, pénalité pour l'UBB. Et l'occasion pour Mathieu Jalibert de se rapprocher des 22 mètres. On est parti depuis 7 minutes en seconde période. 7, c'est le nombre d'essais inscrits par Toulouse.
0: Incroyable.
4: Face à une UBB qui n'a pas encore marqué le moindre point. 41-0. Et encore, hein, sur les 7 essais, il y en a 4 qui n'ont pas été transformés. Hein, donc ça aurait pu être beaucoup plus lourd encore. Allez, lancez la motte. Oh, encore un ballon perdu là, Capuozzo qui tape au pied.
0: Je sais pas s'il y a eu une touche gagnée.
4: Il
0: n'y
4: a rien
0: ce
4: qui
0: soir.
4: Va, hein, de toute façon.
0: Non,
4: hein.
0: Non.
4: Allez, Buros qui tape lui aussi au pied sur Ntamack. Sur ses 22, il a Dupont, son capitaine, à ses côtés. Bah, Dupont, il va essayer d'aller chercher le 50-22 là, dans le dos de Lucu. Lucu qui récupère cette balle, qui va essayer de mettre un grand coup de chausson. Hey, c'est lui qui va trouver le 50-22, Maxime Lucu. Ah, quel coup de tatane là, de la part du numéro 9. Ah non, il n'y a pas de 50-22 selon monsieur l'arbitre.
0: C'est Louis Bielbiari qui a tapé.
4: Sorti, ah pardon. Sur la ligne, donc la touche est toulousaine. Ah, on est reparti depuis 8 minutes.
0: Sur la ligne, c'est considéré... D'accord. Parce qu'elle est vraiment sur la ligne.
4: Il a estimé qu'elle a tapé avant la ligne des 22.
0: Okay.
4: Donc c'est un lancé pour Marchand. Assez dommage hein, d'avoir raté cette touche là. Le ballon récupéré par les Toulousains du bout des doigts. Ah, pénalité. On s'est encore mis à la faute côté UBB. Il n'y a vraiment rien qui va. Hein. Elle va être longue cette seconde période. Une nouvelle pénalité, c'est pas lui qui a été pris par.

0: C'est une soirée compliquée pour l'instant pour l'Union Bordeaux-Bègles qui est menée 41-0 à Ernest Vallon à la 50e minute de jeu. Les changements toulousains, la pause, et puis on reprend dans quelques secondes l'intégralité de cette journée de Top 14 sur ICI Gironde.
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0: Et ces jours de déroute, difficultés, mauvaise soirée pour l'Union Bordeaux-Bègles, dont on attend plus.
4: Beauchaton, Beauchaton pour Huberti, et enfin le premier essai de l'Union Bordeaux-Bègles sur cette pénalité rapidement jouée à la main par Mathieu Jalibert. Il y a eu un bon relais.
0: Je le disais, on attend plus.
4: Ouais, en bout de ligne, bonne inspiration de Jalibert qui trouve un relais avec Buros, et après deux passes, on envoie Pablo Huberti à l'essai. Et ça nous donne l'occasion enfin d'entendre les supporters de l'UBB, parce que
0: bravo à eux.
4: On sait qu'ils se déplacent et ils ont dû souffrir pendant 40 minutes.
0: Ouais.
4: Allez, le coup de pied à poteau. Sur ce coup de pied de.
0: Non, ça veut pas.
4: De Maxime Lucu, ça fait 41-5. 7 essais à 1. Allez, ça fait plaisir quand même de voir l'UBB aller derrière la ligne.
0: Alors, est-ce que vous comprenez, vous, pourquoi il y a 41-5 là? Vous avez WhatsApp pour réagir. 05 56 19 10 10 pour vos messages vocaux ou écrits.
4: Allez, c'est Romain Tamac qui va taper le coup de pied de réengagement. Ce sera après la sortie de Julien Marchand, qui va être remplacé par Movaca. Il y a aussi la sortie de Cyril Baye, auteur d'un essai pour son retour à la compétition, remplacé par Rodrigue Neti. Yentamak pour le coup de pied. C'est très haut, c'est à l'entrée des 22. Ouh, c'est un ballon qui a été récupéré un peu par miracle par Tom Willis. Maxime Lucu, à qui laisse le ballon dans le terrain avec Teddy Thomas qui prend le meilleur sur Biel-Biarré. Allez, ballon pour Neti. Dupont toujours avec Roumat. On est sur une des 50. La bonne défense de Tom Willis. Ah ouais, il a mis les mains Taofa. Est-ce qu'il va être récompensé? Ah, il a récupéré le ballon, Thomas Taofa. Ça veut repartir avec Moefana pour Jalibert, qui pousse au pied, qui oblige Romain Tamac à récupérer et sous pression à dégager au pied, trouver une petite touche. C'est légèrement au-delà de ses 22 mètres. Avec le public qui siffle.
0: Oui.
4: Ah, mais peut-être que le public de Toulouse, il s'attendait à ce que son stade toulousain gagne 100-0. Mais bon, il y a quand même un petit peu d'orgueil du côté de l'Union Bordeaux-Bègles. Il y a eu cet essai d'Huberti. Alors, et on espère que l'UBB va réussir sa fin de match.
0: L'objectif
4: du... de pouvoir espérer quelque chose.
0: L'objectif du coach, c'est de gagner la seconde mi-temps. Yannick Bru, chez nos confrères de Canal+, qui n'a pas pu avoir des mots positifs dans le vestiaire à la mi-temps.
5: Non, en fait, non, je n'ai pas eu un discours positif. Je pense à un discours qui appelait à la responsabilité des joueurs. On a 13 turnovers concédés en première mi-temps, pour seulement 3 aux Toulousains. Donc, on a complètement laissé l'emprise du match aux Toulousains parce qu'on manque un petit peu de tout sur la zone de contact. On a contesté plus de ballons dans les 10 premières minutes de la

0: deuxième mi-temps que sur les 40 premières. On a récupéré enfin deux ballons au sol. Donc voilà, on a été trop dominé sur la zone de contact pour jouer l'équipe de Toulouse, qui en plus qui a décidé d'avoir un temps de jeu élevé puisqu'ils ont attaqué tous les ballons. Et puis on les a laissés prendre confiance et petit à petit on était en train de s'enterrer vivant. Donc j'espère qu'on va au moins gagner la deuxième mi-temps parce que je pense pas qu'il y ait d'espoir sur le gain du match. Alors,
1: sur la deuxième mi-temps, il y a 5-5 pour l'instant, Arnaud Carré. Hein.
2: Ouais, pour le moment ils sont en match nul. Hein. Ouais. Les deux équipes avec
1: analyse lucide de Yannick Bruff, évidemment.
2: Ah bah oui, analyse lucide, mais bon, il n'y a pas besoin d'avoir fait Saint-Cyr hein, pour se rendre compte maintenant mais que l'UBB a été prise partout sur ce premier acte. Et en plus, quand tu joues une équipe du niveau de Toulouse, à chaque erreur, tu prends gamelle et c'est ce qui s'est passé dans cette première période à sens unique. Lancé pour Movaca. On est sur les 40 mètres de l'Union Bordeaux-Bègles. 25 minutes encore à jouer. Et ce score terrible, 41-5 en faveur du champion de France. Le lancer de Movaca, la prise de balle de Brennan, Dupont avec Roumat pour Choco Barès. Au cœur de la défense, Dupont qui relève ce ballon avec Brennan, mais ils avancent sur tous les impacts, donc tu peux pas jouer au rugby, même si là il y a une pénalité qui a été récupérée par l'UBB. Je crois que c'est Cross qui a dû plonger ou rentrer sur le côté. Allez, ça va permettre à Mathieu Jalibert de trouver une touche à 30 mètres de la ligne. Peut-être un lancement de jeu à venir pour l'Union Bordeaux-Bègles, qui a déjà perdu deux ballons en touche. Allez, lancer la motte. On attend de savoir combien il va y avoir de joueurs dans l'alignement. L'UBB hein, qui recevra le Stade Français. On va parler de choses positives. Ouais, ça sera dimanche prochain à 21h05.
1: Et on aura la pression. Hein.
2: Ouais, il y aura la pression après une déroute comme celle de ce soir. Allez, Lucu avec Jalibert pour Duplessis qui dégueule ce ballon au contact. C'est récupéré par Toulouse. Ballon qui a été contesté par Willis et Monsieur Braillet va revenir. Allons en avant de Dan Duplessis, l'ancien joueur des Stormers hein, qui découvre le top 14 aujourd'hui. Il va pas forcément en garder un grand souvenir. Mais bon, on aura l'occasion de le revoir hein, sous le maillot bordelais. Avec une mêlée à venir à 30 mètres de l'embu toulousain. Forcément, le match a baissé en intensité, a baissé en qualité parce qu'il y a plus de suspense depuis longtemps.
1: Tout c'est de pas se blesser, de pas prendre carton à la limite maintenant.
2: Ouais, pas prendre de carton, essayer de bien finir. On va faire rentrer Nicolas Deporter et Arthur Retière. Yannick Bru hein, qui espérait secrètement être encore dans le coup à 20 minutes de la fin. Les 20 minutes de la fin, on y sera dans 2 minutes. Et ça fait longtemps que la messe est dite. Malheureusement, allez, introduction du pont sur cette mêlée. La mêlée est stable. Dupont avec Ntamack pour Choco Barès avec Gourgue. Qui est mise au sol. Dupont qui relève cette balle avec Brennan. Ntamack, Movaca. Ballon toujours pour Toulouse. Dupont encore. Ntamack. Allez, le conteste peut-être de Willis. Hein, je crois qu'ils ont récupéré le ballon. Hein, les joueurs bordelais.
1: Allez.
2: Avec Cazo. Cazo qui évite un premier plaquage. Cazo qui part. Allez, il faut conserver le ballon. Lucu avec Jalibert. Le petit coup de pied de Jalibert peut-être. À la course, Jalibert toujours. Et le tacle à la manière d'un joueur de foot de Thomas Ramos pour éviter que ce ballon soit récupéré par un bordelais. Ça va être une bonne touche à 5 mètres de la ligne. Allez, pourquoi pas un deuxième essai bordelais dans cette rencontre.
1: L'objectif, gagner la seconde mi-temps, a dit Yannick Bru. Hein.
2: Bah oui, on essaye. Ça fait 5-5 et on va rentrer bientôt dans les 20 dernières minutes. Allez, Retière et Deporter sont rentrés à la place de Duplessis et de Yoram Moefana. Donc je pense que Huberti va passer au centre avec deux porteurs et Retir va jouer à l'aile. Ah, il faut qu'il s'applique, Maxime Lamotte, sur ce lancer. Le jeu est arrêté parce qu'il y a un Toulousain au sol. C'est Jack Willis.
1: Un coup de son frère, peut-être.
2: Ouais.
1: Allez, ben on en profite pour faire la.
2: Ah ouais, non, mais il arrive pas. Ouais, il est obligé de sortir, hein. C'est pas une bonne nouvelle. Là.
1: Allez, on va surveiller ça de près. Ouais.
2: Jack Willis, qui est remplacé par Théo Ntamack. On sait qu'il a été opéré du genou cet été.
1: Acclamé par le public. La toute petite pause de cette retransmission en intégralité sur Ici Gironde, comme tous les matchs de l'Union Bordeaux-Bègles. On les vit ensemble. Vos commentaires via WhatsApp au 05 56 19 10 10.
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1: Arnaud Carré qui est à Ernest Vallon. On est à la 60e minute, 41-5 pour le Stade Toulousain. Arnaud Carré, soirée difficile pour les hommes de Yannick Bru.
2: Oui, puisqu'il y a 7 essais hein, côté Toulouse, un seul essai côté Bordelais signé Pablo Huberti. Mais on a encore récupéré un ballon. Mathieu Jalibert a trouvé une touche à 5 mètres. Ça va être un nouveau lancer intéressant pour l'Union. Bien évidemment, l'UB Toulouse a un peu baissé le curseur. Allez, il faut s'appliquer là. À 5 mètres, c'est des pénaltys. Palu qui prend cette balle.
1: Allez,
2: c'est au chaud là avec cet essai qui a été inscrit par Thomas Taofa, son deuxième hein, après celui inscrit face
1: au
2: Racing.
1: On va gagner la seconde mi-temps.
2: On va gagner la seconde mi-temps, ça serait bien.
1: C'est l'objectif du coach maintenant.
2: Allez.
1: 41-10.
2: Sortie de Lamotte. Ouais, rentrée de Barlow au poste de talonneur. Allez, la transformation de Maxime Lucu.
1: Alors demain 18h évidemment on va débriefer ce match hein, avec notamment notre confrère Richard Esco, ancien grand reporter de l'équipe, et vous laissez vos vocaux là dès maintenant au 05 56 19 10 10, comme ça on pourra réagir demain dès 18h et vous offrir vos invitations pour UBB Stade Français dimanche prochain à 21h. Arnaud.
2: Oui, allez, avec un coup de pied de renvoi express par les Toulousains, ils ont fait le taf bien évidemment à la sortie de Dorian Aldeguerri, le pilier droit remplacé par Georges-Henri Colombe, qui avait connu une entrée difficile hein, au stade Marcel de Flandre le week-end dernier avec un carton jaune subi très rapidement. Et c'est Ntamack qui va taper ce coup de pied de engagement. Il reste 18 minutes dans ce match, le score 41 à 12 en faveur de Toulouse. Ballon récupéré par Tom Willis qui se heurte justement à Colombe. Ça passe par le sol. Lucu qui va taper au pied et qui va trouver Ntamack en couverture sur la ligne des 40. Il va faire Ntamack. Il va monter une chandelle. Allez, Lucu à la réception. C'est récupéré par Perchaud. Lucu encore avec Jalibert qui va taper au pied là-bas dans l'angle mort. Pour faire reculer Teddy Thomas, pour faire reculer Thomas Ramos. Et c'est terrible, hein, sur un match comme ça, Dominique, tu te rends compte que tu n'as pas vu Bielgaré. Tu l'as pas vu jouer un ballon d'attaque. Ouais. C'est quand même hallucinant. Hein. C'est quand même la preuve que l'UBB a été dominé dans les grandes largeurs. Mmh. Ah, il avait bénéficié d'un lancer en touche sur les 40 mètres. On prend son temps, Maxime Lamotte, Gaëtan Barlow, pardon, qui vient d'entrer en jeu.
1: Oui.
2: Allez, 7 essais à 2. Allez, la prise de balle de Beauchaton. Lucu vers Jalibert. Jalibert, la bonne passe là, vers Tom Willis. Lucu avec Huberti là qui va aller tout droit, refaire un point de fixation, c'est bien fait. Attention, il n'y a pas grand monde hein, sur ce côté-là. Jalibert qui donne à Lucu, mais la charnière, elle est chassée. Jalibert sur la ligne des 50 qui va ressortir ce ballon avec Pierre Beauchaton. Retire avec Willis. Ah, Willis c'est bien fait, il a réussi à avancer avec ce bon ballon là pour deux porteurs là-bas sur les extérieurs. Avec cette charge bordelaise, Lucu toujours, Lucu Jalibert avec c'est récupéré quand même, c'est bien fait. Retière, on a réussi à jouer debout, à faire vivre le ballon. Lucu encore avec Cazot là sur la zone de Dupont. Il va tout droit à la deuxième ligne. Lucu Jalibert, la passe sautée peut-être vers Mathieu qui va jouer son duel avec Thomas Ramos. Il est pris aux jambes. Ballon qui a été éjecté. Retire encore. Retire qui va rafuter Ramos. Voilà, ça a plongé là du côté de Toulouse. Il y a un en avant toulousain. Un ballon récupéré par l'Union Bordeaux-Bègles. Ça sera une mêlée sur les 40 mètres.
1: C'est un peu n'importe quoi là.
2: Ouais, bah c'est un peu du hurrah rugby. Après, Bordeaux joue tous les ballons, mais faut être honnête, hein, le mal il est fait. Il est fait à la mi-temps, comme il était fait la semaine dernière face au Racing au même moment. Tu remontes pas 36 points comme ça. En top 14, qui plus est face à Toulouse et qui plus est à l'extérieur. C'est un petit peu compliqué. Allez. À la sortie de Ramos et l'entrée de Blair Kinghorn. Et puis elle a un grand moment là pour le jeune Amir Atouma, 20 ans. Alors bien évidemment il aurait aimé découvrir le top 14 dans d'autres conditions, mais bon.
1: Il fera mieux après.
2: Allez, il faut y passer. De toute façon, on ne pourra pas lui reprocher grand chose sur le résultat final. Donc Amir Atouma, 20 ans, formé à Cadillac, pur produit de la formation béglaise, qui va donc faire ses premiers pas sous le maillot de l'Union Bordeaux-Bègles. Avec à ses côtés Gaëtan Barlow et Thomas Taofa. C'est Maxime Lucu hein, qui est à l'introduction. On est entré dans le dernier quart d'heure. Dominique. Donc j'ai dit, hein, l'UBB recevra Vannes. Recevra le Stade Français pardon, dimanche à 21h05.
1: Et, avant d'aller à Perpignan.
2: Toulouse ira jouer à Vannes samedi soir. Match qui aura lieu au Roison Park
1: de Rennes.
2: Des footballeurs rennais. Allez, la mêlée. Allez, c'est bien, elle est propre cette mêlée. Et elle est sortie. Avec Huberti, mais c'était pas bien net là. C'est un peu gêné. Allez, Lucu. Avec cette charge de Barlow. Barlow avec Willis. Willis qui travaille dans la défense. On arrive à jouer après contact. C'est bien fait avec Lucu. Avec Jalibert, peut-être Jalibert. Avec Buros et Bielbiaré. Bielbiaré qui va revenir à l'intérieur. Et le voilà. Le premier ballon de Louis Bielbiaré. Le voilà, le premier essai de la part de l'ailier Girondin. Et il n'y en a pas fallu beaucoup hein, à Louis Bielbiaré. Ouais. Allez, troisième essai de l'Union Bordeaux-Bègles qui fait preuve d'une belle réaction d'orgueil quand même. Il faut le dire. Alors bien évidemment, Toulouse a baissé le curseur. Toulouse sait qu'elle a gagné ce match. Ouais, sauf Kata, enfin, bien évidemment.
1: C'est quand même pas non plus dans les habitudes du Stade toulousain de laisser ses adversaires marquer énormément de points.
2: L'UBB avait une bonne équipe, un bon groupe aujourd'hui, mais elle a tellement été en deçà de ses standards pendant 40 minutes que c'est ça le problème hein. Faut pas chercher plus loin.
1: Enfin, c'est incompréhensible.
2: Tu peux pas jouer une mi-temps et espérer un résultat positif à Toulouse. Allez, troisième essai de la saison pour Louis Bielbierin qui repart sur ses standards habituels.
1: Bon standard.
2: Lui qui, on rappelle, hein, toute compétition confondue, en a inscrit 34 en 31 matchs. Voilà. Alors ça siffle contre l'arbitre, je sais pas ce qu'on réclame. C'est pas le public le plus fair play de France, hein, le Stade Toulousain. Il va y avoir un arbitrage vidéo. Allez, qui a été réclamé par le public, là, je pense. Alors, qu'est-ce qui s'est passé? Qu'est-ce qui a pu se passer? En tout cas, cet essai était joli.
1: Obstruction.
2: Peut-être un contact.
1: Romain Buros aurait fait une obstruction avant l'essai. Voilà ce que dit M. Bradley.
2: Bon, Romain Buros, il bouge pas. Ah, Romain Buros, il arrête sa course, il bouge pas, il fait pas de mouvement. Moi, je suis désolé, hein, Dominique. Voilà, il passe à Bielbiaré, il s'arrête.
1: Ah, le Toulousain agite les bras, bien sûr.
2: Ouais, oui, il agite les bras parce qu'il. Oui, mais je vois pas de geste. D'anti-jeu de Buros, il déplace pas son corps, il arrête sa course. Alors après, si le Toulousain veut danser un slow avec lui, c'est son problème. Bah oui, non, mais au bout d'un moment, alors c'est qui ce Toulousain? C'est Gourgue.
1: Ouais. Voilà, ils vont nous refuser l'essai, je te le dis.
2: Il bouge pas.
1: Bah oui, mais tu vas voir.
2: Il bouge pas, Buros. Bon, de toute façon, vu comme la soirée est partie,
1: ouais.
2: Je suis assez d'accord avec toi. Ah, il peut pleurer un Gourgue, hein, mais
1: voilà. Ah bah, c'est refusé.
2: Ah voilà. Allez.
1: Allez.
2: Comme ça, on boit le calice jusqu'à la vie.
1: Voilà.
2: Ouais. Et je suis désolé, hein, sans chauvinisme aucun, il ne fait absolument aucun geste, Romain Buros.
1: C'est quoi on...
2: C'est Gourgue qui est mal placé. Bon, bref. Allez, on va revenir à une pénalité contre l'UBB.
1: En preuve de pédagogie, on va tâcher d'avoir un arbitre dans le 100% UBB de
2: ouais,
1: demain
2: ça
1: soir.
2: Ça serait intéressant. Bon, c'est pas l'action
1: de l'année.
2: Qui décide du match. Non, on est d'accord.
1: On apprendra quelque chose demain. Mais on note ça d'avoir quelqu'un du corps arbitral demain soir.
2: Ouais, non, mais c'est bien. Il faut toujours faire preuve de pédagogie. Allez, Ntama qui va pouvoir. Dégagé en touche et le score reste donc à 41-12.
1: Mais on
2: moi, j'ai bien aimé cet essai de Bielbiaré, il était joli.
1: On mène toujours en seconde mi-temps. Et ça c'est alors, important.
2: Alors on part sur une touche de Bovaca, on est dans les 40 mètres de Toulouse, il reste 12 minutes à jouer. Graou hein, qui vient d'entrer en jeu à la place d'Antoine Dupont. Et qui va taper son premier coup de pied, première chandelle. Ça, a priori, c'est pour Bielbiaré à la lutte. Un ballon qui est. Pénalité. En avant de Bielbiaré, repris devant par Beauchaton. Et ça va donner une nouvelle occasion aux Toulousains d'aller visiter les 22 mètres. Mmh. Ah, c'est dommage parce qu'on attendait vraiment un vrai beau choc dans ce duel entre le champion de France et le champion d'Europe. Et finalement, ben, l'UBB a. Ah non, finalement, c'est pas une pénalité. Ce sera une mêlée. Et finalement, l'UBB a un peu. J'ai envie de dire, ils ont un peu gâché la fête. Hein. Ils ont un peu gâché la fête en ratant complètement leurs 40 premières minutes.
1: Ouais, allez, enfin, je dis toujours. Tu dis leurs 40, moi je dis leurs 30. Parce que les 10 premières
2: oui,
1: minutes,
2: mais les,
1: ils sont
2: oui,
1: pas efficaces.
2: Mais les 10 premières minutes. Oui, mais c'est un petit. Oui, en même temps, ils sont pas efficaces, mais en même temps, ils sont absolument pas dangereux.
1: Non.
2: Ils ont le ballon dans les 40 mètres, mais en dehors de ce ballon porté là et de ce ballon qui est enterré par la défense toulousaine, il y a zéro occasion. Quoi. Donc, bon. Et Toulouse, sur ses deux premières, marque deux fois. Donc, bon. Un moment rideau. Hein. Il y a une équipe qui a été efficace et une autre qui a raté sa première période. Mais bon, championnat est long. Hein. On l'a dit, c'est juste que c'était l'occasion de s'étalonner, d'y aller avec une bonne équipe. T'avais le moyen de titiller un peu Toulouse pour voir où t'en étais. Et bon, bah, il n'y a pas photo hein, quand même.
1: Et puis ils viendront à Bordeaux.
2: Ah mais ça, ils viendront à Bordeaux, c'est pas le problème. Je veux dire, l'année dernière, l'UBB a pris 56 points ici. Hein.
1: Oui.
2: Voilà. Allez, avec Teddy Thomas là, qui va sortir directement ce ballon. Donc on va revenir normalement à une mêlée. On va renvoyer au 22 en faveur de l'Union Bordeaux-Bègles.
1: Allez, 70e minute, Arnaud, on fait la dernière pause de cette retransmission en intégralité de Stade Toulousain Union Bordeaux-Bègles. 70e minute, 41 à 12 pour le Stade Toulousain.
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1: Vous vivez ce soir Stade Toulousain UBB, on est à la 70e minute, arrêt de jeu avec ce score, hein, 41 à 12 pour le Stade Toulousain. Arnaud Carré à Ernest Vallon, il y a Pascal sur WhatsApp qui dit bonsoir. Bon, c'est loupé, mais ne pas oublier que nous avons sorti les Toulousains deux fois de suite en Coupe d'Europe. Avec un smiley qui rigole bien. Bon ben voilà, faut rester positif, il a raison Pascal.
2: Oui, mais bah après c'est qu'un match. Oui. C'est juste que je te disais, c'était un match où l'UBB avait avait un beau visage à montrer. Elle a raté son rendez-vous. Hein, point barre. Hein. Et, on va la retrouver la semaine prochaine.
1: Pleine balle.
2: Face au Stade Français. Va savoir si elle va pas mettre 45 points au Stade Français le week-end prochain. C'est juste que il y a un petit côté frustrant, un petit côté rageant. Par rapport à la bonne semaine de préparation, par rapport à la bonne dynamique du week-end dernier, de pas avoir été capable d'enchaîner. Gagner à Toulouse, c'est une autre paire de manches, bien évidemment, mais au moins rivaliser, tu vois, au moins dire je suis là, quoi. Ce qui empêchera pas l'UBB on lui souhaite de faire une belle saison, de pourquoi pas battre Toulouse au match retour, de pourquoi pas les sortir une nouvelle fois en Champions Cup et de les battre en finale de Top 14. C'est tout le mal qu'on souhaite aux hommes de Yannick Brumé. Mais sur ce match-là, t'es pas invité. Le niveau que tu montres fait que t'es pas invité. Allez, bon. Lucu, Jalibert avec deux porteurs pour Buros. On est sur la ligne des 50, l'arrière qui porte le ballon. Lucu encore avec Barlow, avec Jalibert, avec Bielbiaré, il n'aime pas qu'on lui refuse des essais, il va aller nous en marquer un d'ici la fin. Et à tout mal à qui s'était proposé, il commet un petit en avant. Mêlée à venir en faveur de Toulouse.
1: Dommage.
2: Allez, avec... qu'est-ce qui va... Qui va rentrer, c'est Roméo Martin Bonnard, jeune troisième ligne.
1: Si on est resté là, et on va certainement rester là ou pas loin, hein, ça nous fera Toulouse actuelle quatrième de ce top 14 et l'Union Bordeaux-Bègles sera juste derrière cinquième. Voilà, mais comme on dit, c'est qu'il reste 24 matchs encore.
2: Hein. Ah oui, il y a encore du temps. Il y a encore du temps, bien évidemment. Ah, la sortie de cross, donc Bonnard Martin qui rentre. Et mêlée à venir pour les Toulousains. On est très légèrement dans le camp des rouges et noirs. Un Maxime Lamotte pensif sur le banc de touche. Je nous disais tout à l'heure, hein, on a un plan de jeu, on a une stratégie, on a une bonne équipe. Mais des fois à Toulouse, t'as beau prévoir les trucs et ça se passe mal. Bah, c'est exactement
1: ce qui
2: s'est passé. Ouais. Attention avec Blair Kinghorn. Qui est pris sur une des 40 mètres. Ballon relevé par Graou avec Capozzo pour Flamand. Ils n'ont pas beaucoup vu à l'attaque, hein, les Toulousains, en dehors de l'essai de Cyril Bay, là au retour des vestiaires. Graou, Colombe, boum, qui fonce dans Taoufa. Un petit coup de pied. Ça va être récupéré par Buros, ça, mais c'est compliqué. Ah, il aurait pu laisser ce ballon sortir en touche, Romain Buros. Là, il s'est un peu précipité. Ouais, c'est un renvoi pour l'Union. Ah ouais, puis ces matchs-là, ils sont longs hein, quand t'es venu faire un résultat et que tu sais au bout de 40 minutes que tu vas rentrer bredouille. C'est comme des compétiteurs, hein, c'est des mecs qui ont gagné la Coupe d'Europe. Tu sais que t'as raté ton match, quoi. Mais du coup, c'est long, mais il faut se battre parce que si tu te bats pas,
1: t'en prends 90 là.
2: Ouais, attention, attention à Graou qui a récupéré un ballon. À l'entrée des 22 mètres, le Stade Toulousain à l'attaque avec Movaca, avec Ntamack. Oh, attention avec... Oula, heureusement que cette passe, elle est complètement ratée de la part de Théo Ntamack. Ah, ils avaient fait le plus dur, il y avait un 4 contre 2. Et Ntamack, il a envoyé une espèce... Théo Ntamack, hein, le frère, ouais. Il a envoyé une espèce de saucisse à son partenaire.
1: De Toulouse.
2: Ah ouais, saucisse de Toulouse là. La vraie saucisse de Toulouse.
1: Va sans dire.
2: Ouais. Ah, il a juste à donner la balle. Ah ouais, et il la met entre les deux là, n'importe comment. Bon, Teddy Thomas aplati, mais bien évidemment, l'essai va être refusé. Ah non, il faut quand même un arbitrage vidéo.
1: C'est pas vrai.
2: Ah non, mais c'est lunaire. C'est lunaire.
1: On va voir s'il n'y a pas une passe en avant, dit Monsieur Bradley.
2: Ah ouais, ah bah oui. Non, il n'a pas une passe en avant. Là. La passe, elle est 10 mètres en avant. Ah non, ils sont en train de regarder s'il n'y a pas un Bordelais qui a touché cette balle, ouais. Peut-être. Auquel cas, la touche pourrait être toulousaine.
1: Non.
2: Sur le placage, est-ce que... Je sais pas si c'est Biel Biarré qui...
1: Non, il pense que Louis Biel Biarré a touché le ballon à la main.
2: Ouais.
1: Mais non.
2: Alors, qu'est-ce qu'on va dire ? Oh, qu'elle est longue, hein, cette fin de match.
1: Oh là, il refuse l'essai, c'est incroyable.
2: Il refuse l'essai. Il a vu un en avant. Ah oui. C'est un avant de 5 mètres. Hein. Bref. Allez, on va repartir sur une mêlée.
1: L'arbitre a toujours raison.
2: Bébé. Alors. Ouais.
1: Pour l'instant, on mène toujours la seconde mi-temps pour l'instant.
2: Oui, on mène la seconde mi-temps. Bon, ça va consoler personne, mais bon, il y a eu quand même une mini réaction d'orgueil, on va dire. 41-12 pour Toulouse. Bonus offensif en prime. Et un ballon dans les mains de Lucu. En tout cas, il va y avoir du travail cette semaine à l'entraînement du côté du Seva Campus. On vous donne rendez-vous, hein, Dominique, d'ici faut un petit peu le temps, hein, mais en fin de soirée, si vous n'êtes pas trop fatigué, sur ici.fr, hein, pour découvrir les réactions.
1: Oui, bah demain matin.
2: Et du staff de... Oui, bah, on peut veiller un petit peu. Hein.
1: Oui, et puis demain matin sur ici.fr, voilà. Au réveil, vous aurez toutes les réactions. Arnaud Carré, voilà, tu seras en conférence de presse pour nous, évidemment. Et puis on débriefera tout ça demain 18h dans 100% UBB. On va essayer d'analyser à froid un peu tout ce qui s'est passé avec vos messages, hein, dès maintenant via WhatsApp au 05 56 19 10 10.
2: Allez, retire qui va défier Capuozzo. Qui est mis en touche. Et il lève le point, c'était juste sous les yeux du Gomola. C'est marrant, hein, son équipe elle a un match gagné. Il est point rageur là, sur cette action défensive.
1: Ouais.
2: C'est ça aussi l'exigence du haut niveau, hein, c'est de refuser. Hein, parce que là, Toulouse, ils peuvent se permettre, ils mènent 7 essais à 2, donc ils peuvent se permettre d'en prendre deux sans que ça mette en question ni leur victoire ni leur bonus. Mais on se bagarre. C'est un état d'esprit. Movaca sur les 40 mètres pour un lancer. La prise de balle de Roumat. Avec un ballon porté. C'est bien contrôlé. Elle s'est récupérée par Atuma avec Lucu. Avec retire, attention, hein, pas perdre ou tenter des passes impossibles à 25 mètres. Jalibert, servi par Lucu, qui va taper loin. Directement sur Capuozzo, les 4 dernières minutes. Que va faire l'international italien? Eh ben, il va taper au pied. Très loin. Allez, faut être en dessous, hein. Lucu à la lutte. Attention, ça va être récupéré comme il le peut par Romain Buros, l'arrière qui est mis sous pression par les rouges et noirs. Ratier qui se bat, ancien de la maison toulousaine, sur les 22 mètres avec cette sortie tout sur Lucu. Ouh là là, c'était moins une. Atouma avec Jalibert. Jalibert qui avait un petit espace avec, oh attention là, Barlow qui donne directement ce ballon au Toulousain. Voilà, c'est du Oura rugby sur cette fin de match. Alors est-ce qu'il y aura le 8e essai de Toulouse ou le 3e essai de l'UBB? Ça ne changera rien à l'affaire. En attendant, Colombe par balle en main. Ouais, il y a un bon contest là de Tofa. Thomas Tofa, ça fait deux belles entrées qu'il fait là. Oui, ça a été récupéré là. Non, il veut toujours pas siffler, monsieur Bralet.
1: Non, il faut voir la vidéo.
2: Allez, trois dernières minutes. Graou avec Colombe face à deux porters. Graou toujours qui essaie de dynamiser. Graou encore avec Ntamak à l'intérieur. C'était bien fait vers Capuzzo, je crois, ou Gourg. Ballon toujours pour les Toulousains. Graou, Colombe. Attention avec Gourg, là, il va mettre de la vitesse avec Kinghorn qui est repris. Mais les Toulousains sont à 6-7 mètres de la ligne. Allez, avec Huberti qui tape dans ce ballon. Allez, faut le mettre en touche là, le joueur de Toulouse. Tom Willis encore. Ils n'ont pas réussi à le pousser. Avec Netti. Ballon lent pour Graou. Ouais, Colombe qui avance. Movaka en relais. Ils sont pas loin les Toulousains là. Avec Ntamak. Face à Jalibert. Ntamak toujours qui s'en pètre dans la défense. Avantage en cours pour Toulouse qui est tout près du 8e essai. Avec ce ballon, Ntamak qui essaie d'y aller tout seul. Et on essaie de tenir la ligne comme on peut du côté de l'Union Bordeaux-Bègles. Avantage en cours, toujours pour les Toulousains. On risque de passer la fin du match à cet endroit du terrain. Graou avec Movaka. Movaka en puissance. Il n'a pas aplati, mais ils sont sur la ligne. Ouais. Les hommes du Gomola. Et on a bien défendu du côté de l'UBB. Et on est soucieux pour Pierre Beauchaton, là, qui a un genou à terre. Et qui a du mal à récupérer, qui a du mal à se relever. Est-ce que c'est une commotion? Est-ce que c'est un coup? On est entré dans la dernière minute de cette rencontre.
1: Bah, il faudrait pas qu'en plus il y ait un blessé, quoi.
2: Bah non, ce serait dommage.
1: Enfin, il faut.
2: Il s'est relevé, Pierre Beauchaton. Il a repris sa place. Et Ntamak qui va aller taper en touche pour le dernier ballon de cette rencontre, de cette longue rencontre, trop longue rencontre pour une UBB qui n'aura pas existé ce soir sur la pelouse d'Ernest Vallon. Elle est menée 41-12 et elle est renvoyée à ses chères études par le champion de France en attendant de recevoir le Stade français dimanche prochain.
1: 21h05, hein, dimanche prochain, troisième journée de Top 14. Et on vous offrira vos invitations dès demain dans 100% UBB.
2: Allez, de la fierté pour résister et pas prendre d'essai sur ce ballon porté. Il y a encore un avantage là pour Moll écroulé. Graou a entendu la sirène. C'est un ballon gratuit là pour le demi de mêlée qui demande au Bordelais de lâcher. Un ballon avec Brennan. On continue à défendre. Graou avec Roumat. On est face aux perches à 10 mètres. Graou encore. On fait charger les avants, on fait travailler. Graou avec Ntamak là, qui met une chandelle. C'est oula. Oh, ça a failli être récupéré par Bureau. C'est récupéré par Retière. Et on va revenir.
1: À l'avantage.
2: On va revenir à l'avantage. Donc on va repartir en touche. On joue les prolongations du côté d'Ernest Vallon.
1: Mais c'est Monsieur Bradley, ça, bien le seul qui n'a pas envie que ça se termine apparemment.
2: Ouais, je crois que c'est ça. Parce que même les Toulousains, ils seraient,
6: bon, oui, je crois
2: ils seraient pas contre l'idée d'aller, ouais, d'aller à la douche. Mais bon, là, ils sont devant leur public, ils sont à 5 mètres de la ligne. Je pense que s'ils dégagent en touche, ils vont se faire agresser sur le parking. Hein,
1: ouais.
2: Donc, ils vont jouer. Ils vont jouer cette. Toute proportion gardée. Ils vont jouer cette touche à 5 mètres, essayer d'aller marquer un huitième essai dans cette rencontre.
1: Psychologiquement aussi, hein, de marquer ou faire rouge l'adversaire, quoi. Hein.
2: Ouais, bah, je pense qu'ils l'ont bien marqué déjà là. Allez, Movaka, un prise de balle de Roumat. Ça travaille là, ils sont sur la ligne et le voilà. Le huitième essai de Toulouse. Je vais pas dire qui met. Un terme au suspense, ça fait longtemps.
1: Mais au supplice.
2: J'en avais pas. Ouais. C'est Georges-Henri Colombe, je crois, hein, qui est allé derrière la ligne. Ça fait pas sourire Yannick Bru, ancien de la maison toulousaine. En tout cas, les Toulousains ont fait taire les critiques, hein, après leur premier match très moyen du côté de La Rochelle. Ils ont assumé avec autorité leur statut de favoris au titre. Eux qui sont lancés dans la quête d'un quintuplé. Ah, le coup de pied de Ntamack qui va passer entre les perches et terminer ici à Ernest Vallon sur le score sans appel, Dominique, de 48 à 12. L'UBB avait pris 56-13 la saison dernière avec une équipe B, là elle avait quand même envoyé une équipe qui avait de l'allure et la punition a quasiment été la même. Donc 8 essais à 2 en faveur du Stade Toulousain qui démarre donc sa saison à domicile. Bah, pour l'UBB, il va falloir se remettre au travail. Ouais. C'est un match raté et face à Toulouse, ça pardonne pas au tableau d'affichage. On attend une réaction bien évidemment dimanche prochain face au Stade Français.
1: Ce sera évidemment très important le travail tout au long de la semaine, se remettre la tête à l'endroit après cette difficile défaite à Toulouse, qu'on a encore un peu de mal à analyser, une occupation territoriale dans les premiers instants, les 10 premières minutes, et puis ensuite l'UBB a pris l'eau, hein, l'UBB a pris la marée toulousaine. Arnaud Carré, tu files en conférence de presse, tu nous laisses sur ici.fr.
2: Hein,
1: dans la soirée. Merci à toi Arnaud d'avoir été en direct d'Ernest Vallon.
2: C'est votre fin de week-end.
1: Pareillement, et on se retrouve demain 18h dans 100% UBB. Donc là, dans un premier temps, tu files en conférence de presse. Vous aurez dans la soirée sur ici.fr tous les extraits de la conf de presse et les premiers commentaires grâce à Arnaud Carré. Et puis demain 18h dans 100% UBB, on se retrouve pour débriefer tout cela avec évidemment tous les invités de 100% UBB et vos invitations pour UBB Stade Français. UBB Stade Français qui sera dimanche prochain à 21h, donc vous gagnerez vos invitations dès demain soir dans 100% UBB.
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3: Une jeune fille de 17 ans s'apprête à gagner l'Eurovision et à devenir une icône malgré elle. Son nom, France Gall, et son tube, Poupée de cire, poupée de son. Bienvenue en 1965.
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3: Derrière les sourires de façade, c'est un drame. Le texte, signé Serge Gainsbourg, est d'une cruauté rare. Il se moque de la naïveté de la chanteuse en la comparant à une marionnette sans cervelle. Pire encore, le soir de son triomphe, son fiancé, Claude François, la quitte par jalousie au téléphone. Une musique entraînante pour masquer une immense solitude. France Gall finira par renier cette période, même si ce titre s'impose dans le cœur des Français.
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2: Café Boc, merci de nous recevoir depuis votre belle boutique de la rue du Docteur Leroy. Bonjour Henri Lemarié.
3: Bonjour Roland.
2: Alors votre actualité déjà avec 2026 dans la ligne de mire, c'est la création d'une franchise, d'un accompagnement également des futurs franchisés. Mais pour en arriver là, c'est quand même intéressant de savoir qui vous êtes et comment vous avez commencé. Moi je vois Café Boc 1932, bon c'est pas vous qui êtes à la tête de cette enseigne depuis 1932. Vous les dirigez depuis quand ?
3: Je dirige les Café Boc depuis 2020, depuis octobre 2020, depuis que Bruno Clément qui avait été là pendant 32 ans, m'a cédé le fonds de commerce.
2: Allez, des questions très directes. Quel âge avez-vous ?
3: J'ai 56 ans dans quelques jours.
2: Est-ce que vous êtes Sartois de naissance ?
3: Je suis Sartois de famille, parce que moi je suis né et j'ai grandi en région parisienne, mais ma famille est originaire du sud de la Sarthe, à Rueil-sur-Loire, depuis des générations et des générations.
2: Quelle a été votre formation ?
3: Je suis technicien d'abord et ensuite commercial. Je suis technico-commercial, j'ai commencé par vendre du bien d'équipement industriel.
2: Le café, pourquoi, comment ?
3: C'est un cheminement, j'ai commencé par l'industrie, j'ai eu envie de quitter l'industrie pour revenir à mes racines familiales qui est l'artisanat. Donc je me suis dirigé vers le bâtiment, donc la ferronnerie d'art. J'ai repris une entreprise que j'ai dirigée pendant 10 ans. La dernière opportunité professionnelle, ça a été d'aller vers encore plus d'artisanat avec la reprise de ce fonds de commerce où on transforme le café vert, le café cru qui nous vient de l'autre bout de la planète, en un café torréfié que l'on vend ici. Et effectivement, les cafés Boc le font depuis 93 ans.
2: Ça a l'air de bien se passer. C'est quoi les clés de la réussite ?
3: Il n'y a pas de clé de la réussite propre à Café Boc. C'est le clé de la réussite propre à l'entreprise, c'est-à-dire définir un projet d'entreprise, une stratégie, s'y tenir, s'entourer de gens compétents, motivés, de respecter les équipes en interne, les clients en externe, et puis de croire en son projet et de porter la passion.
2: Henri Lemarié, où vous voyez-vous dans 5 ans ?
3: J'espère que dans 5 ans, les Café Boc seront une marque connue en France pour la défense de la filière et pour la vertu qu'ils porteront.
2: Parlez-nous du cadre de vie qu'offre la Sarthe, Henri Lemarié.
3: C'est un cadre de vie exceptionnel. Nos enfants peuvent y grandir. On est proche de cette nature qui nous est si importante. Et aujourd'hui, quand même, la possibilité d'y porter à des projets modernes.
2: Merci beaucoup, Henri Lemarié, de nous avoir reçus. À très bientôt.
3: À bientôt, Bruno.
2: On peut se prendre un café là tout de suite.
3: Allons-y.
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4: Si je vous dis Johnny Hallyday, Belmondo, vous pensez cinéma? Oui, mais pour moi aujourd'hui, ça me fait penser Bichon Maltais, Yorkshire, bref, des toutous quoi.
5: C'est beau, hein, cet homme-là avec son chien.
4: Car aujourd'hui, je teste le métier de toiletteur canin. Mais pas chez n'importe qui. Non, non, non. Chez un coiffeur des chiens de star. On est chez Rhinocérose. C'est à Strasbourg. C'est le salon de Didier, qui est toiletteur canin depuis plus de 25 ans. Et ici, on rigole pas avec le pelage, la touffe, le poil. Derrière la porte vitrée, les odeurs de shampoing, les bruits du séchoir. Et chez Didier, chaque chien est traité comme un client VIP. Et ce, pour le plus grand bonheur de ses propriétaires, qui eux sont confortablement installés, eh bien, dans le canapé pour papoter. Je regarde Didier au loin qui est en pleine retaille de mèche sur Anouk. Anouk, c'est un petit bichon maltais très précieuse. En pleine cure de rafraîchissement, il observe beaucoup. Et il me dit, tu sais Maxime, il faut savoir lire le chien. Son âge, son caractère, sa morphologie. Anouk, par exemple, eh bien, elle porte actuellement la fameuse coupe bébé, qui est très demandée pour les bichons maltais. Ça lui fait une petite tête toute ronde et résultat, effet rajeunissant immédiat. Anouk a perdu 10 ans. Oui, enfin presque, vous m'avez compris. Mais rien n'est automatique parce que chaque race, chaque pelage, chaque chien est différent. Alors évidemment, moi je suis là pour tester. Alors j'ai voulu tenter un petit geste, un petit coup de ciseau. Mais alors clairement Anouk, alors là, elle m'avait déjà capté. À peine le ciseau en main et ce regard qui voulait clairement me dire « Toi mon gars, c'est même pas la peine ». Je me suis rapproché tranquillement. Anouk, elle, s'est reculée. J'ai pas insisté, même si maman me disait « Mais si, allez-y, elle dira rien ». Et j'ai préféré ne pas croire maman. Non. Didier reprend la main, précis, calme, le chien se détend. L'expérience parle quoi. Ni Quel? Eh oui, Didier, c'est un peu comme le Franck Provost des cabots. Il a coiffé les fidèles compagnons des plus grandes stars. Oui, Johnny, Bebel. Mais ça, pour lui, ça n'a pas d'importance parce que chaque chien est, sans mauvais jeu de mots, bichonné de la même façon pour lui. Et ça fonctionne aussi pour les clients, hein, qui sont littéralement, mais alors, aux petits oignons. Et pour Didier, c'est ça, sa récompense. Voir le chien bien, mais aussi voir les maîtres heureux. Et pour ça aussi, il faut le dire, Didier, ah, il a le coup de patte. Le petit mot qui va bien, la petite attention qui fait plaisir, les nouvelles des dernières sur Simba, Loki ou encore Marley, il les connaît tous, hein. Moi, je repars avec des poils partout sur le pantalon, mais avec une certitude, ce métier est bien plus profond que ce que j'imaginais. Quant à Anouk, la voilà prête pour aller batifoler avec maman, direction chez le boucher, qui, j'en suis sûr, ne manquera pas de souligner la beauté de cette nouvelle coupe à sa maîtresse. N'est-ce pas, Anouk ?
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4: On sait qu'on est Lorraine, Nicolas Turon, parce que quoi aujourd'hui ?
6: Parce qu'on connaît le GGN de Lémont.
4: Je connais pas, moi, le GGN de Lémont.
6: Nous avons reçu beaucoup de messages qui nous encourageaient à faire des papiers sur la Meuse, donc on continue.
4: D'accord.
6: Et figurez-vous, Frédéric, que chaque village a son clocher, oui. Son bistrot,
4: oui.
6: De moins en moins, mais...
4: Et son GGN.
6: Et son original. Oui, dans le GGN, on le sert dans le bistrot aussi, mais... L'original du village, vous savez, le type un peu inquiétant, oui. Qui habite à la sortie du bourg, oui. Parfois un vieux garçon qui n'est jamais parti de chez sa mère, parfois un artiste un peu sauvage, parfois un gentil bonnet qui habite avec 43 chats, parfois un ouvrier agricole qui ne sait pas faire grand-chose mais qu'on embauche à tour de rôle, par charité. Le type qu'on voit débarquer le jour de la fête patronale avec un mélange de crainte et de fascination, parce qu'on sait qu'après 5 bières, il se tient moins bien qu'à l'ordinaire. Il a beau accrocher une fleur des champs arrachée dans le fossé à sa boutonnière pour assurer les mères de famille, tout le monde sait qu'une fois que la plus jolie femme du village, mettons la femme du maire, aura refusé de danser avec lui, le bal changera d'atmosphère. L'original sculpte du bois, ou attrape les oiseaux à la glu, ou connaît les meilleurs coins à champignons, ou se noie dans la gnôle, ou parle un sabir que lui seul comprend, ou marche le long de la route suivant toujours le même parcours inlassablement. Dans tous les cas, l'original est original, surtout parce qu'il ne fait pas comme tout le monde. À Lémont, dans la Meuse, un petit village de 475 habitants, à 12 km de Bar-le-Duc. Vous connaissez Lémont, non ?
4: Non.
6: Là où un avion s'est crashé en 1912 ?
4: Pas
6: non,
4: du tout.
6: Il y a une plaque. Là où une bande de passionnés fait vivre une photothèque incroyable ?
4: Non.
6: Le Google Images du Terre-Terre.
4: C'est vrai ?
6: Ah ouais, mais c'est super. À Lémont, donc, l'ancien maire, un centenaire, raconte des tas d'histoires, je l'ai rencontré. Ouais. Il raconte comment il menaçait les garnements avec sa canne pour les faire descendre des arbres quand il glanait des fruits. Comment il considérait que ses adjoints et lui, élus à 28 ans, au siècle dernier, étaient des balayeurs de grange et de chaque revée, je le cite, comment ils épieraient les chemins à la main, un à un. Ils faisaient du bénévolat le week-end et les après-midi. Et ce maire-là vous parlera d'Eugène Henry, dit le Gégène, l'original de Lémont. Et pourquoi cet original était original? Parce qu'il avait son cercueil chez lui. Il dormait parfois dedans pour l'essayer, je cite. Et avant de mourir, le Gégène, il avait rempli son cimetière de bouteilles et de conserve, histoire de tenir le coup pendant le long voyage de l'éternité.
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1: À Anceny, j'ai rencontré Albert, ancien éditeur jeunesse, devenu un véritable moteur dans le monde associatif. Albert, il sème des idées et il aime surtout voir les autres les faire grandir. Une présence discrète mais indispensable qui sait inspirer sans jamais s'imposer. Et s'investir pour les autres est arrivé pour lui comme pour beaucoup d'entre nous.
2: Oui, ça a commencé en fait, notamment avec les enfants, en étant parents d'élèves. Et puis à s'engager autour de la vie locale, dans les associations de parents. Ça a commencé comme ça, l'engagement associatif. J'ai été scout et donc engagé quand même assez jeune dans le mouvement associatif. Oui.
3: Ça vous apporte quoi l'engagement associatif?
2: J'aime bien l'action. Je suis quelqu'un qui réfléchit aussi à beaucoup de concepts, mais au bout d'un moment être que dans le concept, ça marche pas. Donc être à l'action, c'est vraiment des choses qui pour moi sont importantes. Et puis aussi de créer du lien. Et ça, dans les associations, on peut pas faire tout seul. L'idée, c'est vraiment de créer du lien, de créer des interconnexions. Et ça, c'est vraiment quelque chose qui me nourrit en fait au quotidien. Parce que je suis convaincu que je pourrais être à d'autres endroits. Mais ce qui importe, c'est qu'est-ce que je peux faire pour l'endroit où je suis.
3: Et vous apportez quoi de vous là-dedans?
2: Je pense avoir cette capacité à mettre en lien les gens, à éventuellement aussi motiver, lancer des projets.
3: Fédérateur,
2: je sais pas, initiateur plutôt. En fait, je suis plutôt au début, ce qui m'intéresse, c'est mettre en route des actions. Moi, j'aime me rendre le plus dispensable possible. C'est-à-dire que si je peux ne plus être dans un projet, tant mieux, parce qu'il y a d'autres choses aussi qui peuvent naître. Et puis, moi, ce qui m'amuse aussi, c'est justement de réussir à créer du lien et puis à faire en sorte que des différentes choses qui sont un peu dispersées soient plus puissante parce qu'elles sont ensemble, parce qu'elles se mettent à travailler ensemble.
3: On dirait que vous déposez l'idée, puis hop, vous partez après.
2: C'est un peu ça. Ben, ce qui m'intéresse, c'est que d'autres s'emparent des idées. Moi, les idées, ouais, j'adore les idées. Mais ce qui m'intéresse, c'est surtout comment, quand je vois qu'il y a une dispersion sur des sujets, de me dire, mais pourquoi est-ce qu'ils se rencontrent pas?
3: Dernière question, qu'est-ce que vous apporte tout ça dans votre vie, Albert? Toutes ces idées que vous semez, vous plantez?
2: C'est en fait, je pense que derrière tout ça, c'est se sentir vivant.
3: Ouais, encore voilà. Une fois.
2: Mais oui, c'est oui, je pense que c'est ça.
3: Tout simplement, et c'est beau d'être vivant finalement.
2: Ouais, c'est une bonne idée.
3: On peut vous souhaiter quoi pour la suite à vous?
2: De continuer à être curieux. Ça, c'est une sorte d'angoisse que j'ai dans ma vie, c'est qu'un jour je puisse ne plus être curieux, perdre ce côté de cet émerveillement.
3: Ouais.
2: C'est-à-dire perdre l'émerveillement et la curiosité. Ça me ferait mal.
1: Albert, dans le monde associatif comme ailleurs, continue de semer des petites graines d'idées et laisse la magie opérer.
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4: Nous sommes avec une des dernières et la plus ancienne fabrique de pâtes de fruits en Auvergne. Avec Anthony Vallat, qui est le directeur général. Merci de nous recevoir, Anthony. Nous sommes face à une vieille photo qui montre, je pense, le tout début de cette maison Cruzille, c'est ça?
5: C'est pas le début historique, hein, puisque la maison Cruzille a été fondée en 1880, mais c'est effectivement une photo du site de fabrication ici, sur la zone du Brézé, telle qu'il était en 1956, au moment où la maison Cruzille a déménagé du centre de Clermont pour venir s'installer sur la zone du Brézé.
4: Construction de l'usine Goffredi, avenue Jean-Mermoz, sur le champ d'Angélique. Et on aperçoit des angéliques,
5: oui,
4: sur ce champ.
5: Et l'angélique étant un des produits un petit peu signature des confiseurs et de la confiserie. Et donc c'est un beau clin d'œil de l'histoire que de penser que voilà, notre site de fabrication ici est basé sur un ancien champ d'angélique. Voilà.
4: L'angélique, ces petits bâtonnets de couleur verte, hein, c'est
5: exactement.
4: Ça, je ne dis pas de bêtises.
5: Il y a beaucoup de particuliers qui ont aussi de l'angélique à la maison.
4: Voilà. C'est la tige.
5: On confie la tige, tout à fait.
4: D'accord. Oui. Okay. Et aujourd'hui, vous en faites toujours. Vous avez toujours des producteurs d'angélique qui bossent avec vous.
5: Oui, tout à fait. C'est un agriculteur qui vient nous livrer en tracteur chaque année. C'est au mois d'août, quand la récolte est prête, on se met d'accord avec lui l'année d'avance sur les quantités dont on aura besoin, et puis il vient nous livrer. On la travaille, on la prépare, et puis après on va la faire confire. Donc c'est un produit auquel on tient beaucoup.
4: Il y a toujours une grosse tradition autour de ça. Enfin, en Auvergne, on offrait des pâtes de fruits, c'était un incontournable.
5: Effectivement, la création de la pâte de fruits a été faite en Auvergne. Hein, à la base, la pâte de fruits s'appelait la pâte d'Auvergne. Et c'était vraiment une spécialité, on va dire, régionale. Ce qui a fait que l'Auvergne était une terre de fruits confits, c'est que, on va dire que la noblesse venait, descendait de Paris dans le 16e, 17e siècle et venait dans les cures, à Roya ou autre. Ils découvraient, ils dégustaient les fruits d'Auvergne. Et la méthode de conservation

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2: 7h40, Arnaud Fromage est avec nous pour la nécessaire minute comptoise, hein, des infos insolites, improbables tous les jours. Bonjour Arnaud.
3: Bonjour, bonjour.
2: C'est mercredi aujourd'hui, il va falloir trouver une activité pour les enfants, forcément.
3: Oui, et comme ils n'ont repris l'école que depuis 2 jours, je n'imagine même pas ce qu'ils peuvent avoir en tête. Tenez, nous sommes en juin 2015 à Beaucourt, dans le territoire de Belfort. Dans le cadre d'un atelier, les élèves du club de sciences du collège Saint-Exupéry s'apprêtent à réaliser l'expérience qu'ils préparent depuis des mois. Tout le collège est là, la presse est invitée, les scientifiques en herbe sont inquiets. Il est 9h20, leur âge du jour J de l'année A est là, 10 mois de travail sont en jeu, leur ballon sonde est prêt à s'envoler.
2: Ah, oh, mais c'est juste ça, une expérience météo, c'est pas la peine de mettre autant de suspense, Arnaud.
3: Non, ce n'est pas qu'une expérience météo. C'est aussi une expérience charcutière, parce qu'au ballon sonde, destiné à tutoyer la stratosphère, est attachée une saucisse de Morteau. Oui, les collégiens de Beaucourt ont décidé d'envoyer une saucisse dans l'espace. Dans le ciel de Beaucourt, une nacelle contenant un système, un fil chauffant activé par une minuterie destinée à libérer la Morteau au bon moment, s'élève, tirée par le ballon gonflé à l'hélium. À bord, 2 caméras sont embarquées pour suivre le périple de la saucisse qui ne fait que commencer, sous les hurrahs de la foule qui s'élève.
2: Ah mais qui a eu cette idée, Arnaud, sans rire ?
3: En réalité, c'est un concours de circonstances. Au départ, il s'agissait bien d'envoyer un ballon sonde, comme ça se fait souvent dans les clubs de sciences. Et puis, c'est au programme de 4e, mais avec un petit personnage en plastique, en guise de charge. Or, il se trouve que le professeur de physique-chimie du collège de Beaucourt connaît bien Bertrand Vinçu, qui lui travaille régulièrement pour la promotion de la saucisse de Morteau. C'est à lui notamment qu'on doit l'idée de la Morteau mobile, envoyée sur la caravane du Tour de France en 2014. Alors forcément, ça fait tilt. L'association de défense et de promotion des charcuteries et salaisons IGP de Franche-Comté donne son accord. La Morteau va pouvoir s'envoyer en l'air.
2: Ah, c'est complètement fou. Bon, j'espère juste que personne ne s'est pris ensuite une saucisse sur la tête, parce qu'elle est forcément retombée après.
3: Effectivement, et je vous rassure tout de suite, personne n'a été blessé lors de la redescente de la Morteau, qui aura tout de même atteint les 30 000 mètres d'altitude, soit 2 fois plus haut qu'un avion de ligne, avant de retomber près de Zurich, en Suisse. Une fois récupérée, la partie plus sérieusement scientifique a pu commencer, avec les analyses de température et de pression atmosphérique par les élèves. Mais voilà, cette anecdote prouve une fois de plus que quand on veut faire une connerie, autant y aller à fond, parce que c'est très sérieux, la connerie.
2: Alors rendez-vous compte, une saucisse de Morteau dans l'espace, on en apprend vraiment tous les jours, avec la nécessaire minute comptoise d'Arnaud Fromage. Vous réécoutez, vous voyez aussi des images évidemment sur ici.fr Besançon. Merci beaucoup Arnaud, et puis à demain.
3: À demain.
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1: Les médias, les réseaux sociaux, les moyens aujourd'hui sont multiples pour connaître une célébrité mondiale, mais fut un temps où l'arc était loin de posséder autant de cordes.
2: En plein dans le milieu.
1: 8 septembre 1886, des cordes, cette fois vocales, retentissent dans la maison de Félix-Philippe Valin, clerc de notaire à Montalieu-Versieux. Cette voix, c'est celle de Joséphine Eugénie, que l'on surnommera plus tard Ninon, et si c'est la première fois qu'on l'entend, ce ne sera certainement pas la dernière. D'ailleurs, la première fois qu'elle l'emploiera en spectacle, ce sera chez nous. En 1909, après un passage au Conservatoire de Lyon, sa première expérience de soliste, c'est à Bourgoin, pas encore jumelée à Jallieu à l'époque.
3: Quelle histoire, ça aussi.
1: Une histoire de maladie, figurez-vous. La première chanteuse de l'Opéra de Lyon tombe malade, et Ninon la remplace pour le premier rôle, et c'est un triomphe. Cette réussite, elle poussera son entourage à l'envoyer à Paris pour tenter sa chance, mais les débuts sont difficiles. Ninon s'aguerrit, fait des rencontres, notamment l'un de ses premiers fans, un certain Claude Debussy. Et puis en 1912, c'est le tournant grâce à un deuxième fan de la voix si particulière de Ninon. Elle auditionne à l'Opéra Comique.
4: T'es un comique, toi, tu regardes les Simpsons le soir.
1: Et Albert Carré, le directeur, est séduit. Il l'engage aussitôt. Mais l'idylle ne durera pas. Pierre Barthélémy Gueusi succède à Albert Carré à la tête de l'Opéra Comique.
5: Ça va trancher, chérie.
1: Il déteste Ninon et lui fait subir des crasses en tout genre. C'est le cauchemar.
6: Personne ne peut être aussi con que ça.
1: Son salut viendra d'un gala. En 1916, elle chante au profit des blessés de guerre. Le destin aura voulu que dans la salle soit présent le directeur du colonne de Buenos Aires, une salle aussi prestigieuse que la Scala de Milan ou l'Opéra de Paris.
7: Ça, c'est énorme.
1: Et Ninon, elle lui a tapé dans l'oreille au directeur. La chanteuse n'hésite pas. Elle casse son contrat avec Gueusi et s'embarque dans le plus grand voyage de sa vie.
8: Oh, ça fait du bien, ça.
9: C'est bon, ça.
8: C'est bien.
1: Pour la Montalieu-Lande, c'est le début d'un triomphe de 10 ans en Argentine qui lui assure une célébrité mondiale.
10: C'est Darty mon kiki.
1: Ninon Valin est accueillie comme une star en Grèce, en Turquie. Elle donne un récital privé à la Maison Blanche pour le président Roosevelt. La reine-mère d'Angleterre réclame au président Lebrun de l'entendre pour sa venue diplomatique en 1938.
11: Soit on est quelqu'un, soit on est personne.
1: Les tournées s'enchaîneront jusqu'en 1945, date à partir de laquelle Ninon préférera rester dans sa propriété lyonnaise de Millery. Héroïne dans les opéras qu'elle interprète, Ninon Valin le deviendra aussi dans la vraie vie. Pendant l'occupation, elle cachera des juifs et sauvegardera, en la soustrayant aux Allemands, la collection inestimable de François Lang, l'un de ses amis, pianiste et mécène français qui décédera en déportation.
12: C'est des commandos anti-char, des P-51.
13: Ce sont nos anges gardiens.
1: Si sa carrière a fait d'elle une voix incontournable à l'étranger, son héritage dépasse la simple performance. Elle est à l'origine de la création du conservatoire de Montevideo, en Uruguay. Elle a tourné les cinéphonies, les premiers clips de l'histoire. Elle a été l'artiste la plus radiodiffusée dans les années 20 et 30.
14: Enfin, c'est fou.
1: C'est également à Ninon Valin que l'on doit l'éclosion de jeunes talents comme Georges Guettari ou encore un certain Luis Mariano. Mexico. Comme un symbole ou une reconnaissance ultime du destin, Ninon Valin décède le 22 novembre 1961, jour de la Sainte Cécile, patronne des musiciens. La plus grande cantatrice du monde a été pendant longtemps Ninon Valin, une iséroise, illustre iséroise.
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15: On retrouve une comtoise qui compte avec une aventure humaine, une aventure aussi en termes de santé. Elle s'appelle Émilie Joly.
16: C'est triste à dire, mais quand on tombe dans la maladie, on a l'impression d'être tout seul, qu'on est le seul au monde à souffrir, alors que pas du tout.
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15: Émilie Joly, vous êtes ancienne Miss Pays de Belfort-Montbéliard, c'était en 2017. Votre vie a basculé quelques années après avoir glané vos écharpes de Miss. Qu'est-ce qui s'est passé en 2021, Émilie?
16: Alors c'est contre, au début, plusieurs maladies, plusieurs pathologies qu'on m'a diagnostiquées, donc des syndromes de compression vasculaire très rares, donc le syndrome de Nutcracker, le syndrome de May-Turner et le syndrome de Wilkie. Donc j'ai été opérée pour chacun des syndromes, donc deux à Annecy et un à Paris, mais probablement depuis ma dernière opération, j'ai contracté donc une gastroparésie. C'est une paralysie de l'estomac, c'est-à-dire qu'aujourd'hui je ne peux plus manger et boire normalement sans vomir derrière. Donc ça crée beaucoup de problèmes autres, comme un ralentissement des intestins, un ralentissement de la vessie. Donc je suis sondée aussi au niveau urinaire par moment. J'ai eu une sonde naso-jéjunale pour m'alimenter pendant plusieurs mois, mais ça a été très compliqué, donc on a dû l'arrêter. Et actuellement, je nage un petit peu comme je peux pour m'alimenter, mais c'est vraiment très compliqué et c'est une pathologie qui n'est pas forcément très connue et que les médecins ne croisent pas tous les jours. Donc, pour retrouver des professionnels qui s'y connaissent, c'est très compliqué. Et oui, je me bats contre ça et ça crée beaucoup de problèmes. Donc, des problèmes aussi au niveau des problèmes électrolytes, donc tout ce qui est potassium, sodium. Voilà, tout ça, et forcément c'est dangereux pour le cœur, donc...
15: On ose le dire, vous êtes un exemple de résilience, de force mentale, vous le partagez aussi sur vos réseaux sociaux. Pourquoi faire ça, tiens d'ailleurs? Est-ce que ça vous fait du bien? C'est une sorte d'échappatoire?
16: Alors il y en a beaucoup qui comprenaient pas pourquoi j'en parlais sur les réseaux, et en fait, moi j'écris énormément depuis très jeune, donc ça a toujours été un peu mon échappatoire, et c'est vrai que j'écrivais en secret, et un jour on m'a dit, mais pourquoi tu les partages pas? Et en fait, je me suis dit, quoi de mieux que les réseaux pour les partager. Et j'ai commencé à un peu en parler. C'était ma manière à moi de me rendre compte que j'étais pas toute seule. C'est triste à dire, mais quand on tombe dans la maladie, on a l'impression d'être tout seul, qu'on est le seul au monde à souffrir, alors que pas du tout. Et les réseaux m'ont aidé à trouver des personnes qui avaient la même pathologie que moi aussi, alors que déjà, c'est une pathologie rare. Ça m'a aidé à me rendre compte que beaucoup, beaucoup de gens traversent la maladie. Et puis, on s'aide mutuellement, finalement, via les réseaux. Et puis ça me permet de partager mes écrits, ça me permet de moins me sentir seule dans tout ça, même si on est entouré au fond de soi, par moment on peut se sentir très seule quand même. Ça a commencé en 2021 et à chaque nouvelle année je me disais bon allez cette année c'est la bonne année, et à chaque fois c'était pas ça, donc soit c'était pire, soit c'était tout aussi compliqué, donc j'ai espoir forcément que 2026 ça aille mieux, mais je veux pas trop me projeter parce que les espoirs quand ils tombent ça fait un peu mal quand même.
15: Émilie Joly, notre comtoise qui compte avec votre radio ici qui fait briller le Nord Franche-Comté et qui continue à nous raconter ses aventures à travers ses différentes maladies et qui tient le cap.
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3: Vous écoutez Téline Escale avec Oxygène.
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2: Sur Ici Picardie, tous les jours, nous accueillons Karen Ponte. Elle est autrice, elle est picarde et elle nous donne son billet d'humeur chaque matin. Karen Ponte s'éparpille. Bonjour Karen.
3: Bonjour. J'ai envie de vous parler aujourd'hui de tous ces bidules qui ne servent à rien, mais qu'on adore collectionner. Vous savez, tous ces petits machins qu'on aligne sur nos étagères et qui nous pourrissent la vie, évidemment, lorsqu'il faut faire les poussières. Moi, la première, je me laisse avoir par les petites frimousses rigolotes, par le côté nostalgique ou tout simplement par les tendances. C'est ainsi que j'ai une étagère pleine de Funko Pop, principalement des Funko Pop de Friends, parce que Friends, c'est la base, mais aussi quelques-unes de Vice Versa, un dessin animé que j'adore. J'ai aussi la Reine de Cœur ou encore la regrettée Reine d'Angleterre. L'année dernière, j'ai découvert les Jellycats. Si vous ne connaissez pas les Jellycats, ce sont des petits objets du quotidien sous forme de peluche, avec des yeux et parfois des mains et des pieds. Sur les étagères de ma bibliothèque, vous trouverez donc un avocat, une goutte d'eau, une cerise, un bol de céréales, une théière, un nuage ou encore une pistache. Ça coûte un bras, mais c'est tellement mignon qu'on ne peut pas résister. Ma dernière lubie en date, les Sony Angels. Est-ce que vous connaissez les Sony Angels? Ce sont des petits personnages, souvent tout nus, mais avec des chapeaux sur la tête, en forme de fruits, d'animaux, de fleurs. Et là où ils font très fort chez Sony Angel, c'est qu'on ne sait pas ce qu'on va avoir comme petit bidule. On ne le sait que quand on ouvre le paquet, une fois qu'on le reçoit. Funko Pop, Jellycat ou encore Sony Angel, ça ne sert à rien. C'est sans doute pour ça qu'on adore. Je vous dis à demain et d'ici là, rappelez-vous, 4 focus c'est bien, mais 4 éparpillés, c'est encore mieux.
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1: Mathilde Perretta, la directrice de la Vernoiserie à Marly, et justement la boulangerie va passer sur M6 dans la meilleure boulangerie de France. Bonjour Mathilde.
2: Bonjour Jérémy.
1: Quand on reçoit
2: Merci
1: l'appel,
2: pour l'invitation.
1: Ben avec plaisir. Quand on reçoit l'appel d'M6, on se dit quoi en premier ? Il y a de la fierté ou il y a un petit coup de pression quand même ?
2: Les deux. Quand même beaucoup réfléchi avant de répondre favorablement. Mais moi on est flatté aussi, on était flatté d'un côté et puis on a mis une petite semaine à se décider à participer à l'émission.
1: Est-ce que vous pouvez nous raconter comment s'est déroulé le tournage, les coulisses, l'arrivée des caméras dans la boulangerie? Ça doit être assez impressionnant.
2: Alors c'était impressionnant, oui. On a eu un gros travail en amont, donc on a dû préparer ce qu'on allait présenter, on a dû faire des propositions aux personnes du casting pour savoir quel produit passerait le mieux, etc. Et du coup, on a dû faire des tests de nos produits, nos fiches recettes. Et donc, c'était un gros travail avec nos cuisiniers, avec notre personnel de vente. On a vraiment fait un gros travail pour accueillir correctement que le tournage se passe bien et réponde aux critères de l'émission.
1: Vous avez seulement 24 ans et déjà un parcours très riche. D'où vous vient cette passion pour la pâtisserie ?
2: Je pense que déjà, j'adore manger. Et c'est en partie pour ça que j'ai décidé aussi d'en faire mon métier. Et donc depuis toute petite, je suis passionnée par la pâtisserie. J'ai décidé d'entreprendre des études, donc le lycée hôtelier pour apprendre davantage la cuisine, la pâtisserie, la gestion hôtelière. Et ça, moi, c'est un univers que j'adore. Et ensuite, j'ai poursuivi en BTS en cuisine. J'ai beaucoup travaillé en pâtisserie. Ma vie tourne autour de la nourriture, on va dire.
1: Votre histoire est aussi une belle aventure humaine et entrepreneuriale. Avec Thomas Bouhollier. Comment cette collaboration est née entre vous ?
2: J'ai commencé à travailler chez Vernois Traiteur en 2022. Ça a matché professionnellement. On s'est très bien entendu sur plein de points. C'était surtout un bon couteau suisse, je pense. Donc j'allais autant au laboratoire filer un coup de main que sur prestation. Je faisais beaucoup de les photos sur prestation au laboratoire pour ensuite mettre sur les réseaux sociaux. C'est cette complémentarité qui a fait que ensuite on a réussi à bien travailler avec Thomas et puis qu'on a monté ensemble ensuite le projet de la première boulangerie. Donc on s'est associé à Verny, donc la Vernoiserie, en septembre 2023. Et puis ensuite, j'ai commencé aussi beaucoup travailler pour le traiteur. Et puis la deuxième boulangerie est née à Marly. Et puis c'est fait ainsi de suite.
1: Si vous deviez justement choisir une seule spécialité de la Vernoiserie, ce serait laquelle à conseiller aux auditeurs d'ici Lorraine ?
2: Croissants, ils sont pur beurre. C'est un délice. Dès que ça sort du four, on est obligé de craquer en fait.
1: Ils sont généreux, un peu comme vous.
2: Voilà, un peu comme nous. Ils sont à notre image.
1: Merci Mathilde Perretta. Et puis rendez-vous ce soir sur M6 à partir de 18h35 pour votre passage dans la meilleure boulangerie de France, hein, c'est sur M6 et on est sûr que tout va bien se passer pour vous deux. Merci beaucoup.
2: Merci Jérémy.
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4: L'un des villages les plus légendaires de Bourgogne se trouve en Côte d'Or. C'est le village de Malin, un lieu chargé d'histoire, de chevaliers et de sorcellerie. Bonjour Sandra Amani.
5: Bonjour Charlotte.
4: Cette légende est extraite de votre livre « Les légendes de châteaux en Bourgogne » aux éditions de l'Escargot Savant. Il était une fois la sorcière de Malin. Malin est un petit village médiéval accroché à une colline. Son château surplombe la vallée de Saint-Bernon et sa plaine est traversée par la rivière Louche. Ici se trouve le fameux trou du diable.
5: C'est en effet un endroit terrifiant. Une grotte sombre que tout le monde évite depuis plusieurs siècles, sauf Antoinette, une jeune femme très belle qui vit dans le village de Malin. Nous sommes au 15e siècle. Mais c'est semblable l'ennui. Antoinette veut du grandiose, de l'inattendu, de l'immortel. Seule au coin du feu, un soir d'hiver, elle pense à voix haute.
6: Je déteste mon existence de bonne femme sans avenir. J'ai hâte que minuit sonne
7: J'attends. J'attends notre rencontre depuis si longtemps.
5: C'est avec entrain qu'Antoinette s'enfonce dans la forêt de Malin en une nuit glaciale de novembre. Sous sa capuche noire, son visage reste bien caché. Personne ne doit savoir qu'elle va rencontrer Satan, et encore moins qu'il va lui donner l'immortalité. Arrivée devant le trou du diable, Antoinette sent une chaleur s'échapper de la grotte. Elle s'approche et tombe sur un homme splendide. Waouh, elle est stupéfaite. Elle qui pensait se retrouver face à face avec le monstre cornu à la queue fourchue des légendes. Mais chacun sait que Satan maîtrise comme personne l'art des métamorphoses lorsqu'il est question de séduction.
8: Approche, belle amie. Je veux que tu sois l'instrument de ma vengeance. Et uniquement si tu y parviens, je te donnerai l'immortalité. Trouve un prétexte pour te rendre au château de Malin. Deux sœurs y demeurent en ce moment. Catherine et Jeanne de Montagu. Les nièces du propriétaire. Je déteste ces femmes qui ne cessent de m'humilier en proférant des prières pour m'obliger à quitter le village. Leur dernière trouvaille, avec la complicité du curé, c'est de combler ce trou pour m'en interdire à tout jamais la sortie. Je ne peux tolérer cela et je veux que les donzelles payent pour leur insolence. Tu es très intelligente, Antoinette. Et c'est pour cela que je t'ai choisie. Imagine une vengeance qui soit digne de moi. Tu n'obtiendras ce que tu désires tant qu'à cette seule condition.
4: À votre avis, comment Antoinette va-t-elle venger son maître, Lucifer ?
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4: Nous sommes de retour à Malin au XVe siècle où vit Antoinette, une sorcière en devenir. Elle a promis de venger son maître Satan des deux nièces du seigneur de Malin. Première partie du plan, tuer le seigneur. Cette histoire est extraite de votre livre, Sandra Amani, Les légendes de château en Bourgogne aux éditions de l'Escargot Savant.
5: Antoinette se fait discrètement passer pour une marchande de tissus et empoisonne le seigneur. Le pauvre homme succombe quelques jours plus tard d'un mal inconnu. C'est à partir de ce moment-là que les choses deviennent intéressantes pour Antoinette.
7: Mon plan se déroule à merveille. Le seigneur est mort sans avoir eu d'enfant. Ses deux nièces vont donc se battre pour son héritage. Leur vie dans le château va devenir un véritable enfer. Mon maître Satan va enfin être vengé.
5: C'est exactement ce qu'il va se passer. Les deux nièces entrent en guerre quelques semaines à peine après la mort du seigneur. Elles font même construire un mur en plein milieu du château pour ne plus se voir. Le château sera ainsi divisé jusqu'en 1654. Plus personne ne songe alors à combler le trou du diable. Antoinette, quant à elle, obtient enfin l'immortalité. Deux siècles plus tard, la vie d'Antoinette est cependant menacée. Elle est poursuivie pour sorcellerie et les habitants de Malin la précipitent dans l'Ouche. Mais Antoinette ne se noie pas. Elle est immortelle. On l'envoie donc à Dijon où elle comparaît en justice en compagnie d'autres accusés.
7: Jamais ils ne pourront prendre ma vie. J'appartiens au seigneur des enfers.
5: Antoinette n'a pas peur, enfermée dans le noir d'une cellule du château de Dijon, mal nourrie, assoiffée. Elle reste emprisonnée ainsi pendant 4 longues années et finit par être libérée par miracle. Pas de bûcher ni de pendaison pour la sorcière de Satan, qui par précaution quitte Malin pour s'installer à Anteuil, l'autre village des sorciers au cœur de la vallée de l'Ouche. Se succèdent alors les mois, les années, les siècles, sans qu'Antoinette ne soit de nouveau accusée de sorcellerie. Elle traverse les époques, mais arrivée au XXIe siècle, elle commence clairement à s'ennuyer. Alors elle retourne à Malin.
7: Ça fait plusieurs siècles que je n'ai pas vu mon maître Satan. Serait-il encore caché dans le trou du diable ?
5: Debout devant l'entrée, Antoinette dresse l'oreille. Soudain, elle se sent happée par une force qui l'attire vers le fond de la grotte et l'entraîne dans un vaste souterrain où l'attend celui à qui elle a voué son existence.
4: Personne n'a jamais signalé la disparition d'Antoinette. On a retrouvé sa voiture au pied du château et certains journalistes d'aujourd'hui s'interrogent encore. La jeune femme aurait-elle été emportée par le malin?
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1: En 2012, cela fait 2 ans que Georges, on va l'appeler Georges aujourd'hui, a ouvert un gîte à Néfiès, à côté de Pézenas. Il est anglais et ce jour-là, il attend qu'un de ses hôtes revienne quoi au gîte. C'est un concitoyen, un anglais aussi, comme lui. Il s'appelle Marc-Anthony McGovern, il a la cinquantaine sympathiquement rougeaude et il a payé son séjour en cash quelques semaines avant, à la fin du mois de février. Sauf que Marc ne revient pas. C'est les gendarmes qui arrivent. Marc-Anthony McGovern a été arrêté juste avant avenue de la gare. C'est un fugitif et ça fait 6 ans que Interpol le cherche. Avant d'atterrir dans le gîte de Néfiès, il a vécu en Espagne, il a séjourné à Marseillan. Il a été condamné en 2008 par un juge de Canterbury pour avoir mené une escroquerie à la TVA pour un montant total de 7 millions de livres, c'est-à-dire à l'époque 8,5 millions d'euros. Marc-Anthony McGovern a alors envoyé une lettre au juge en lui disant que la perspective de la prison était bouleversante et le terrifiait, et il s'est tiré. D'autant plus qu'il savait de quoi il parlait, puisqu'en fait, une dizaine d'années auparavant, il avait déjà mené une affaire de fraude, il avait déjà été découvert, et il avait déjà pris la tangente, en Belgique cette fois-là. Il avait été arrêté en 2001, extradé en Angleterre et condamné en 2002. En 2012, donc, Marc-Anthony McGovern est arrêté le 28 mars à Néfiès, écroué à Villeneuve-les-Maglones, et le 16 avril, la police britannique vient le chercher à l'aéroport de Toulouse. Il est incarcéré ensuite à Gatwick. Et puis bon, plus de nouvelles pendant quelques années. Tout est tranquille, voilà, on n'a plus de nouvelles de Marc-Anthony McGovern. Jusqu'en 2020. Une entreprise, la Westway Holdings Limited, domiciliée en Estonie, a reçu 26 millions de livres de la part d'investisseurs pour les placer dans l'immobilier. Cette entreprise est placée en liquidation en 2021. Et le propriétaire de ce fonds d'investissement, c'est un dénommé Anthony Marx. Hein, vous noterez que c'est quand même assez proche de Marc-Anthony. Anthony Marx donc a caché le fait qu'il avait déjà été condamné pour escroquerie, ce qui est un problème bien sûr pour gérer un fonds d'investissement. Au-delà du fait qu'il ait menti sur son pédigré, il a aussi tapé dans la caisse allègrement. On estime qu'il a dépensé au moins 1,2 million de livres pour des dépenses personnelles. Alors florilège, je vous fais la petite liste. Il a bien sûr acheté et loué des biens immobiliers au Royaume-Uni et en Espagne. Il a aussi dépensé 53 000 livres pour des Rolex. Il a utilisé 121 000 livres pour aller à Dubaï et en Estonie en jet privé. Il a acheté des parts dans l'entreprise d'un de ses proches pour la modique somme de 30 000 livres. 22 000 livres pour faire installer une salle de cinéma dans un logement privé. 215 000 livres pour acheter des places de foot. On est sur un gros fan de foot. 20 000 livres de shopping dans des boutiques de luxe. Et puis 450 000 livres pour spéculer à la bourse. Je ne sais pas si notre ami Georges, qui a un gîte à Néfiès, écoute ICI Héro, mais si par hasard il n'avait pas eu de nouvelles de son hôte sympa mais recherché par Interpol, c'est maintenant chose faite.

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2: Bonjour Louise, bonjour à tous.
3: Les Suisses ont décidément besoin de nous pour tout.
2: Ouais, alors je vais pas vous faire toute la liste, on y passerait la journée, mais il y a quand même un truc qui est indiscutable. Est-ce que vous connaissez la langue suisse ? Eh ben non, et c'est normal parce qu'ils n'en ont pas, ou plutôt si, ils en ont quatre, mais en fait ils les piquent aux pays voisins. Et donc, nos voisins romands, faute d'avoir leur langue à eux, eh ben ils parlent la nôtre. Oui, les Suisses, ne vous étouffez pas, mais pensez qu'à chaque fois que vous ouvrez la bouche, c'est du français qui en sort. Sans nous, vous seriez muets. Remarquez que des fois, ce serait peut-être pas plus mal.
3: Bon, et d'après vous, on est trop gentils.
2: Bah, déjà, plutôt que de leur prêter, on devrait leur louer. Eux qui savent si bien dire qu'on est pauvre à côté de leur pays coffre-fort. Mais ça, bon, passe encore. Par contre, il y a une attitude qui est insupportable, c'est de se croire proprio de ce qu'on vous prête. Quand vous invitez des amis à manger, ils viennent avec un petit cadeau, mais ils n'amènent pas leurs meubles pour s'installer. Eh bien, les Suisses, si.
3: Ça mérite une petite explication, là, quand même.
2: Alors, ils n'ont pas de langue, donc pas de dictionnaire. Nous, on a le Robert. Eh bien, je vous le dis, si on les laisse faire, ils vont nous le naturaliser suisse, le Robert. Leur université a en effet fait le forcing pour entrer des mots de leur dialecte dans notre dico. Le carac. Est-ce que vous savez ce que c'est, le carac ?
4: Non.
2: Évidemment non. Eh ben, ça y est, le carac est dans le Robert. C'est une tartelette garnie d'une ganache au chocolat et recouverte d'un glaçage de couleur verte surmontée d'une pastille de chocolat. Mais une tartelette suisse.
3: Oh là là.
2: Et comble de l'insolence, ils ont même proposé d'y entrer le mot « frouze ». Alors je vous le dis, méfions-nous de leur intrusion dans notre belle langue française, sinon on n'est pas à l'abri d'une lente annexion. Et ça, eh ben c'est impossible ou bien ?
3: Merci beaucoup David. On entend le message, attention, ça commence par le dictionnaire et puis après on ne connaît pas la suite. Très bonne journée et puis on se dit à demain comme d'habitude.
2: À demain.
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5: Vous aimez le cinéma ? Bonjour Médric
6: Gascarius.
5: Vous aimez le cinéma ?
6: Oui.
5: Allez, David aussi.
6: Mais oui.
5: Bon, voici un extrait, je suis sûr que ça va vous parler.
7: Un taxi blanc à grande vitesse.
8: Il a renversé mon radar.
9: On s'en occupe, t'as relevé le numéro.
7: J'ai pas eu le temps, il est allé trop vite.
9: Eh ben alors, ma peau, il faut ouvrir les yeux. C'est un métier,
5: ça me rappelle donc...
6: La CCM Compagnie.
5: Taxi.
6: La
5: grande vadrouille. Le taxi. Et avec ce radar dans le film, de quand date le premier radar routier ? La réponse, c'est 1899.
6: Non.
5: Si. Mais à l'époque, c'était pas une grosse boîte qui nous flashait. C'était une autre technique. Et Stéphane Bern va nous la dévoiler tout à l'heure, juste avant le journal de 8h. Et vous verrez qu'à l'époque, il y en avait aussi dans la caboche. Comme Médé d'ailleurs, qu'on retrouve pour le Parler Marseillais tous les matins, Médéric. Alors vous étiez hier au Héros Festival, c'est ça,
6: samedi,
5: au Parc Chano, comment ça s'est passé?
6: Très bien, c'est la première fois que j'y allais, c'était un plaisir de se balader dans les halls consacrés à tous les personnages des mondes imaginaires, Mario, Naruto, One Piece, Kaamelott, et puis pour les gens de ma génération, Goldorak, les Bisounours, Star Wars, la voiture de Starsky et Hutch, et plein d'autres choses. Le meilleur c'était bien sûr les costumes, parce que c'est aussi un festival de cosplay. Beaucoup de gens sont venus déguisés en chevalier du Zodiac, en personnage de Harry Potter, en tortue ninja, en stormtrooper de Star Wars, en Dark Vador, en vampire, en Pokémon, en Luigi, en soldat. On a même vu un Batman se faire refuser l'entrée, parce que même si on était en costume, il faut avoir le billet pour entrer.
5: C'est
6: Batman. Tu rentres pas le billet, tu rentres pas. Alors par contre, j'ai vu personne en costume de Mooninotaur. C'est bien dommage.
5: Mooninotaur.
6: Qu'est-ce que le Mooninotaur ?
5: Qu'est-ce que c'est que ce truc ?
6: Vous connaissez pas le Mooninotaur, mais c'est le gardien de la grotte de la Mounine. Un horrible pachoderme à deux trompes.
5: Pachoderme.
6: Mais oui, je vous explique. Mooninotaur, c'était le motus à trouver samedi. Alors oui, c'était un peu vache, c'est le cas de dire, mais ça collait bien à l'esprit du Héros Festival. Le Mooninotaur est un monstre imaginaire inventé en 2004 par le groupe Quartier Nord dans son opérette rock marseillaise et les aventures du chichi perdu, dont je porte le t-shirt, regardez, avec un beau chichi doré, vous voyez, sur le poitrail, là, c'est
5: la
6: beau,
5: quête du gras.
6: La quête du gras. Et comme je vous l'ai dit, il garde la grotte de la Mounine et il est représenté sous les traits d'un vigile habillé d'un blouson blouson noir et portant sur la tête deux sortes de cornes blanches qui retombent un peu sur les côtés, qui font aussi penser à des trompes, d'où surnom de horrible pachoderme à deux trompes. Je crois que vous avez compris l'allusion à la Mounine, je ne fais pas le dessin. Voilà, donc c'est bien une mouvalise forgée sur Mounine et Minotaure. Le Minotaure étant non pas l'enfant de Michel Thor, mais ce monstre légendaire au corps d'homme et à la tête de taureau qui gardait le labyrinthe du roi Minos en Crète et qui a tué Thésée, sauvé par le fil d'Ariane. Dans le livret du groupe Quartier Nord, le Mouninotaure est présenté comme, je cite, un videur de nightclub un peu nerveux, au pédoncule démesuré et aux parlers racailles. Il est aussi qualifié d'espèce d'ongulé. Bref, pas de Mouninotaure au Héros Festival, pas de Faco Mocher non plus, et quelqu'un sur Blue Sky m'a demandé qui était le plus fort des deux. Alors je sais pas, il faudrait organiser un combat entre le Mouninotaure de Quartier Nord d'un côté, le Faco Mocher d'Espigoule de l'autre. Ça ferait un beau jeu vidéo, vous savez, sur le modèle de Street Fighter. On pourrait y ajouter d'autres bêtes, d'autres monstres provençaux, comme la Tarasque, la Garamaude, la Cabre d'Or, ou encore le Viedas de Cornu et la terrible Cagoulas Aventouse, dans un livre de Jean Contrucy. Pour finir, à l'occasion du Motus en live, qui s'est joué samedi matin, on s'est régalé, nous avions caché quelques Pokémon surprises qu'il fallait aganter, quelques Pokémon comme avec des noms d'ici qu'il fallait trouver, comme Pikachu, Pikachu, Pikafouch, Pikagol, ou encore Pikabestron, et on pourra en inventer des moulants d'autres, mais avouez qu'il faut être un peu chouchou pour faire ça, ou plutôt Pikachu.
4: Bravo. Le Mouninotaure, une espèce d'ongulé. Donc voilà, on le découvrait ce matin. Merci Médéric. Vous jouez avec le parler marseillais, motus.fr, tous les jours un mot à découvrir sur le site internet, c'est le principe. Vous m'expliquez le mot d'hier, là.
6: Soukaou. Ouais. C'est quelqu'un qui un peu trop picolé, qui dort, qui ne dort bien. C'est le souche, en fait. C'est
4: d'accord. Bûche, voilà. Ok, un peu comme David le dimanche, après la daube.
6: Jamais.
4: Après la daube.
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8: Ce matin, on a rendez-vous avec un Caulois, il s'appelle Éric Castet, et avec sa femme Juliette, ils ont intégré il y a quelques années l'organisation internationale JRS, c'est Jesuit Refugee Service Welcome. Il s'agit en fait de réseaux de familles qui mettent à l'abri des migrants le temps de leur régularisation pour éviter qu'ils dorment à la rue, avec tout ce que ça comprend évidemment. Alia Zegaoula a rencontré Éric, qui se décrit d'abord en trois mots.
10: Déterminé, ça c'est sûr. Déterminé, deux fois, ça compte. Optimiste. On a l'impression de que notre action est une goutte d'eau dans l'océan des souffrances. Il y en a une, toute sa famille a été massacrée. Elle est venue à pied, elle a traversé du désert, en prison, en Libye, esclavage, viol. Des fois, elles abandonnent leur famille. Ça nous oblige à faire un peu de géopolitique, à comprendre ce qui se passe dans les autres pays. On a l'impression de toucher à l'essentiel. Et pendant 6 mois, nous accueillons Myriam. C'est une magnifique aventure à plusieurs titres. D'abord, la rencontre de ces gens qui vivent toutes les horreurs qu'on peut imaginer. Vraiment toutes.
11: Qu'est-ce que vous en retirez de ces rencontres que vous n'auriez sans doute pas faites sans ce réseau?
10: Bon, moi, ça a été un choc. Il y avait des préjugés sur les religions et les coutumes. Moi, je vais parler franchement. On a accueilli une femme qui a vécu toutes les horreurs, mais qui a un rayon de soleil. Et grâce à sa foi, qui n'est pas la mienne, qui est foi musulmane, et je découvre que sa foi lui permet de faire triompher la joie. J'étais très touché par la capacité de résilience.
11: Au-delà de ces semaines passées ensemble, est-ce que vous arrivez à avoir des nouvelles de ces personnes accueillies auparavant?
10: Oui, il y en a qui reviennent nous voir, il y en a qui ont réussi à s'installer, qui ont réussi vraiment à se régulariser, à trouver du travail. Elles viennent voir maman Juliette, papa Éric.
11: Est-ce que vous diriez que ça vous a davantage encore ouvert à l'autre?
10: Merci pour la question. Je suis ouvert à l'autre. Mais jusqu'à quel point je consacre du temps à celui qui est en face de moi? Jusqu'à quel point je le considère? Je peux faire distraitement en pilotage automatique, mais quand la personne est en face de moi, est-ce que j'ai l'impression de perdre mon temps, ou est-ce qu'au contraire, je considère que chérir la personne qui est en face de moi est peut-être l'action la plus directe pour la paix? C'est la question que je me suis posée. Évidemment, je suis très occupé, mais quand j'ai pris du temps pour apprendre à Myriam à faire de la trottinette et du vélo, je me disais, Eric, t'as tellement de choses à faire, mais en fait, non. Non, à la fois c'est un investissement et à la fois moi-même je suis bouleversé par ce qui se joue, quoi. Il y a quelques mois, il y avait les 10 ans de JRS Welcome. Je ne sais pas combien de personnes mises à l'abri dans le 06 étaient réunies et sur l'estrade, quand il y a eu la trentaine de migrants 10 ans après, c'était séquence émotion. Vraiment, des gens magnifiques, des témoignages, c'est un grand moment d'humanité.
11: À ceux qui n'osent pas ou ceux qui se disent c'est trop compliqué, vous direz quoi?
10: Bah, c'est cette fameuse parabole de l'homme qui marche au bord de la mer et qui jette à la mer toutes les étoiles de mer qui sont sur la plage. Et un autre lui dit, mais tu te rends compte, il y en a des milliers. C'est complètement vain. Il dit, oui, c'est vain, mais pour celles que je mets à l'eau, ça change tout, c'est leur vie qui en veut. Donc, de voir des existences sauvées, entre guillemets. Quand je dis des existences, c'est parce que ces jeunes sont des futurs parents, j'espère, et c'est pas juste une personne, c'est une lignée. Enfin voilà, c'est des vies dans leur durée qui sont modifiées. Se soucier d'une personne, il faut commencer par ça, quoi. Voilà, voilà où j'en suis de mes réflexions, de ce que je reçois en faisant ça.
8: Ah, le portrait très fort et mouvant d'Éric Castet. Toutes ces infos que vous retrouvez sur ici.fr.
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1: La direction Poitiers dans la Grand Rue pour découvrir aujourd'hui une boutique artisanale, une fabrication artisanale. Depuis près de 150 ans, on fabrique des parapluies à la main, parapluies artisanaux. C'est les parapluies François que je vous présente aujourd'hui. Suivez-moi. Et pour cette première étape, je vais rejoindre Pierre qui va m'expliquer déjà l'une des premières étapes de fabrication du parapluie. Bonjour Pierre.
2: Bonjour, voilà, bien écoutez, voilà, je vais donc faire voir un petit peu comment le parapluie se construit. Voilà, alors ça commence d'abord par la coupe. Là, je vais couper un parapluie. Alors d'abord, il y a un traçage à faire. On utilise un patron. Voilà, maintenant nous prenons les ciseaux. Alors quand il y a une certaine épaisseur importante, nous coupons avec un ciseau électrique. Bien sûr, le geste doit être très précis.
1: Oui, il ne faut pas se rater, quoi.
2: Non. Alors, chaque parapluie se compose de 8 pointes, c'est-à-dire de 8 épaisseurs. Hein, voilà, parce que ça correspond donc aux 8 baleines que l'on va monter sur le parapluie.
1: Allez, je vais voir Emma pour la deuxième partie maintenant. On va coudre les différentes parties, c'est ça ?
3: Voilà, tout à fait. En fait, là, on va d'abord, avant de coudre la totalité des 8 triangles pour former la toile complète, on va d'abord réaliser un ourlet qui va être vraiment la finition de tout le tour en fait, des extrémités du parapluie pour éviter l'usure. Voilà.
1: Et là, en fait, vous avez créé l'ourlet, c'est ça ?
3: C'est ça, exactement. Le tissu en fait, vient se replier sur lui-même pour former une belle finition et éviter que le tissu se détisse au cours du temps.
1: On va maintenant coudre la toile, c'est ça Lilian ?
4: C'est ça, on va rassembler tous les morceaux de tissu entre eux pour terminer la toile du parapluie avant de la monter sur le mécanisme du parapluie sur les autres machines qui sont derrière nous.
1: Là, étape suivante, la toile est finie. Maintenant, il faut l'installer sur le mécanisme.
4: Exactement. Donc, pour l'installer sur le mécanisme, il y a la première étape avec cette vieille machine d'Urcop de 1960 qui sert pour coudre les aiguillettes, donc ce qui va au bout de la baleine, et également par le point d'arrêt. Et ça, ce sera l'autre machine derrière nous. On a cousu nos 8 aiguillettes. Pierre va faire un petit point de couture entre la baleine et la couture de la toile.
2: Oui, c'est ça, effectivement. Maintenant, je vais attacher le tissu sur la baleine de parapluie.
1: Et donc là, ça y est, Lilian vient de terminer la conception du parapluie. Il reste allez, 2-3 petites finitions, mais là, grosso modo, il est fini.
4: C'est ça, il reste juste quelques petites étapes. On va mettre la plaque en haut du mât. On va venir poser le bouton pression au niveau du galon. Et puis après, la dernière étape finale avant la mise en vente, c'est le repassage. Et on n'aura plus qu'à le plier, et là, il sera prêt pour la vente.
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5: Et Adicias, eh ben c'est 10, la santat. Il paraît que la santé se lit sur notre visage.
1: Eh ben oui.
5: Ben oui, c'est ce que vous dit cette expression en occitan. La santat se porte sur la cara. La cara, c'est donc le visage. Alors le médecin se dit en occitan, le medje. Medje qui a donné d'ailleurs un nom de famille, medje, qu'on retrouve

0: Miral del Bindri.
1: J'ai déjà entendu cette expression. Ah, c'est la langue et le miroir du ventre.
0: Eh oui, très très bien. Qui digère bien à la langue nette. Alors pour être en bonne santé, il faut bien manger, privilégier la qualité. Et il faut aussi bien dormir. Lucir, ben, pas trop de télévision, d'ordinateur, de tablette ou de téléphonette abandonnant l'yeit. En résumé, le soir, ben, pas trop
1: de télé,
0: d'ordinateur, de tablette, d'écran, etc., de smartphone avant d'aller au lit. Et oui, car une bon coup de coussin fa mal que le médecin, c'est-à-dire un bon coup de coussin, donc une bonne nuit de sommeil, fait plus que le médecin.
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3: Alors ici, nous nous trouvons sur l'aire terrestre éducative au Camp del Bosco sur Saint-Félix d'Amont.
4: Cécile, vous êtes enseignante et vous avez accompagné vos élèves ici pour une plantation bien particulière.
3: Oui, alors ça fait aujourd'hui 4 ans que nous travaillons sur ce site avec les élèves de l'école, les élèves du CE2, CM1, CM2. L'idée au départ était de créer une aire pour mettre en valeur et permettre un habitat collectif, humain, végétal et animal. Voilà.
4: Et ce lieu s'appelle le Bois de la Rivière. Esteban, qu'est-ce que tu as fait toi ici?
5: Alors la première année, on a installé des nichoirs.
4: Le grand pin là-bas?
5: Oui.
4: On t'a dit quelle espèce d'oiseau il y avait ici?
5: On a vu le merle noir.
4: Alors Louise, qu'est-ce que tu as fait toi?
6: Nous, alors là, nous avons des plantations. Donc nous, on a planté des petits arbustes.
4: Cécile, on est en bordure de la nationale.
3: Oui, c'est un fait que l'on a établi dès la première année. Et les enfants se sont très vite posé la question, mais il y a beaucoup de bruit. On entend énormément les voitures. Alors il faut savoir que nous travaillons avec une association, hein, Initiation à la forêt, et que l'intervenante, Anaïs, nous a proposé, donc suite aux observations qui ont été faites, ben, justement, de planter une haie en vue des nuisances sonores.
6: Nous avons 4 rangées, donc une là, encore une là-bas, encore une plus loin et la dernière là-bas.
4: Et Carla, tu étais avec Louise pour planter?
7: Oui, on a dû creuser, on a dû les arroser, on a dû mettre les deux bâtons plus...
4: Les piquer?
7: Oui, voilà, les piquer.
4: Contente de ce que vous avez fait, les filles?
7: Oui, parce que c'est quand même de la biodiversité. On a amélioré notre ATE, donc oui, on est très contente.
3: Alors, ATE, ça veut dire aire terrestre éducative. Il faut savoir aussi, mais mes élèves en parleront encore mieux, que ce site permet d'être l'habitat de nombreux animaux.
4: Alors, quels animaux vivent ici, Louise?
7: Le chevreuil, le renard, le blaireau, et nous avons croisé aussi un loup.
4: Non.
7: Si.
4: Tu l'as vu?
7: Alors, on ne l'a pas vu, on a mis un piège photo, et du coup, quand il y a des animaux, il le prend en photo, et après, nous, on peut les voir.
4: Et véridique, il y avait un loup ici?
3: Alors, oui. Alors, il faut savoir que le piège photo, nous le posons à peu près 3 fois par an, et en effet, une fois, nous n'avons rien dit aux élèves, hein, et on les a laissé croire que c'était un chien. Et Anaïs a vérifié auprès de l'OFB, parce que nous n'avions pas le droit de dire que c'était un loup comme ça. Nous avons envoyé des images pour vérification. Et après vérification, donc, nous avons eu confirmation qu'un loup était passé par là. Alors, ce n'était qu'un endroit de passage. Donc, nous pensons que là, en effet, l'ATE est un endroit de passage. Il allait vers la montagne, en fait.
4: Un loup, ici, à Saint-Félix d'Amont.
3: Donc, il est passé devant notre appareil photo. Ça a été une chance inouïe.

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1: Le vin, ça prend du temps. 18 mois en général en Bourgogne avant d'être mis en bouteille. En ce moment, le millésime 2024 finit son élevage en fût comme à Beaune chez Philippe Pacalet. C'est dans le calme de ses caves qu'il nous raconte les notes aromatiques de son Gevrey 2024.
2: Donc là, on a changé de cave. On est plutôt sur du 2024, c'est ça ?
3: On est sur des 2024 rouges.
2: Attendez, vous voulez que je prenne votre micro ? C'est peut-être plus pratique. Hop, voilà. Donc là, vous avez ouvert le tonneau. Vous plongez la
3: pipette. Et on se retrouve avec un millésime classique. C'est pour ça qu'on voit une belle robe rubis. Gevrey Village, c'est quatre parcelles différentes. Gevrey, c'est toujours beaucoup de fruits. Hein. Ça fait un vin assez gourmand et toujours beaucoup de structure. Il y a les deux. Si on prend 10 personnes, toujours 7 qui l'apprécient. On va les soutirer pour les mettre en bouteille l'année prochaine.
2: Quand vous dites préparer, ça veut dire que...
3: On a mis un bouchon.
2: Ça, hein. Donc là, c'est le bouchon qui est à l'intérieur du...
3: Voilà, après on met le robinet.
2: D'accord.
3: Parce qu'on n'utilise pas de pompe, on fait par gravité. Ça évite d'aspirer le vin, c'est moins stressant.
2: C'est plus doux.
3: Voilà.
2: Ah, on peut stresser des vins.
3: Ouais, c'est de la matière vivante. Ouais. C'est comme nous, ça évolue. C'est un peu à l'image de l'homme, le vin. C'est un produit culturel. Il y a beaucoup de points communs.
2: Donc il faut lui apporter beaucoup de douceur. Ouais.
3: Même si la forme du vin, là, c'est le tonneau après la bouteille. Nous, on a un squelette, c'est différent. Mais c'est une construction différente.
2: Oui, mais nous, on se trimballe avec le même squelette toute la vie.
3: Voilà.
2: Et eux, ils changent de squelette quand même.
3: Mais on ne grandit plus à partir de 21 ans, normalement.
2: Non.
3: Alors que les vins, dès qu'on les a mis en bouteille, ils grandissent, mais différemment, parce qu'ils sont aussi coincés dans cette bouteille.
2: C'est pour ça qu'on a cette forme de tonneau, finalement, parce qu'on aurait pu mettre ça dans des cubes, finalement. Enfin...
3: C'est un œuf coupé au deux bouts. L'œuf sous la terre, la gestation, enfin, il y a toujours une jolie philosophie avec tout ça, mais c'est... Hein, il y a un sédiment qui se forme au fond du tonneau, qui s'appelle l'ali, donc quand vous remuez le tonneau, ben, ça remélange, ça dynamise, quoi. C'est un peu comme un bébé avec son placenta, quoi. Il y a une naissance. Et ça protège le vin, donc ça dure un certain temps. C'est pour ça qu'on doit soutirer. J'ai un rôle protecteur et nourricier. C'est bien fait, quand même.
1: Philippe Pacalet à Beaune est le papa de 50 000 bébés, quand même. Bouteilles par an, c'est pas rien. Et ça fait partie de la fierté de notre région.
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4: Si quelques Parisiens croient que je suis breton, si tous croient que je suis exotique, en réalité, je suis un Saintongeais. Et bien voilà comment Pierre Loti se définissait, et cela montre bien son attachement à notre territoire, et notamment à Saint-Porchaire. Au numéro 96 de la rue Nationale se trouve une vieille demeure discrète, mais essentielle, véritablement, pour notre écrivain voyageur. C'est celle de sa sœur de 19 ans, son aînée, Marie Bon. Une femme libre, cultivée, talentueuse, qui a appris d'ailleurs la peinture à Paris. Hein. Une femme qui a énormément compté dans l'éducation artistique de son petit frère. Marie et son époux, Armand Bon, qui est percepteur, s'installent à Saint-Porchaire en 1865. Et ils vont rester dans le village pendant 13 ans environ. Pierre Loti, alors qui est encore Julien Viau hein, à cette époque, vient passer de nombreux séjours dans cette maison, qu'il a d'ailleurs affectueusement surnommée Fontbruant. Et ces années à Saint-Porchaire, eh bien, c'est un peu, son laboratoire intime. On y voit naître son goût pour l'aventure et pour les arts. Et puis c'est aussi là aussi qu'il croise son premier amour. Hein. Bref, tout un monde de sensibilité qui restera gravé en lui. D'ailleurs, il a évoqué hein, ses souvenirs Saint-Porcherois dans un roman, Prime Jeunesse, et il dira de cette maison qu'elle a été, je le cite, un des lieux de la terre auquel il s'est attaché le plus passionnément. À quelques pas de la maison, un sentier permet de s'engager dans le vallon du Bruant et de marcher véritablement là dans les pas de Pierre Loti. Ce sentier, il mène vers des grottes préhistoriques et puis au château, au fameux château de la Roche-Courbon. À la fin du 19e siècle, il faut imaginer que ce monument est abandonné. Et pour le jeune garçon, pour le Pierre Loti de l'époque, eh bien c'est un terrain d'aventure incroyable. C'est un site qui va marquer son imagination à tel point qu'il y reviendra dès qu'il le pourra, comme un pèlerin, disait-il. Alors, vous l'avez compris, Saint-Porcher n'est pas juste une parenthèse dans la vie de Pierre Loti. Le village Saint-Onger a façonné et inspiré le futur écrivain. Il y est d'ailleurs resté particulièrement et intimement attaché jusqu'à la fin de sa vie.
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2: C'est la Camini Minute, votre chronique de la joie et de la bonne humeur. Comment ça va les amis? Enfin, je dis comment ça va les amis, je pourrais dire CMTV. Oui, parce que je sais pas si vous avez remarqué, mais je ne sais pas si c'est la nouvelle génération, mais il y a des gens, quand ils parlent, ils mettent de moins en moins de voyelles, de moins en moins de lettres. Pour dire « il n'y a rien », ils disent « il y a R ». Pour dire « mort du rire », ils disent « MDR ». Pour dire « péter de rire », ils disent « PTDR ». Et pour dire « à ce qui paraît », ils disent « à skip ». Il y a de moins en moins de lettres, de moins en moins de mots. Mais si on continue comme ça, ils vont parler comment dans 10 ans les gens ? C'est quoi cette façon de parler là ? Je veux dire, il n'y a rien, c'est pas une longue phrase. Je comprends qu'on veuille écourter des trucs, mais il n'y a rien, c'est pas long, il y a R. Comment on va parler dans 10 ans ? Moi je dis, on parle de plus en plus des extraterrestres et des ovnis. Moi je pense que si les extraterrestres viennent sur Terre, c'est à cause des gens qui parlent comme ça, qui réduisent les mots. C'est quoi cette façon de parler, franchement ? C'est abusé quoi ! Parler français, c'est une belle langue, le français. Il y a R, MDR, PTDR, ASKIP, il est BG pour dire beau gosse. Mais c'est bien de dire qu'on est beau gosse, ça fait plaisir d'entendre beau gosse. C'est plus plaisant que BG. Ils enlèvent les voyelles comme ça. Ça me rappelle les films coquins qu'on voyait sur Canal+, au début du mois, le samedi du mois, quand c'était encrypté. Vous vous rappelez ça ? Faites pas semblant, hein. Oui, à tous les auditeurs d'ici Picardie, vous aussi, vous êtes tombés au moins sur du crypté sur Canal+, dans les années 90. Et ben c'est pareil, cette nouvelle façon de parler là. Des mots courts, de plus en plus courts. Et d'ailleurs, même les rappeurs de nos jours ont des noms d'artistes de plus en plus courts. ZKR, PLK, SCH, MHD. Après, il y en a qui gardent même les voyelles. Gims, Jules, Vald. Et bien sûr, on terminera par les groupes asiatiques, les Coréens de BTS. Alors eux, ils n'ont pas mis de voyelles, mais BTS, c'est quand même Bac plus 2.

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1: Bonjour, je m'appelle Isor. Je suis née au milieu des animaux. J'ai 15 ans et j'habite à l'Abédouère, à Serret.
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1: Mon père a créé le parc il y a 35 ans maintenant. Et il prenait des animaux à un peu de différents endroits. Et on a des naissances chaque année pour renouveler un peu la harde.
3: Ma guide aujourd'hui n'est pas une adolescente comme les autres. Elle partage sa vie entre l'école et les animaux.
1: C'est sûr que avoir des amis et savoir que je vis au quotidien avec des animaux, ça leur fait rêver. Donc ils veulent forcément venir chez moi. Ouais, je me sens chanceuse parce que je sais que j'ai de la chance de vivre avec des animaux et que c'est pas le quotidien de tout le monde. Qu'il y a des gens qui peuvent être même dans le besoin ou des choses comme ça. Mais on essaye toujours de faire partager un peu tout ça à travers différents événements. Et on fait ce qu'on va faire aujourd'hui avec vous. On va aller nourrir les animaux, leur expliquer un peu le fonctionnement de ce qu'on fait chaque jour.
3: Isor et sa sœur Sixtine sont d'ailleurs appelées les petites mouglis de la Touraine.
1: Elle, qui s'appelle Cannelle, c'est pareil, on l'a élevée au biberon parce qu'en fait elle est née très très tard par rapport à la période de naissance des daims. Elle est née en septembre alors que c'est juin-juillet. C'est pareil, on l'a élevée au biberon. Là par exemple c'est notre père, c'est Sixtine et moi qui sommes devenus ses mères adoptives. Et en fait le premier individu qu'un petit voit, il le considère comme sa mère. L'élément nourricier va devenir sa mère. On connaît quelques trucs que les autres n'ont pas forcément en connaissance. Donc forcément, on apporte un peu, par exemple, dans des évaluations ou des choses comme ça, pour essayer aussi de gratter des points, forcément.
3: Malicieuse mademoiselle Isor est contemplative.
1: Alors là, c'est des oies du Canada, de Bernache. Donc en fait, elles sont sauvages, elles viennent de temps en temps sur le plan d'eau et tout. Comme ça, elles ont de la nourriture, elles sont complètement libres de partir, de revenir, enfin, elles font ce qu'elles veulent. C'est joli le matin, par exemple, de se lever et de voir les oies sur le plan d'eau, c'est pas mal.
3: Ce plan d'eau qui rappelle forcément de bons souvenirs.
1: Puis, toute petite, on se met à l'eau avec les biches, on se baigne avec elles. Et c'est vrai que, entre guillemets, j'ai appris à nager avec elles, appris à être en confiance dans l'eau avec mes petits brassards tout roses. Et en fait, on profite du cadre à fond. Que ce soit par la nature ou même par le domaine animalier.
3: Et là, on se dit que la vie est belle quand on a 15 ans. Pour découvrir Isor et Sixtine, direction la page Facebook du même nom, Le Monde d'Isor et Sixtine. Prochainement, des événements seront organisés qui s'appellent Dans la foulée des biches. Affaire à suivre.
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4: C'est une attraction à ne pas manquer cet été. Une belle manière de redécouvrir notre ville du Mans sans effort et dans l'ambiance des chimères. Aujourd'hui, j'ai testé pour vous le petit train nocturne du Mans. 20h30, place des Jacobins à côté du pâté, devant moi, un petit train blanc, bien garé, attendant les premiers visiteurs. L'occasion est parfaite, je décide d'aller voir Myriam, animatrice depuis 4-5 ans. C'est elle qui accueille les voyageurs. Emmanuel, son compagnon, est le chauffeur depuis environ 8 ans. Ancien chaudronnier de métier, il a rencontré cet univers dans un concours de circonstances.
5: J'ai cherché dans les bus, j'ai pas trouvé et j'ai répondu par hasard à une annonce à un petit train.
4: Aujourd'hui responsable du Mans, il garde sa passion intacte et me fait grimper dans sa locomotive. Face à moi, un grand nombre de boutons.
5: Alors on a toute la partie forcément tableau de bord avec le niveau de gasoil, le niveau de température, un petit peu comme une voiture, le niveau d'air aussi comprimé.
4: Et puis plusieurs autoradios reliés aux différents wagons pour diffuser la bande sonore.
6: Chers amis, bonsoir.
4: Je m'installe alors à côté d'un couple d'octogénaires assez particulier. Dominique est bretonne, Lothar est allemand. Tous les deux sont venus découvrir la vieille ville et n'avaient pas forcément envie de beaucoup marcher. Dominique nous avoue d'ailleurs qu'elle n'avait pas fait de petit train depuis son enfance. Quelques minutes plus tard, Myriam passe dans les wagons pour distribuer des bracelets lumineux. Manque de chance, notre ami Lothar casse le sien.
7: Il a cassé.
8: Ah, vous voulez que je vous le donne?
7: Non.
4: Un peu triste de ne plus avoir mon bracelet, je n'ai pas vraiment le temps de pleurer parce que la balade de 40 minutes démarre. Un parcours nocturne qui vous promène à travers la cité Plantagenêt jusqu'à la muraille romaine. Vous pouvez y observer différents points stratégiques, portraits sur les arbres, projections sur les monuments et puis sentir cette ambiance. Tout le monde a le sourire et rigole. Certains font coucou aux passants dans la rue et les gens répondent. J'ai eu l'impression d'être un peu dans une bulle féerique. C'était très particulier et assez magique. Seul bémol, faut bien tenir son téléphone sur les pavés du Vieux Mans, sinon vous aurez beaucoup de photos floues.
5: Alors, moi, je ne vous cache pas que ça secoue un petit peu, hein. C'est le charme du Vieux Mans.
4: Mais rassurez-vous, plusieurs moments exprès pour les photos sont prévus. Et c'est après une remontée sous le tunnel que notre petit train termine son voyage à la case départ, place des Jacobins. Tout le monde est ravi. À peine les gens descendent, qu'une deuxième tournée se prépare pour toutes celles et ceux qui n'avaient pas pu réserver. En clair, une belle parenthèse enchantée à faire en famille, le petit train du Mans s'est testé et approuvé par Icymène.
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6: Itinéraire bis, cette semaine, nous sommes à Villeneuve-sur-Yonne et aujourd'hui, pause gourmande et sucrée. Je suis à la maison d'Onon. François de Charon, bonjour.
9: Bonjour, bonjour.
6: Merci de nous accueillir dans cette maison qui a toute une histoire ici à Villeneuve-sur-Yonne.
9: Oui, effectivement, c'est un passage obligatoire, la maison d'Onon à Villeneuve-sur-Yonne. Elle a été créée en 1920 par la famille d'Onon. Et aujourd'hui, au 1er janvier 2023, j'ai repris l'entreprise et j'essaie de perpétuer cette tradition du pain d'épices et du miel. Moi, je suis arrivé dans Lyon, enfin ma famille est arrivée dans Lyon il y a une quarantaine d'années et on était déjà clients en fait depuis toujours à la maison de nom. Et c'est comme ça qu'en fait j'ai été complètement séduit et conquis à la fois par les produits, par l'équipe et par le cadre idéal dans lequel on exerce notre métier.
6: Cette maison, vous avez voulu lui donner une autre image. Quelle est la pâte François de Charon ici?
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6: 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Ici aussi, vous avez voulu redonner une autre image à cette maison.
9: 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Et donc, j'ai installé effectivement une cour, je l'ai végétalisée, j'ai installé des tables, j'ai mis tout un tas de visuels où on voit le processus de fabrication pour que nos clients, quand ils viennent, ils aient envie de rester et qu'ils soient bien quand ils restent, qu'ils puissent déguster nos produits, boire un café ou une boisson fraîche.
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1: C'est vraiment le cœur palpitant du bourg de Bricquebec.
2: On est au cœur du château.
1: Cour du château de Bricquebec.
2: Pourquoi est-ce que vous vous êtes intéressé à Robert Bertrand ?
1: Parce qu'il a eu une vie incroyable. Et effectivement, à Bricquebec, il y a une rue qui s'appelle la rue Maréchal Bertrand. L'ancienne route de Saint-Sauveur, un maréchal de France qui a vécu entre 1273 et 1348. Très méconnu parce qu'il a eu une empreinte sur l'histoire de France à l'époque, mais on ne sait pas.
2: On va avancer un petit peu dans cette cour. Pourquoi est-ce qu'il est important alors ?
1: À Bricquebec, et ça a été un proche du roi Philippe VI de Valois. Il a été son homme de confiance, il était au conseil secret du roi. Il a eu des missions d'ambassade, de négociations de paix, notamment avec la Castille. Grâce à lui, il y a une paix qui a duré 200 ans avec l'Espagne.
2: Il était bricquebété ?
1: Oui, il était baron de Bricquebec. Donc il avait des terres qui s'étendaient de Bricquebec jusque dans le Calvados.
2: Quel a été son rôle ici à Bricquebec ? Qu'est-ce qu'il a fait ici ?
1: Eh bien, il a dû consolider le donjon qui est en face de nous, qui est construit sur une motte médiévale et qui est unique en France.
2: Puis les murailles tout autour du château qui sont quand même en très bon état également. Qu'est-ce que vous avez voulu dire alors avec ce spectacle ?
1: Que Bricquebec a eu une histoire très intéressante, que la cour du château mérite d'être vivante, parce que c'est un lieu de passage. Hein. Là, nous sommes dans la cour du château, nous voyons les gens traverser, mais de s'y arrêter, pas toujours. C'est un endroit très important. Les bricquebétés ne veulent pas contourner le château, ils veulent le traverser. C'est un non-sens pour eux, c'est un crime de lèse bricquebété de ne pas pouvoir traverser la cour du château.
2: Comment est-ce que vous pourriez décrire cet endroit ?
1: Déjà, il y a le donjon, il y a des arbres, il y a des escaliers, pas secrets, mais par derrière, et il paraît qu'il y a des souterrains qui partent du château.
2: Qui partent du château pour aller où, on sait ?
1: Peut-être vers le château des Galeries, ou vers la Trappe, le monastère de Bricquebec, qui est à 5 km d'ici. C'est le mythe, voilà.
2: Vous avez appris des choses qui vous ont particulièrement marqué sur ce Robert Bertrand ?
1: Ah bah oui, parce que vivre au Moyen-Âge, n'avoir comme moyen de transport que le cheval, et être à Paris, dans les Flandres ou en Castille, tout le temps, il n'a jamais été à Bricquebec. Il était toujours en vadrouille. Là, on a fait des milliers de kilomètres. Et il fallait une sacrée santé.
2: C'est un aventurier, finalement.
1: Tout à fait. Et d'une sacrée constitution. Hein. Il est mort à 75 ans. Il fallait avoir une sacrée constitution pour pouvoir combattre encore le roi d'Angleterre à 71 ans.
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3: Dauphinoise, Dauphinois, bien le bonjour. Aujourd'hui, un village dauphinois extraordinaire. D'abord parce que son nom, contrairement à la plupart des communes de l'Isère, qui se termine en Ye, en On, en Ain, en An, se termine lui par F. C'est rare, F. Alors entre Bourgoin et Saint-Savin, nous avons visité récemment Saint-Chef. Ah, Saint-Chef, cette fabuleuse cité abbatiale est célèbre pour ses édifices historiques et pour être le berceau de personnages historiques comme Louis Seignier, de la Comédie Française, Frédéric Dard, le fameux créateur de San Antonio, et la famille Buyat, qui est la famille de ma femme, voilà. Alors, moins connu, d'accord, que les deux autres. Mais je ne vois pas pourquoi je n'en parlerai pas. D'accord, les Buyat n'ont pas écrit de livres, joué à la Comédie Française ou construit des abbayes, mais les agriculteurs dauphinois méritent aussi qu'on les cite. Ah, non, bon, surtout quand ils font partie de la famille. Salut les Buyat, salut! Et salut aux Saint-Chefois et Saint-Chefoises. Ah, non, c'est dur à dire. Saint-Chefois et Saint-Chefoises, c'est vraiment dur à dire. Hein. Bon, je laisserai à d'autres la mission de vous parler de l'abbaye, des églises et autres monuments. Moi, je vais vous parler de ce que je connais le mieux, la taverne rustique. À chacun son boulot. La fameuse taverne rustique de Saint-Chef, dans laquelle le Frédéric Dard passait de longs moments. Tu m'étonnes, le Frédéric était plus porté sur la bibine que sur les bondieuseries. Ça tombe bien, pareil, tout pareil. On aurait pu s'y rencontrer. Ah, j'aurais bien aimé rencontrer le Frédéric Dard, mais bon, il est parti avant que j'arrive. Bref. Ah, la collection de nains de jardin de la taverne rustique. Ça aussi, c'est de l'art. Pas de l'art roman, d'accord, mais du lard tout court. Je vous conseille le menu gastronomique à 26 euros. Ah, vous avez bien entendu, c'est marqué. Entrée, plat, fromage, dessert, 26 euros. Ah ouais, ouais. Entouré de nains de toutes les tailles. Eh oui, il y a des grands nains de jardin et des petits nains de jardin qui nous sourient en nous regardant manger sous les arbres du jardin. Vous suivez, c'est merveilleux. C'est aussi ça, Saint-Chef. C'est chez la Monique. Chez la Monique, on sait accueillir. Ouais, une aiguë, la Monique de Saint-Chef. Ben oui, la taverne rustique. Je vous conseille un dessert. Le dessert, c'est le vacherin glacé fait maison. Alors, j'insiste, hein, fait maison. La portion, je vous le dis, hein, fait 20 cm de hauteur et 5 cm d'épaisseur, à peu près, voilà, comme ça. Hein. Voilà, du vacherin dauphinois. Pas de la petite portion fabriquée en grande surface et en petite épaisseur. Ouais, une autre aiguë encore. Comme disait mon grand-père, ou celui de ma femme, ou Frédéric Dard lui-même, peut-être, je sais pas. La vie est courte. Commençons par le dessert. Allez, vive Saint-Chef, vive le Dauphiné, puis tous ensemble, je vous entends cette fois-ci. Hein. On n'est pas des carbèmes. Il y en a qui l'a pas dit au fond.
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2: Bonsoir tout le monde, très bon début de semaine, bienvenue sur RICI, j'espère que vous avez passé une bonne journée, bon que tout va bien, que la rentrée s'est bien passée aussi, hein. C'était il y a quelques jours pour chacun d'entre nous, de bonnes ondes, de bonnes initiatives, de bonnes énergies, voilà ce qu'on va vivre ensemble d'ici 21h avec Benoît Prospero qui nous ouvrira sa revue des merveilles pour vous offrir le meilleur de notre planète. Robin Berdeau partira à votre rencontre et vous donnera la parole sur un sujet d'actualité, sur les portables que l'on ne peut plus utiliser au lycée. On en parlera. Et puis on s'intéressera à l'entrepreneuriat avec Catherine Quicandon d'ici quelques minutes. Mais chaque soir, dans Il n'y a pas que Paris dans la vie, c'est un invité, une invitée qui nous emmène en balade, découvrir son parcours, sa vie singulière, c'est ce qu'elle est. Mon invité est actrice, comédienne, romancière. Son roman Peau à peau, consacré à la maternité, est sorti il n'y a pas si longtemps que ça chez Albin Michel. Depuis quelques jours à peine, elle est à l'affiche au Théâtre de l'Œuvre à Paris, d'une pièce de Michael Sadler, Hitchcock et Marie-Rose. Et puis dans quelques jours, elle sera aussi au Théâtre de Paris, dans Hubu Roy d'Alfred Jarry. Je reçois ce soir Mélanie Page. Quelle rentrée! Bonsoir Mélanie Page.
3: Bonsoir.
2: Vous vous reposez un petit peu quand même l'été pour attaquer une rentrée aussi.
3: Je me suis reposée au mois d'août. Oui.
2: C'est vrai que là, la rentrée est extrêmement chargée. C'est toujours comme ça avec vous, dynamique, intense, boulimique de vie.
3: Quand on propose des beaux projets, je ne peux pas dire non. Et il se trouve que là, ça s'est un peu télescopé et que les deux se faisaient en même temps à Paris. Donc on a trouvé la solution de mettre ça à deux horaires différents. Et comme les deux théâtres sont assez proches physiquement, je vais gambader prestement entre les deux.
2: Alors on en parlera quand même s'il n'y a pas que Paris dans la vie. Paris fait forcément partie de votre vie. Je vous remercie en tous les cas de prendre le temps ce soir. Effectivement, c'est vrai que c'est une balade qui va permettre de retracer aussi votre existence. Si vous fermez les yeux un instant, que vous imaginez la carte de France, on a tous l'image de cet hexagone. Pas forcément Paris, puisque vous y êtes. Quel est le premier endroit comme ça qui vous vient à l'esprit, Mélanie Page?
3: Alors là, tout de suite, je dirais plutôt la Vendée. Parce que j'y ai passé.
2: Vous pouvez rouvrir les yeux.
3: Oui, les gens ne l'ont pas vu. Vous n'êtes pas obligé de le souligner. Ah, mais moi, je suis bonne élève. Hein. On me dit fermez les yeux, je ferme les yeux.
2: Mais je vous dis que vous pouvez les rouvrir.
3: Je les ai rouverts. Oui, parce que j'y ai passé vraiment beaucoup, beaucoup de mes étés, pas que l'été d'ailleurs, de 9-10 ans à mes 18 ans, et que j'ai énormément de souvenirs là-bas, évidemment. Donc, oui, la côte atlantique et la Vendée, plus précisément.
2: On reparlera peut-être de la Vendée tout à l'heure. Vous êtes française, mais pas seulement. Ouais. Je vais rappeler que votre papa anglais, maman australienne, ils sont rencontrés en France ou pas, vos parents?
3: Oui, à Paris, je suis désolée.
2: Mais c'est pas grave.
3: Ils se sont rencontrés à Paris parce qu'ils, tous les deux, sont venus de leur pays avec un peu des rêves, une idée justement du Paris bohème où on échange aux terrasses des cafés, où on parle littérature.